0: Avec la mairie de Paris, face aux violences sexuelles dans les accueils périscolaires, une réflexion est en route pour mettre en place une commission. Alors moi, ce que je me dis, c'est que cette commission, aujourd'hui, elle doit bénéficier de l'expérience de l'INIR pour aller directement à l'action.
1: J'ai parlé des appels à témoignages, j'ai parlé des démarches restauratives, j'ai parlé des mises en place de cellules d'écoute de mieux en mieux, enfin j'en ai pas parlé mais je vous en parle, de mieux en mieux formés, de plus en plus...
0: Ce chemin tracé depuis mes toutes jeunes années, sans doute encore une fois grâce au scoutisme, ce chemin il va se poursuivre autrement et ailleurs, mais c'est certain qu'il va se poursuivre.
1: Par exemple, se dire comment améliorer le dispositif, ça a été dire à un moment donné, tout est...
2: Le 1er septembre 2026, le mandat de Marie de Reinde-Vaucresson à la présidence de l'INIR s'est achevé. Mais la mission, elle, n'est pas terminée. Toutes les personnes qui se sont adressées à l'instance avant le 31 août seront accompagnées. Une période de transition s'ouvre, avant que ne commence pour 18 mois un nouveau travail, celui de transmettre ce que l'INIR a appris, pour que cette expérience unique ne se perde pas.

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1: C'est le king de la poésie.
2: Exactement. Donc, je pense que c'est le petit clin d'œil au rouge là, qu'on a tous pensé. On a peut-être oublié de t'envoyer le mémo, mais,
1: ouais,
2: mais c'est...
1: c'est correct, c'est vous les spécialistes.
3: Quand Florence a demandé de rapatrier le corps à la ville de Ravenne, ils ont dit non. Vous l'avez exilé, c'est non.
4: je trouve ça magnifique comme de voir l'amour comme une sorte de progression qui mène vers Dieu, l'amour humain qui mène vers Dieu. C'est pas, voilà, c'est pas deux choses antagonistes.
1: Non, c'est ça. Bonjour à tous et bienvenue à votre magazine Foi et Culture. Ici Antoine Malenfant, votre animateur, pour cet épisode dédié complètement à la vie et à l'œuvre de Dante. Et pour mener à bien ce projet d'épisode consacré au père de la littérature italienne, de la langue italienne même, on pourrait dire, j'ai trois spécialistes ou trois grands amoureux, hein, on peut dire ça sans peur de se tromper, de Dante, des amoureux de Dante. Commençons par Emmanuel Bélanger, bonjour.
5: Salut Antoine.
1: Comment vas-tu?
5: Ça va bien, merci.
1: Formidable. Je te demanderai dans quelques instants quel est ton lien avec cet auteur. T'es enseignant en philosophie, t'es bûcheron aussi et commerçant de haches. Aucun lien avec Dante pour cette partie de ta vie. Ou en tout cas,
5: Quoique.
1: Quand il faisait la guerre, Dante, quelle arme il prenait? Des haches? Non, des épées sûrement.
5: Il a quand même été perdu au milieu d'une forêt là, au début. Donc,
1: peut-être qu'il
5: manie
1: une hache. OK, c'est bon, c'est intéressant. Merci d'être avec nous.
5: Ça fait plaisir.
1: Ambroise Bernier, bonjour.
6: Bonjour Antoine.
1: On est ravis de t'avoir avec nous sur le plateau. On t'a connu peut-être que les auditeurs les plus fidèles dans N'est pas du monde t'ont connu à l'époque où t'étais édimestre pour le Verbe, là, à l'époque trouble des années 2020-2021.
6: On s'en souvient.
1: Pendant qu'on était tous dans le brouillard, toi tu nous éclairais en publiant des textes chaque jour sur le web pour le Verbe. Mais là, tu as pris une pause de nous pour te consacrer à la littérature, faire un doctorat en littérature française, de langue française. Mais depuis bien longtemps, tu es un amoureux de Dante.
6: En effet, je connais Dante depuis, je ne sais pas, 5-6 ans. Puis j'adore cet auteur-là, j'ai fait ma maîtrise dessus.
1: Ah ouais?
6: Mais pour le doctorat, j'ai décidé de travailler sur Blaise Pascal, qui est un autre de nos grands auteurs.
1: Ouais. Voilà. Bienvenue à l'émission. Et Isabelle Gagnon, bonjour.
7: Allô?
1: T'es comme notre littéraire en résidence. Là. Dès qu'on parle de quelqu'un qui a écrit des gros livres, on pense à t'appeler. T'enseignes un peu la littérature? T'as enseigné la littérature récemment?
7: J'ai enseigné à la session dernière. J'ai été chargée de cours. J'ai enseigné la littérature de la Renaissance.
1: Et tu poursuis un doctorat en littérature aussi?
7: Oui, ma spécialité. C'est le 16e siècle.
1: Oh, OK. Un petit peu plus tard.
7: Ça dit quelque chose. Un petit peu plus tard, mais Dante a été vraiment important dans mon parcours parce que j'étais en littérature française puis on ne lit pas beaucoup de littérature étrangère, si on peut dire. Là, donc... Mais quand j'ai eu l'occasion de lire Dante, ça a été une révélation, là, vraiment.
1: Ben, commençons tout de suite avec ça. Pourquoi?
7: Pourquoi? Parce que, ben, en fait, la première fois que je l'ai lu, c'était pas tout à fait une révélation, parce qu'on a tendance à faire lire l'enfer seulement. Aujourd'hui, quand on le fait lire, je l'ai lu au cégep, j'ai eu la chance de le lire au cégep, même si j'étais en lettres, parce que j'étais en lettres, et donc j'avais pas juste des cours de français. Puis on a lu l'enfer, puis j'ai trouvé ça intéressant, c'était la traduction de Jacqueline Risset. J'ai trouvé ça bien correct.

0: parce qu'il y a quelque chose d'attrayant, il y a quelque chose de... moi, mon intuition, là, spontanément, là, c'est que c'est, on peut s'y reconnaître un peu, peut-être. On peut reconnaître des choses, des péchés. Il y a quelque chose d'un peu titillant, peut-être intéressant, le danger un peu... Ouais, donc moi, je pense qu'il y a quelque chose de ça qui fait que c'est intéressant. Puis que le paradis et le purgatoire, ben, ça les intéresse pas parce qu'ils se reconnaissent peut-être pas dans cette quête-là non plus, la quête de Dante aujourd'hui.
1: Ça ne t'avait pas spécialement marqué au moment où tu l'avais lu au
0: J'avais trouvé ça beau, mais c'est surtout quand j'ai eu la chance de lire une vieille traduction quand même, mais encore à ce jour, je la trouve bonne, celle d'Henri Longuyon. Qui date du début du 20e siècle. Et je l'ai lu au complet, en voyage en Italie, entre autres au pied de la statue de Dante qui est à Florence, pour me rendre bien intéressante.
1: Ça met du contexte.
0: Oui, mais non, c'était exprès. C'était vraiment romantique là, dans mon approche de la lecture à cette époque-là. Donc, puis là, à ce moment-là, j'ai lu Le Purgatoire et le Paradis, puis j'ai trouvé que Le Paradis, c'était le plus beau, la plus belle des trois sections, finalement. Puis j'ai dit, on va cacher ça un peu. Donc, ça a été vraiment une révélation, puis j'ai trouvé ça éblouissant. Ça a contribué à ma conversion en
1: Pour
0: partie.
1: Vrai?
0: Oui, parce que l'appel de la beauté de chrétienne, disons, là, cette vision-là de Dieu, la vision de Béatrice, les cercles de d'âmes qui chantent ensemble autour de Dieu, j'ai des frissons, j'en parle. J'ai des frissons, je te dis. Donc oui, moi, ça a été vraiment marquant. Puis en plus, la traduction de cette édition-là a beaucoup, beaucoup de notes qui montrent les rapprochements entre la théologie de saint Thomas d'Aquin et Dante, ce qui n'est pas le cas des autres éditions qui sont plus intéressées par l'histoire ou même l'aspect purement littéraire, comme celle-ci, qui est excellente, de Jean-Charles Velliante, et qui n'a pas de notes du tout.
1: Okay.
0: Donc, bref, on pourra reparler des traductions et de la langue.
1: On reparlera aussi de l'œuvre spécifiquement de la Divine Comédie. Là, on voit bien que ça a eu tout un effet dans ta vie. Mais t'es pas la seule, je pense, parce qu'on en parle encore aujourd'hui, 700 ans après, de cette œuvre majeure. Peut-être même qu'on n'en parle pas assez, là, mais on en parle quand même encore pas mal. Ambroise, l'impact de Dante, t'as commencé à nous donner quelques indices, là, mais dans ta vie, à toi, ça a été quoi?
2: Dante commence son récit en disant qu'il est dans une sorte de forêt noire, puis qu'il est mal pris, puis qu'il doit se sortir d'un chemin. Je n'ai pas lu Dante à ce moment-là de ma vie. J'ai lu Dante, puis j'étais déjà bien dans la vie. Ça se passait bien. Mais il a comme contribué à ajouter, comme tu disais, Isabelle, au fond, comme plein de beauté chrétienne à ma foi, à mon parcours. Puis ça a été vraiment important. Puis en fait, je l'ai découvert. J'ai lu L'Enfer une fois. Bon, on devait se rencontrer entre amis, puis ça n'a pas marché. Mais ensuite, je l'ai lu vraiment avec des amis. Puis là, on s'est rencontrés à chaque semaine. Puis une fois par semaine, on discutait 9, 10, 11 chants de la Divine Comédie. Puis au fond, ce qu'on a réalisé en faisant ça, c'est que c'est une œuvre tellement difficile qu'il faut la faire en groupe. Voilà, puis ça a été merveilleux. Puis au fond, la Divine Comédie, c'est comme révélé comme un moment pour faire communauté ensemble, puis discuter vraiment des enjeux qui nous importaient. C'était durant la pandémie aussi, donc on était un peu chacun de notre côté. Puis là, on se retrouvait en ligne, par Zoom, puis on discutait de ça. Ça a été vraiment... vraiment des beaux moments.
1: Ouais. J'imagine. C'est assez différent de l'expérience d'Isabelle qui était comme dans sa bulle.
0: Vraiment dans ma bulle, c'est le cas de là.
1: Dans son expérience intégrale. Mais en fait, il y a quelque chose d'intégral aussi. C'était méta un peu, là, un peu performatif même, d'une certaine manière. C'est-à-dire, il y avait une intégration complète, une expérience qui était liée même à ce qu'on retrouve dans le texte.
2: En fait, au même titre, disons que Dante est lui-même un personnage de son œuvre. On était comme nous-mêmes des personnages de notre lecture. Je ne sais pas trop comment dire ça.
1: Wow.
2: Mais c'était sympathique. Puis ensuite, je l'ai découvert dans un contexte vraiment académique.
1: Okay.
2: Où là, bon, je lis de la littérature secondaire là-dessus. Parfois, c'est chouette, parfois, c'est moins chouette. Mais voilà, j'ai pu vraiment le creuser. Puis ça a vraiment nourri deux années de ma vie complètement.
1: Wow. Ouais,
2: vraiment.
1: Emmanuel?
3: Moi, premièrement, je pense que Dante, comme peut-être beaucoup de gens qui ont été dans le monde des œuvres classiques, là, de la littérature occidentale, de la pensée occidentale, donc je voyais Dante comme un classique qu'il fallait
1: lire. Un incontournable.
3: Il fallait le lire. Mm-hmm. Ensuite, c'est beaucoup, je dirais, mon amour de la langue italienne. Là, le fait que, depuis que je suis assez jeune, là, j'ai été très près de la langue italienne. Donc, j'ai eu un amour assez jeune pour cette langue-là, tellement que...

0: Fait que mes amis le savent, là, des fois, quand j'étais plus jeune, je disais que j'étais comme italien, là, ce qui n'est pas vrai du tout. C'est plus vrai de d'autres membres de mes cousins, par exemple, que moi.
1: Mais tes enfants sont plus italiens que toi.
0: Exactement. Ouais, ouais, ouais. Donc, finalement, ce qui est arrivé, c'est que j'ai, à 19 ans, je suis parti en Italie et j'ai commencé à apprendre l'italien. Et à la fin, quand je suis parti pour faire un temps de service dans un monastère, un genre de monastère, une maison de pèlerin en Israël, j'avais eu le désir justement de lire. Donc j'avais commencé à me frotter un petit peu là, comme ça à la Divine Comédie. Et par la suite, en étudiant plus l'italien, j'ai commencé vraiment à m'y mettre plus. J'ai lu une excellente traduction qui est disponible en ligne de Louis Ratisbonne, qui est une traduction en vers, qui est vraiment très bonne, qui est une traduction aussi très libre, mais qui, je pense que, en tout cas, c'est pas la seule traduction que j'ai lue avant de me frotter plus au texte en italien, puis je trouvais ça très bien parce qu'il me semblait qu'il y avait quelque chose de très dantesque dans sa traduction, même si elle était pas nécessairement très fidèle à ce que l'italien disait. Et par la suite, c'est ça. Donc, j'ai marié une Italienne et j'ai des enfants, notamment mon premier qui est aussi né en Italie. Et donc, c'est ça. Il y a toute une histoire là, par la suite avec Dante qui s'est comme un peu développée. Et peut-être on aura le temps tout à l'heure de regarder, mais j'ai un des premiers cadeaux que ma femme, qui n'était pas encore ma fiancée, me fait, c'est une super édition de l'Enfer, de la Divine Comédie, très récente, là, en lien avec juste un commentateur, là, on pourra peut-être en reparler, mm-hmm. là, mais un commentateur qui s'appelle Franco Nembrini, qui, justement, lui, un peu comme tu disais, c'est fait, je pense que c'était prof de littérature, parce que, bon, la Divine Comédie, c'est quelque chose, c'est comme un obligé dans les classes là, du lycée, en tout cas secondaire italienne. Là. Puis son fils, avec des amis, ont demandé, est-ce qu'on pourrait avoir un espèce de cours, après les cours, sur la Divine Comédie? Puis tu nous expliques vraiment pourquoi est-ce que t'aimes Dante. Mm. Parce que pour nous, ça a l'air plutôt d'être un truc classique, un truc pesant. Puis moi, c'est un peu ce que je me suis rendu compte quand je parlais avec les Italiens. Pour eux, Dante, c'était tout le temps lourd, c'était tout le temps pesant, c'était tout le temps rempli justement de notes de bas de page puis de trucs qu'ils connaissaient pas. Et Franco Nembrini, qui justement...
2: Tout le monde le lit en Italie.
0: Ils sont obligés de le lire. Donc, moi, quand j'arrivais, puis j'étais « Ouais, Dante, c'est magnifique! »
1: C'est une lame à deux tranchants, c'est un caractère obligatoire d'une lecture.
0: Là, c'est sûr. Parce que
1: t'es obligé. Rebutant, finalement.
0: Ben, exactement. Oui. C'est un peu le problème des classiques. C'est que c'est des trucs qui deviennent réservés, en fait, plus aux classes, puis plus il faut que tu lises que des fois, tu sais, faire vraiment, être capable de faire ressortir... qu'est-ce que l'essence même de cette œuvre-là. Mm. Puis Franco Nembrini, c'est vraiment ce qu'il a fait, tellement que par la suite, il a fait un... c'est genre de commentaires aussi en ligne à la TV italienne. Puis moi, ça m'a complètement bouleversé de l'écouter. Là. Je pourrais peut-être en reparler un petit peu après. Là.
1: Dites-moi, là, peut-être faisons une espèce de tour biographique là, pour qu'on comprenne, qu'on situe un peu le personnage, parce que là, peut-être que certains auditeurs là, qui nous écoutent n'ont aucune idée, un peu comme moi, là, finalement, d'où se situe dans l'histoire de l'humanité, de l'Italie, de la littérature, ce personnage si flamboyant. Isabelle, situe-nous un peu, là, ça commence où et quand la vie de Dante?
2: Donc, ça commence peu après la moitié du 13e siècle, OK? Donc, les années 1200. Et ce qui arrive, c'est qu'il naît à Florence. Et ce sera toujours sa... En fait, ce sera pas toujours sa ville. On y reviendra. Mais il naît à Florence, puis son père fait partie d'une faction qui sont pour le pape. Donc, à Florence, essentiellement, il y a ceux qui sont pour l'Empire, pour le pape. Lui, il était du côté pour le pape à ce moment-là.
1: Parce que l'Italie était morcelée en petits états.
2: Pas morcelée. En fait, on pourrait dire morcelée de notre point de vue, mais en fait, elle avait jamais été unifiée à ce stade-là, à part par l'Empire romain.
1: Donc, c'est un anachronisme de dire que c'est morcelée.
2: Donc, les villes sont très indépendantes, ils ont beaucoup d'autonomie. Ils ont même, parfois, il y a des empires. Venise, par exemple, étant son territoire au fil des siècles. Bref, donc c'est quand même une géographie, une cartographie qui est très différente de ce qu'on voit aujourd'hui. Puis, donc Florence, c'est une grande ville à ce moment-là, puis elle a une forte autonomie. Puis elle le deviendra encore plus grande, parce que c'est vraiment la ville de la Renaissance italienne, une ville très importante dans la Renaissance italienne. Donc, Dante, il naît à ce moment-là, puis c'est un peu après, pour nous situer, là, parce que c'est pertinent pour lui, c'est peu après Saint-Thomas d'Aquin. Donc, il y a quand même un... Pour ceux qui sont plus philosophes théologiens, là, ça peut vous situer. Et,
1: il fait partie de quelle classe sociale? Petite aristocratie?
2: Petite aristocratie, hein?
3: C'est quelque chose comme ça, oui.
1: On peut dire ça,
2: quelque chose comme ça. Puis, il y a une éducation assez complète. Dans les œuvres latines. Il va lire beaucoup de poésie, les ménestrels aussi de son époque. Il s'intéresse à la littérature de son époque, mais aussi celle de l'Antiquité latine, celle de Virgile en particulier, si ça dit quelque chose à quelqu'un, probablement l'auteur latin le plus important, et qui est un personnage de la Divine Comédie, qui est un guide pour Dante, du moins jusqu'à un certain point, parce qu'il n'est pas admis au paradis. Mais un petit divulgateur. Donc, c'est une éducation très complète. Mais au moment où il écrit la Divine Comédie, il est plus à Florence, en fait. Il est en exil. Parce que lui aussi est un guelfe comme son père, mais un guelfe blanc pro-pape, dans une certaine mesure.
1: Les guelfes, c'est une des factions.
2: C'est une des factions. Moi, j'aime juste tellement dire le mot guelfe. Fait que je le répète sans cesse depuis tantôt, là. C'est les guelfes et les gibelins qui étaient pour l'Empire. C'est très amusant. Donc, mais là, il se ramasse à être favorable à l'autonomie de la ville de Florence par rapport à d'autres qui sont moins favorables à l'autonomie de la ville de Florence, et il se fait exiler. Au tournant du 14e
1: siècle. C'était pas juste des débats d'idées.
2: Non,
1: tapait ça à gueule, comme on dit en québécois, ces gens-là. Il y avait des conflits armés entre ces factions-là.
2: Peut-être que t'en sais plus que moi, Ambroise.
3: Ben, en effet, il y a eu des conflits armés. Puis Dante, après son exil, a finalement décidé de ne pas participer à certains conflits, donc de laisser tomber son retour à Florence. Mais avant de partir, il a aussi été maire de Florence.
1: Parlons-en un peu de ça, parce que... Isabelle en a glissé un mot, mais s'il a reçu une éducation, s'il a pu avoir accès à la littérature de l'Antiquité, à la poésie, c'est qu'il y avait à Florence un bouillonnement hallucinant à cette époque-là. Il y avait des écoles de pensée, il y avait des influences qui venaient de la Sicile, qui venaient de la France. Et Dante avait accès à toutes ces idées, à toute cette... tout ce foisonnement artistique aussi, architectural.
2: Oui, oui.
1: En fait, c'est la ville totale, là, Florence, à cette époque.
3: Il y a un commentateur qui a dit que, justement, quand Dante était devenu maire de la New York du Moyen Âge.
1: Incroyable.
3: Donc, c'est comme une sorte de ville de cette envergure-là,
1: pour
3: l'époque en population.
1: Toutes choses étant égales, par
3: exemple. Exact. Puis. Mais en effet, donc, comme tu as dit, il y a des influences de la Sicile avec toute une littérature italienne, vraiment vernaculaire, qui se développe, des influences françaises avec l'amour courtois qui vient de la France. Tout ça bouillonne à fond.
2: Les troubadours, les fameux troubadours.
3: Exactement, les troubadours.
2: Les trouvères.
3: Du Nord, oui. Puis, donc voilà, tout ça se développe à Florence. Il y a même une gang d'amis, en fait, avec qui il fait de la poésie. Il fait pas ça de tous. Ben justement, quand je lisais, j'étais avec des amis. Lui, quand il écrivait, il était avec des amis. Puis même, il y a des poèmes où il s'échange des... il échange des poèmes avec des amis, il échange comme des morceaux de rap un peu avec des amis quasiment, mais ils se font aussi des poèmes d'amour. Pas entre eux, mais envers leurs amoureuses. On ne sait pas trop si elles sont réelles ou non, ces amoureuses-là. Puis, voilà. Lui, Dante, sa grande amoureuse, c'était Béatrice, qu'il aurait rencontrée à 9 ans, si je me souviens bien.
2: Quelque chose comme ça.
0: À 8 ans.
3: Ouais, 8 ans. Mais elle est décédée quand lui avait quelque chose comme 18, en tout cas dans la fin de son adolescence. Puis toute sa vie, il s'est remémoré Béatrice.
1: Voilà. Il reste nostalgique de cette femme-là. Il va marier une autre femme, avoir des enfants avec une autre femme, la présence dans son esprit de Béatrice reste toujours là.
3: Puis cette femme-là, c'est une création artistique aussi. Il apprend puis il en fait une sorte de statue. Mais c'est magnifique quand même ce qu'il en fait au paradis.
1: Emmanuel, t'allais rajouter?
0: Ben, il y a vraiment, c'est ça, je pense que pour être capable de, parce que je pense que le but, ça va être vraiment d'aller vers la Divine Comédie, là. Quoique Dante a quand même écrit plusieurs ouvrages qui ont des styles très différents, puis tu faisais bien de le dire, dans le fond, quelqu'un comme Dante, quand on voit la profondeur et l'envergure de tous ses écrits...
1: Le génie, là.
0: C'est sûr que c'est un génie, mais aussi, d'un autre côté, disons, l'hypothèse la plus probable, c'est qu'en fait, Dante aurait eu une éducation de clerc. Donc, il y aurait eu vraiment une éducation d'hommes voués à prendre part dans l'Église, ce qui ne s'est pas avéré par la suite. Mais ça, c'est important aussi de le comprendre pour comprendre vraiment ce moment-là de la fin du Moyen Âge, ou en tout cas, on est, comme on disait, dans environ 1265 jusqu'à 1321. Donc, ouais. c'est vraiment comme

0: à la fin du Moyen Âge vers la Renaissance.
1: C'est la Renaissance italienne, mais presque officiellement là, déjà.
0: Ouais, mais on dit quand, ouais, c'est, mais c'est presque. C'est presque. Ouais. Donc on
2: alors,
0: a vraiment.
2: Il est assis sur les épaules de géants, c'est ça.
0: Tout à fait. Ça, c'est sûr que Dante est assis sur les épaules de géants. Puis Isabelle faisait bien de le dire parce que dans le fond, dans la Divine Comédie, Dante présente tout le monde. Tout le monde est là. Saint Dominique, Saint François, Thomas d'Aquin, Bonaventure, le pape Innocent VIII. Tout le monde est là, puis encore plus.
1: Est-ce qu'on peut dire que c'est un peu les Avengers de l'époque? Non, mais il y a quelque chose de ça, vraiment. Là, tu rencontres la personne, je te dis, ah, je sais, c'est qui ça? Ben oui, c'est Saint François. Ah, il parle de Saint Dominique. Wow! Puis...
0: Bon, en tout cas, ce qui est sûr, c'est que c'est un monde qui est vraiment foisonnant. C'est vraiment ça qui est magnifique. C'est que la Divine Comédie, dans la Divine Comédie, tout le monde est là.
2: Je t'arrête tout de suite. Le suspense est là. Tout le monde est là. Et on fera du name-dropping, comme on dit en italien, tout de suite après la pause.
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2: De retour à On n'est pas du monde, je suis accompagné merveilleusement par... Tout le monde est en rouge, hein? Moi, j'ai rien de rouge, sauf mes bas peut-être un peu.
0: On peut l'expliquer, si tu veux.
2: Ben, rapidement, c'est parce qu'on parle de Dante aujourd'hui, ce monstre de la littérature italienne, j'aurais dire ce fondateur de la littérature italienne. Pourquoi le rouge, Manu?
0: Mais en fait, c'est surtout que Dante, c'est vrai, c'est le fondateur, c'est le père de la littérature italienne, mais en fait, Dante, c'est le roi des poètes. Dante, c'est le poète. Le poète. Même, tu sais, c'est T.S. Eliot qui dit, dit Shakespeare et Dante se séparent le monde à eux deux. Il n'y a pas de troisième. Okay? Et le Dante, on disait tout à l'heure que c'était quelqu'un qui a une grande éducation et tout ça, donc portait une toge rouge. Et il est toujours représenté dans n'importe quelle peinture qu'on peut le voir.
2: Que ce soit Botticelli, Raphaël, peu importe, il est toujours en rouge.
0: Il est toujours vêtu de rouge. Et quand il est dans la Divine Comédie, il a son bonnet rouge. Mais quand on le représente comme justement le roi, hein, le père des poètes, le poète, il y a aussi sa couronne de laurier. C'est pour le montrer, finalement, il y a Dante, et c'est tout.
2: C'est donc, le king de la poésie.
0: Exactement. Donc, je pense que c'est le petit clin d'œil au rouge là, qu'on a tous pensé. On a peut-être oublié de t'envoyer le mémo, mais
2: c'est... Ouais, c'est correct. C'est vous les spécialistes. Moi,
0: exact.
2: T'as bien mis la table, Emmanuel, avant la pause pour... pointé vers la Divine Comédie, qui est son œuvre
0: Opéra Magna. Là, okay? Ouais.
2: Et là, on avait la première moitié de la vie de Dante qui se situait à Florence. Mm-hmm. On a évoqué rapidement les conflits entre les factions. Et là, il se fait, j'allais dire kick-out, là. Il se fait exiler carrément. Il se fait botter les fesses hors de la ville. En fait, il y a une condamnation qui lui pend au-dessus de la tête. Là, s'il revient en ville, c'est capote pour lui. Alors, il doit s'exiler. Il va à Ravenne, si je ne me trompe pas.
1: Il circule beaucoup. Il finit par mourir à Ravenne, puis son corps est là.
2: Mais heureux exil, ouais. Finalement, parce que ça aurait été le moteur ou l'étincelle pour création immense. Isabelle? Ouais.
1: Oui, absolument. Puis moi, juste pour l'anecdote, là, la levée de son exil a été, au début des années 2000.
2: 2008, je pense.
1: Donc, 2008. Donc, c'est plutôt récent. Ouais. Quand Florence a demandé de rapatrier le corps à la ville de Ravenne, ils ont dit non. Vous l'avez exilé, c'est non. Mais ouais, ça savait comme ça.
4: C'est pas quelque chose comme vous ne l'avez pas eu mort, vous ne l'avez pas vu vivant, vous allez l'avoir, vous l'aurez pas mort.
1: Oui, c'est ça. Non, c'est excellent. Ça, c'est l'esprit italien, je trouve, la fierté, là, puis le sens du principe, tu sais, des principes forts.
4: Il y a sa tombe à Ravenne, encore bien, on peut bien la voir, on peut même s'agenouiller
0: ouais,
4: devant.
0: Ouais, wow. C'est mon rêve d'y aller faire le pèlerinage. Je suis allé une couple de fois en Italie, mais je ne suis pas encore à Ravenne, je le dis tout le temps à ma femme.
2: Un pèlé à Ravenne, ouais, peut-être.
1: Un pèlé à Ravenne, ouais.
2: Donc.
1: Donc, la Divine Comédie. Ben, j'ai trouvé la suggestion bonne tantôt d'Ambroise de lire les premières lignes, là, parce qu'elles sont vraiment sont très, très connues et très iconiques. Là. Donc, « À la moitié du chemin de notre vie, je me retrouvais par une sylve obscure où la voie droite avait été perdue. » Ces trois vers... là, la traduction, il y en a peut-être que c'est pas très familier, parce que chaque traduction a des petits détails différents. C'est comme les vers intraduisibles ou traduits à de nombreuses reprises, parce qu'il y a quelque chose qu'on essaie d'évoquer à la moitié du chemin de notre vie, c'est autour de 35 ans. Donc, c'est la, L'aventure est déjà commencée en quelque sorte. Il y a déjà beaucoup d'expérience. Il n'est pas un sommet, c'est pas un héros qui arrive en cours de trajet, mais plutôt une figure assez humble, finalement, qui est perdue. Mm. Donc, ça, c'est quand même c'est intéressant. Puis, ça, on voit la progression enfer, purgatoire, paradis, et c'est pas l'inverse, parce qu'il y a un cheminement aussi de Dante lui-même.
2: Il est errant, il est pèlerin. Ouais. C'est une caractéristique de Dante à ce moment-là. Ouais.
1: Oui, puis
2: et de l'œuvre.
1: Oui, puis ce qu'il recherche, puis ce qui arrive, c'est sa rédemption. C'est une quête de rédemption qui arrive au bout de ça. Parce que pour entrer au paradis, il est bien conscient qu'il ne peut pas juste être un narrateur, mais qu'il doit avoir, pouvoir être mérité de voir le visage de Dieu aussi. Donc, il y a vraiment comme un cheminement qui se fait à travers tout ça. Moi, je trouve que c'est un des aspects que j'aime beaucoup de l'œuvre. C'est qu'il y a comme une sincérité, comme une espèce de... On sent vraiment, même si c'est un vieux texte, qu'on accompagne Dante dans une quête réelle. Puis avec des faiblesses, avec beaucoup de soubresauts, beaucoup de chutes, finalement. Fait que c'est pas juste un...
2: Il y a une transparence, il y a une générosité personnelle, très subjective. Là,
1: oui, qui apparaît. Puis c'est pas le cas de toutes les œuvres de cette époque-là. C'est vraiment pas du tout quelque chose qu'on retrouve dans n'importe quelle poésie, là. Cette espèce d'authenticité à travers un contenu hyper chargé en références théologiques, références historiques, références littéraires, mais il y a un jeu auquel on s'attache finalement, vraiment.
2: Ambroise?
4: Il y a des passages où Dante se plaint via d'autres personnages de son exil, par exemple, où il y a des personnages qui lui disent hey, en fond, ça se passe, la Divine Comédie, le récit se passe vers 1300, puis il est exilé en 1301, si je me souviens bien. Puis il y a des personnages qui lui affirment en 1300, tu vas être exilé, tu vas savoir à quel point c'est dur de manger le pain d'autrui, puis de monter les escaliers, puis descendre les escaliers chez d'autres personnes plutôt que chez toi. Donc vraiment, il s'assure de mettre de lui-même dans cette œuvre-là. Mais clairement, l'enjeu, en tout cas, un des éléments qui est le plus propre à Dante, c'est Béatrice aussi. C'est le fait qu'il... Béatrice est morte dans sa jeunesse, puis il s'imagine la retrouver au paradis terrestre, puis ensuite au paradis. Puis c'est Béatrice qui va le guider. Donc Virgile le guidait durant les deux premières parties de la Divine Comédie. Puis ensuite, c'est Béatrice qui le guide presque jusqu'à la fin. Donc, ce que je trouve...
2: Il l'introduit du moins au paradis. Ouais,
4: exactement, qu'il l'introduit, mais jusqu'au chant 30 du paradis. Ensuite, c'est Bernard de Clairvaux qui apparaît comme ça, on ne sait pas trop pourquoi. Mais je trouve ça magnifique comme de voir l'amour comme une sorte de progression qui mène vers Dieu. L'amour humain qui mène vers Dieu. C'est pas deux choses antagonistes.
2: Non, c'est ça. C'est très intéressant, ça. Emmanuel?
0: Disons qu'on veut s'introduire à la Divine Comédie là, comme œuvre de façon un petit peu plus... En prenant un peu un recul.
2: Ouais.
0: Première chose, c'est sûr que la Divine Comédie nous demande un certain effort, je dirais même pas tant intellectuel, quoique, mais surtout un effort de se rentrer dans une mentalité médiévale, dans une mentalité qui contemple le monde non pas... Puis ça, justement, c'est Franco Nembrini qui parle de ça dans son commentaire au début du livre de l'Enfer. Hein, il faut sortir de la vision un peu humaniste moderne présentée qui donne l'exemple de l'homme de Vitruve, là, de Léonard de Vinci, hein, où l'homme au centre d'un univers, mais plutôt, puis donne une très belle image de Hildegard de Bingen, où que tu as toujours... l'homme qui est au centre de l'univers, mais il est pas au centre de l'univers, il est au centre de la création, une création avec lequel dans laquelle le Christ est là, le Christ total, et on voit la tête de Dieu le Père. Donc, c'est vraiment cet ordre-là, ce monde-là, cette création-là est là. Et là, c'est le monde, justement, de Dante. Alors, il faut rentrer dans ce monde-là où, finalement, tout est créature, tout est création de Dieu. Alors, déjà, même le voyage d'outre-tombe, l'enfer est voulu par Dieu. Ça pose cette question-là. Pourquoi l'enfer? Mais l'enfer, c'est le lieu où le nom de Dieu ne peut jamais être prononcé. Ça aussi, c'est quand même quelque chose d'important. Puis c'est sûr que de façon romantique, puis c'est un peu ce que disait tout à l'heure Isabelle, tu sais, on présente beaucoup... Tout le monde aime l'enfer. On a même fait un jeu vidéo sur l'enfer dedans, tout ça, parce que finalement, il y a quelque chose hein, du mal. Puis... Mais finalement, pour Dante et même pour Virgile, quand ils voient l'enfer, puis il y a des moments où on serait appelé, et même le personnage Dante dans la Divine Comédie est appelé à avoir une certaine sympathie envers ceux qui sont dans l'enfer. Mais justement, Virgile, qui est son guide, hein, ce poète-là qui a été, de qui il a dit qu'il a trouvé son grand style, qu'il va le guider dans l'enfer, qui représente, on pourrait dire, de façon allégorique, la raison.

0: est quand même est toujours très, très dur, puis le ramène toujours sur le droit chemin. Parce que finalement, pour rentrer dans la Divine Comédie, alors, il y a cette idée-là de sortir un peu de nos préjugés modernes. Ouais. Mm-hmm. Mais ce qu'il faut aussi, c'est il faut se mettre d'un à la suite de quelqu'un d'autre. Il faut que quelqu'un nous sauve. Mm. Et finalement, c'est un peu ce qu'on a lu tout à l'heure. La Divine Comédie, c'est une crise de mi-âge, une crise de la quarantaine. Hein, on dit c'est 35 ans parce que justement, il reprend le psaume, je pense, 90, hein, qui dit 70 ans. C'est bon, alors 35 ans, puis ensuite, ça tombe bien parce que c'est en 1300 que la Divine Comédie commence. Alors, c'est pendant le Grand Jubilé. Puis Dante va en parler aussi. Et donc, il y a comme une espèce de crise existentielle. Et là, Dante, face à, justement, qui est perdu comme ça, il demande à l'aide, à miserere di me, hein, qui reprend aussi un psaume, il dit, hein, pitié de moi, parce qu'il voit quelqu'un qui arrive. Qui est cette personne-là? C'est justement Virgile qui se pointe pour le guider. Mais qui a demandé à Virgile d'être là? Hein, c'est, si je me rappelle bien, c'est la Vierge Marie qui a dit à Sainte-Lucie, qui a dit à Béatrice d'aller chercher Virgile dans les limbes pour l'envoyer sauver Dante. Alors, on voit qu'il y a comme tout un monde qui se met en branle pour que Dante...
1: Pour une âme.
0: Le poète, mais surtout le personnage. C'est ça qui est important. Quand on lit la Divine Comédie, puis des fois, on se le fait pas dire au début, c'est vraiment de voir que Dante, finalement, c'est le personnage, puis il a vraiment besoin de faire ce chemin-là. Puis, tu sais, il y a tellement... c'est pour ça que je pense que cette œuvre-là, elle est intégrale parce que tout est allégorie, tout est poésie, tout est théologie. Puis c'est surtout peut-être... Désolé, je suis parti, là. Mais Dante, c'est vraiment... si tu te mets à sa lecture, c'est vraiment, il peut vraiment t'inviter à faire un voyage spirituel, justement, très existentiel.
2: Parce que tu dis de Sainte-Marie à Sainte-Lucie à tatata, et à Virgile, à Dante, à Emmanuel, à Isabelle.
0: Exactement. À nos auditeurs qui vont... Exactement.
2: C'est ça. Exact. Donc, la prochaine étape, elle se fait presque naturellement. On a ici, tu l'as bien dit, Emmanuel, un auteur qui, faut se resituer dans le contexte, à l'apogée du Moyen-Âge, à Florence, une ville de bouillonnement culturel, on a un auteur qui est dans une réflexion sur le temps, sur l'histoire, sur le soi, qui est dans l'honnêteté, dans l'introspection, dans l'authenticité. C'est quand même phénoménal d'avoir tout ça dans une même posture, dans une même œuvre, Isabelle.
3: Ben moi j'allais dire que je parlais de quand l'authenticité dans son récit. Il y a un moment où est-ce que Virgile menace de se fâcher contre lui là, parce qu'il fait quelque chose. Là. Puis déjà, moi, ça m'avait marqué parce qu'à ce moment-là, je n'étais pas chrétienne, mais je trouvais que ça venait me rejoindre dans mon expérience humaine. Elle dit, « Quand je l'ouïs me parler en colère, vers lui, je me tournais plein d'une telle honte qu'elle revient encore à ma mémoire. Car pareil à celui qui rêve de malheur et en rêvant souhaite de rêver et voudrait ce qui est comme si ce n'était, tel je devins sans pouvoir plus parler. » Donc, cette honte-là, c'est comme... Il nous décrit l'expérience de la honte d'une façon... Ah ben, je le sens, là. Je sais exactement de quoi il parle. Puis j'ai trouvé ça fascinant parce que je me suis dit, ça, c'est un vieux livre. Mm. C'est quoi, qu'est-ce que ça peut m'apprendre sur la vie? Puis c'est un des livres qui m'a vraiment montré qu'en fait, une littérature géniale, ça traverse le temps. Ça va rejoindre vraiment l'humain en tant que personne. Puis Dante, c'est dur à croire que c'est quelqu'un qui était aussi actif dans le monde parce que nous, aujourd'hui, on a beaucoup l'idée du poète maudit. Hein? T'sais, les bons poètes, ils sont comme seuls au monde, alors que lui...
2: Il est dans sa chambre, ivre, mort.
3: Oui, c'est ça. Alors que c'est un peu... il pourrait y avoir un film sur sa vie. Là. Je veux dire, c'est un héros historique. Il y a quelque chose de très intéressant dans sa vie au complet et pourtant, il y a une profondeur et une sensibilité qui est infinie.
2: Bon, là, ça va très vite, là, mais prenons quand même quelques minutes parce que on a vu, il y a les trois grands tableaux, là, trois grandes sections de 33 chants chacun, c'est ça? Mm-hmm. L'enfer, le purgatoire et le paradis. Parlons un peu de cet itinéraire, des étapes parce que, et du parcours. On descend, on monte, Ambroise. Quel est ce pèlerinage que fait Dante dans ce monde un peu dans l'au-delà, là, on pourrait dire?
4: Ben, grosse question, mais disons que...
2: Vous avez 3 minutes.
4: Dante imagine l'enfer. T'sais, clairement, il sait très bien que l'enfer, c'est pas exactement ce qu'il représente. Ouais. Il s'imagine il s'imagine un enfer auquel qu'il traverserait. Puis là, donc, il descend l'enfer. Il est comme dans une forêt au début, puis il rentre dans une sorte de grotte, on ne sait pas trop. Puis là, il descend l'enfer. C'est une sorte de... comme une mine
2: okay.
4: concentrique, comme ça. Puis il arrive jusqu'au bout. Quand il arrive au bout, il croise Lucifer. Il grimpe à travers Lucifer. Puis il remonte de l'autre côté de la Terre. Puis il arrive au purgatoire. Puis là, le purgatoire, c'est une montagne qu'il monte, comme une mine inversée, disons, ben, comme ouais. une montagne, bref.
0: Avec sept niveaux.
4: Exact. Puis là, il arrive ensuite au paradis terrestre, qui est en haut de la montagne, d'où Adam et Ève ont chuté. Puis à partir de là, il monte au paradis. Puis comme Emmanuel l'a dit, au fond, le paradis, c'est... Au fond, il y a quelque chose qui englobe la Terre. Donc, Dante... Donc c'est un monde géocentriste, là, on n'est pas... on ne pense pas que la Terre tourne autour du Soleil. Donc, Dante monte tranquillement chacun des cieux. Donc, d'abord, il est au ciel de la première planète, c'est laquelle c'est... Bon, il est dans la Lune, ensuite, il est dans Mercure, etc. Puis, il monte jusqu'au ciel des étoiles, puis ensuite, il voit Dieu à la fin. Puis, moi, ce que je trouve fascinant, c'est que donc, dans ce parcours-là, il rencontre des gens. Puis, ces gens-là lui apprennent, au fond, lui apprennent une chose qui doit décoder à chaque fois. Puis, ce n'est pas toujours évident à savoir c'est quoi. Donc, oui, Dante, difficile, disons, parce qu'il faut se mettre dans un certain état d'esprit, difficile aussi parce que c'est vraiment dur intellectuellement. Il faut comprendre pourquoi les personnages lui disent telle chose à tel moment. Essayer de comprendre aussi, c'est, au fond, qu'est-ce qui est dit exactement, parce que des fois, le langage est très obscur.
2: Mais il y a des éditions annotées, je m'imagine,
4: ça aide beaucoup.
2: À la lecture.
4: Ça aide beaucoup,
2: ça
4: prend beaucoup de temps.
2: Okay.
4: Ce que je trouve fascinant, c'est que dans l'itinéraire, c'est pas juste linéaire. Donc, les choses, les trois mondes sont comme des miroirs les uns pour les autres. Donc, le même thème va être discuté en enfer, au purgatoire même et au paradis. Ça, ouais. Par exemple, la poésie est discutée en enfer. Puis, en enfer, on présente les poètes comme des gens qui sont stériles, comme des gens qui veulent se plaire entre eux. Puis,
2: l'art pour l'art.
4: L'art pour l'art, quelque chose comme ça. Puis, qui, comme, se congratulent, qui se félicitent les uns les autres. Puis, qui sont en cercle. Dante rencontre un de ses maîtres, Brunet Latin, ou Brunetto Latini, bon, qui a écrit en français d'ailleurs. Donc, c'est comme ça que les poètes sont présentés en enfer.
2: Ce qu'on peut reprocher à certains milieux artistiques encore aujourd'hui.
4: Probablement, en effet. Puis, au purgatoire, là, l'enjeu est différent. C'est que les poètes ont visé quelque chose de grand et de beau. Ils ont visé l'amour, mais ils sont allés un peu trop fort dans l'amour. Ils sont allés un peu trop rough, puis ils ont aussi visé la gloire. Un peu trop de gloire, puis pas juste pour les poètes, mais pour l'ensemble du peuple. Donc, ils voulaient l'admiration de l'ensemble du peuple. Puis, au paradis, là, les poètes sont présentés comme, eh bien, chantant Dieu. Ils sont présentés comme dans leur perfection. Puis, on a souvent l'impression que le paradis, c'est un moment très théologique, il y a beaucoup de discours, mais c'est le moment le plus chantant de la Divine Comédie. Fait que, bon, moi, je trouve ça fascinant à quel point Bref, le même thème est repris de différentes manières. Donc, dépendant de si on a un regard de damné, un regard de gens qui est en chemin, ou un regard pur de moine, ben, on va préférer chacune des étapes de la Divine Comédie.
2: Wow. Ouais. Emmanuel?
0: Ben, c'est vraiment... c'est ça, c'est que dans le fond, dans la Divine Comédie, il y a aussi tout un jeu sur le langage. En fait, il y a un langage... très vulgaire, là, au sens de vulgaire comme on l'entend normalement, mais aussi c'est un langage du peuple, donc un langage qui est beaucoup plus cru dans l'enfer. Il y a un langage qui, justement, qui s'épure au purgatoire, et au paradis, il va avoir un lyricisme, une rapidité dans le langage, un chant, comme Ambroise disait. Donc, il y a vraiment tous ces aspects-là. Dante, on disait... C'est le poète intégral parce qu'il joue à tous les niveaux. C'est vraiment ça qui... Tu sais, on parle trois chants. Hein, donc, trois chants, la Trinité. Il a inventé hein, les tercets. Donc, chacun de ces... des paragraphes sont à trois, justement, trois vers. Chacun à 11 syllabes.
2: Pour un total de 33.
0: Pour la vie du Christ. Et finalement, on a dit trois cantiques, 33 chants par cantique, mais un qui introduit, donc 100 chants. Hein, il y a donc cette espèce de totalité.
4: D'architecture, même.
0: Exact, c'est ça. Puis, puis même l'architecture, tu sais, je veux dire, l'architecture, finalement, quand on lit la Divine Comédie, cette architecture-là, en fond, n'est que de Dante. Mais c'est même pas vrai. Parce que il y a des études qui sont d'ailleurs très intéressantes qui disent que finalement, l'architecture serait en fait une influence arabe sur Dante. Sur comment est-ce que cette vision-là qu'il y a, qui est d'ailleurs magnifique, vous pouvez aller regarder en ligne. Moi, parce que j'enseignais des fois un peu Dante au secondaire, Et je leur montrais aux élèves la possibilité de faire une espèce de quasiment de plan 3D de la Divine Comédie. Wow. Alors on voyait au début Dante, finalement Dante c'est où qui est au début, il est à

0: côté de Jérusalem, parce que la Divine Comédie commence le jeudi saint. Alors, il est un petit peu, comme un peu dans un genre de Gethsémani,
1: ouais.
0: Cette forêt obscure-là. C'est le premier chant, c'est l'introduction. Et puis là, il va trouver la porte des enfers. Hein? Sur la porte des enfers, c'est magnifique. Hein? Qu'est-ce qui est écrit sur la porte des enfers? « Laissez toute espérance, vous qui entrez. » Hein? Pourquoi? Parce que « Lasciate ogni speranza, voi qui entrate. » Pourquoi? Parce que l'espérance, c'est le fait de pouvoir croire que tu vas atteindre le plus grand bien, c'est-à-dire Dieu. Et en enfer, Dieu est absent. Hein? Donc, et ce qui est vraiment très beau aussi sur... les enfers, puis comme disait Ambroise, mais il y a de quoi de magnifique aussi chez Dante, c'est toute l'idée que finalement, qu'est-ce qui fait que finalement Lucifer est au centre de la Terre? Hein? Il y a toute une pensée, une vision sur la chute de Lucifer. Hein? Il y a une vision aussi sur les étoiles, puis moi c'était aussi ça que j'ai pris de Franco Nembrini, auquel j'aimerais revenir peut-être un petit peu plus tard. Mais en fond, Lucifer était cette étoile du matin, était l'astre le plus grand, et qu'est-ce qu'il y a? Bon, il va chuter, et Dante dit il chute littéralement. Il chute et il vient faire une espèce de cratère immense sur la Terre, hein? Et ce cratère-là, dans le fond, oui, c'est comme une mine, donc avec plusieurs cercles. Hein? Puis dans le fond du cercle, ben, y a Lucifer qui est pris là. Et il est pris... Comment est-ce qu'il est pris? Il est pris dans de la glace. Parce que finalement, Dante... Puis c'est, ben, je vais en parler tout de suite. Dante, Franco Nembrini dit que c'est le poète du désir. Hein? C'est le poète de l'amour. Justement, qu'est-ce qui se passe avec Lucifer? C'est le fait de savoir préférer lui-même à Dieu... Hein, son désir est justement a été dévoyé et donc il ne harde plus, il est plutôt pris dans la glace. Hein? Alors Lucifer qui est pris dans cette glace-là, au fond, qui pleure, hein, il y a une vision qui n'est pas du tout romantique. Le prince, non, il est pris dans la glace.
1: D'où la stérilité dont parlait Ambroise, ce repli sur soi qui porte aucun fruit, qui ne porte... Le désir, c'est d'être porté vers un objet qui est extérieur à soi, normalement. Oui, ouais. Isabelle.
2: Si je peux, c'est intéressant parce que... La vision de Lucifer qui règne sur l'enfer, c'est une vision qui date de Milton, qui est plus tardive, et qui nous a beaucoup influencé aujourd'hui. Donc, cette idée que Lucifer serait le chef de l'enfer, en fait, c'est pas du tout... c'est pas ce que l'Église catholique présente.
1: C'est le bas-fond, c'est le loser.
2: C'est le loser. Lui, en fait, c'est la première victime, finalement. Pas la première victime, parce qu'il n'est pas à plaindre, là, mais dans le sens où c'est le premier qui a fait la chute. Là.
1: Ouais.
2: Donc... il est pris aussi au même titre que les âmes qui sont là.
0: Puis tu sais, par rapport à ça, je pense, ce qui est beau, c'est... Puis ça, j'ai vraiment... je pourrais en parler tout à l'heure, là, mais tu sais, Rod Dreher, qui est connu par ailleurs pour l'option bénédictine et tout ça, a écrit un livre que je trouve magnifique. C'est peut-être le livre que je voudrais écrire. Ça s'appelle « How Dante Can Save Your Life ». Alors, comment Dante pourrait sauver votre vie.
3: Mm-hmm. C'est magnifique.
0: Hein?
3: Tu peux le traduire.
0: Ben, il est peut-être déjà traduit, en fait. Je ne sais pas, mais ça vaudrait la peine qu'il soit traduit. Mais il parle, puis ça, pour moi, ça a été une révélation, puis je l'utilisais avec les élèves. T'sais, tout, parce que finalement, Dante est le poète du désir. Alors, je vais essayer de faire ça rapidement, mais je pense que ça vaut la peine. Je suis un peu arrivé avec « faut que je parle de ça ». Le désir. Alors, le terme italien « desiderio » renvoie à « desidere »,« desidera » en latin, « desidera ». Sidéral, les fourmis intersidérales de Jean Leloup. Hein? Sidéré, ça veut dire les étoiles. Mm. OK? Alors, le désir, c'est quoi? C'est ce qui a trait aux étoiles. Et justement, Lucifer est cette étoile qui est tombée, puis il donne cet exemple-là magnifique. Il forme, à cause de cette gravité-là, comme un trou noir. Et l'enfer, finalement, c'est un trou noir. C'est le trou noir où, à partir du moment où tu dépasses, je pense, la singularité, où je ne me rappelle plus trop des termes...
1: Une certaine limite.
0: Tu es nécessairement aspiré dans ce vide-là duquel la lumière, hein, l'étoile, le désir ne peut plus sortir. Alors, c'est pour ça que l'enfer est éternel. C'est pour ça qu'il faut laisser toute espérance. C'est pour ça que Virgile est dur envers Dante quand il commence à plaindre ceux qui sont en enfer. C'est pour ça qu'on a des problèmes avec la notion d'enfer. C'est que finalement, à un certain point, c'est qu'il y a comme un point de non-retour. Puis le péché, je l'ai tel que vu par Dante, ce péché qui a une notion très classique, incurvatus se, le fait d'être replié sur soi-même, mais c'est exactement cette espèce de chamboulement gravitationnel qui se passe avec Lucifer, hein, cette étoile du matin-là. Donc, il devient cette antigravité, ce trou noir. Et là, tous ceux qui sont, qui sont pris dans l'enfer, bien, ils sont aspirés vers le centre. Donc, c'est vrai, il n'est pas le roi des enfers, mais il est vraiment le centre gravitationnel. Et plus on descend, plus les péchés, selon Dante, hein, c'est vraiment Dante, plus les péchés sont terribles. Et d'ailleurs, ceux qui sont pris, parce que c'est quand même intéressant, parce que Lucifer, il singe la Trinité. Il a trois têtes, avec trois gueules. Il pleure, il est pris dans la glace. Et dans chacune de ces gueules, il y a des traîtres. Les plus grands traîtres, hein, les traîtres qui ont les traîtres à leurs amis ou à leurs bienfaiteurs, je pense exactement ça le terme. Alors on a Judas nécessairement, puis on a Brutus et Cassius, alors qui sont là comme pris dans la gueule de Lucifer. Mmh. Dernière chose que je veux juste dire sur le désir, c'est ça, c'est que finalement Dante, toute la Divine Comédie, chacun des cantiques de la Divine Comédie finit avec le terme étoile.
3: Mmh.
0: Alors, il y a toujours ce... Tu sais, la fin de l'enfer, hein, c'est « Eushima aveder les stelles ». Alors, on est sorti à revoir les étoiles. Mm-hmm. Hein, pourquoi? Parce que finalement, l'étoile, ça, c'est très aristotélicien comme terme. Hein, le Dieu, qui est finalement le soleil de justice, c'est celui qui attire, hein, comme le premier moteur attire vers lui sa gravité, la vraie gravité, hein, contraire de celle que singe Lucifer. Et la fin du paradis, la fin du purgatoire, c'est la même chose. Hein, pur et disposé, on est prêt à monter vers les étoiles. Et la fin du paradis, qui est sans doute la plus connue, hein, l'amour que move le sol et l'altre stelle. Hein, à l'amour qui meut le soleil et tous les autres étoiles.
3: C'est ce que tu allais nous
4: citer. C'est ce que je pense. Voilà. Ah, c'est beau, ça donne des frissons, ce passage-là,
2: c'est
4: vraiment.
2: Ouais,
3: c'est wow. C'est formidable à t'entendre, Emmanuel, parce qu'on voit bien comment toute cette structure, cette architecture même, comme disait Ambroise, toute cette contrainte dans la création est tellement fertile ou engendre une... Alors, très à rebours de notre conception moderne de l'art qui est sans limite, sans contrainte aucune, alors qu'ici, on est dans un carcan, ma foi, qui est impressionnant, un carcan auto-imposé, c'est-à-dire qu'on a mis des règles, on a mis des... Voici le nombre de vers, le nombre de strophes, et finalement, on arrive avec quelque chose de flamboyant. Et qui tourne vers les étoiles. On prend une dernière petite pause, puis après, on revient tout de suite après.
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3: De retour, on n'est pas du monde avec Isabelle, Ambroise et Emmanuel pour parler de Dante. Évidemment, en parlant de la Divine Comédie, on a déjà mis le pied, même davantage, là, dans la vision théologique, on pourrait dire, dans l'expérience de Dieu qu'a fait Dante, ou qu'il a, ou qu'il porte dans sa création. Au départ, la Divine Comédie s'appelait la Comédie. C'était pas... Le terme divine a été accolé par quelqu'un d'autre, je pense.
0: Par Boccace, je pense.
3: Qu'est-ce qu'il y a de drôle là-dedans, hein?
2: Mais à la base, le nom comédie, ça vient pour deux raisons. C'est pas un récit dans lequel, à la fin, il y a une fin heureuse pour le personnage principal. Mais il y a aussi, c'est un texte qui serait en langue, moyen, donc pas en langage soutenu. Donc plus en quelque chose de un peu plus populaire.
3: Comme une pièce de théâtre en joual de nos jours.
2: quelque chose comme ça. Donc... aujourd'hui, on met les trois mots ensemble. La Divine Comédie, on le met vraiment, ça vient tout ensemble. Ouais. Puis on sait que c'est un parcours, mais il y a quelque chose d'un peu plus commun, finalement, dans le titre au départ. Ce qui porte, peut-être qui peut tromper un peu le lecteur en entamant ce parcours-là, qui est super complexe, super recherché dans les références.
4: Au fond, c'est un peu gêné. On aurait pu appeler ça, je sais pas, l'épopée, ou quelque chose de cet ordre-là. Mmh.
0: Le terme, quand même, comédie, est quand même important, parce que c'est l'idée, c'est beaucoup l'idée que c'est pas une tragédie, c'est-à-dire ça finit bien.
2: Ouais.
0: Puis ça, c'est vraiment...
3: C'est vraiment par opposition à la tragédie.
0: Ouais, exact. Puis le divin, ben, je pense que c'est deux choses aussi. C'est le fait que c'est un voyage d'outre-tombe qui nous amène ultimement à Dieu. Mais c'est, dans le fond, Boccace, dans le fond, il y avait comme des conférences là, à Florence où les gens venaient puis commentaient, lisaient. Un Florentin...
3: Un des sujets clous, la Florence, au 13e, 14e siècle, c'était
0: 14e,
3: l'ordre des anges dans le ciel. Ça c'était bien vu de parler de ces affaires-là puis de débattre de ces choses.
2: C'est un best-seller aussi, Dante.
0: Ben, c'est beaucoup
2: la Divine Comédie, c'est un succès immédiat. Puis dès qu'il y a un succès, il y a des commentaires au Moyen-Âge.
0: Dans le fond, dès que la Divine Comédie... dès que, dans le fond, la comédie commence à se,

0: à se divulguer, à se propager, à se diffuser.
1: Souvent, c'est pas toute l'œuvre, c'est souvent des chants les uns après les autres qui circulent à travers l'Italie.
0: Parce qu'ils sont pas sortis, ils sont pas sortis non plus tous en même temps.
2: Un feuilleton, mais pas tout à fait. L'imprimerie n'existe pas encore.
0: Exact.
1: Ça a pris 20 ans à écrire ça après tout.
0: Ouais, exact. Vraiment, tu sais, il y a tout. Ça aussi, c'est hyper intéressant de voir comment. Puis moi aussi, c'est un autre truc que je trouve magnifique. T'as raison, heureuse faute qui nous a valu Dante, dans le sens où cette idée-là que l'espèce de crise, les malheurs, persécution, tout ça. Tu sais, Dante, tu parlais tout à l'heure, Dante a même pensé très fortement à prendre part à un siège de Florence, puis de revenir. Hmm. Est-ce que ça nous aurait sans doute... On ne parlerait pas de ce gars-là aujourd'hui. C'est ça qui est fou. Donc, mais ce que je voulais dire avant ça, c'est l'idée que dès que la comédie commence à être diffusée, il y a des lectures publiques, des commentaires publics. Puis les gens sont là, puis vraiment, ils prennent place et ça devient l'œuvre de la Renaissance, dans le fond. Là. Tout le monde lit ça, tout le monde la connaît. Et là, c'est pour ça que Dante, puis les autres qui vont venir après lui, Boccace et tout ça, vont voir, OK, on va pas faire de la poésie. Il a tout dit, il a tout fait. Nous, on va faire d'autres choses. Puis c'est exactement ce qu'ils vont faire, Boccace avec le Décameron, tout ça. Ils vont se lancer dans d'autres types parce qu'ils se sont rendus compte, face à Dante, il y a personne.
1: Mais en même temps, ça a quand même lancé un élan poétique en langue vulgaire, donc avec Pétrarque, par exemple, qui fait un sonnet par jour de l'année, quelque chose comme ça, donc 365 sonnets. Donc, on voit encore comme le désir d'architecture aussi, qui est repris par la suite.
2: Lui, mais c'est Laure, qui est comme ça, Laura, qui est une autre figure féminine. Bref, mais on ne s'embarque pas dans Pétrarque.
3: Isabelle, qu'est-ce qui, selon toi, nous reste quelques minutes seulement, là, qu'est-ce qui, selon toi, nous parle de Dieu là-dedans? On pourrait dire tout, là, mais tu sais, qu'est-ce qui précisément nous mène ou... Tu évoquais un peu le paradis à la fin, la vision béatifique où là, on est ému, on est touché jusqu'au plus profond de notre âme. J'aimerais t'entendre rapidement là-dessus.
2: Je pense que ce qui nous parle de Dieu, comme tu dis, c'est toute l'œuvre, mais c'est surtout le fait, l'image. Vraiment, là, c'est un effort extraordinaire de montrer le visuel à travers la poésie de ce que ça peut être l'enfer, le purgatoire, le paradis. Puis je pense que quand on le voit pas, quand on y pense moins. Puis quand on s'imagine pas concrètement avec la théologie, un livre de théologie, ça a pas le même effet sur l'expérience sensible de voir le paradis, voir le purgatoire, voir
3: l'enfer. Les êtres humains, on est dotés d'une imagination, de sens aussi, on n'est pas que raison pure, on pourrait dire.
2: Oui, puis c'est crédible dans un sens, même si c'est pas vrai au sens où il peut pas, il le dit
3: mais
2: plusieurs fois.
3: Mais c'est vrai
2: là,
3: quand même.
2: Mais c'est vrai, quelque chose de vrai. Puis même, il nous, toutes sortes de petites pistes littéraires, là, comme dans le paradis, là, il dit, il décrit quelque chose, puis il dit, je peux même pas le décrire, là, tellement c'est spécial. Puis comme, il fait des jeux littéraires pour vraiment montrer qu'il y a une espèce de sincérité dans sa caractérisation imaginaire. Donc l'aspect visuel, l'aspect qui nous englobe, qui nous invite vraiment dans ce monde-là, qui nous fait peut-être plus sincèrement craindre l'enfer. Peut-être à craindre un peu le purgatoire, mais pas trop, puis à désirer le paradis, finalement.
3: Ambroise, deux minutes.
1: Moi, ce qui me marque dans cette œuvre-là, c'est... Ben, comme a dit Emmanuel, ben, comme j'ai dit en fait, l'idée d'architecture, mais comme a dit Emmanuel, l'idée d'ordre, que dans la Divine Comédie, puis chaque chose a sa place. Puis on est des êtres humains qui vivons dans une cité. Pour ça, il faut une morale qui a une cité. Puis Dante parle beaucoup de politique. Puis on est aussi des êtres humains qui sommes liés à la divinité. Pour ça, ben, il y a une morale divine. Puis le but, c'est de pas de confondre ces choses-là, puis de vivre en harmonie avec les différentes sphères qui font notre vie. Ultimement, toutes les sphères mènent à Dieu, puis tout est lié. Mais il faut reconnaître qu'on est...
3: Chaque chose à sa place.
1: Exactement. L'empereur, pour Dante, il a son rôle. Comme le pape a le sien. Puis il ne faut pas oublier le pape, il ne faut pas oublier l'empereur aussi. Ce sont deux choses qui doivent aller ensemble.
3: Une saine laïcité, on dirait aujourd'hui.
1: Exactement. En effet, il y a quelque chose de cet ordre-là.
3: 700 ans plus tard, c'est le même débat.
1: Exactement. Donc, il est comme contre un... contre un oubli de certaines sphères.
3: Ouais.
1: Comme on doit être toutes ces choses-là en même temps. Puis c'est dans cette liberté-là qu'on se meut, c'est dans cet ordre-là qu'on se meut. Ça m'a vraiment beaucoup marqué.
3: Emmanuel, le mot de la fin?
0: Ben, moi, je trouve, selon moi, Dante, c'est vraiment le... c'est vraiment le poète, voire l'artiste qui est complet, qui est intégral, donc il peut vraiment nous parler à tout niveau. Puis c'est ça qui nous élève, tu sais, puis cette idée-là, justement, de désir, le fait de désirer... En fond, dans notre société, où des fois, on peut être très affadi, très blasé, très pris par le quotidien, par les choses justement matérielles, ben, je trouve que Dante, justement, par sa notion de péché, qui montre que finalement, le péché, c'est pas de quoi de bon que tu peux pas avoir, mais c'est de quoi finalement qui te...

0: qui te replie sur toi-même, qui te coupe de l'autre, d'un, il te montre que le péché, c'est vrai, ça existe. Puis de deux, il peut t'élever, justement. Puis tout son itinéraire de la Divine Comédie, ça, c'est une élévation des désirs, de nous inviter à avoir une ambition de base. Mm. Juste dans notre société, c'est une bonne affaire de désirer de grandes choses. Mm. Puis ultimement, de désirer le désir par excellence. Chose. Exact. Mm.
1: C'était passionnant de vous entendre tous les trois. Merci à vous trois. Oui, tu allais dire des conseils de lecture, mais je te donne la parole dans 30 secondes parce que je dois tout de suite vous dire qu'on prépare au Verbe, en fait, ça va sortir très bientôt, un numéro spécial sur les fins dernières. On va parler de l'enfer, du purgatoire et du paradis d'une manière complètement flyée. 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Vous avez 22 secondes chacun pour me convaincre de tel ou tel ouvrage ou des conseils de lecture, Emmanuel.
0: Ouais, ben moi, j'aurais juste commencé à lire Dante. Allez, écrivez Louis Ratisbonne. Pour moi, je crois, Louis Ratisbonne, il y a juste les notes qu'il faut. Pas besoin de tout comprendre. C'est ça le problème, je pense, ouais, que les Italiens aussi ont quand ils lisent. C'est qu'il faut qu'ils comprennent le monde. Non, ce qu'il faut, c'est l'état d'esprit plutôt de voir, d'être capable de contempler les étoiles. Fait que juste prendre une marche le soir puis commencer à voir le ciel comme il se présente. Puis de juste se frotter au texte. Puis même si tu comprends pas tout, c'est ça qui...
2: Rentrer dans le mystère, la poésie.
0: Exact, rentrer dans le mystère, le faire. Puis c'est ça, je pense le lire avec d'autres personnes. Mm-hmm. Moi, c'est un peu mon rêve, là, tu sais, qu'ici, exemple, s'il y a du monde à Québec qui disent, ouais, on se part une lecture de Dante ensemble.
1: Écrivez-nous.
3: Ambroise. N'importe quelle œuvre. N'importe quelle un autre laïc qui a une importance dans l'histoire, dans l'histoire laïque, puis dans l'histoire, ouais, de l'Église, Thomas More, son petit livre qui s'appelle L'Utopie, tout petit bouquin où on présente les difficultés d'imaginer un monde pour juger celui-ci. Mm. Puis, donc, un peu comme Dante propose la Divine Comédie pour juger de ce monde-ci, ben Thomas More, il dit, bon, il invente une île où tout le monde est égaux, puis... Puis ça permet de juger de l'Angleterre
1: on
3: à l'époque où tout...
1: On est dans le rapport spirituel, temporel,
3: exactement,
1: encore
3: une fois. Exactement, puis entre l'égalité et l'inégalité, des choses comme ça. Voilà.
1: Merci Ambroise. 4 secondes pour Isabelle.
4: 4 secondes, Jean-Charles Veliante, c'est ma traduction préférée. Voilà.
1: Merci point. Beaucoup. On mettra toutes les références sous cet épisode. Allez sur nos réseaux sociaux pour rien manquer. Merci à Barthélémy Rieu, à Marianne Martin, à La Technique, Isabelle Gagnon, Ambroise Bernier, Emmanuel Bélanger pour ce formidable épisode sur Dante Alighieri. Et je vous dis à très bientôt pour un autre épisode d'On n'est pas du monde.
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7: Bonjour et merci de nous retrouver pour La foi prise au mot, votre rendez-vous de réflexion et de formation. Cette semaine, un personnage extraordinaire, tout à la fois fascinant et peut-être un peu intriguant. Je veux parler d'Anne-Catherine Emmerich. Née en 1774, morte en 1824, elle a connu une vie par bien des aspects tragiques puisqu'elle fut marquée par la maladie. Entrée chez les religieuses Augustines de Dülmen en 1802, elle dut quitter le cloître à cause de la sécularisation décidée par le frère de Napoléon, Bonaparte, et se retira bien vite chez elle, trop malade pour sortir. Elle connut alors de nombreuses expériences extatiques, notamment lors des vendredis, où elle revivait la passion du Christ et elle fut stigmatisée. Ces nombreuses révélations furent recueillies par le grand poète romantique Clemens Brentano. Alors, que penser des phénomènes mystiques dont elle fit l'expérience? Quelle valeur a les livres de celle qui fut déclarée bienheureuse par Jean-Paul II? Pour le savoir, je vous propose de retrouver Joachim Boufflet. Bonjour.
8: Bonjour.
7: Joachim Boufflet, vous êtes historien et alors vous êtes tout seul. Vous êtes tout seul pour une raison assez simple, c'est que vous êtes, je sais que votre modestie va en souffrir, vous êtes le grand spécialiste et on n'a trouvé personne. Alors c'est peut-être une première question, est-ce que cette religieuse qui a eu un succès mais foudroyant, est-ce qu'on l'a un peu oubliée?
8: Je pense qu'on ne l'a pas exactement oubliée. On l'a
2: D'abord très mal comprise au départ.
9: Oui.
2: Déjà, on en a fait une extatique à phénomène.
9: Oui, ça il va falloir qu'on y revienne.
2: Absolument. Et on ne voyait que ça en elle.
9: Oui.
2: Alors qu'il fallait voir d'abord la baptisée chrétienne, la religieuse. Mmh. On oublie. Presque personne ne sait qu'elle a été religieuse.
9: Oui.
2: Et du coup, ben, on l'a un peu mise à l'écart, en fait. Et en plus, comme son procès de canonisation a duré très longtemps, que ça n'aboutissait pas, on s'en est désintéressé à partir, je dirais, des années 1950.
9: Et est-ce qu'il n'y a pas aussi ce malaise de l'Église et plus globalement de la société face à ces phénomènes extatiques dont vous êtes le spécialiste, là, pour le coup, c'est très clair. Est-ce qu'il n'y a pas une sorte de rejet ou de malaise ou de...
2: Je ne crois pas qu'on puisse parler de rejet ou de malaise en ce qui concerne l'Église en tant qu'institution. Mm-hmm. En France, certainement.
9: Oui.
2: Mais nous sommes prisonniers de notre rationalisme bien connu.
9: Oui.
2: Dans d'autres pays, ça ne pose aucun problème. Regardez en Italie, par exemple.
9: Oui, Padre Pio. Oui.
2: Padre Pio, ou oui. Même d'autres. Et ça ne pose pas de problème, même au niveau de la Congrégation pour les causes des saints, parce qu'on oublie qu'il y a une cinquantaine de cas de stigmatisés dont les causes sont en cours, dont certains très récents.
9: Vous pensez à qui?
2: Je pense à Natuzza Evolo, par exemple, mm-hmm. Ou à Francis Hall, mm-hmm. un Américain, qui sont morts au début de ce millénaire, enfin de ce siècle.
9: Oui, et donc là, on se retrouve face à des stigmatisations, ou des stigmatisés qui sont... que la science peut étudier...
2: Mais absolument, voilà. Qui ont été soumis à toutes sortes d'expériences médicales, scientifiques, etc. Mm-hmm. Et ça, c'est très intéressant. Et nous en avons quand même quatre qui ont été béatifiés il y a assez peu de temps.
9: Oui.
2: Dont deux fondatrices italiennes, elles sont toutes italiennes. Oui. Une laïque italienne et une autre laïque italienne.
9: Mmh. Ah oui, donc vous avez raison, c'est peut-être nous en France.
2: Oui. Oui.
9: Alors que, on va y revenir, mais... Elle a eu un succès, y compris dans le catholicisme français,
2: oui.
9: Incroyable.
2: Oui, oui.
9: Alors, la deuxième question que j'avais envie de vous poser, on dit Emmerich ou Emmerich?
2: Emmerich.
9: Alors pourquoi?
2: Parce que c'est... Parce que c'est l'orthographe.
9: C'est ça.
2: Tout simplement.
9: Ce qui est étonnant, c'est qu'elle naît dans une famille qui est d'origine juive. Elle a une ascendance.
2: Une ascendance, oui.
9: Voilà, c'est ça. Est-ce que ça joue un rôle ou pas du tout?
2: Je ne sais pas, je ne pense pas, parce qu'elle a toujours signé... Enfin, elle a signé le seul acte qu'elle ait signé, d'ailleurs, Emmerich, avec un K.
9: C'est ça, il n'y a pas de...
2: Non.
9: C'est pas une...
2: Je pense même qu'elle ignorait, d'ailleurs, son ascendance juive.
9: D'accord, parce que c'est vrai qu'on voit souvent dans les... même sur Wikipédia ou les choses comme ça, on insiste là-dessus, alors que... Justement, elle vient de quelle origine? Enfin, que... Oui. Comment on décrirait son enfance?
2: Une origine très modeste, elle est la fille de métayer. Hein. Mm-hmm. Une origine très modeste, dans une famille très nombreuse, 9 enfants.
9: Oui.
2: C'est quand même pas mal.
9: Oui.
2: Avec des parents durs à la tâche, très pieux. Durs à la tâche, assez sévères. Elle a une enfance, malgré tout, très heureuse. D'abord parce qu'elle a un merveilleux tempérament. Ouais. Elle est toujours joyeuse, elle est toujours heureuse. Et puis en même temps, parce que elle prend à cœur d'être dans sa famille. Sa famille est très importante pour elle.
9: Est-ce que vous diriez que... parce qu'elle est quand même assez vite malade. Enfin, on sent que c'est une enfant fragile. C'est un peu... on imagine comme une sorte de petite préférée, petite... Ou est-ce que c'est pas du tout ça? Est-ce que c'est une famille...
2: Non, parce que les enfants étaient tous très aimés par leurs parents.
9: Ouais.
2: Même si les parents étaient très sévères.
9: Ça rigolait pas.
2: Ça ne rigolait pas. Mais Catherine était la préférée de son père. Ça, c'est sûr. Parce qu'il était fasciné par le côté un peu mystérieux de cette petite fille qui était un tempérament en même temps très contemplatif, mm-hmm. qui aimait beaucoup être seule, qui n'aimait pas trop les poupées, ça n'intéressait pas, mm-hmm. et qui, dès son enfance, Est-ce de la vision, est-ce de l'imagination d'enfant, peu importe.

0: À l'école, mais elle sait lire.
1: Oui.
0: Parce que ça, elle sait lire et elle sait écrire.
1: Ça, ça va être un point important pour la suite. Est-ce mais que oui. toutes ces visions sont liées à des lectures ou pas, hein? Donc, elle sait lire. Elle, assez vite, donc la famille n'a pas les moyens de subvenir à ses besoins. Elle est placée.
0: Elle est placée à l'âge de 12 ans, après sa communion.
1: Mm-hmm.
0: Et elle est placée chez un cousin lointain, qui est d'ailleurs le propriétaire du terrain exploité par ses parents. Et elle est placée, et il se déroule quelque chose de très intéressant à cette époque. Elle a 14-15 ans, quand on vient prévenir son employeur, le cousin Aymeric, que la petite découche toutes les nuits.
1: Oh oh.
0: Il est responsable d'elle quand même, et puis il se dit, bon, elle est très mignonne. Il ne veut pas croire quand même à mal, mais il se dit, les filles à cet âge-là sont capables de tout et de rien, donc je veux en avoir le cœur net. Donc, il prend un de ses amis avec lui et il décide de la guetter. Et effectivement, le soir, assez tard, elle sort furtivement de la maison. Ils la suivent dans l'obscurité. Et
1: alors, que fait-elle?
0: Que fait-elle? Où va-t-elle?
1: Où va-t-elle?
0: Elle parcourt toutes les stations du long chemin de croix qui va de Flamsk, le hameau où elle est, jusqu'à Kosfeld, la petite ville à côté. Et elle s'arrête à chaque station, elle va. Et elle va jusqu'à l'église de Kosfeld. Et là, les portes de l'église s'ouvrent. Elle rentre.
1: Comme ça.
0: Comme ça.
1: Ah oui.
0: Ils n'en croient pas leurs yeux parce qu'ils savent très bien que.
1: Moi non plus.
0: le sacristain garde d'autant plus précieusement les clés que. Et il ferme tous les soirs, qu'il y a dans cette église un magnifique Christ dit miraculeux et qu'il y a d'énormes ex-voto partout. Donc, elle rentre, les portes se referment sur elle. Il trouve quand même que c'est un peu fort d'aller. Rejoindre son galant dans une église.
1: Oui.
0: Bon, ils attendent un temps certain même. Les portes s'ouvrent de nouveau, elle ressort. Elle repart toute seule.
1: Oui.
0: Elle refait les stations du chemin de croix et elle rentre se coucher pour se lever 2 heures plus tard.
1: Ah oui,
0: et elle fait ça toutes les nuits.
1: Une enfant incroyable. Enfin,
0: c'est étonnant.
1: Ah oui, c'est très étonnant. Oui, oui.
0: Et elle fait ça toutes les nuits.
1: Et là, l'historien ne peut pas.
0: Ah non, bon, non.
1: Il n'y a pas de.
0: D'autant plus que le patron s'est dit bon, on a peut-être eu la berlue une première fois, on va refaire l'expérience. Ils ont refait l'expérience et ils ont vu la même chose.
1: Je veux dire, ce n'est pas du témoignage qu'on raconte
0: non,
1: par
0: non,
1: après.
0: Enfin, pas du tout.
1: Voilà, il y a quelque chose de.
0: Non, non, là, il y a quelque chose de tout à fait fondé.
1: Oui, oui, oui.
0: Alors déjà ça, c'est intriguant.
1: C'est très intriguant, surtout que c'est une gamine, enfin, elle est toute petite.
0: Mais elle a 14-15 ans.
1: Hein. Oui. Et donc, bon, qu'est-ce qui se passe après? Ils en concluent.
0: Ils n'osent pas lui demander,
1: il
0: la laisse, son patron lui propose simplement de se lever un peu plus tard le matin pour se reposer, elle le regarde complètement étonnant en demandant, mais pourquoi? Non.
1: Alors quand est-ce qu'elle rentre au cloître cette
0: alors,
1: parce
0: oh
1: que là,
0: là
1: elle avait tout pour.
0: Mais elle veut entrer au cloître, mais à l'époque pour entrer dans un cloître, surtout que les couvents étaient relativement pauvres, il fallait avoir une dot.
1: Oui, ça c'est très important ce que vous dites.
0: Ouais. Elle, fille de pauvre paysan, n'a pas de dot, donc il faut apprendre un métier.
1: Ouais.
0: Elle apprend la couture pendant 2 ans et elle se fait couturière, soit à domicile, soit chez les uns, chez les autres. Et après, elle travaille à son compte, chez elle, quelque temps, jusqu'au moment où elle a réussi, en filant et en tissant, à faire suffisamment de draps, de pièces de draps, qu'elle pourra vendre pour se constituer un minimum de dot. À ce moment-là, il faut également, pour entrer au couvent, savoir jouer de l'orgue.
1: Ah bon.
0: Parce que les couvents ont besoin d'organistes, les quelques couvents qu'elle voit. Donc, elle décide d'aller prendre des leçons d'orgue.
1: Ah oui, vraiment, c'est son, ah mais oui, son obsession.
0: Elle sait très bien ce qu'elle veut.
1: Oui, c'est ça.

0: Et oui, on est très loin d'une narration à la Thérèse de Lisieux, où on rentre au couvent à 15 ans.
1: Ah non, pas du tout.
0: Pas du tout.
1: C'est
0: une vocation.
1: C'est une vocation très solide et très précoce, solide et, oui. et tenace, je dirais.
0: Tenace, oui. Et puis
1: elle est tenace.
0: Hein. Oui, oui, oui.
1: C'est d'ailleurs un de ses défauts, entre autres. Elle est très vive et très tenace. Mais bon. Et elle entre donc chez l'organiste de Cosfeld, Per Sonnegun.
0: Qui apprend l'orgue.
1: Elle n'apprend pas du tout l'orgue.
0: Pas du tout.
1: La famille de l'organiste est tellement pauvre et tellement livrée à elle-même, il semble que la mère soit morte d'ailleurs, que Anne-Catherine, d'abord, se fait la domestique, range un peu, nettoie, se lie avec la fille de l'organiste, qui n'a pas l'air de faire grand-chose,
0: oui.
1: et n'apprend pas l'orgue. Elle a trop de choses à faire dans la maison. Et non seulement ça, mais pour aider la famille, elle vend effectivement les pièces de drap qu'elle a tissées pour secourir la famille.
0: Et on revient à la case départ. Alors qu'est-ce qui va lui arriver?
1: Elle ne s'en fait pas. Elle ne s'en fait pas, elle sait qu'elle rentrera au couvent. Ses parents en plus sont relativement opposés. Elle travaille encore un peu chez elle. Son père lui fait faire une petite chambrette à côté de la maison, enfin contre la maison. Elle travaille. Et au bout d'un certain temps, la fille de l'organiste, Clara, se sent la vocation religieuse à son tour. Et le père, pour remercier Anne-Catherine, accepte que sa fille, qui elle sait jouer de l'orgue, entre dans un couvent à condition que Anne-Catherine soit acceptée.
0: Donc finalement, elle avait bien raison de faire ce qu'elle avait fait. La Providence.
1: La Providence. Et elle entre donc chez les Augustines à Agnetenberg en 1802.
0: Alors on peut se dire, ça y est, c'est bon, tout va bien se passer. Pas du tout.
1: Au contraire, tout ne fait que commencer.
0: Tout ne fait que commencer.
1: Et alors, elle fait son noviciat, elle est malade. Santé fragile quand même. Les sœurs hésitent, finalement, par miracle, dirait-on, toutes les voix se portent sur elle pour qu'elle soit admise. Donc elle prononce ses vœux en 1803. Et là, succession d'épreuves de toutes sortes de maladies, d'accidents. Et elle passera, je dirais, toute sa vie conventuelle dans la souffrance, dans la déréliction. C'est là qu'elle commencera à avoir prodrome de ce qu'on appelle la nuit de l'esprit.
0: Ça, c'est aussi très important.
1: C'est très, très important.
0: Oui, oui.
1: Et elle, en plus, elle vit dans un couvent dont la règle est complètement relâchée. Chaque sœur veille à son propre confort, se nourrit selon ses besoins et ses moyens. Donc, elle qui n'a rien, elle est livrée à elle-même. C'est le prêtre attaché au couvent, un émigré français, l'abbé Lambert, qui de temps en temps la secourt matériellement pour qu'elle puisse un peu manger. Ses parents lui font parvenir aussi à manger. Il n'y a pas d'office pratiquement en commun. Les sœurs sortent, il n'y a pas de clôture, enfin...
0: C'est l'échec.
1: C'est n'importe quoi.
0: C'est n'importe quoi.
1: N'importe quoi.
0: Oui.
1: Et finalement, heureusement, je dirais d'une certaine façon, le couvent est sécularisé.
0: Alors ça, c'est un...
1: En 1811.
0: Alors ça, c'est un point important. Il faut peut-être prendre le contexte plus large.
1: Oui.
0: C'est une... Vous me le disiez en préparant l'émission. En fait, elle est... elle suit, alors qu'elle est allemande, quasiment toute l'histoire française. Mais en réalité, l'histoire française regarde aussi l'histoire allemande.
1: Oui, oui, oui.
0: Alors, elle naît donc à la mort de Louis XV. Bon, elle le sait probablement pas.
1: Oui.
0: Et puis, on est en pleine période révolutionnaire.
1: La révolution, bien sûr.
0: Qui se retrouve de l'autre côté du Rhin.
1: Oui, et donc... puisque les conquêtes révolutionnaires, puis bonapartistes, puis napoléoniennes, vont aller jusque au-delà du Rhin.
0: C'est ça.
1: Au-delà du Rhin, sur la rive droite.
2: 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Régis Burnet reçoit Joachim Boufflet, historien spécialiste des phénomènes mystiques, une émission diffusée en 2024.
0: Et donc au moment où le couvent est sécularisé, en fait elle est française.
1: Oui.
0: Enfin, c'est si. Un département français.
1: Elle est dans un département français parce que le diocèse de Münster, qui est en même temps une principauté, suivant les traditions de Saint-Empire romain germanique, ont été intégrés, non pas au royaume de Westphalie, du frère de Napoléon, Jérôme, mais à un grand-duché, le grand-duché de Berg, qui a été créé pour l'occasion, qui est devenu ensuite un département français, dont Napoléon a confié un peu le gouvernement, mais c'était purement nominal, à un de ses neveux, et il a exercé lui-même son droit de regard sur ce département.
0: Donc oui, quand j'ai dit au début que c'était le Jérôme Bonaparte, c'est toute la famille Bonaparte.
1: C'est la famille Bonaparte qui était là-dessus, bien sûr. Oui, voilà. Oui.
0: Et donc, on le sécularise, mais est-ce que c'est encore une preuve de cet esprit français, anticlérical, etc. Ou c'est parce que c'était vraiment n'importe quoi
1: Non. Il y a un esprit anticlérical à l'époque.
0: Hein. Oui.
1: Absolument.
0: Et elle le connaît.
1: Elle le connaît, elle le vit.
0: Oui.
1: D'abord, l'évêque de Münster, prince-évêque de Münster, a été écarté dès 1801, 1802. C'était un Habsbourg, d'accord, mais enfin, il est retourné à Vienne. Il est mort très peu de temps après. Et ensuite, le diocèse était vacant. Il était dirigé par un homme tout à fait remarquable, Drost Wischering, vicaire général. Et elle voyait la misère des catholiques et la montée, il faut bien le dire, du protestantisme. Goethe le dit très bien, d'ailleurs. Que Goethe, c'était un ami de Brentano, d'ailleurs, qui dit dans une de ses lettres que, malheureusement, c'était un peu les prémices du Kulturkampf. Hein.
0: Et c'est vrai que, donc Kulturkampf, plutôt fin du 19e siècle, mais c'est vrai qu'actuellement, quand on va à Münster, c'est plutôt une ville protestante.
1: Mais bien sûr, mais oui.
0: Et alors ça, c'est important, parce que les téléspectateurs, il faut qu'ils soient un peu attentifs, elle va devenir quand même, sa figure, pas elle-même, mais elle va devenir quand même un personnage important dans la reconquête catholique du 19e siècle. Et cette résistance à l'anticléricalisme, évidemment, a quelque chose de... est très important pour cette figure-là.
1: C'est très important, elle résiste à l'anticléricalisme, mais elle résiste à ce qu'elle appelle l'usurpation aussi.
0: C'est ça.
1: Elle ne reconnaît que deux pouvoirs. Le pouvoir divin, qui se manifeste à travers l'Église catholique, puisqu'elle est catholique, et le pouvoir de l'institution civile légitime. Elle considère que la Révolution et Napoléon sont des usurpateurs.
0: C'est ça, elle est plutôt Louis XVIII. Elle sera... Enfin
1: oui,
0: bon, je ne sais pas si...
1: Si elle l'avait connue, elle n'aurait pas été pour, mais enfin... Oui, elle est plutôt, je dirais, légitimiste.
0: Légitimiste.
1: Oui.
0: Alors, elle se retrouve donc...
1: Mais elle se retrouve à la rue.
0: À la rue, oui, c'est ce que j'allais dire, à la rue.
1: Mais elle est à la rue, elle ne sait pas où aller.
0: Oui.
1: Ses parents ne peuvent plus la recueillir parce que les aînés commencent à se marier et puis occupent la maison aussi, etc.
0: Puis elle commence à être un peu âgée, en fait. Enfin, pour l'époque, je dirais.
1: Pour l'époque, oui. Et finalement, c'est ce brave abbé Lambert, ce prêtre français émigré, qui va la recueillir. Et qui va la loger chez une veuve. Lui-même habitera au sud d'elle, à l'étage au-dessus. Et c'est là qu'elle va débuter, entre guillemets, ce que j'appellerais sa vie contemplative.
0: Parce qu'elle est trop malade, elle ne sort plus.
1: Elle ne sort pratiquement plus. Oui. Elle est malade, elle a eu un accident quand elle était religieuse, en voulant soulever une grande corbeille pleine de lessive mouillée. Elle l'a fait tomber sur elle, elle s'est démis la hanche, enfin, tout ça a laissé des séquelles. Et du coup, elle devient grabataire. Et alors, en plus, ce qu'elle a soigneusement caché, c'est que depuis 1700, Oui, 1797. Mm-hmm. Elle porte les stigmates de la couronne d'épines qu'elle a reçue

0: dans l'église des jésuites à Cotsfeld. Mm-hmm. Et depuis quelques années, elle éprouve des douleurs aux mains et aux pieds, sans savoir exactement ce que c'est.
1: D'accord.
0: Donc,
1: elle bat.
0: Oui, mais elle ne le sait pas.
1: Elle ne le sait pas.
0: Ah non, elle ne le sait pas. Non, non. Elle a mal, c'est tout. Mais elle sait simplement pour la corne d'épine, mais pour le reste. Et ceci, ces accidents de santé, sa détresse spirituelle et morale, parce qu'elle est chassée de son couvent, elle est toute seule, etc., font que, elle craque, physiquement. Pas nerveusement.
1: C'est une vie tragique, hein. C'est vraiment une vie tragique.
0: Ah, c'est une vie épouvantable.
1: Oui, oui, oui. C'est pas du tout une vie drôle. Oui.
0: Ah, non, non.
1: Oui, oui, c'est vrai.
0: Et donc, et puis en plus, elle était à charge. Et au bon vouloir des autres, elle n'a rien, hein. Rien du tout. Complètement démunie. Donc, elle vit dans la plus grande pauvreté. Et elle vit tant bien que mal. Et elle est entourée par 2, puis 3, puis 4 personnes. 4 hommes. D'abord le bon curé Lambert qui s'occupe d'elle. Ensuite un dominicain, le père Limberg. Ensuite son médecin traitant, Wessner. Et enfin Brentano.
1: Alors là, il va falloir présenter Clemens Brentano, voilà. Qui est, on va en parler assez vite, à la fois son bon génie et son mauvais génie. On va voir comment ça fonctionne. Clemens Brentano, c'est pas Saint-François d'Assise, hein?
0: Loin de là.
1: C'est pas Claire et François.
0: C'est
1: là.
0: Pas Claire et François, ouais. Et même Clemens Brentano, d'abord il est protestant, hein, au départ. Oui. Il se convertit au catholicisme sous l'influence d'une de ses... une de ses bonnes amies sur lesquelles il a des vues, Louise Hensel.
1: C'est ça, il se convertit un peu par intérêt.
0: Oui, tout en étant marié, pour la deuxième fois, avec une femme divorcée, enfin bon bref, qui est complètement infidèle, enfin qui...
1: Oui, pour l'époque, bon,
0: il a une vie dissolue, comme on dit.
1: Oui, oui.
0: Parce qu'il continue de lutiner à droite à gauche.
1: Oui.
0: Bref, c'est pas...
1: C'est un grand poète.
0: C'est un grand poète, et à côté de ça, c'est la coqueluche des salons littéraires. À cause de son génie, c'est sûr.
1: Oui, c'est clair, oui.
0: À cause de son humour très mordant. À cause de son esprit caustique. Donc, il est choyé, adulé dans tous les milieux. Jusqu'au moment où il entend parler de cette femme mystérieuse par son frère. Et il décide d'aller la voir.
1: Et alors, là, qu'est-ce qui se passe ?
0: Ah ben...
1: C'est le coup de foudre ? Spirituel, hein, j'entends bien.
0: Je dirais... Brentano est compliqué. Je dirais c'est beaucoup plus une opportunité pour lui.
1: Oui, ça c'est important ce que vous dites.
0: À mon avis, il voit en Catherine Emmerich un sujet exploitable, mais il ne sait pas comment. Est-ce que ça va être sous forme de poésie ? Est-ce que ça va être sous forme d'un roman ? Il ne sait pas. Mais il est fasciné par tout le potentiel romanesque qu'elle porte, d'après lui, en elle.
1: C'est une héroïne romantique.
0: Voilà.
1: Ouais. Et c'est très important parce que Joachim Bouffet fait une émission où vous parliez justement de la mystique, des couples mystiques. Hein, donc j'ai parlé de François et de Claire, on peut parler d'Adrienne von Speer et de Hans-Urs von Balthasar, on peut parler de Fénelon et de Madame Guyon. C'est pas du tout Fénelon et Madame Guyon, là c'est un couple un peu. Enfin, on sent qu'il y a de l'intérêt du côté de Clemens Brentano, dans le mauvais sens du terme.
0: Oui, et puis en plus, il est insupportable. Il est franchement odieux.
1: Ouais.
0: Odieux, non seulement avec les trois autres hommes, les deux prêtres et Wessner, le médecin. Odieux avec Gertrude, la sœur d'Anne-Catherine, qui la soigne très mal d'ailleurs, qui est une vraie peste, mais enfin. Mais il est odieux également avec Catherine Emmerich. Il réussit à se rendre tellement insupportable le premier séjour que quand il part à Berlin pour liquider ses affaires et revenir s'installer à Münster, Wiesner, Lambert et Limberg lui écrivent une lettre pour lui demander de ne pas revenir.
1: Ah oui, donc c'est bon débarras.
0: Bon débarras, monsieur, ce n'est pas la peine de revenir. Oui. Trop tard, j'ai vendu mes affaires et il revient. Oui. Il revient pratiquement de force. Et il réussit en plus à obtenir du vicaire général l'autorisation d'interroger Anne-Catherine Emmerich pendant une heure chaque jour.
1: Parce qu'il faut expliquer qu'elle a donc des visions, et des visions très précises des événements bibliques. Elle ne voit pas la Sainte Trinité dans sa lumière, elle voit les événements bibliques.
0: Oui, elle voit des événements bibliques. En plus, elle a été soumise dès 1813 à une enquête ecclésiastique qui s'est conclue favorablement. Mm-hmm. C'est-à-dire que ce n'est pas une simulatrice, ce n'est pas une folle, ce n'est pas une hystérique. Mm-hmm. En plus, elle a reçu les stigmates visibles. Bref, tout ça fait beaucoup.
1: Alors, que dit l'historien, là ? Qu'est-ce qu'on fait face à ça ? Est-ce qu'elle est... mais c'est une question que vous traitez tellement souvent que vous le ferez très bien. Est-ce que c'est une hystérique ? Est-ce que... Quel regard porter là-dessus ?
0: Je pense qu'il y a quelque chose de très intéressant qu'il faut dire, c'est que la région d'Ulmen, de Münster en général, était réputée pour certaines formes particulières de la religion, de la piété populaire.
1: Oui.
0: Et notamment, les femmes de la région étaient créditées d'un pouvoir médiumnique. On les appelait les sorcières, pas en termes négatifs d'ailleurs, les sorcières des Terres Rouges, puisque c'est le nom de la région. Et on disait que ces femmes avaient des pouvoirs paranormaux. Alors il est possible que Anne-Catherine Emmerich ait eu des... et même probable qu'elle ait eu des pouvoirs paranormaux, tels la télépathie par exemple, ou des choses comme ça. Mais en même temps, il faut penser qu'elle était très pieuse. Que très tôt, elle a entretenu une familiarité, quelle que soit la nature de cette familiarité, avec le ciel, avec les habitants du ciel.
1: Oui.
0: Je ne suis pas... surpris, en tout cas, et pas du tout opposé à ce qu'elle ait eu des visions tout à fait authentiques.
1: Oui. Ces visions sont nourries par ses lectures ou pas du tout ?
0: Non, elle ne lit pas.
1: Elle ne lit pas ?
0: Non. Ouais. Non. Elle sait lire, mais elle ne lit pas, elle n'écrit pas. Mm-hmm. On a d'elle trois petites lettres. Mm-hmm. Et puis, son acte de profession, c'est tout. Elle n'a jamais écrit.
1: Alors, le problème de ces visions, et on va y revenir, c'est Clemens Brentano, parce qu'elle n'écrit pas, vous venez de le dire.
0: Non, mais non.
1: Qu'est-ce qu'on a, en fait ?
0: Alors, lui, il a l'autorisation, donc, de l'interroger une heure chaque jour. Il en profite largement, il grignote, il dépasse le temps, bien sûr. Et ça se déroule d'une façon très schématique, très systématique en même temps. Il l'interroge sur ce qu'elle a vu la veille, puisqu'elle a ses visions très souvent le soir et la nuit, et il note sur des fiches, il fait des fiches.
1: D'accord.
0: Et le lendemain, avant de reposer ses questions, il lui soumet sa version, ce qu'il a mis au propre. Et très souvent, elle est obligée de le reprendre.
1: Ah oui, d'accord. Donc, il y a quand même un contrôle.
0: Oui. En disant, non, ça c'est faux, je n'ai pas dit ça comme ça, vous avez inventé, etc. Et donc, les relations ne sont pas toujours au beau fixe, parce qu'il n'est pas content, évidemment, qu'on le corrige.
1: Et alors, du coup, on a, alors, pour être précis, on a un livre qui est très important pour la spiritualité du 19e siècle, qu'on appelle La douloureuse passion.
0: Oui.
1: Et puis, on a une vie de Jésus fleuve, combien de tomes.
0: Ça, c'est Schmöger.
1: Alors, voilà, qui a écrit quoi et est-ce que Anne-Catherine a écrit quoi que ce soit de ça ?
0: Alors, Anne-Catherine n'a rien écrit.
1: Bon,
0: ça, c'est clair.
1: Ce qu'on lit, c'est pas d'elle. Enfin, c'est pas d'elle, c'est inspiré par elle,
0: Inspiré par elle, mais c'est pas elle qui l'a écrit, c'est Brentano.
1: Voilà.
0: Il a quand même écrit 16 000 feuillets. Il est resté 6 ans avec elle.
1: Oui. Vous avez eu accès à ces feuillets ?
0: Oui.
1: Et alors, Est-ce

0: vous avez pu comparer avec le texte?
1: J'ai comparé très peu, hein, parce que vraiment, c'est un travail de titan. Et c'est ce que je dis toujours, il faudrait une étude critique de cet ensemble.
0: Oui, oui.
1: Mais c'est très compliqué d'abord parce que c'est mal écrit, parce que c'est écrit dans tous les sens, parce que c'est souvent raturé, parce qu'il y a des ajouts, parce qu'il y a des croquis, enfin, c'est pas facile du tout.
0: D'accord. Et
1: en fait, il a utilisé ce matériau pour reconstituer d'abord la douloureuse passion.
0: Oui.
1: Et ça, il le voulait à tout prix. Et il l'a fait, il voulait que ce soit publié en 1833, anniversaire de la crucifixion.
0: La crucifixion, 1800 ans après la crucifixion, voilà. Soi-disant.
1: il l'a vraiment fait, lui. Je dirais, c'est un très beau livre.
0: Alors, moi, en tant qu'exégète, je reconnais quand même beaucoup de choses du 19e siècle.
1: Oui,
0: c'est-à-dire
1: oui.
0: Des manières d'écrire, même des éléments qui viennent...
1: Bien sûr.
0: Donc, il y a beaucoup de Brentano là-dedans.
1: Oui, il y a énormément de Brentano, mais je dis que c'est un beau texte.
0: Ah, c'est un texte magnifique.
1: Un texte magnifique.
0: Et il faut dire aux téléspectateurs de le lire.
1: Ah oui, oui.
0: Et en plus, il est accessible assez facilement.
1: Oui, oui, c'est un très beau texte.
0: Voilà.
1: Et alors, ce qu'il y a de Brentano, il y en a certainement beaucoup.
0: Oui.
1: Ce qu'il y a d'Anne-Catherine Emmerich, difficile à déterminer.
0: Oui.
1: Il y a des ajouts que Brentano est allé piquer à droite et à gauche, notamment chez des auteurs spirituels médiévaux, pour combler les vides, parce que ce n'était pas un récit suivi, il y avait des trous.
0: Oui.
1: Et donc il a comblé avec ce qu'il a pu trouver,
0: oui.
1: Martin de Corhem ou d'autres personnes comme ça,
0: oui.
1: Rodolphe Le Chartreux,
0: oui.
1: Etc. Et du coup... Quid de Catherine Emmerich dans tout
0: oui,
1: ça.
0: Oui, c'est ça, c'est ça. Parce que en le lisant, moi, j'ai été très frappé par vous l'expliquez très bien du coup. Il y a beaucoup de, on retrouve beaucoup de traditions pieuses,
1: oui.
0: En particulier sur les lieux à Jérusalem. Alors là, il y a tel, on voit quelqu'un qui a fait la Via Dolorosa.
1: Oui, absolument.
0: Voilà. Qui
1: ne correspond pas du tout à la vérité historique.
0: Qui correspond pas du tout à la vérité historique.
1: Oui, oui.
0: Oui, oui. Et donc c'est pas forcément ce qu'elle a vu elle.
1: Mais non, on ne sait pas.
0: Oui.
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0: En revanche, ce que je trouve très frappant, c'est qu'il y a beaucoup de femmes.
1: Oui.
0: Alors ça vous surprend pas?
1: Si, comment?
0: Ça vous surprend pas que je dise
1: non,
0: ça?
1: Non, parce que c'est dans son tempérament.
0: Ouais.
1: D'abord, elle était, je dirais pas féministe, parce que le terme est un peu impropre, mais elle avait une très grande, une très belle idée de la dignité de la femme.
0: Oui.
1: Et elle entendait que la dignité de la femme soit respectée. Ça, c'est très important. En même temps, elle-même... estimait qu'elle n'avait de compte à rendre en tant que femme qu'à ses supérieurs, et pas à n'importe quel homme, quel qu'il soit.
0: Mm-hmm.
1: Je trouve ça aussi très beau pour l'époque.
0: Oui, oui, c'est important.
1: Et en même temps, elle fait ressortir cet entourage féminin de Jésus, qu'on appelle communément les saintes femmes,
0: oui.
1: Et elle leur donne un beau rôle.
0: Oui.
1: Un très beau rôle.
0: Un très beau rôle, et un rôle très important. Enfin,
1: oui.
0: En termes, j'ai pas compté, mais en termes de presque de chapitres,
1: il y en
0: a beaucoup consacrés aux femmes.
1: Oui, oui.
0: Oui, oui.
1: Et c'est, je dirais aussi, tout ce côté, elle nous montre un Jésus très humain.
0: Oui.
1: Magnifiquement humain, très proche de ses contemporains, très proche de ces femmes qui le servaient, qui l'entouraient, qu'il respectait énormément. C'est très frappant aussi, le respect dont Jésus témoigne vis-à-vis de toutes les femmes qui sont autour de lui et qui le servent.
0: Oui, c'est très étonnant.
1: C'est très très beau.
0: Oui, oui. Non, alors, c'est un texte magnifique.
1: Le texte est magnifique, oui.
0: Oui, le texte est magnifique. Donc, il a bien fait son travail.
1: Oui, ça, il a très bien fait son travail, c'est certain.
0: Voilà, donc il fait la douloureuse passion, et puis est-ce qu'il fait d'autres choses?
1: Et il amorce la vie de la Vierge, qu'il n'a pas le temps de terminer. Et c'est son frère, Christian, qui va la terminer avec sa femme. Elle paraîtra après la mort de Brentano.
0: Alors à partir de là aussi, de
1: alors là, à partir notes, oui, des notes et tout.
0: Ouais.
1: C'est un beau texte aussi. Il n'a pas la, la force poétique de la Douloureuse Passion, mais c'est un beau texte.
0: Ouais.
1: Et ensuite, alors, il y a un rédemptoriste, Schmöger,
0: oui.
1: Qui, lui, se jette sur les notes de Brentano, qui compulse tout ça, qui mélange tout, et qui nous offre trois volumes des visions, plus une vie, plus ceci, plus cela. Ensuite, il est relayé par un Augustin, Wegener, et tout ça, après, c'est un embrouillamini à mini, à n'en plus finir.
0: Oui, oui, on a, enfin, comme je vous disais, enfin, il y a dix tomes,
1: c'est énorme,
0: avec tout et n'importe quoi.
1: Oui, et en plus, tout le monde y met du sien. Mm. Par exemple, on ne sait pas assez que Schmöger, le fameux Schmöger qui a tellement compilé Catherine Emmerich, était très lié aussi à tout un cercle qui gravitait autour de ce qu'on appelait les stigmatisés du Tyrol, mm-hmm. c'est-à-dire Maria von Merle, Dominika Lazzeri notamment. Mm-hmm. Et il est possible aussi qu'il y ait ajouté, pas de Maria Dominika Lazzeri parce qu'elle ne parlait pas, mais il est possible qu'il y ait ajouté également du Maria von Merle dedans.
0: Ah oui, donc il a fait une sorte de...
1: Il a fait une sorte de melting pot,
0: oui.
1: Et finalement...
0: Bon.
1: Et c'est pénible à lire en plus.
0: On comprend que vous ne conseillez pas la lecture de ce texte-là.
1: Et en revanche, il y a un très beau texte, enfin, moi je le trouve très beau parce qu'il est très émouvant, c'est le journal qu'a tenu son médecin, mm-hmm. Franz Wilhelm Wegener, de 1813 à 1819, mm-hmm. où il raconte évidemment, bon, il est son médecin traitant, donc il la soigne, etc. Il est venu pour... par scepticisme, un peu pour la démasquer.
0: Ouais.
1: Il s'est converti à son contact. Il est devenu son ami, certainement son confident, plus que Brentano en tout cas. Mm-hmm. Et il note non seulement tous ses déboires physiques et les remèdes. Ça, c'est pénible à lire parce que je donne tant de gouttes de ci, tant de comprimés de cela, etc.
0: Ouais.
1: Bon, c'est agaçant. Mais
0: pour faire l'histoire de la médecine au 19e siècle, c'est tout à fait passionnant. Mais...
1: À côté de ça, il note aussi ses relations avec Anne-Catherine. Mm-hmm. Il note quelques-unes de ses visions, qui sont très belles, très simples. Mm-hmm. Et il nous montre Catherine Emmerich vivant au quotidien, vivant dans une atmosphère pas facile, vivant d'une façon extraordinairement charitable, recevant quiconque voulait la voir, mm-hmm. prodiguant des conseils, tricotant ou brodant ou cousant quand elle le pouvait pour les enfants pauvres, recevant, accueillant, sans distinction de rang social, de religion. Elle aimait beaucoup, par exemple, discuter avec une vieille femme juive, pour parler un peu des coutumes, du judaïsme, etc. Mm-hmm. Et on voit une Anne-Catherine Emmerich très humaine, très douce, très attachée aux enfants, aux personnes âgées, aux mendiants, faisant acte de charité en permanence.
0: C'est intéressant parce que c'est vrai qu'on a un portrait très célèbre, le peintre m'échappe, mais où on la voit un peu palote, complètement extatique.
1: Gabriel von Max.
0: Voilà, c'est ça.
1: Qui a été exécuté en 1885. Hein.
0: Donc, oui, donc un peu...
1: 60 ans après sa mort. Voilà,
0: donc c'est pas du tout...
1: Ça n'a rien à voir.
0: Voilà, justement, on imagine donc une femme un peu... Enfin, très... Bon, elle était très malade, mais un peu évanescente, etc. Vous nous dites, c'est pas du tout ça.
1: Pas du tout.
0: Oui.
1: Elle est très
0: solide,
1: elle est grabataire, oui. Elle a des escarres, elle a ses stigmates qui saignent, qui la font souffrir, etc. Elle ne mange pratiquement pas.
0: Oui.
1: Mais en même temps, elle a une force de caractère absolument extraordinaire et elle n'hésite pas à reprendre sa sœur, elle n'hésite pas à dire ce qu'elle pense au prêtre.
0: Oui, c'est ça. C'est une femme concrète, incarnée.
1: Oui.
0: Pas mystique dans le mauvais sens du terme.
1: Non.
0: Enfin...
1: Quand ses petits-neveux viennent la voir, eh ben, elle s'occupe d'eux. Elle demande qu'on leur donne des tartines avec du miel ou du jambon. Mm-hmm. À la fureur de Brentano, d'ailleurs, qui estime qu'on lui vole son temps.
0: Alors, du coup, comment est-ce que vous... Voilà, le rôle de Brentano, vous pensez... Qu'est-ce qu'il faut...
1: Il est providentiel, et Catherine Emmerich le dit elle-même. Hein. Ouais. Elle l'a dit à Wesner. Wesner l'a noté dans son journal, donc il n'y a pas de problème. Elle attendait Brentano, parce qu'il faisait partie de sa mission.
0: C'est ça.
1: Et elle savait qu'elle devait souffrir par lui, mais pour lui. Mmh. Et effectivement, Brentano, quand il... après la mort d'Anne-Catherine... connaîtra un chemin de conversion de plus en plus profond, mmh. et finira, je dirais pas saintement, mais très pieusement, en donnant ses biens aux pauvres, en s'occupant beaucoup des miséreux, etc. Mmh. Non, là, il a fait un beau chemin, un cheminement, mais qui a été chèrement acheté par Catherine Emmerich.
0: Oui, c'est ça. Vraiment, elle en a souffert de Clemens.
1: Oui.
0: est-ce qu'il y a des révélations dans cette douloureuse passion, dans le sens où des choses très très bizarres, très très inconnues, très... Est-ce qu'on peut... parce qu'on dit souvent les révélations privées, mais est-ce que ces révélations privées, c'est de l'ordre de la révélation sensationnelle, voilà.
1: Pas du tout.
0: Oui.
1: Enfin, je crois pas. Hein.
0: Oui, oui.
1: Ce que je connais, pour l'avoir suffisamment lu et relu, de la douloureuse passion, ne me donne absolument pas cette impression. Mmh. En plus, je crois que si ça avait été le cas, ça aurait été sévèrement condamné par l'Église à l'époque.
0: C'est ça, oui.
1: Or, ça n'a jamais été condamné, au contraire. Ça a reçu très vite un imprimatur, et je peux dire que pratiquement, dans le monde catholique occidental, à la fin du XIXe siècle, je pense qu'une famille sur cinq, à peu près, avait chez elle la douloureuse passion. Aussi bien en France qu'en Allemagne, qu'en Belgique, qu'en Italie, etc. Mmh. Ça a été un succès extraordinaire.
0: C'est intéressant ce que vous dites, parce que je crois que ça fait partie des choses qu'on a oubliées, et ça explique une partie de la littérature. Enfin, Léon Blois, tous ces grands personnages, tous ces grands écrivains chrétiens du 19e siècle, en fait, ont la douloureuse passion de...
1: Claudel,
0: oui.
1: Claudel, oui. Massignon,
0: oui.
1: Les Maritains,
0: oui.
1: Tout ça, Léon Blois, bien sûr.
0: Oui, oui. Ça fait partie d'une sorte de culture chrétienne, catholique.
1: Tout à fait. Et on lisait la douloureuse passion pendant le carême, en famille.
0: Pourquoi ce succès? Qu'est-ce que ça dit?
1: Parce que je crois qu'on découvrait... C'était à l'époque où on était à la recherche, entre guillemets, du Jésus historique.
0: Oui.
1: Et on découvrait un Jésus très homme, très humain.
0: Oui, ça c'est très important.
1: Très incarné. Mm-hmm. C'était plus le Christ lointain et juge. C'était vraiment le Verbe incarné, c'est-à-dire dans la pâte humaine, qui a mal, qui souffre, qui... pas seulement sur la croix, mais il marche sous la chaleur, il a soif, il a faim, il s'occupe des uns et des autres, il ne s'entend pas toujours bien avec ses disciples.
0: Oui, c'est le Jésus...
1: C'est le Jésus tel que nous, maintenant...
0: Mais c'est ce que j'allais dire.
1: Nous
0: l'imaginons.
1: Nous pensons.
0: Oui, en fait, elle a un rôle important, même pour notre propre...
1: Mais bien sûr. Oui. Et de ce côté-là, elle est très précurseur.
0: Oui.
1: Parce qu'elle nous donne une image de Jésus qui est finalement une image pour nous tout à fait contemporaine.
0: C'est ça, oui, tout à fait.
1: Or, c'était début 19e.
0: Oui, vous avez raison, on a l'impression que les films, même Pasolini qui fait un Jésus très humain, etc., il y a une filiation, hein,
1: de... Mais bien sûr, Jésus une filiation,
0: très,
1: oui.
0: très incarné. Très,
1: oui, très très incarné, oui. Oui.
0: Pourquoi, à votre avis, est-ce que c'est Brentano qui a beaucoup lu cette... ou c'est son génie propre, Anne-Catherine?
1: Non, je crois que ça, c'est Catherine.
0: Oui.
1: Je crois que ce côté profondément humain de Jésus, et je pense notamment les relations avec les femmes, ou les relations avec les enfants
0: oui.
1: de Jésus.
0: C'est très frappant. Oui.
1: Très important. Ça, c'est du Catherine Emmerich pur, à mon avis.
0: Oui. On arrive à la fin de l'émission, ben, on va essayer de la faire mourir, si j'ose dire. Comment ça se termine? Parce que Brentano s'éloigne, en fait.
1: Il s'éloigne à partir du moment où une enquête civile est décidée par le gouvernement prussien. Mm-hmm. Une enquête épouvantable, où elle a été maltraitée...

0: On l'a soumise littéralement à la torture morale et physique pour lui faire avouer qu'elle faisait elle-même ses stigmates, au point que même son aide-soignante qui avait été recrutée par la commission s'est révoltée en disant que ça suffisait comme ça, que c'était pas une truqueuse et qu'on n'allait pas la faire mentir. Et finalement, ça l'a achevée. Elle est rentrée fin 1819, où elle a perdu l'abbé Lambert en plus. Elle a déménagé chez le frère du père Limberg. Et c'est là qu'elle s'est éteinte, pas tout à fait 3 ans après.
1: Encore une vie, oui, de souffrance en fait.
0: Oui, oui, elle a vécu les dernières années, mais dans la paix. Mais dans la souffrance.
1: Ce qui est une. Parce que c'est vrai qu'on a beaucoup accusé au XIXe siècle, en particulier du côté rationaliste, Anne-Catherine Emmerich de se rendre intéressante, enfin de.
0: C'est à mille lieues d'elle.
1: Ça n'a pas marché en réalité.
0: Mais non, puis en plus c'était à mille lieues d'elle.
1: Ouais.
0: Elle, pour elle, tout ce que stigmate et autres, c'était même pas elle en fait.
1: Ouais.
0: Ça appartenait à Dieu. Elle, non. Elle comptait pas, elle.
1: Alors, on termine, donc il nous reste 3 minutes d'émission. J'ai 2 questions. Pourquoi est-ce qu'il faut continuer à la lire? Comment est-ce qu'il faut la lire? Est-ce qu'il faut la lire comme un cinquième évangile?
0: Non, surtout pas.
1: Voilà. Comment est-ce qu'il faut la lire, en fait?
0: Je pense qu'il faut la lire en essayant de retrouver... Dans la douloureuse passion, je ne parle que de ça.
1: Hein. Alors, on est d'accord, c'est la seule chose qu'il faut lire.
0: C'est la seule chose qu'il faut lire.
1: Oui.
0: À la rigueur, la vie de la Vierge, mais pas autre chose.
1: D'accord.
0: Et je pense qu'il faut lire cette douloureuse passion en essayant de retrouver la trame évangélique, en essayant de retrouver les épisodes de l'Évangile, et il faut lire ensuite l'Évangile en méditant ce qu'on vient de lire de la douloureuse passion.
1: Mais c'est ça, c'est une méditation en fait.
0: Oui, c'est une méditation, tout à fait.
1: Ouais.
0: C'est une très très belle méditation.
1: Il faut la lire comment? Est-ce qu'il y a une édition? Je sais que vous en avez fait une édition.
0: Écoutez, moi, donc... j'en ai fait une.
1: Voilà,
0: Je ne vais pas...
1: Si, non, nous la recommandons chaudement.
0: je crois qu'il faut la lire surtout, à mon avis, c'est une très bonne préparation à Pâques.
1: C'est ça.
0: Je crois que vraiment ça se prête à une lecture pour le carême.
1: Pour le carême, comme une sorte de...
0: Une préparation lointaine à la Semaine Sainte.
1: Quel regard il faut garder, ou porter sur son autrice, enfin, comme on dit maintenant, son auteur? Est-ce qu'il faut la lire justement comme cette visionnaire, parce que
0: non.
1: On en a parlé dans le dernier entretien qu'on a eu ensemble.
0: Non,
1: c'est,
0: non.
1: C'est cette ça fait un peu obstacle, cette sorte de
0: non, dans la mesure où la congrégation pour les causes des saints, qui s'appelait à l'époque la congrégation pour les rites, a écarté complètement tous ses écrits de la cause.
1: D'accord.
0: Parce qu'il ne l'attribue pas à Catherine Emmerich.
1: D'accord.
0: Donc on peut le lire comme inspiré par elle.
1: Oui.
0: Mais pas comme une œuvre d'elle, ça certainement pas.
1: Dernière question, c'est une sainte? Enfin, ou elle est bien heureuse, mais
0: c'est
1: techniquement.
0: C'est une sainte.
1: Et pourquoi?
0: À cause de l'héroïcité de ses vertus, d'humilité, d'obéissance, de charité extraordinaire, de patience, de douceur. Elle a beaucoup pris sur elle pour vaincre un tempérament qui était fort, tenace, on l'a vu. Elle était vive, elle était prompte à la colère, etc. Et la souffrance. L'offrande de la souffrance pour le bien de l'Église, pour le rachat des âmes. Tout ça fait partie aussi de toute une spiritualité réparatrice sur laquelle on n'a pas abordé, mais très importante
1: aussi
0: à l'époque. Et je crois que oui, c'est une grande sainte même, je dirais.
1: Merci beaucoup Joachim Boufflet. Donc nous recommandons très chaudement la lecture d'Anne-Catherine Emmerich. Merci beaucoup.
0: Merci
1: de nous l'avoir fait découvrir. Merci quant à vous de nous avoir suivis. Vous savez que vous pouvez retrouver cette émission sur le site internet de KTO, www.kto.tv.com, et on se retrouve la semaine prochaine.

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0: Autant que je puis me rappeler, les trappes sont elles-mêmes divisées et ne vivent point sous une discipline uniforme. Si, maintenant, depuis qu'un bref pontifical daté du 17 mars 1893 a sanctionné les décisions du chapitre général des trappistes réunis à Rome et édicté la diffusion en un seul ordre et sous la direction d'un seul supérieur, des trois observances de Trappe qui étaient en effet régies par des constitutions en désaccord. En voyant que Durtal l'écoutait, attentif, l'abbé poursuivit. Parmi ces trois observances, une seule, celle des trappistes cisterciens, à laquelle appartenait l'abbaye dont j'étais l'hôte, suivait intégralement les prescriptions du XIIe siècle, menait l'existence monastique du temps de saint Bernard. Celle-là ne reconnaissait que la règle de saint Benoît, prise dans son acception la plus stricte et complétée par la charte de charité et les us et coutumes de Cîteaux. Les deux autres avaient adopté la même règle, mais revisée et modifiée au XVIIe siècle par l'abbé de Rancé, et encore l'une d'elles, la congrégation de Belgique, avait, elle, dénaturé les statuts imposés par cet abbé. Aujourd'hui, toutes les trappes ne forment plus, je viens de vous le dire, qu'un seul et même institut placé sous le vocable d'ordre des cisterciens réformés de la bienheureuse Vierge Marie de la Trappe. Et toutes reprennent les règlements de Cîteaux et revivent la vie des cénobites au Moyen-Âge. Mais si vous avez fréquenté des ascétaires, dit Durtal, vous devez alors connaître Don Étienne ? Non, je n'ai jamais séjourné à la grande trappe. J'ai préféré les pauvres et les petits couvents où l'on est mêlé avec les moines, aux imposants monastères qui vous isolent dans une hôtellerie et vous tiennent à l'écart, en somme. Tenez, il en est une, celle où je m'enfermais, Notre-Dame de Lâtre, une petite trappe à la quelques lieues de Paris, qui est bien le plus séduisant des refuges. Outre que vraiment le Seigneur y réside, car elle a parmi ses enfants de véritables saints, elle est encore charmante avec ses étangs, ses arbres séculaires, sa lointaine solitude au fond des bois. « Oui, mais, fit observer Durtal, l'existence doit y être quand même implacable, car la trappe est l'ordre le plus rigide qui ait été imposé aux hommes. » Pour toute réponse, l'abbé lâcha le bras de Durtal et lui prit les mains. « Savez-vous, lui dit-il, en le regardant bien en face, savez-vous, c'est là que vous devriez aller pour vous convertir. » « Parlez-vous sérieusement, monsieur l'abbé ? » Et comme le prêtre lui serrait les mains plus fort, Durtal s'écria, « Ah non, par exemple, d'abord je n'ai pas la robustesse d'âme, et j'ai encore moins, s'il est possible, la santé corporelle qu'exigerait un tel régime. Je tomberais malade en arrivant, et puis... Et puis...
1: Et puis quoi ? Je ne vous propose pas de vous interner à jamais dans un cloître.
0: J'aime à le croire, fit Durtal d'un ton presque piqué.
1: Mais bien d'y rester une huitaine, juste le temps nécessaire pour vous y curer. Or, 8 jours sont bien vite passés. Ensuite... Croyez-vous donc que si vous preniez une semblable résolution, Dieu ne vous soutiendrait point ?
0: C'est joli à dire, mais parlons hygiène alors. Et l'abbé eut un sourire de pitié un peu méprisante.
1: Je puis vous attester tout d'abord que vous ne serez pas tenu, en votre qualité de retraitant, de mener la vie du trappiste dans ce qu'elle a de plus austère. Vous pourrez ne pas vous lever à 2 heures du matin pour suivre l'office des matines, mais bien à 3 ou même à 4 heures selon les jours. »
0: Et souriant devant la grimace de Durtal, l'abbé poursuivit.
1: « Quant à votre nourriture, elle sera meilleure que celle des moines. Vous n'aurez naturellement ni poisson ni viande, mais l'on vous accordera certainement un œuf par repas si les légumes ne vous suffisent point. »
0: Et les légumes sont cuits à l'eau, au sel, sans assaisonnement ?
1: Mais non, ils ne sont accommodés au sel et à l'eau que dans les temps de jeûne. Les Les autres jours, vous les aurez cuits dans du lait coupé d'eau ou d'huile. »
0: Merci bien, s'écria Durtal.
1: Mais tout cela est excellent pour la santé,
0: continua le prêtre.
1: Vous vous plaignez de gastralgie, de migraine, de maux d'entrailles. Eh bien, ce régime-là, à la campagne, au plein air, vous guérira mieux que les drogues qu'on vous fait prendre. Puis, laissons, si vous le voulez bien, de côté votre corps, car en pareil cas, c'est à Dieu qu'il appartient de réagir contre ses défaillances. Je vous le dis, vous ne serez pas malade à la trappe, car ce serait absurde. Ce serait le renvoi du pécheur pénitent, et Jésus ne serait plus le Christ alors. Mais parlons de votre âme. Ayez donc le courage de la toiser, de la regarder bien en face.
0: La voyez-vous ? Reprit l'abbé après un silence. Durtal ne répondit pas.
1: Avouez donc, s'écria le prêtre, qu'elle vous fait horreur.
0: Ils firent quelques pas dans la rue et l'abbé reprit.
1: « Vous affirmiez être soutenu par les foules de Notre-Dame des Victoires et les effluves de Saint-Séverin. Que sera-ce donc alors dans l'humble chapelle où vous serez pêle-mêle par terre avec des saints ?
0: Je vous garantis au nom du Seigneur une aide telle que jamais vous n'en eûtes. » Et poursuivit-il en riant.
1: J'ajoute que l'Église se fera belle pour vous recevoir. Elle sortira ses parures maintenant omises, les authentiques liturgies du Moyen-Âge, le véritable plein chant sans solo ni orgue.
0: Écoutez vos propositions, Mahuris, fit péniblement Durtal. Non, je vous assure, je ne suis pas du tout disposé à m'emprisonner dans un lieu pareil. Je sais bien qu'à Paris, je n'arriverai à rien. Je ne suis ni fier de ma vie, ni content de mon âge, je vous le jure. Mais de là à... Ou alors, je ne sais pas, moi, il me faudrait au moins un asile mitigé, un couvent doux. Il doit pourtant y avoir dans ces conditions des lazarets d'âme.
1: Je ne pourrais que vous envoyer chez les jésuites qui ont la spécialité des retraites d'hommes. Mais vous connaissant, comme je crois vous connaître... Je suis sûr que vous n'y resteriez pas 2 jours. Vous vous trouveriez avec d'aimables et de très habiles prêtres, mais on vous assommerait de serments. On voudrait se mêler à votre vie, s'immiscer dans votre art. On surveillerait vos pensées à la loupe. Et puis vous seriez là en traitement avec de bons jeunes gens dont l'inintelligente piété vous ferait horreur. Vous fuiriez, exaspéré de là. À la trappe, c'est le contraire. Vous y serez sans nul doute le seul retraitant. Et il ne viendra à l'idée de personne de s'occuper de vous. Vous serez libre. Vous pourrez, si vous le voulez, partir de ce monastère tel que vous y serez entré, sans vous être confessé, sans vous être approché des sacrements. Votre volonté y sera respectée. Et aucun moine ne tentera, sans votre autorisation, de la sonder. C'est à vous seul qu'il appartiendra de décider si oui ou non vous voulez vous convertir. Et je serai franc jusqu'au bout, n'est-ce pas ? Vous êtes, vous l'ai-je déjà déclaré du reste, un homme sensitif et méfiant. Eh bien, le prêtre tel qu'il se présente à Paris, le religieux, même non cloîtré, vous semble, comment m'exprimerai-je ? Des âmes subalternes, pour ne pas dire plus.
0: Durtal protesta vaguement d'un geste.
1: Permettez-moi de poursuivre. Une arrière-pensée vous viendrait sur l'ecclésiastique auquel écherait le soin de vous laver. Vous seriez trop sûr qu'il n'est pas un saint. C'est peu théologique, car fût-il le dernier des prêtres que son absolution n'en serait pas moins valable, si vous la méritiez. Mais enfin... Il y a là une question de sentiment que je respecte. Vous penseriez de lui, en somme, il

0: bien obligé de vous avouer que vous n'êtes pas grand-chose à côté d'eux. »
1: Durtal se taisait. Après la stupeur qu'il avait éprouvée à s'entendre proposer une issue pareille, il s'était sourdement irrité contre cet ami qui, si discret jusqu'alors, s'était subitement rué sur son être et l'avait violemment ouvert. Il en avait sorti la dégoûtante vision d'une existence dépareillée, usée, réduite à l'état de poussière, à l'état de loque. Et Durtal se reculait de lui-même, convenait que l'abbé avait raison, qu'il fallait pourtant bien étancher le pu de ses sens et expier leurs appétits inexigibles, leurs convoitises abominables, leurs goûts carillés, et il était pris alors d'une peur irraisonnée, intense. Il avait le vertige du cloître, la transe attirante de cet abîme sur lequel Gévrezin le faisait pencher. Énervé par cette cérémonie d'une prise de vêture, étourdi par le coup que lui avait, en sortant, asséné le prêtre, il ressentait maintenant une angoisse presque physique dans laquelle tout finissait par se confondre. Il ne savait plus à quelle réflexion entendre, ne voyait surnager dans ce remous d'idées troubles qu'une pensée nette, que le moment tant redouté de prendre une résolution était venu. L'abbé le regarda, s'aperçut qu'il souffrait réellement, et sa pitié s'accrut pour cette âme si malhabile à supporter des luttes. Il saisit le bras de Durtal et doucement dit « Mon enfant, croyez-moi, le jour où vous irez de vous-même chez Dieu, le jour où vous frapperez à sa porte, elle s'ouvrira à deux battants et les anges s'effaceront pour vous laisser passer. L'Évangile ne ment pas. Alors lorsqu'il affirme qu'il y a plus de joie dans le ciel pour un seul pécheur qui se repent que pour 99 justes qui n'ont que faire de pénitence, vous serez d'autant mieux accueillis qu'on vous attend. Enfin, soyez assez, mon ami, pour penser que le vieux prêtre que vous laisserez ici ne demeurera pas inactif, et que lui et que les couvents dont il dispose prieront de leur mieux pour vous. »
2: « Je verrai, » répondit Durtal, vraiment ému par l'accent attendri de l'abbé. « Je verrai. Je ne puis me décider ainsi à l'improviste. Je réfléchirai. Ah, ce n'est pas simple.
0: Priez surtout, »
2: fit le prêtre qui était arrivé devant sa porte.
0: J'ai de mon côté beaucoup supplié le Seigneur pour qu'il m'éclaire, et je vous atteste que cette solution de la trappe est la seule qu'il m'ait donnée. Implorez-le humblement à votre tour, et vous serez guidé. À bientôt, n'est-ce pas ?
2: Et il serra la main de Durtal, qui, demeuré seul, finit par se reprendre. Alors il se rappela les sourires stratégiques, les phrases ambiguës, les silences songeurs de l'abbé Gévrezin. Il comprit la mansuétude de ses conseils, la patience de ses ménagements, et un peu dépité, quand même, d'avoir été sans le vouloir si savamment géré, il s'exclama tout en maugréant « Voilà donc le dessein que mûrissait avec son air de n'y pas toucher ce prêtre. »

Chapitre 9. Il éprouvait ce réveil douloureux du malade qu'un médecin berne pendant des mois et qui apprend un beau matin qu'il n'a plus qu'à se faire transporter dans une maison de santé pour y subir une opération de chirurgie devenue pressante. « Mais on n'agit pas ainsi !» se cria Durtal. « On prévient peu à peu les gens. On les accoutume par des précautions oratoires à l'idée qu'il faudra se laisser découper sur l'étal. » On ne les frappe pas de la sorte à l'improviste. Oui, mais qu'importe, puisque je sens très bien au fond de moi que cet ecclésiastique a raison. Je dois, si je veux, m'amender, quitter Paris. C'est égal, le traitement qu'il m'inflige est vraiment dur à suivre. Comment faire ? Et il vécut depuis ce moment des jours hantés par les trappes. Il rumina la pensée d'un départ, la retourna sur toutes ses faces. Il se remâcha le pour et le contre, finit par se dire « Classons nos...

réflexion et ouvrons un compte. Établissons, pour nous y reconnaître, un doigt et avoir. Le doigt est terrible. Ramasser sa vie et la jeter dans l'étuve d'un cloître. Mais encore faudra-t-il savoir si le corps est en état de supporter un remède pareil. Le mien est fragile et douillet, habitué à se lever tard. Il tombe en faiblesse quand il n'est pas réconforté par le sang des viandes et des névralgies surviennent. Aussi que les heures de repas changent. Jamais je n'arriverai à tenir là-bas avec des légumes cuits dans de l'huile chaude ou dans du lait. D'abord, je déteste la cuisine à l'huile et j'exècre d'autant plus le lait que je le digère mal. Ensuite, je me vois à genoux par terre pendant des heures. Moi qui ai tant souffert à la glacière pour être resté dans cette posture pendant un quart d'heure à peine sur une marche. Enfin, j'ai une telle habitude de la cigarette qu'il me serait impossible d'y renoncer. Or, il est à peu près certain qu'on ne me laissera pas fumer dans un couvent. Non, véritablement, au point de vue corporel, ce départ est insane. Dans l'état de santé où je suis, il n'y a pas un médecin qui ne me dissuaderait de tenter un semblable risque. Si je me place maintenant au point de vue spirituel, je dois bien reconnaître aussi qu'une entrée à la trappe est effrayante. Il est à craindre en effet que ma sécheresse d'âme, que mon défaut d'amour ne persiste. Alors que deviendrai-je dans un tel milieu? Puis il est également probable que, dans cette solitude, dans ce silence absolu, je m'ennuierai à mourir et, s'il en est ainsi, quelle existence que celle qui consistera à arpenter une cellule en comptant les heures. Non, il faudrait pour cela être certain d'être affermé par Dieu, d'être habité tout entier par lui. Enfin, il existe deux redoutables questions sur lesquelles je ne me suis jamais appesanti parce qu'il m'était pénible d'y songer, mais maintenant qu'elles se dressent devant moi, qu'elles me barrent la route, il sied que je les envisage. Ce sont les questions de la confession et de la sainte table. Se confesser. Oui, j'y consens. Je suis si las de moi, si dégoûté de ma misérable vie que cette expiation m'apparaît comme méritée, comme nécessaire. Je désire m'humilier. Je veux bien demander sincèrement pardon, mais encore faudrait-il que cette pénitence me fût assignée dans des conditions possibles. À la trappe, si j'en crois l'abbé, personne ne s'occupera de moi. Autrement dit, personne ne m'encouragera, ne m'aidera à subir la douloureuse extraction des hontes. Je serai un peu ainsi qu'un malade qu'on opère à l'hôpital, loin de ses amis, loin des siens. La confession, reprit-il, elle est une trouvaille admirable, car elle est la pierre de touche la plus sensible qui soit des âmes, l'acte le plus intolérable que l'Église ait imposé à la vanité de l'homme. Est-ce étrange ? On parle aisément de ses fredaines, de ses turpitudes à des amis, voire même dans la conversation à un prêtre. Cela ne paraît pas tirer à conséquence. Et peut-être qu'un peu de vantardise se mêle aux aveux des péchés faciles, mais raconter la même chose à genoux, en s'accusant après avoir prié, cela diffère. Ce qui n'était qu'une amusette devient une humiliation vraiment pénible, car l'âme n'est pas dupe de ses faux-semblants. Elle sait si bien dans son fort intérieur que tout est changé. Elle sent si bien la puissance terrible du sacrement qu'elle, qui tout à l'heure souriait, tremble maintenant dès qu'elle y pense. Eh bien, si je me tiens en face d'un vieux moine qui sortira d'une éternité de silence pour m'écouter, d'un moine qui ne m'adjuvera, qui ne me comprendra peut-être point, ce sera affreux. Jamais je n'arriverai au bout de mes peines s'il ne me tend pas la perche, s'il me laisse étouffer sans me donner de l'air à l'âme, sans me porter secours. Quant à l'Eucharistie, elle me semble elle aussi terrible. Oser s'avancer, oser lui offrir, comme un tabernacle, son égout à peine clarifié par le repentir, son égout drainé par l'absolution mais encore à peine sec, c'est monstrueux. Je n'ai pas du tout le courage d'imposer au Christ cette dernière insulte. Alors à quoi bon s'enfuir dans un monastère? Non, plus j'y réfléchis, plus je suis forcé de conclure que je serais fou si je m'aventurais dans une trappe. L'avoir maintenant. La seule œuvre propre de ma vie,
serait justement

0: faire un paquet de mon passé et de l'apporter pour le désinfecter dans un cloître. Et si cela ne me coûtait pas d'ailleurs, où serait le mérite? Rien ne me démontre d'autre part que mon corps, si débilité qu'il soit, ne supportera pas le régime des trappes. Sans croire ou feindre de croire, avec l'abbé Gévrezin, que ce genre de nourriture puisse m'être propice, je dois compter sur une allégeance surhumaine, admettre en principe que si je suis envoyé là, ce n'est point pour m'y aliter ou pour être obligé dès mon arrivée d'en partir. À moins, pourtant, que ce ne soit le châtiment préparé, l'expiation voulue. Et encore non, car ce serait prêter à Dieu d'impitoyables ruses et c'est absurde. Quant à la cuisine, peu importe qu'elle soit inhumaine si mon estomac la digère, mal manger, se lever dans la nuit, ce n'est rien, pourvu que le corps l'endure. Je trouverais bien moyen aussi de fumer des cigarettes en contrebande au fond des bois. Enfin, 8 jours sont bien vite écoulés, et je ne suis même pas forcé, si je me sens défaillir, d'y résider 8 jours. Au point de vue spirituel, je dois bien encore tabler sur la miséricorde divine, croire qu'elle ne m'abandonnera pas, qu'elle me débridera les plaies, qu'elle me modifiera le fond de l'âme. Oui, je sais bien, ce sont des arguments qui me reposent sur aucune certitude terrestre. Mais pourtant, si j'ai des preuves que déjà la Providence s'est immiscée dans mes affaires, je n'ai pas de raison pour juger que ces arguments sont plus débiles que les motifs purement physiques qui servent à étayer mon autre thèse. Or, il faut se rappeler cette conversion si, en dehors de ma volonté, il faut enfin tenir compte d'un fait qui devrait m'encourager, de la faiblesse des tentations que maintenant j'éprouve. Il est difficile d'avoir été plus rapidement et plus complètement exaucé. Que je doive cette grâce à mes propres prières ou à celles des couvents qui m'ont défendu sans me connaître, toujours est-il que, depuis quelque temps déjà, ma cervelle se tait et que ma chair est calme. Ce monstre de Florence m'apparaît bien encore à certaines heures, mais elle ne s'approche plus. Elle demeure dans la pénombre à la fin du pater. Le ne nos inducas in tentationem la met en fuite. Voilà un fait insolite et précis pourtant. Pourquoi douter alors que je puisse être mieux soutenu à la trappe que je ne le suis à Paris même? Reste la confession et la communion. La confession, elle sera ce que le Seigneur voudra qu'elle soit. C'est lui qui me choisira le moine. Moi, je ne peux que me laisser servir. Et puis plus ce sera rêche, et mieux ça vaudra. Si je souffre bien, je me croirai moins indigne de communier. Le point le plus douloureux, reprenait-il, c'est celui-là, communier. Raisonnons pourtant. Il est certain que je serai turpide en proposant au Christ de descendre ainsi qu'un puisatier dans ma fosse. Mais si j'attends qu'elle soit vide, jamais je ne serai en état de le recevoir, car mes cloisons ne sont pas étanches, et toujours des péchés s'y infiltrent par des fissures. Tout bien considéré, l'abbé était dans le vrai lorsqu'il me répondit un jour « Mais moi non plus, je ne suis pas digne de l'approcher. » Dieu merci, je n'ai pas ces cloaques dont vous me parlez, mais le matin, quand je vais dire ma messe et que je songe aux poussières de la veille, pensez-vous donc que je n'ai point de honte? Il convient, voyez-vous, de toujours se reporter aux évangiles, de se répéter qu'il est venu pour les infirmes et les malades, qu'il veut visiter les péagés et les lépreux. Enfin, il faut se convaincre que l'Eucharistie est une vigie, est un secours, qu'elle est accordée, comme il est écrit dans l'ordinaire de la messe, « Ad tutamentum mentis et corporis et ad medelam percipiendam ». Elle est, lâchons le mot, un médicament spirituel. On va au Sauveur de même qu'on se rend chez un médecin. On lui apporte son âme à soigner et il la soigne. Je suis en face de l'inconnu, poursuivait Durtal. Je me plains d'être sec, d'être extravagué, mais qui m'affirme que si je me déterminais à communier, je resterais ainsi? Car enfin, si j'ai la foi, je dois croire à l'occulte travail du Christ dans le sacrement. Enfin, j'appréhende de m'ennuyer dans la solitude. Avec cela que je m'amuse ici, je n'aurai toujours plus à la trappe ces tergiversations de toutes les minutes, ces continuelles transes. J'aurai le bénéfice d'être assis en moi-même, au moins, et puis la solitude, mais je la connais. Est-ce que depuis la mort des Hermies et de Carret, je ne vis pas à l'écart, car enfin je fréquente qui ? Quelques éditeurs, quelques hommes de lettres, et les relations avec ces gens-là n'ont rien qui me plaise. Quant au silence, c'est un bienfait. Je n'entendrai pas débiter de sottises dans une trappe. Je n'écouterai pas de minables homélies, d'indigents serments. Mais je devrais exulter d'être enfin isolé loin de Paris, loin des hommes.
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0: Bonsoir et bienvenue dans ce nouvel épisode d'Église du Monde sur KTO. Ce soir, nous prenons la direction de Madagascar, pays en pleine période de tensions politiques et d'inquiétudes sociales. Les églises chrétiennes continuent de jouer un rôle majeur d'apaisement, de médiation. Les évêques malgaches le répètent, la politique doit servir le bien commun. Il faut, disent-ils, rompre avec les mauvaises habitudes, comprenez ? La corruption. Nous parlerons ce soir avec notre invité, le frère Émilien Ratsimandressi, originaire du diocèse de Port-Berger, des revendications de la jeunesse malgache, et des défis pour tout le pays et des réponses apportées notamment par l'Église catholique. Mais avant cela, je vous propose quelques repères. Madagascar, c'est la cinquième plus grande île du monde. Elle est située dans l'océan Indien. Sa capitale est Antananarivo, ou Tananarive dans sa version francisée. Gousses de vanille, fèves de cacao, mais aussi pierres semi-précieuses ou encore métaux rares, l'île regorge de ressources naturelles. Et pourtant, Madagascar reste l'un des pays les plus pauvres du monde. 32 millions d'habitants, dont au moins 80% vivent avec moins de 3 euros par jour. Du côté des religions, les estimations, elles sont que 60% des Malgaches seraient chrétiens, dont la moitié catholique. Un peu plus d'un tiers de la population se réclame des religions traditionnelles. À noter que l'islam, bien que minoritaire, est également présent. Tout de suite, je retrouve mon invité. Frère Émilien Ratsimandressi, bonsoir.
1: Bonsoir Marion.
0: Merci d'être avec nous sur le plateau d'Église du Monde.
1: Je vous en prie.
0: Alors pour faire un peu connaissance, vous faites partie de l'ordre hospitalier de Saint-Jean-de-Dieu. Vous êtes originaire du diocèse de Port-Berger à Madagascar et vous êtes actuellement en mission à Paris, où vous êtes le responsable de l'aumônerie de l'hôpital Sainte-Anne. Oui. Et vous êtes également en charge des jeunes scolastiques de la province de France qui étudient en Europe pour les frères donc de Saint-Jean-de-Dieu. Alors Port-Berger, c'est dans le nord de l'île de Madagascar.
1: Port-Berger se trouve dans le nord-ouest de Madagascar.
0: Et c'est là que vous avez grandi, c'est là que vous avez aussi cheminé dans votre vocation. Vous pouvez nous raconter brièvement.
1: Port-Berger, c'est une petite ville dans le nord-ouest de Madagascar. Et depuis petit, j'ai été scolarisé dans une école catholique juste à côté de notre maison, et la paroisse cathédrale. Et effectivement, comme je suis j'ai étudié dans cette école catholique, et évidemment, j'ai été devenu catholique. Et du coup, petit à petit, j'ai découvert ma vocation à travers les sœurs franciscaines. J'étais dans une association des jeunesse franciscaine, une association dans l'Église catholique. Avec les sœurs franciscaines, nous avons parlé un petit peu de ma vocation. Et il y a une sœur qui m'a proposé d'aller voir les frères capucins. J'ai essayé de contacter les frères capucins, j'ai cheminé avec les frères capucins, mais ça n'a pas marché. Et puis après, je suis parti dans la capitale après avoir eu mon baccalauréat. À la capitale, c'est la Tananarive. Et j'ai étudié à l'université en cadre, soit l'université publique. Et entre-temps, j'ai été en contact avec mes confrères qui ont cheminé chez les Capucins. Et c'est là qu'ils m'ont contacté. Est-ce que tu as toujours cette envie de devenir frère? Et pourquoi pas, j'ai dit, et puis il y a une congrégation, peut-être que ça t'intéresse. Et c'est là que j'ai contacté les frères de Saint-Jean-de-Dieu qui étaient à Madagascar. Mmh. Et ils m'ont répondu, et à partir de l'année 2011, j'ai cheminé avec les frères de Saint-Jean-de-Dieu jusqu'à maintenant.
0: Justement, les vocations à Madagascar, on aura l'occasion d'en parler. Alors, peut-être pour commencer et redonner un petit peu de contexte aux téléspectateurs, Madagascar qui, fin septembre, a été secoué par des manifestations de jeunes, le mouvement de la Gen Z, opposé notamment au président André Rajoelina. Manifestation réprimée dans la violence. Je rappelle que 22 personnes sont mortes selon le bilan officiel. Et donc, deux mois plus tard environ, là, le président a été destitué. C'est désormais le colonel Michael Randrianarina qui a été investi président de la refondation. Est-ce que, frère Émilien, vous pouvez nous expliquer, nous rappeler quelles sont les revendications de la jeunesse?
1: Je pense que la manifestation de la jeunesse malgache était suite à des problèmes qui n'est pas d'aujourd'hui, quoi, qui ne datent pas d'aujourd'hui. Parce que les problèmes de la coupure d'eau et d'électricité, c'est une partie de l'iceberg. C'est-à-dire, il y a des problèmes de fond. Il y a des réformes sociales à avoir. Il y a aussi des droits fondamentaux qui n'ont pas été bien. C'est-à-dire, le bien commun du peuple malgache n'a pas été. Le malgache n'a pas joui ce bien commun. Donc, avec la répétition problèmes répétitifs de coupure d'eau et de l'électricité, ça a amené la jeunesse malgache à se mobiliser et puis ça a fini jusqu'au départ de l'ancien président et la venue du nouveau gouvernement de la Refondation.
0: Parce que pour qu'on comprenne, il y a vraiment une large partie de la population qui, jusqu'en 2025 maintenant, n'a pas accès ni à l'eau ni à l'électricité.
1: Malheureusement, c'est oui. Oui, il y a beaucoup de populations qui n'ont pas encore accès à l'électricité ou à l'eau potable. Et pour ceux qui ont cette possibilité, ils ne peuvent pas jouir ces

0: de droit fondamental d'une manière effective, quoi, parce qu'il y a, de temps en temps, il y a beaucoup de coupures d'eau et de l'électricité. Et c'est pour cela qu'après la jeunesse, suite à ce problème qui se répète, donc ils se sont descendus à la rue, quoi.
1: Ils ont également dénoncé l'énorme problème de corruption, 26 sur 100 en 2025, c'est la note catastrophique de Madagascar à l'indice de perception de la corruption. Ne pas trahir les aspirations du peuple, c'est ce à quoi appelaient les évêques malgaches le mois dernier, hein, à l'issue de leur assemblée plénière. D'ailleurs, Kateo avait pu s'entretenir au début du mois de novembre avec le secrétaire de coordination de la conférence épiscopale de Madagascar avant de poursuivre. On l'écoute, le père Séraphin Raffano Mezansoa. Il était dans la matinale de Kateo Radio au micro de Maxence Éloi. Il revient sur l'influence des églises chrétiennes dans la résolution des crises que traverse la société malgache.
2: Quand il s'agit de la question politique, l'Église catholique en tant que telle, dans la résolution des crises, elle est toujours avec les autres communautés chrétiennes qui se réunissent dans une plateforme qui s'appelle FFKM. Donc l'Église, elle n'est pas seule, l'Église catholique n'est pas seule dans la résolution des crises, mais elle est accompagnée en fait par ces communautés. Mais sinon, l'engagement politique catholique, qu'on peut dire à Madagascar, là je peux dire, se manifeste à travers plusieurs axes. Par exemple, le dialogue pour la paix, la stabilité, le rôle du développement social. Mais l'Église s'engage surtout sur l'éducation et puis sur la santé, exactement, justement, pour aider l'État et le gouvernement en place dans la... comment dire, dans le bon... pour le bon déroulement de la vie quotidienne des citoyens.
1: Alors, je précise que le Conseil des Églises chrétiennes de Madagascar, le FFKM, est mandaté par les nouveaux dirigeants pour organiser la concertation nationale. C'est un dialogue, en fait, pour entendre tous les acteurs de la société malgache. Il a commencé hier, 10 décembre. Il va sans doute durer quelques mois. Comment, frère Emilien, comment est-ce que vous avez réagi à l'annonce de cette mission confiée aux Églises chrétiennes ?
0: Effectivement, le FFKM sera comme l'animateur de cette... assise nationale, et c'est pas la première fois qu'on a sollicité FFKM de jouer son rôle comme médiateur dans les problèmes qui se passent à Madagascar, surtout dans les problèmes politiques. Et le FFKM aussi, il a encore son autorité morale par rapport à la société malgache. Donc c'est pour cela que le président de la Refondation a choisi FFKM pour essayer de diriger cette réconciliation ou l'assise nationale.
1: On comprend que les églises chrétiennes sont écoutées, entendues.
0: Jusqu'à maintenant, l'église chrétienne a encore sa valeur à Madagascar et il joue encore son rôle comme responsable du point de vue moral, quoi, par rapport à la situation politique du pays.
1: Comme médiateur aussi, pour apaiser les tensions.
0: Les tensions.
1: On parlait de la jeunesse, c'est de là que tout a commencé, les manifestations. Une grande partie de la population a moins de 25 ans à Madagascar. La force de ces jeunes, ça représente aussi, on imagine, un immense défi dans leur accompagnement, dans leur éducation.
0: C'est un immense défi, mais il y a aussi la présence de l'Église catholique qui accompagne avec plusieurs différentes congrégations religieuses, comme je cite les Don Bosco, les Frères des Saint-Jean de Dieu. Il y a plusieurs congrégations qui essaient d'accompagner ces jeunes à travers des différentes formes d'éducation. Il y a des formations aussi. Donc, ce n'est pas facile d'accompagner les jeunes, mais l'Église tient sa grande place pour l'accompagnement des jeunes à Madagascar.
1: L'Église en acteur majeur, c'est ce qu'on va voir dans cet extrait du documentaire Un canal béni de Dieu, où la congrégation des sœurs de Jeanne de Lanoue est en charge de l'école Saint-Joseph, un établissement catholique accueillant plus de 1000 élèves, une clé d'émancipation, en particulier pour les élèves les moins favorisés. Regardez.
3: Vrai ou faux ? Deuxième question. Citez les trois couches principales de la...
4: À Madagascar, aller à l'école est considéré comme une chance. Pour une grande majorité d'entre eux, les élèves sont heureux de la fréquenter.
5: C'est vrai, les Malgaches aussi aiment de faire l'étude et la vie, de faire avancer au niveau de la connaissance.
4: En plus des apprentissages de base, l'accès à l'école représente une ouverture sur le monde. Elle permet à certains enfants d'avoir une possibilité de s'éloigner des travaux de la terre et de bénéficier d'au moins un repas consistant par jour.
5: C'est pourquoi qu'il y a les cantines pour aider les enfants à ne pas tellement assez de nourriture et loin de l'école aussi, donc c'est difficile pour aller faire le va-et-vient de lundi jusqu'à vendredi. Donc il y a une sœur et une dame pour préparer le repas des enfants. C'est gratuit. Mais l'argent ne peut pas finir tout de suite de faire le travail parce que nous, le CER, qui prendra part aussi pour s'occuper sur place.

0: Un film réalisé par Christine Stromboni, coproduit par Cateo et Feel Good Productions en 2023. Frère Emilien, on entend la sœur qui parle de cet engagement des congrégations et aussi de cet accueil des enfants qui n'ont parfois qu'un repas par jour.
1: Oui, parce que la plupart de ces enfants-là, ils se déplacent de loin pour essayer de trouver des écoles. Et du coup, pour faire va-et-vient dans une journée, ce n'est pas possible. Et c'est pour cela que la plupart des écoles, les sœurs tiennent une cantine scolaire pour que les enfants puissent manger à midi et puis à la fin de l'après-midi, ils partent pour rejoindre leur famille. Donc c'est comme la sœur a présenté tout à l'heure.
0: Selon UNICEF, en janvier 2025, près de la moitié des enfants du pays n'avaient pas accès à l'école primaire. En quoi l'Église catholique à Madagascar, elle contribue justement au développement de l'éducation ?
1: L'Église catholique à Madagascar est indispensable du point de vue de l'éducation, parce que je n'ai pas les chiffres exacts, mais la plupart des endroits reculés, l'Église construit une école et puis une petite église, parce que comme on dit à Madagascar, point d'école, point d'église. Quand on va dans un endroit reculé comme ça, les diocèses avec les catéchistes, ils essaient de mettre en place ces deux dispositifs pour essayer à la fois évangéliser et puis humaniser à partir de l'éducation quoi, les jeunes et la population.
0: On le disait en introduction, vous faites partie de l'ordre hospitalier de Saint-Jean-de-Dieu. Les frères hospitaliers de la province de France, ils sont arrivés à Madagascar il y a environ 20 ans. Ils sont particulièrement actifs dans le domaine de la santé et de la santé mentale. C'est justement l'un des charismes de votre congrégation.
1: Oui, le frère de Saint-Jean-de-Dieu est d'origine... le fondateur est d'origine portugaise. Il a fondé l'ordre en Espagne, à Grenade. Et c'était le charisme des frères, c'est le domaine psychiatrique, la santé. Et les frères sont venus à Madagascar, c'était en 2008. Et puis, le parent pauvre de la santé, nous connaissons tous que c'est la psychiatrie, quoi. Et après avoir étudié l'infrastructure sur place, ils ont décidé de construire un centre hospitalier psychiatrique.
0: On imagine que c'était un besoin.
1: Vraiment fort à Madagascar, puisque la plupart, il y a dans la capitale qu'il y a une grande public pour un hôpital psychiatrique pour accueillir les personnes malades de la psychiatrie. Du coup, les frères de Saint-Jean-de-Dieu ont construit ces centres hospitaliers psychiatriques pour essayer de subvenir aussi aux besoins de la population où il y a beaucoup. Il y a aussi des jeunes qui se donnent à la drogue, tout ça, et la toxicomanie. Donc, pour essayer de prendre en charge tous ces besoins-là, donc on a construit cet hôpital psychiatrique parce que ça représente beaucoup un besoin fondamental aussi, parce que la plupart, à Madagascar, il n'y a pas des hôpitaux psychiatriques. Donc, c'est pour cela.
0: Il y a fin novembre aussi, il y a eu l'inauguration d'une future maison d'accueil destinée aux femmes seules et à leurs enfants. Le refuge Bienheureuse Victoire Razoa Manario,
1: oui.
0: Qui ouvrira le 8 mars 2026. C'est une date importante pour l'ordre hospitalier.
1: Le 8 mars, c'est la fête de Saint-Jean-de-Dieu. Donc c'est une date symbolique pour nous, pour l'ouverture de ces centres-là. En ce moment, les frères essaient de mettre en place les dispositifs nécessaires pour accueillir ces femmes qui en ont besoin. Quoi. Mmh.
0: Donc, et le 8 mars, qui est aussi la journée internationale
1: pour les droits des femmes.
0: Donc. Oui, oui. Alors, il y a une très belle action de grâce du pape Léon XIV en juin dernier, puisqu'il a rendu grâce pour la vitalité missionnaire de l'Église catholique à Madagascar. La pauvreté, ce n'est pas un frein, frère, à l'annonce de l'Évangile à Madagascar.
1: La pauvreté, ce n'est pas un frein pour annoncer l'Évangile de Madagascar, parce que, comme nous le savons, l'Évangile, c'est la bonne nouvelle. Donc, on en a besoin de l'annonce de l'Évangile-là dans un cas comme Madagascar, parce qu'avec la pauvreté à côté, et puis si on n'en a pas de cet évangile au quotidien, les gens pourraient être tristes dans toute la journée. Donc la pauvreté, ce n'est pas un frein. En plus, les missionnaires qui viennent pour annoncer pour faire l'évangélisation, ils ne viennent pas seulement pour annoncer, mais ils apportent aussi quelque chose comme les infrastructures pour l'éducation, pour la santé, tout ça. Donc ça aide en même temps le peuple à trouver aussi leur dignité.
0: On a entendu 37% de Malgaches qui se réclament de religions traditionnelles. Quel est l'impact des religions traditionnelles dans la pratique du catholicisme sur l'île ?
1: L'impact de la religion traditionnelle par rapport à l'annonce de l'évangile à Madagascar, ça dépend de région. Parce qu'il y a certaines régions qui sont encore dans cette pratique traditionnelle. Mais ça n'empêche pas les missionnaires catholiques d'aller à l'avant parce qu'il faut déjà entrer en contact avec les personnes. Et puis après, on essaie de leur donner ce qu'ils ont besoin en matière de santé ou en matière d'éducation. Et à partir de cette analyse-là, qu'ils voient que c'est important aussi d'aller à l'avant avec l'annonce de l'Évangile. Donc petit à petit, ils essaient de comprendre que l'annonce de l'Évangile est importante aussi parce que ce n'est pas seulement une annonce qu'on annonce, mais il y a aussi cette subvenir aux besoins quotidiens des gens, donc c'est important aussi pour eux. Donc, mais de l'autre côté, il y a cette culture traditionnelle aussi, les gens qui pratiquent cette culture, ils ne sont pas réticents à l'annonce de l'Évangile. Ils accueillent ce qu'ils annoncent, mais après, ils font aussi leurs pratiques traditionnelles.
0: Et les vocations dans le pays, elles sont nombreuses. Comment s'assurer de la solidité des vocations consacrées face à, pardonnez-moi l'expression, mais à ce qui pourrait être des vocations refuge ?
1: Il y en a tout. Parce qu'à la fois, Madagascar, c'est un pays pauvre, comme on dit. Donc, certains voient l'entrée dans une congrégation comme une promotion de vie. Mais,
0: promotion sociale.
1: Mais il y a certains qui s'engagent d'une manière totale dans les congrégations où ils choisissent. Donc, c'est à la fois. Mais c'est pour cela qu'il faut toujours faire attention quand on essaie d'accompagner les jeunes dans leur cheminement vocationnel.
0: Qu'est-ce que vous diriez, vous, justement, à un jeune qui se pose la question d'entrer au séminaire ou dans une congrégation religieuse ? Quel conseil ?
1: Quand un jeune voulait entrer dans la congrégation, la porte est toujours ouverte pour eux. Mais après, il faut leur expliquer d'une manière, c'est pas d'une manière en cachette, comment les frères vivent. Parce que quelquefois, les jeunes-là prennent un temps de cheminement. Ils se trompent parce que quand ils viennent frapper à la porte des frères, ils voient que les frères, peut-être, ils mangent bien, ils logent bien, les frères se logent bien. Donc, c'est là qu'ils les attirent. Mais après certains moments, s'ils sont envoyés dans un pays d'émission qui n'a pas cette possibilité-là, ils vont se retrousser chemin, donc rebrousser chemin. Donc, il faut bien expliquer que La vie religieuse, c'est pas une promotion sociale. Donc, à un certain moment, il faut se décider, il faut être en cohérence avec soi-même. Si on a choisi pour vivre bien ou on a choisi pour participer à la mission d'église. Donc, il faut être vrai avec les jeunes. Il faut pas les casser la réalité de la vie religieuse. Il faut les expliquer d'une manière cohérente.
0: Frère Émilien, juste avant de se quitter, je vous propose de passer à la toute dernière partie de cet entretien, un petit questionnaire. Quelle figure catholique marquante de votre pays vous inspire particulièrement ?
1: Récemment, nous avons inauguré un centre mère infantile, CMI, et on a mis ce centre sous le patronat d'une bienheureuse malgache qui s'appelle Victoire Rassomanerive. J'aime beaucoup cette figure de l'Église catholique malgache parce que au moment où les missionnaires malgaches sont partis, elle a, malgré les difficultés qu'elle a traversées, que ce soit dans sa vie de couple ou dans la vie pastorale, dans la vie d'église, elle a réussi à mener à terme ce que les missionnaires ont déjà laissé pendant l'absence des missionnaires à Madagascar. Donc c'est pour cela que j'aime beaucoup cette figure de l'Église Victoire Rassomanerive.
0: Quel sanctuaire ou lieu de pèlerinage dans lequel vous aimez vous ressourcer ?
1: Quand je suis entré dans le studio, j'ai vu le sanctuaire Divine Miséricorde, qui est à Port-Berger. Et c'est une chance pour nous, la ville où je suis né. J'aime beaucoup se ressourcer dans ce sanctuaire-là parce que, à la fois, c'est un lieu de rencontre et un lieu où il y a la miséricorde, parce qu'on en a besoin toujours, on en a besoin toujours dans notre vie, d'avoir un lieu de ressourcement comme ça. Donc c'est effectivement c'est le sanctuaire de la Divine Miséricorde à Port-Berger que j'aime beaucoup quand je passe chaque année dans ce sanctuaire-là, chaque fois que je pars en vacances.
0: Et quelle prière connue des catholiques malgaches souhaiteriez-vous nous partager?
1: La prière que j'aimerais partager pour les catholiques malgaches, c'est la prière de la vocation. Pour moi, c'est important cette prière de vocation parce que c'est à la fois une prière universelle, parce qu'il y a des prières qui sont seulement locales, mais la prière de vocation, c'est une prière universelle qui touche à la fois, qui demande à la fois la participation de toutes les classes, c'est pas classe, mais de tous les chrétiens dans l'Église, à la fois les laïcs, les mariés, et les religieux et les prêtres. Donc ça, j'aime beaucoup cette prière de vocation-là. En plus, c'est la prière que j'essaie de réciter en par cœur quand j'étais petit. Donc.
0: Merci d'avoir été avec nous sur le plateau d'Église du Monde.
1: Merci beaucoup Marion et merci beaucoup pour votre invitation. Très bientôt.
0: Tout de suite, on continue avec la chronique du Monde. Nous prenons la direction du Vietnam. On retrouve cette semaine le père Jean Tin de l'archidiocèse d'Hanoï qui revient sur la fête des 100 martyrs du Vietnam célébrée le 24 novembre.
2: Bonjour à tous. Aujourd'hui, l'Église fête des martyrs du Vietnam. Il y a 117 martyrs, dont 11 sont espagnols, 10 sont français et 96 sont vietnamiens. Ils sont des évêques, des prêtres religieux, religieuses et des laïcs. Parmi les martyrs du Vietnam, il y a Saint Théophane Vénard, le plus célèbre des martyrs. Il est venu de France. Il est venu ici pour apporter la bonne nouvelle et aussi témoigner de sa foi. Il a fait son ministère ici et il a versé son sang pour témoigner de son amour et de sa foi. Nous allons découvrir quelques images de cette fête dont elle est importante pour nous.

C'est la fin de cette édition. Merci d'avoir été avec nous. Cette émission, elle est à revoir sur ktetv.com, à réécouter sur les plateformes de podcast et sur l'application KTO Radio. Je vous souhaite une très belle semaine. Prenez soin de vous et à jeudi prochain.

0: Bonsoir et bienvenue sur KTO, je suis heureuse de vous retrouver pour cette nouvelle édition de Lumière intérieure. Nous avons la joie de recevoir une comédienne, actrice de cinéma, de théâtre, de télévision, Mélanie Page.
1: Bonjour.
0: Auteur aussi.
1: Oui,
0: vous
1: tout
0: avez
1: à fait.
0: Beaucoup de cordes à votre arc.
1: Avec grand plaisir.
0: On est heureux de vous recevoir sur KTO. Vous êtes d'origine britannique, je crois, australienne,
1: oui.
0: Et vous avez grandi en France.
1: Oui, je suis née à Paris.
0: Donc vous vous sentez de ces trois lieux?
1: Oui, peut-être un peu moins l'Australie, parce que j'y suis moins allée. C'est tellement loin que

0: et j'ai un peu moins de famille là-bas, mais je me sens très, très anglaise par certains côtés et en même temps quand même extrêmement française parce que je suis née ici.
1: Vous avez grandi ici.
0: J'ai fait toute ma scolarité ici, oui. Voilà, donc je suis quand même très française dans la culture.
1: Donc sinon, c'était les vacances.
0: Oui, les vacances, et puis je voyais beaucoup mes cousins anglais qui venaient, pour le coup, eux, en France.
1: Oui.
0: On passait nos vacances en camping, on a fait le tour de la France, de l'Europe, en camping-car.
1: Super.
0: C'était très joyeux.
1: Oh, j'imagine.
0: C'était vraiment les grandes épopées familiales où on partait tous ensemble, on campait. Donc oui, ça parlait beaucoup anglais, et puis surtout l'humour anglais, moi, qui m'est très proche. Voilà, je pense que je suis...
1: Un peu d'ironie. Comment vous qualifiez ?
0: Oui, beaucoup d'autodérision.
1: De distance.
0: Oui, une distance, un regard sur la vie en règle générale où on peut rire de tout. Alors qu'en France, on juge un peu les gens qui font ça. En Angleterre, il y a beaucoup moins de jugement, en règle générale. Ouais.
1: Ça, c'est une belle qualité.
0: Oui, effectivement. Ouais. On se sent moins oppressé, je trouve, quand on est avec des Anglais. Enfin, ça, c'est moi ce que je ressens, mais même dans les grandes villes, c'est-à-dire quand on compare Londres à Paris, j'ai vécu pendant 9 mois à Londres, et quand je revenais à Paris, je me sentais d'un coup oppressée par le regard des gens. Mmh. Alors que quand on y vit tout le temps, on oublie, on s'y habitue, et quand on vit ailleurs et qu'on revient, c'est là que je comprends les touristes, en fait.
1: Ouais.
0: Le regard des Parisiens est un peu compliqué. On se sent jugé sur comment on est habillé, ce qu'on fait, notre rythme, enfin tout, quoi. Alors qu'en Angleterre, il y a quelque chose de beaucoup plus détendu. Je sais pas, une autre façon de faire la fête aussi, une autre façon de voir l'amitié. Enfin, c'est très différent, la culture anglaise, c'est très différent.
1: Alors, je crois que vous avez commencé par faire de la danse.
0: Oui. Oui, j'ai fait beaucoup de danse. J'en ai fait pendant 10 ans, de 6 à 16 ans. Et j'en ai fait en horaire aménagé, donc j'en faisais 3 heures par jour, 15 heures par semaine. Donc j'en faisais beaucoup, beaucoup.
1: Ça, c'est une grosse discipline pour un enfant.
0: Ouais. Oui, mais alors c'est une discipline assez extraordinaire pour le reste de la vie. Déjà parce que c'est très, très difficile.
1: Oui.
0: Donc quand on commence par ça et par ce genre de discipline très stricte, tout le reste paraît beaucoup plus facile.
1: Mmh.
0: Et puis, c'est une façon de concevoir le travail aussi. C'est-à-dire que c'est normal de ne pas y arriver au début. Et on fait, on refait, on refait. Il y a beaucoup de répétitions. Et à force de faire, à un moment, on y arrive. En tout cas, on y arrive mieux, mais on n'y arrive jamais parfaitement. Donc, il y a toujours un but à atteindre. Et c'est le chemin qui est le plus important. Et ce chemin est pavé de travail. Et honnêtement, c'est quand même pas mal d'avoir
1: cette école, en fait.
0: Cette école de la vie. Ouais. Mmh. Après, quand j'ai commencé le théâtre, je me suis dit, c'est qui tous ces glandus
1: qui foutent rien.
0: Vraiment, non, mais ça m'a fait un petit choc. Et je pense que j'ai gardé ça de la danse. Je suis quand même très...
1: Exigeante, du coup.
0: Très, très exigeante. Avec moi-même et avec les autres, mais d'abord avec moi-même.
1: Et donc, pourquoi ce changement? Vous êtes dit à un moment, non, je ne veux pas en faire ma vie et mon métier.
0: Oui. En fait, vraiment, pour en faire sa vie, il faut être passionné, mais à 10 000%, et j'aimais ça, mais pas assez pour y consacrer ma vie, parce que vraiment la danse, il faut y consacrer sa vie. Et donc ce que je préférais, c'était la scène. C'est pour ça que naturellement j'ai glissé vers le théâtre.
1: Et alors là, il fallait, c'est quand même un autre exercice, parce qu'il faut apprendre par cœur des tas de choses.
0: Oui, oui, mais finalement, honnêtement, par rapport au fait d'apprendre tous les jours des chorégraphies différentes, extrêmement rapidement.
1: Oui,
0: oui, oui. Je pense que ça m'a beaucoup aidé au théâtre, parce qu'au théâtre, on apprend une espèce de chorégraphie quand on fait une mise en scène, enfin quand on monte une pièce, en plus des mots. J'ai remarqué qu'il y avait des acteurs qui avaient du mal à engranger toutes ces informations, alors que c'est vrai que pour moi, ça, c'est assez naturel. Le corps, tout ce qu'on me dit de faire avec
1: Bien
0: le corps,
1: sûr.
0: Ça me vient très, très vite et je le retiens très, très vite. Ce qui fait qu'au moins, je peux me débarrasser de ça.
1: Ouais.
0: C'est tout de suite dans ma tête, enregistré.
1: Oui.
0: Et je peux vraiment me concentrer sur le jeu et ce que je dois faire dans le personnage. Ça m'a beaucoup aidée, en fait.
1: Vous avez commencé avec Roméo et Juliette ?
0: Oui.
1: Ouais.
0: Oui.
1: Vous étiez qui ?
0: Mais Juliette.
1: Oh, c'est sympa pour commencer.
0: Bah oui, c'est un rôle
1: extraordinaire,
0: honnêtement.
1: Extraordinaire, bien sûr.
0: C'est-à-dire qu'on joue tout, elle passe par tous les états, elle commence enfant, elle finit comme si elle avait vécu 1000 vies, et d'ailleurs elle meurt. Donc c'est...
1: Magnifique rôle.
0: Ouais.
1: Pour commencer, c'était une consécration.
0: Oui, il y a de la légèreté, en même temps c'est tragique à
1: bien
0: la fin.
1: Sûr.
0: Il y a de l'humour, la langue est sublime. Il y a tout, il y a l'amour. Enfin, c'est très complexe, mais extraordinaire à jouer. Vraiment, j'en ai
1: Vous seriez capable
0: souvenir.
1: De le faire en anglais ? Vous êtes toujours actrice en français ?
0: Oui, la plupart du temps. Une fois, j'ai joué une anglaise. Donc, je jouais en français, mais avec l'accent anglais. J'avais adoré faire ça. D'ailleurs, c'était avec Christophe Lidon qui met en scène, qui me met en scène pour Hitchcock et Marie Rose qu'on va jouer à la rentrée au Théâtre de l'Œuvre. Il m'avait prise pour ce rôle d'anglaise parce qu'il n'y en a pas tant que ça en fait des Françaises qui peuvent jouer avec l'accent anglais.
1: Et puis qui ont quand même un type physique convaincant pour le rôle.
0: C'est ça. J'avais adoré faire ça parce qu'en fait, pour jouer en français avec un accent anglais. Ce que je n'ai donc pas dans la vie, il fallait que je pense en anglais. C'est ce que j'avais trouvé pour... Et là, l'accent me venait assez naturellement.
1: C'est rigolo.
0: Ouais. Oui, c'est marrant. Mais c'est marrant parce qu'il paraît que quand on est bilingue, on a un cerveau un peu différent des autres. Enfin, quand on est vraiment bilingue, c'est-à-dire de la naissance. Oui. Et que les connexions sont différentes et qu'en fait, on se rend compte que quand on doit parler une langue ou parler une autre, c'est comme si on ouvrait une autre porte.
1: Ah oui.
0: Comme si on était deux personnes différentes. Enfin, j'ai même pas vraiment la même voix, il paraît, quand je parle en anglais. C'est vraiment pas la même. Et du coup, j'étais une anglaise en parlant français avec un accent anglais, je me servais de cette autre Mélanie qui est plus proche de mon enfance, en fait.
1: C'est rigolo. Alors, il y a eu donc le théâtre, puis la télévision. Comment vous êtes passée de l'un à l'autre ?
0: Le théâtre, j'ai commencé en prenant des cours déjà, donc quand j'avais 16 ans. Et puis, assez rapidement, je me suis trouvée un agent. J'ai vu une petite annonce dans un club anglais, justement. Ma mère était membre d'un club où plein d'anglais se retrouvaient. Il y avait un gros portrait de la reine au-dessus de la cheminée. Et c'était une agent qui s'occupait de gens bilingues, justement. Donc en fait, elle m'a prise, j'avais 16 ans et demi, quoi. Elle m'a prise tout de suite. Et puis j'ai commencé à faire mes premiers castings, j'étais encore au lycée. Et puis j'ai commencé à travailler assez rapidement. Et puis rapidement, j'ai été aussi dans des agences pour la pub. Donc j'ai commencé à faire des castings de pub. Et en fait, ça s'est enchaîné. J'ai commencé à gagner ma vie. Et puis je suis partie de chez mes parents assez jeune. J'étais indépendante. J'ai jamais fait un autre métier que comédienne. Parce qu'il y a beaucoup d'acteurs qui, enfin, évidemment, sont obligés de faire d'autres métiers alimentaires et tout ça. Et j'ai eu la chance de tout de suite travailler, de toujours assez travailler pour payer mon loyer. Donc, j'ai jamais eu à faire autre chose.
1: Ça doit être de la chance et du talent, certainement.
0: et du travail.
1: Et du travail.
0: Ouais. Le talent, c'est 10% de ce qu'on a en soi et 90% de travail.
1: Ah oui.
0: Vraiment.
1: Moi, j'avais envie de vous interroger sur un des rôles que vous avez fait, qui était dans Jeanne d'Arc.
0: Ouais.
1: Et ça m'amusait de vous demander ce qu'avait. On est sur KTO, donc
0: oui.
1: est-ce que Jeanne d'Arc, ça vous avait inspiré comme
0: j'avais
1: thème?
0: Un tout petit rôle. J'avais passé plein de castings. Je me souviens.
1: Donc c'est le film de Luc Besson.
0: C'est le film de Luc Besson. Et puis Julianne Roth et moi, les deux dernières, on va dire. Luc Besson nous a proposé de faire des petits rôles parce que comme il nous avait vraiment apprécié, donc on s'est retrouvé à donner le bain à John Malkovich, pas non plus désagréable. Donc on faisait des petites bonnes, quoi. Mais se retrouver sur ce tournage, c'était fou. Et puis de voir. Jovovich, parce qu'elle était assez impressionnante dans ce rôle. Elle était hyper habitée, quoi, Mila Jovovich. Et donc de la voir, puis de voir comment Luc Besson la dirigeait. En fait, il coupait jamais. Et il lui disait de recommencer, il lui donnait des indications et elle continuait. En fait, l'émotion montait. Et c'était impressionnant à voir. Elle était vraiment très, très investie par le rôle. C'était un rôle qu'on ne joue que investi, je pense.
1: Vous pensez qu'elle avait la foi ou c'était elle
0: Alors
1: était...
0: ça, je ne
1: ça,
0: sais
1: ça, vous savez pas. Elle
0: pas.
1: Était en tout cas rentrée dans le personnage.
0: Carrément, oui, carrément. En fait, je ne lui ai pas demandé, donc je ne sais pas.
1: Non, en tout cas, vous aviez aimé cette expérience.
0: Oui, c'était fou. Et puis le tournage, c'est un énorme tournage.
1: Oui, bien sûr.
0: C'était dingue de voir puis tous ces acteurs. enfin, extraordinaire. C'était donc pour la jeune comédienne que j'étais, c'était impressionnant.
1: Alors, on peut peut-être parler de votre actualité.
0: Oui.
1: Les deux pièces de théâtre à la fois, c'est pas banal. Donc, il y a Ubu Roy.
0: Oui.
1: Et vous en avez parlé tout à l'heure, Hitchcock et Marie-Rose.
0: Oui.
1: Vous êtes à la fois au Théâtre de l'Œuvre et à la fois au Théâtre de Paris. Comment vous faites? Vous avez un don de ubiquité, être à deux endroits
0: ça.
1: À la fois?
0: Je vous dirai ça à la fin de la saison. En fait, je joue à 19h au Théâtre de l'Œuvre, Hitchcock et Marie-Rose, et je joue à 21h au Théâtre de Paris.
1: Oh là là.
0: Heureusement, les deux sont pas très loin, à 6-7 minutes à pied.
1: Oh là là, mais ça va être très très sportif.
0: C'est
1: vous avez
0: très
1: déjà
0: chaud.
1: Fait ça
0: À Avignon, j'ai déjà joué deux pièces.

0: D'ailleurs, il a brisé sa carrière derrière, parce qu'à l'époque, pour le coup, on n'entendait pas du tout ce genre de cris des femmes. Et puis après, je joue Mère Ubu, qui est un rôle déjà passionnant, très très dur, parce que c'est une femme très dure, sans aucune empathie, et qui, en gros, ne pense qu'à elle et à l'argent et au pouvoir, quitte à tuer tout le monde. Donc c'est vraiment... ce sont deux rôles compliqués. Et en plus, on les joue... Enfin, Ubu Roy, Daniel Benoît, le metteur en scène. Donc c'est André Marcon qui joue Père Ubu, qui est donc un acteur extraordinaire. J'ai beaucoup de chance de jouer avec lui. Et on joue, en fait, le couple Trump. C'est-à-dire que c'est la pièce Ubu Roy, on n'a rien changé, mais revisitée en version moderne avec le couple Trump. Donc je fais Mère Ubu slash Mélania Trump, en fait.
1: Donc le point commun entre les deux, c'est un peu l'abus de pouvoir.
0: C'est carrément
1: la manipulation,
0: le fait de prendre le pouvoir... sans que ça passe beaucoup par l'intellect, on va dire, pour être poli, et de ne penser qu'à soi, en fait.
1: L'égocentrisme
0: poussé à l'extrême, ouais.
1: Alors maintenant, nous allons passer à la deuxième partie de cette émission. Vous allez avoir quatre mots que vous allez commenter à votre idée. Vous allez entendre ma voix, et à vous de jouer.
0: Oui, avec plaisir.
1: À tout de suite.
0: À tout de suite.
1: Nous sommes toujours sur KTO dans Lumière intérieure, avec vous, Mélanie Page.
0: Oui.
1: Et le premier mot auquel j'ai pensé pour vous, en lien avec votre livre, c'est maternité.
0: Oui.
1: C'est pas très original, hein.
0: Non, mais c'est un très beau mot qui contient tellement de choses. Oui, j'ai voulu écrire sur la maternité, parce que pour moi, la maternité, c'est la vie. C'est-à-dire que quand on parle de maternité, on parle de toutes les émotions possibles, qu'elles soient positives ou négatives. Donc quand on écrit, évidemment, c'est tellement riche que c'est passionnant. La maternité, ça évoque les joies, mais aussi les peines, l'amour, évidemment, les frustrations, les doutes, les peurs, tout ce qu'on peut projeter. Et donc j'ai voulu me plonger dans ce thème, en me mettant dans la peau de plein de mamans différentes, d'où le titre « Peau à peau ». C'est qu'en fait, je suis passée d'une peau à l'autre, et j'invite le lecteur à me suivre dans ce voyage d'une peau de mère à une autre, et des mères qui vivent la maternité de façon très, très différente, justement, qu'elles soient positives ou beaucoup moins, parfois même tragiques. Et j'invite un peu tout le monde à lire mon livre, évidemment, qu'en termes de promo, c'est-à-dire que je pense que c'est les retours d'hommes, par exemple, que j'ai eus sont toujours très riches, parce qu'ils sont passionnés de pouvoir se mettre dans la peau d'une femme et de savoir ce que ces femmes peuvent ressentir, parce que c'est inédit pour eux. Et puis les femmes qui ne sont pas mamans aussi, que ce soit des jeunes femmes ou des femmes qui n'ont pas voulu d'enfants ou qui n'ont pas pu avoir d'enfants ou des grands-mères aussi, parce que je parle de la maternité dans tous ces états, à toutes les générations. Voilà, c'est pas un film du tout. Peut-être que ce sera un film un jour d'ailleurs, mais c'est pas un livre qui s'adresse qu'aux mères, c'est pas du tout
1: un manuel
0: pour la maternité, non. C'est vraiment de la littérature. Parfois, quand on me demande, mais je suis pas maman, est-ce que ça va m'intéresser, je dis, mais en fait, un livre sur un serial killer, est-ce que c'est pour les criminels? Non. La littérature, c'est fait pour voyager, même dans des domaines qu'on ne connaît pas du tout. Donc, évidemment que les mamans qui lisent peuvent se reconnaître peut-être dans certaines mères et se sentir plus proche de certains personnages, mais quand on n'est pas mère, on peut tout à fait se plonger dans ce genre d'histoire et y découvrir plein de sentiments qu'on ne connaît pas.
1: Alors vous dites c'est pas un film, mais moi ça m'amuse parce que quand j'ai lu ça, je me suis dit c'est drôle, on voit que vous êtes comédienne. Parce que vous rentrez justement dans ces rôles, on voit bien que c'est pas forcément du tout des femmes qui ont votre personnalité, mais vous leur donnez vie et on entre à chaque fois dans un caractère, une histoire, une étape de vie différente avec des choses aussi simples que le départ d'un enfant à l'école et comment la maman la vit ou des tragédies comme une maman qui a une fille anorexique et qui est complètement désemparée ou voilà, donc on aborde à la... Mais ce qui m'a amusée, c'est ça, c'est le livre d'une comédienne, en fait.
0: Oui, je crois que j'ai écrit comme une comédienne parce que Parce qu'en fait, moi, ce que j'aime, c'est me mettre dans la psyché des gens et des personnages. Donc, c'est ce que je fais quand je joue.

0: beaucoup. Et là, c'est ce que j'ai fait quand j'ai voulu écrire ces histoires. J'ai été obligée de me mettre dans leur peau. Je ne sais même pas comment on peut écrire autrement, mais pour décrire ce qu'elles ressentaient, mais vraiment profondément. Et je l'ai ressenti, moi, en écrivant, physiquement. Parfois, je pleurais en écrivant, parfois, je riais, parfois, j'avais peur, parfois, vraiment, quoi. Et oui, je pense que ça, c'est peut-être mon côté comédienne. Et c'est vrai qu'on me dit souvent aussi qu'on voit les images en lisant le livre et que c'est déjà presque un film. Et d'ailleurs, j'ai envie... Déjà, je sais sûr que je vais en faire une pièce de théâtre. Et peut-être même un film, honnêtement, il y aurait matière. Là, il faudrait couper, parce que sinon, il faudrait en faire une saga de 8 heures.
1: Oui, il faut choisir quelques personnages.
0: Faut choisir certaines mères, mais clairement, ça ne va pas juste s'arrêter au livre.
1: Alors, on voit bien dans le livre, la maternité peut être une expérience de bonheur, d'émerveillement, et aussi d'angoisse, de crainte, de douleur.
0: Oui. Bah oui, c'est la vie, en fait. La vie est traversée, enfin, on traverse des hauts et des bas. Et puis, en fait, dépendant de ce qu'on a vécu soi, on ne vit pas du tout la maternité pareil. Alors moi, j'ai vraiment eu à cœur de ne juger aucune mère. Parce que je pars toujours du principe que toutes les mères font ce qu'elles peuvent avec ce qu'elles ont vécu, ce qu'elles ont reçu de leurs parents, ce qu'elles ont reçu de tous les bagages, parfois des bagages pourris, hein, malheureusement, qui sont transmis. Et certaines femmes ont du mal à aimer ou à aimer correctement ou à aimer, on va dire, de manière constructive. Parfois, l'amour est donné très maladroitement ou pas donné du tout, mais c'est toujours dû à ce qu'elles ont vécu, lié à ce qu'elles ont enduré parfois. Et donc, je ne les juge jamais. J'essaye de comprendre ce qu'elles ressentent et pourquoi elles en sont là. Parce que c'est ça qui me fascine. Je ne pense pas qu'une femme puisse commencer la maternité en se disant « je vais être une mauvaise mère ». Ça n'existe pas, ce n'est pas une décision. C'est quelque chose qui se passe parce que malheureusement il y a trop de douleur ou que la situation devient très compliquée ou qu'elles sont avec un mari violent, je ne sais quoi. Enfin voilà. Donc j'ai voulu me mettre dans leur peau pour les comprendre et avec beaucoup d'empathie.
1: Oui, on sent cette empathie. On va pas déflorer tout, mais il y a cette maman aux prises avec l'alcool qui est très très bouleversante dans votre livre. Vous évoquez aussi la difficulté avec le travail. Comment on articule maternité avec pas mal de ironie un peu grinçante quand même, votre partie sur la femme ministre là quand même.
0: Oui, c'est mon côté féministe.
1: Oui, c'est un petit manifeste, cette femme ministre.
0: Oui, c'est vrai. Bah oui, parce qu'en fait, elle est ministre de l'égalité des droits entre les femmes et les hommes et elle tombe enceinte et en fait, elle se rend compte qu'elle peut pas le dire tout de suite parce qu'elle serait elle a peur d'être jugée, qu'on juge qu'elle n'est pas apte à continuer à être ministre alors qu'elle est enceinte. Enfin voilà. Et quid de l'accouchement et de l'après et puis il y a un moment où elle a un déclic et c'est en fait c'est son bébé qui lui donne le déclic. Je trouvais ça beau que ça vienne de son ventre en fait et qu'à partir du moment où ce bébé lui de l'intérieur lui signifie qu'il existe, elle est cette espèce d'élan en disant je suis enceinte parce que c'est à ce moment-là qu'elle se sent maman. Et j'avais envie de parler de ça aussi, de la complexité qui repose sur les femmes uniquement, hein, le fait que quand on travaille, qu'on a une carrière, qu'on a de l'ambition, et les femmes ont le droit d'avoir de l'ambition, parfois c'est compliqué à gérer avec la ou les maternités successives. Et pourtant, il faudrait vraiment tout faire pour que les femmes puissent...
1: Pour qu'il y ait de la place pour ça.
0: Voilà, oui. Exactement, vivre les deux.
1: Est-ce que vous avez envie de nous partager ce que la maternité vous a apporté à vous ?
0: Tellement de choses. On a combien ? 5 heures ? Tellement d'amour, en même temps, beaucoup de remises en question. Quand on devient mère, surtout la première fois, on revit un peu notre enfance, notre rapport à nos parents. Plein de choses remises en perspective. Parfois, c'est douloureux. Et puis parfois, on pardonne aussi parce qu'on comprend des choses qu'on n'avait pas comprises avant. Et puis cet amour que nos enfants nous donnent et qu'on leur donne, c'est fou. Et puis c'est fou de se dire qu'on peut fabriquer un être humain quand même. C'est déjà à la base de se dire j'ai là, voilà, de l'intérieur est sorti ce petit être de moi. et puis c'est cette petite merveille là que je vois grandir et puis qui maintenant s'exprime et puis qui maintenant a ses propres idées et puis débat avec moi, n'est pas d'accord avec moi et puis il peut m'apprendre des choses aussi et puis j'adore voir les enfants grandir. Je suis pas du tout comme ces mamans qui disent oh grandis pas trop vite. Moi j'adore les voir grandir et pour moi être maman c'est de parents d'ailleurs, c'est comme les petits oiseaux qui fabriquent un petit pont sur le nid pour leur apprendre à voler, c'est leur dire vole, éloigne-toi de moi, sois heureux sans moi, je serai toujours là pour toi, je serai toujours dans le nid si tu veux me retrouver, mais sois heureux sans moi en fait, parce que de toute façon un jour on sera plus là pour eux et on a envie qu'ils fassent leur vie, donc c'est leur donner les armes et assez de force pour vivre leur vie heureux sans nous plus tard.
1: Alors vous avez dit, cet enfant c'est moi, vous vous êtes déjà posé la question de l'origine de la vie, est-ce que c'est vraiment seulement vous, cet enfant, ou seulement votre mari, le papa, ou est-ce que la vie ça vient de plus loin?
0: Est-ce ah ouais,
1: vous
0: ça,
1: êtes déjà interrogé?
0: C'est une grande question, oui. Enfin, sans m'interroger, moi je pense qu'effectivement, la vie c'est pas entre la naissance et la mort, c'est beaucoup plus vaste que ça. J'ai pas vraiment de réponse. Mais déjà, je crois dans les âmes. Moi, je crois qu'on a plusieurs vies. Bon, voilà, chacun croit ce qu'il veut. Je pense qu'on revient plusieurs fois et que les chemins se croisent. Je pense que quand les gens partent, ils partent pas complètement. Qu'on peut encore avoir un dialogue avec eux.
1: Il y a une femme dans la Bible qui est enceinte, qui met au monde un enfant et ouais, qui s'écrit « C'est tellement grand, c'est pas moi, c'est Dieu. » Vous comprenez ce cri de cette femme ? C'est
0: oui,
1: tellement grand ce qui sort de moi, ça peut pas être moi, c'est Dieu. C'est Dieu. Alors, qui l'a fait, ça peut pas être moi, je sais pas faire un enfant. C'est forcément Dieu qui a
0: la
1: fait
0: ça. La vie, de toute façon, c'est magique. Alors, personnellement, moi, je mets pas de nom, je mets pas le nom Dieu, parce que j'ai pas du tout été élevée dans la religion, donc voilà, c'est pas mon... Moi, je ne mets pas ce nom-là. Je pense que chacun, il met ce qu'il veut. Ce qui est sûr, c'est que c'est une force qui nous dépasse. Ne serait-ce que se dire que l'univers existe, qu'il y a peut-être d'autres univers, d'autres planètes avec la vie, on n'en sait rien, c'est tellement énorme. Je pense qu'on est des petites poussières. Et qu'il y a plein de choses qui nous dépassent. Plein. Que nous, en fait, pour se rassurer, l'humanité a dit, voilà, a mis des codes en se disant ça commence là, ça s'arrête là. Ça... Mais je pense qu'effectivement, c'est... Ce sont des forces beaucoup plus vastes, on met le nom qu'on veut, je pense qu'en tout cas, même l'amour qu'on ressent à la naissance de notre enfant, il nous dépasse quelque part, parce qu'on se dit « Oh, je vais l'aimer très très fort », mais en fait, moi, la première fois que j'ai été maman, la première fois que j'ai ressenti cet amour, ça m'a fait comme une vague à laquelle en fait je ne m'attendais pas. Ça m'a comme un tsunami d'amour, quoi. J'en ai pleuré. J'étais waouh. Je me suis dit. En fait, je savais pas qu'on pouvait ressentir ça avant de le ressentir. Cet amour maternel qui dépasse tout, qui dépasse. Faut pas se mentir, qui dépasse l'amour qu'on ressent pour son conjoint ou c'est
1: oh là
0: autre
1: là, faut,
0: chose.
1: Faut pas que votre conjoint regarde cette émission.
0: Mais
1: il
0: non,
1: va
0: mais
1: être
0: il
1: très
0: sait,
1: très contrarié.
0: Il le sait. Mais non, mais j'espère que lui aussi il ressent ça. Ce qu'on ressent pour son enfant, c'est fou. Parce que quoi que son enfant fasse, et d'ailleurs, il y a un chapitre dans mon livre là-dessus, sur une mère qui va au procès de son fils qui a tué un homme. Et en fait, ce truc qu'on dit, moi j'ai toujours dit à mes enfants, quoi qu'il arrive, quoi que tu fasses, je t'aimerais. Alors je peux être très contrariée en revanche, je peux être très en colère, je peux... Mais cet amour ne partira jamais. Et j'avais envie d'explorer ça, et si notre enfant fait le pire ? Qu'est-ce qu'on ressent ? Alors évidemment que c'est horrible et qu'on culpabilise aussi en tant que mère en se disant qu'est-ce que j'ai mal fait, pourquoi mon enfant a fait ça ? Mais cet amour, enfin moi je pense que cet amour ne peut pas partir. Et en fait elle continue à l'aimer. Elle est au procès, elle l'aime et elle a envie de continuer à lui dire parce qu'elle se dit qu'elle est la seule personne à continuer à l'aimer. Parce qu'évidemment que quelqu'un qui tue quelqu'un, enfin tout le monde le juge et c'est normal et plus personne ne l'aime sauf sa mère.
1: Alors on va passer au deuxième mot, saison.
0: 16 ans. Alors, je pense que dans la vie, si on reste un peu sur le même thème, dans la vie, il y a plusieurs saisons et qu'il y a des cycles. Voilà. Et que moi, en tout cas, je vis ma vie comme ça. Il y a évidemment l'enfance et l'adolescence, tout un cycle où sont, voilà, une saison où les choses bourgeonnent, ça commence. Et puis après, on arrive à, enfin voilà, on commence les apprentissages, tout ça. Puis le jeune adulte, on en commence à apprendre ce qu'on veut faire, ce qu'on. Et puis après, pour ceux qui veulent, qui peuvent, il y a cette saison magnifique de devenir parent. Enfin, moi, je l'ai vécu comme ça. Évidemment qu'on n'est pas obligé de passer par là. Hein. Je ne juge pas les gens qui ne passent pas par là. Mais toute cette saison de, justement, de former une famille, voilà, de rencontrer l'homme ou la femme qu'on aime, de former famille, de faire des enfants. Et puis après, il y a une autre saison qui arrive dans laquelle je suis, qui est assez extraordinaire, je trouve, où... On se retourne peut-être un petit peu plus vers soi parce qu'on a les enfants ont grandi, on sent qu'ils peuvent un peu faire les choses de leur côté, et soit on reprend un travail ou une passion ou je sais pas, chacun, et en tout cas on a une force nouvelle parce qu'on est fort de tous les apprentissages de cette première saison, puis de tout ce qu'on a donné parce qu'on a beaucoup donné dans la deuxième saison, et où après on se dit bah, je peux à nouveau peut-être recevoir en repensant un peu à moi, mais en étant forte de tout ça. Et je trouve ça extraordinaire, cette étape-là, cette saison-là. Parce qu'on est libre aussi. On s'octroie plus de liberté et on est très forte. On est assez forte pour dire ce qu'on veut et ce qu'on ne veut pas, surtout. On se défend mieux. On se bat mieux quand il faut se battre. Et cette saison-là de la vie, je l'aime beaucoup. Et évidemment, après, il va y avoir une autre saison. Qui est la dernière, parce qu'il y a 4 saisons. Et la dernière, moi, je n'y suis pas encore, mais je n'ai pas envie d'en avoir peur. Moi, j'aime beaucoup, beaucoup, beaucoup la présence des personnes âgées, mais énormément. Hein. Elles m'émeuvent. Beaucoup. Et, pardon, du coup, je trouve qu'on les écoute pas assez. Tout comme on n'écoute pas assez les enfants d'ailleurs, mais on n'écoute pas assez les personnes âgées parce qu'elles ont tellement de choses à nous apprendre. Et c'est beau en général, parce qu'elles ont traversé ces 3 autres saisons et qu'elles se sentent souvent seules, soit parce que leur conjoint n'est plus là, soit parce que voilà, les enfants sont partis, parfois ils ne pensent pas assez à leurs parents. Et ils ont perdu des amis, donc ils sont voilà, de plus en plus seuls. Et je trouve qu'on devrait leur prendre la main vraiment jusqu'au bout. C'est important. Et j'adore, moi, parler avec les personnes âgées parce que je... Déjà, ils ont souvent beaucoup d'humour parce qu'il y a un recul sur la vie que nous, on n'a pas encore. J'espère que j'aurai cet humour, en tout cas moi, quand je serai dans ma 4e saison. Et puis j'espère surtout qu'il y aura des gens pour me tenir la main. Et que je serais pas trop seule, parce que c'est triste de finir sa vie seule. Et pourtant, quand on est encadré, entouré, je pense que la 4e saison peut être très joyeuse. Parce que quand on écoute les personnes âgées, elles ont tellement de choses à nous apprendre que justement, je pense que quand on est âgé, apprendre ces choses-là, ça peut être extrêmement enrichissant et on peut se sentir très utile. Par exemple, j'ai vraiment presque hâte d'être grand-mère, moi. Je pense que je vais adorer ça, mais vraiment... pouvoir transmettre tout ça à mes petits-enfants, jouer avec eux, faire autre chose en fait avec eux, ne pas avoir les devoirs, les choses à organiser, voilà, ça je le laisserai à mes enfants à faire, mais transmettre tout plein de belles choses d'amour, de connaissances, de culture.
1: Alors ça tombe bien parce que le mot suivant c'était transmettre.
0: Ah bah voilà, on y est.
1: Après ce bel hommage aux personnes âgées, et je suis sûre que parmi nos téléspectateurs, il y en a qui se retrouveront et qui seront consolés par vos mots pleins de tendresse envers eux.
0: Bah j'espère. Transmettre, bah oui, transmettre c'est tellement beau. Moi, je sais que c'est comme si j'avais déjà fait un peu un plan de ma vie, mais là, je suis encore comédienne. J'ai ouvert une nouvelle porte en devenant autrice. Et donc ça, je pense que je pourrais le faire jusqu'à ce que mes neurones ne s'entrechoquent plus, mais je pourrais le faire jusqu'à très très tard, et ça, ça

0: me met vraiment en joie. Mais l'autre chose que j'ai envie de faire aussi, c'est de donner des cours de théâtre quand je serai plus âgée, parce que j'ai vraiment envie de transmettre, mais vraiment, vraiment, vraiment, très fort. J'en ai déjà donné, d'ailleurs pour une association qui s'appelle Les Apprentis d'Auteuil.
1: Ah oui, très bien.
0: Ouais, à des ados avec des
1: parcours...
0: Des
1: parcours difficiles.
0: Des parcours cabossés, comme ils disaient. J'ai fait ça pendant 2 ans, mais j'adore transmettre. Vraiment, ça pour moi, c'est extrêmement important.
1: Et ces ados au parcours cabossé, ça vous a appris ?
0: Beaucoup, beaucoup. Alors, j'étais très émue aussi, parce qu'il y a des histoires quand même très compliquées, très difficiles. Et que, honnêtement, sur l'heure et demie que je passais avec eux par semaine, je devais faire une demi-heure de théâtre, une demi-heure de psy et une demi-heure de police. C'était un peu le...
1: Ah oui. Plusieurs casquettes.
0: Plusieurs casquettes. Mais ils avaient tellement envie et besoin de me parler que, voilà, on parlait aussi beaucoup de ce qu'ils vivaient. Et puis, bah, après, je faisais des ponts avec le théâtre. Et puis, en même temps, je savais que ça pouvait leur faire du bien de faire du théâtre, de pouvoir exprimer des choses. Par exemple, je les faisais crier à la fin du cours. Juste un cri. Et je leur disais, vous mettez ce que vous voulez dans ce cri. Ça peut être de la peur, de la joie, de la tristesse, de la colère. En fait, on peut crier pour plein de raisons différentes, mais il faut que ça sorte. Et je me souviens d'une élève qui m'avait dit, mais moi, je ne sais pas crier, madame, je ne crie jamais. Je dis, oui, mais tu vas voir, ça, essaye, ça va te faire du bien. Et en fait, elle était vraiment complètement très, très réservée là-dessus et complètement fermée. Et elle a mis plusieurs cours. Il y a un cours, j'ai fait sortir tout le monde. Je me suis dit que peut-être si on était que toutes les deux, elle y arriverait. Un jour, elle a commencé à y arriver. Et la semaine d'après, elle est venue vers moi, elle a dit « Je me suis entraînée, j'y arrive à crier, je vous montrerai. » Ça m'a tellement... Et à la fin de l'année, elle m'a écrit un petit mot en disant « Merci de m'avoir appris à crier. » Et en fait, je me dis que ça peut... C'est bête, hein, c'est des petites pierres, mais en fait... Déjà, dès qu'on peut aider quelqu'un, dès qu'on peut aider les gens, il faut le faire. Et aider les jeunes, les ados, pour le coup, transmettre aux jeunes. Quand je vais faire des cours de théâtre, j'ai vraiment envie que ce soit, enfin voilà, des jeunes, ceux qui commencent, quoi. Et les cours de théâtre, en plus, c'est pas que pour faire du théâtre. Les cours de théâtre, ça peut aider dans la vie, en fait. Ça peut aider à se sentir mieux dans son corps, à s'accepter mieux, à pouvoir prendre la parole, être plus en confiance, en fait. Du coup, je trouve que cette transmission-là, elle est belle. Donc ça, c'est sûr qu'un jour, j'ouvrirai mon cours de théâtre.
1: Génial. Donc il y aura sûrement parmi nous des gens qui prennent note et se disent, je m'inscrirai.
0: Pas tout de suite, parce que là, j'ai pas le temps, mais dans quelques années, c'est sûr.
1: Alors, on peut passer au dernier mot. Et ce dernier mot, c'est espérance.
0: Ah, c'est beau. Alors, moi, j'ai tout le temps envie de garder espoir. De toute façon, sans espoir, honnêtement, on ne ferait plus rien. En ce moment, on fait des manifestations pour les enfants dans la rue. Parce que ce qui se passe est inacceptable et qu'il faut changer le système.
1: Donc vous faites référence au drame de la petite Liana.
0: Exactement. En fait, au drame de la petite Liana qui a donné cet élan, mais malheureusement, il y en a beaucoup, beaucoup, beaucoup des drames derrière Liana. Il y en a eu beaucoup avant. Malheureusement, il y en aura beaucoup encore et on veut que ça cesse, ou en tout cas qu'il y en ait beaucoup moins, parce qu'il y a des solutions à trouver pour ça. En tout cas, il faut les chercher ensemble et il faut s'emparer du problème. Et si on n'avait pas espoir, on n'irait pas dans les rues pour crier justement, pour crier pour les enfants et dire entendez-nous, entendez-les, il faut que ça change. L'espoir, ça nous fait faire des belles choses, des grandes choses. L'espoir d'un monde meilleur, c'est peut-être tout couillon, mais l'espoir qu'un jour ça ira un peu mieux, que même pour la planète, c'est compliqué. Pour l'instant, on va vraiment pas dans le bon sens, mais si on garde pas espoir, à ce moment-là, on fait plus rien. Et on fait rien pour moins polluer, pour que ça revienne dans l'autre sens et que la planète aille mieux. Enfin, en fait, pour tous les problèmes, si on perd espoir, on ne fait plus rien. Donc il ne faut pas baisser les bras, sinon on ne vit plus. Voilà. Donc l'espoir égale la vie, finalement. Sans espoir, on ne se lève plus le matin.
1: Ce que j'entends de ce que vous dites, c'est que espérer, c'est agir. Vous agissez parce que vous espérez.
0: Oui, c'est vrai. Oui, c'est complètement lié, exactement.

0: Exactement. Et à la fois, vous parlez d'espoir et pas d'espérance. Pour vous, c'est le même, c'est équivalent?
1: Oui, alors c'est vrai, il y a une petite nuance. Expliquez-moi la différence, tiens, ce que vous pensez.
0: Je crois que l'espoir, c'est quand humainement, il y a encore de l'espoir. C'est-à-dire que là, justement, vous espérez en protestant que quelqu'un vous écoute et change quelque chose.
1: Ouais.
0: Je crois que l'espérance, c'est quand humainement, il n'y a plus d'espoir.
1: Oui.
0: Alors, on lève les yeux vers autre chose et on attend d'ailleurs. On se dit, est-ce qu'il faut attendre du ciel?
1: D'accord.
0: Ou de Dieu? Est-ce que quelque chose peut advenir quand humainement, plus rien n'est possible?
1: Oui, alors moi j'ai encore envie de croire dans les hommes et de me dire que... Alors c'est peut-être pour ça que j'ai plus pris le mot espoir, parce que vraiment c'est très beau d'avoir la foi, et pour certaines personnes c'est une grande aide, et d'ailleurs en fin de vie c'est souvent beaucoup plus, j'ai envie de dire, beaucoup plus facile, beaucoup plus doux quand
0: de
1: on a la foi.
0: De se dire qu'il y a une vie après.
1: Exactement. Mais moi, sans avoir la foi dans un Dieu, j'ai quand même cette idée que l'âme ne s'éteint pas au moment de la mort. Donc, quelque part, je pense que je peux quand même voir la mort comme pas la fin d'un chemin, mais on va dire un point sur cette ligne-là. Mais en revanche, oui, j'ai envie de me dire que les solutions doivent quand même venir des hommes, parce que les problèmes sont venus des hommes. Donc il y a un moment où...
0: Il faut se retrousser les manches.
1: Voilà, il faut mettre des pansements sur les plaies qu'on a créées. Voilà.
0: Oui, c'est pour ça, c'est assez beau de voir que espérer, c'est aussi se retrousser les manches.
1: Oui, c'est surtout ça.
0: Donc vous avez dit que l'âme vous semblait quelque chose d'immortel?
1: Oui. Oui, c'est sûr.
0: Donc il y a quelque chose de nous qui ne meurt jamais.
1: Moi, j'en suis sûre. Oui, alors, peut-être pas nous, c'est-à-dire pas notre vécu. Je pense que notre vécu, enfin voilà, une vie reste cette vie-là. En revanche, l'essence même de nous, je ne sais pas comment l'expliquer différemment, mais oui, notre âme, je pense qu'elle voyage et qu'elle ne s'éteint jamais. Moi, je pense ça. Ça me fait du bien de le penser. Après, et puis surtout, je le sens, en fait. Je le sens parce que je sens qu'il y a certaines personnes qui sont parties, qui ne sont pas vraiment parties. J'en suis sûre. Voilà. Il y a des petits signes comme ça, des... Alors évidemment que ça rassure de... Voilà, il y a des gens qui vont dire oui, ça vous rassure de le penser parce qu'on est moins triste. Mais en fait, vraiment, je le sens physiquement.
0: Une présence.
1: Je vais vous raconter quelque chose, par exemple. Quand je jouais un seul en scène, à un moment, je parlais de la Shoah, je répétais toute seule le texte la nuit. J'aime beaucoup travailler la nuit seule chez moi. J'étais à un moment où je parlais des enfants de Thérésine qui avaient fait des dessins. Enfin, voilà. Donc je parlais de ça dans le seul en scène, et c'était un moment très très difficile, très émouvant. On va peut-être me prendre pour une folle, c'est pas grave, je le raconte quand même. J'étais dans mon salon seule. Il y a une grande lampe dans mon salon. Elle a commencé à bouger. Mais vraiment, et c'est une grande lampe très lourde. Et elle a fait comme ça, des mouvements comme ça. Et je me suis dit, y a un chien, parce que j'ai deux chiens. Il y a un chien qui vient de passer à côté. Je ne l'ai pas vu, qui est rentré dans la lampe. J'ai regardé, il y avait une chienne qui dormait et une autre qui était dans... Enfin, bref, non, ce n'était pas les chiens, ce n'était pas possible. Et je me dis, OK, mais quoi? Et je me lève, je cherche, je me suis dit, je ne sais pas, une souris, un rat, enfin, j'en sais rien. Et j'ai d'abord cherché une explication plausible, en fait. Et puis, rien. Et je me suis plantée devant la lampe, et je vous jure, j'ai senti quelque chose, en fait. J'ai senti que j'étais pas seule. Mmh. Et qu'en fait, j'étais accompagnée sur cette histoire-là. Comme si on me disait merci d'en parler, je sais pas, j'ai senti ça, physiquement. Ça m'a pas du tout fait peur. Parce que dans l'absolu, ça pourrait me faire peur. Mais là, pas du tout. Parce que j'ai senti quelque chose de très enveloppant, de beaucoup d'amour, de quelque chose de positif. Et je suis retournée m'asseoir. Ça a continué. Ça a duré 5 minutes à peu près.
0: Mmh.
1: Et puis voilà, le mouvement s'est un peu arrêté. Et en fait, de ce jour-là, je me suis dit, OK, ce texte-là, je vais le jouer accompagné. j'y crois beaucoup.

0: J'y crois beaucoup, vraiment. Déjà, avant ça, j'y croyais, mais je pense que les AA, puis d'ailleurs, quand j'ai visité le camp de Térésine, pour le coup, à un moment, dans une des salles, toute petite, c'était une salle où on mettait les Juifs avant de les envoyer au camp de la mort, bref, hein, horrible, et on en mettait 50 dans une toute petite pièce et pendant des jours, et en gros, honnêtement, pour tenir là-dedans, il fallait que tenir, on était obligé d'être debout. Donc ça veut dire qu'ils étaient debout comme des sardines dans cette petite pièce, sans fenêtre, bref, et je suis rentrée dans la pièce, je suis ressortie tout de suite. Je ne pouvais pas rester dans la pièce, impossible physiquement, parce que je pense qu'elle est vraiment encore habiter cette pièce-là, il y a quelque chose dedans. J'ai déjà ressenti ça dans des lieux, où je sens des ondes positives, on appelle ça comme on veut, mais...
1: Là, c'était plutôt négatif.
0: Et là, c'était très négatif. Peut-être que je suis peut-être plus réceptive que d'autres à ça, mais il y a tellement de moments dans ma vie où je me suis dit qu'il y a des choses qu'on ne voit pas, mais qui sont là, que je me dis que ça doit être lié à des vies.
1: Des gens qui sont passés là. Il y a un monde invisible. Il y a un monde invisible qui nous accompagne.
0: Moi, je crois, oui. Oui.
1: Merci beaucoup, Mélanie Page. On va se retrouver tout de suite pour conclure cette émission. Merci. À tout de suite. Nous sommes toujours sur KTO dans Lumière intérieure et vous êtes toujours là.
0: Oui.
1: Vous n'avez pas pris la fuite.
0: Je n'ai pas pris mon envol.
1: Après l'expérience des mots, comment est-ce que vous avez vécu ce moment ?
0: C'était hyper intéressant, émouvant. Et finalement, quand on est seul, je pense qu'on est... On parle différemment que quand il y a quelqu'un en face de nous. Il y a des petites barrières qui tombent, des petits verrous qui sautent. Donc, c'est pas inintéressant.
1: Est-ce qu'il y a un mot que vous avez plus aimé que l'autre ?
0: Espérance, c'était pas mal quand même.
1: Espérance, c'était joli.
0: Ouais. Ouais. Oui, parce que c'est positif.
1: Oui.
0: Que j'aime toujours aller vers le positif, même quand ça va pas. Je pense que ça, c'est ma maman qui me l'a appris, pour le coup. Espèce de méthode Coué, quoi. Si on continue à sourire, je crois que c'est pour ça que je souris beaucoup. Elle souriait beaucoup aussi. Quand on sourit à la vie nous rend des choses positives, j'y crois beaucoup. Donc, l'espérance, c'est ça aussi, c'est de se dire qu'on a toujours envie de continuer à sourire.
1: À aller vers la lumière, vers quelque chose de positif.
0: Exactement. Mais ça ne veut pas dire être naïf et se dire que tout va bien quand tout va mal. Hein. Mais d'essayer de voir toujours ce qui peut aller mieux, de voir le verre à moitié plein plutôt que le verre à moitié vide. Quoi. Ouais, ça aide énormément.
1: Moi, j'avais envie de revenir sur une chose qui m'a touchée dans ce que vous avez dit. Vous avez pas, il y a beaucoup de choses, mais il y en a une qui m'a particulièrement touchée. Vous avez parlé d'un tsunami d'amour, d'une vague d'amour, et j'avais envie de vous partager. Vous connaissez peut-être Saint Augustin. Et Saint Augustin, il dit, quand on s'aime, donc quand il y a quelqu'un qu'on aime, il y a la personne qu'on aime, il y a nous, et entre nous, il y a l'amour. Uh-huh. Et il dit, donc je pensais à ça, ce tsunami d'amour qu'on éprouve, et il dit, ça, c'est l'esprit de Dieu.
0: Oui.
1: Et du coup, alors vous dites, voilà, vous dites que vous n'êtes pas croyante, mais je me dis, c'est assez beau, parce que Saint Augustin, il a l'air de nous dire qu'en fait, ce tsunami d'amour, si je prends votre expression, c'est déjà une expérience de Dieu.
0: Bah oui, certainement. Alors, je suis hyper mal placée pour parler de ça, parce que j'ai eu aucune éducation religieuse, tout ça, mais en tout cas, ce qui est sûr, c'est que si on prend la religion sous le côté de l'amour, c'est-à-dire que si on prend tout ce qui est beau dans la religion, c'est-à-dire de s'aimer les uns les autres, de s'aider les uns les autres, de se dire que tout est amour, que voilà, tout ça, c'est sublime. Si tout le monde pouvait appliquer ça, ce serait super.
1: Oui.
0: Bon, malheureusement, parfois, il y a eu d'autres choses, des guerres et des... Voilà, une autre façon de prendre la religion qui a été beaucoup plus destructrice, mais ce qui est sûr, c'est qu'à la base... Ce que ça devrait être, c'est de l'amour. Donc là, de ce côté-là, moi, je trouve que c'est très... Voilà, c'est pour moi, c'est très positif.
1: Dans ce cas-là, ça voudrait dire que vous avez déjà fait une expérience de Dieu.
0: Mais peut-être, sans le savoir.
1: Est-ce que vous avez fait l'expérience de l'amour ?
0: Oui.
1: C'est chouette.
0: En fait, ce que vous voulez dire, c'est que ça nous dépasse, en fait. C'est ça que ça veut dire.
1: Je pense qu'il dit plus que ça. Il dit, l'amour, c'est Dieu.
0: Ouais,
1: donc si j'aime quelqu'un et que je sens en moi ce tsunami, c'est déjà Dieu qui a touché mon cœur.
0: Ouais. Bah, du coup, moi, je n'y mets pas les mêmes mots, mais... Oui. Mais oui, ça doit être ça.
1: Est-ce qu'il y a quelqu'un à qui vous aimeriez dire aujourd'hui votre gratitude, particulièrement si vous devez choisir une personne à dire, à remercier?
0: Ma maman.
1: Votre maman?
0: Ouais, ouais, ouais. Oh, bah ça y est, vous allez me refaire pleurer. ouais. Peut-être que je lui ai pas assez dit merci tant qu'elle était là, mais... Je pense qu'on dit jamais assez merci à nos mamans. Mais je pense qu'elle est là quelque part. Donc merci. Et d'ailleurs, si j'ai écrit ce livre, c'est pour elle aussi. Elle écrivait aussi et magnifiquement bien. Et puis si j'ai choisi le thème de la maternité, c'est pas pour rien. Parce que je venais de la perdre et que j'avais envie de recréer un peu ce lien. Mais le lien d'une mère à son enfant, waouh, je vais y arriver. Il se coupe jamais complètement. Ce cordon ombilical qu'on coupe physiquement à la naissance, en fait, il est toujours là. Que les mères soient là ou pas, elles seront toujours là, toujours dans notre cœur. Et je pense que ce que je ressens pour mes enfants, même quand je serai plus là, ce sera toujours là avec eux, quoi. Donc, merci à toutes les mamans.
1: Et on rend hommage à votre maman alors ce soir.
0: Oui.
1: Avec vous. Merci beaucoup, Mélanie Pache.
0: Merci.
1: Je rappelle que vous pouvez retrouver cette émission sur kateotv.com. Merci de nous avoir fait voyager comme ça, d'avoir beaucoup d'émotions.
0: Merci.
1: Et de joie. Merci beaucoup.
0: Merci beaucoup.
1: À bientôt.
0: À bientôt.

0: Bonjour et bienvenue sur KTO et KTO Radio. Très heureux de vous retrouver pour inaugurer la saison 2 de notre émission consacrée à la doctrine sociale de l'Église. Pendant une année, nous avons décortiqué, découvert les grands principes de la doctrine sociale. Et cette année, nous allons partir de vos questions. C'est vous qui allez nous interroger. Vous pourrez envoyer ces questions à l'adresse qui s'affiche à l'écran, ladse@ktotv.com, et des questions sur la vie quotidienne. Et nous les accueillerons et nous y répondrons avec nos invités pour voir comment la doctrine sociale de l'Église peut apporter un éclairage à toutes ces questions que vous vous posez. Et nous allons démarrer tout de suite aujourd'hui avec nos invités sur le thème de l'intelligence artificielle et du monde de l'entreprise. Avec vous, Étienne de Rocquigny, bonjour.
1: Bonjour
0: Anne-Marie. Vous êtes mathématicien, entrepreneur. Vous accompagnez beaucoup d'entreprises sur la question des algorithmes, de l'intelligence artificielle, et vous êtes cofondateur d'un mouvement qui s'appelle Rerum Novairum, une initiative qui réunit des milliers d'entrepreneurs dans le monde entier sur la question de l'intelligence artificielle à la lumière de la doctrine sociale de l'Église. Nous pourrons en reparler. Et puis avec nous aussi, Brice Cornet, bonjour.
2: Bonjour.
0: Vous êtes entrepreneur, très engagé sur la transformation commerciale, numérique de l'entreprise. Vous partagez aussi votre expérience, votre témoignage dans de nombreux ouvrages, de nombreux articles, expériences et témoignages éclairés par la foi chrétienne. Merci beaucoup à tous les deux d'avoir répondu à cette invitation. Et donc, nous allons essayer de voir dans cette première émission comment l'intelligence artificielle a un impact sur la vie de nos entreprises et notamment sur cette question qui est au cœur du sujet de la doctrine sociale de l'Église, qui est la dignité des personnes qui travaillent. Étienne de Rocquigny, quand on parle des personnes qui travaillent, des travailleurs, on pense évidemment à Léon XIII avec Rerum Novarum, son souci de la condition ouvrière. L'époque est différente, mais est-ce que les enjeux sont les mêmes? Est-ce que l'intelligence artificielle qui fait irruption dans le monde de l'entreprise vient menacer d'une façon ou d'une autre, ou au contraire peut venir révéler la dignité des personnes qui travaillent?
1: Alors c'est sans nul doute un immense défi, comme ça a été du temps de Léon XIII, et avec derrière des conséquences terribles avec le communisme, qui avait été d'ailleurs dénoncé à l'époque des guerres mondiales. Hein. Donc le contexte de Léon XIII était déjà tout à fait tragique. Et c'est aussi le cas, et c'est pour ça que très clairement Léon XIV revendique ce nom, c'est qu'on a affaire effectivement à un nouveau volet potentiellement tragique de l'histoire, et nous devons être les serviteurs de l'espérance. Et beaucoup de choses se jouent dans la dignité du travail face à l'automatisation, comme l'automatisation des machines du temps de Léon XIII, aujourd'hui l'automatisation du savoir, de tout ce qui est beaucoup plus immatériel, intellectuel. Et c'est très concret, je vais vous donner un premier exemple. Moi ça fait plus de 10 ans que je travaille ce sujet-là, et en lien explicite avec la foi chrétienne. Il y a 10 ans, comme entrepreneur, avec un groupe d'expertise comptable, on s'est dit, bon, est-ce qu'on a besoin de quelqu'un tous les mois, 29,99 €, tel, peut-être qu'une machine peut dire que ça va dans les frais, 61,52 €. Et en quelques mois, en embauchant des data scientists, on a prouvé qu'on faisait un produit qui faisait plaisir aux clients, qui sortait les comptes plus vite, qui coûtait moins cher et qui était en plus souvent meilleur, parce que c'est des petites entreprises très simples. Et le projet s'est arrêté. Le projet s'est arrêté alors qu'on avait un bon produit, on avait des clients qui étaient contents, on apportait de la valeur à tout le monde. Le projet s'est arrêté pourquoi? Parce que des gens sont venus me voir en disant « Monsieur, pour moi, le métier de comptable, ça n'est pas modérateur d'un algorithme. » Donc il y a eu un choc, j'ai pris ça comme une claque de l'Esprit Saint, et qui est très profond dans la doctrine sociale de l'Église. Le travail n'est pas qu'un travail objectif, matériel, d'efficacité. Il l'est. Jésus a passé l'essentiel de sa vie à faire des planches qui devaient tenir. Il fallait payer le charpentier pour que ça tienne. Mais il y a aussi une dimension subjective dans laquelle je grandis comme personne. J'ai une déontologie, j'ai un rêve, j'ai un sens de ma vie que je donne. Et ça, ces comptables ne le trouvaient plus dans une implémentation bête et méchante directe de l'automatisation. Il a fallu changer complètement le parcours. Et ça a été toute une histoire entrepreneuriale pour refaire un parcours dans lequel eux avaient la main sur l'algorithme. Ils pouvaient décider de s'en servir ou pas. Et ils n'étaient pas comme Charlie Chaplin, bloqués devant, sous les ordres d'une machine. Donc ça, c'est un défi très profond et très concret.
0: On voit à travers cet exemple, et qui me fait penser à cette phrase qui s'affiche de Léon XIV, donc de Magnificat Humanitas, au paragraphe 154. Il y a cette phrase « Nous serions confrontés à un paradoxe de progrès matériel et de régression anthropologique dans lesquels les conditions d'une paix sociale juste et stable viendraient à manquer. On voit bien ce paradoxe entre un progrès technologique et une régression humaine. Brice Cornet, quand vous accompagnez des entreprises, vous-même, vous êtes entrepreneur. Est-ce que, pour justement ne pas arriver à ces paradoxes-là, il y a des règles que vous fixez sur le recours ou non à l'intelligence artificielle, avec en arrière-plan ce sujet de la dignité des personnes qui travaillent avec vous?
2: Alors, la première règle, en général, ne plaît pas aux entreprises. Lorsqu'ils viennent vers moi, ils me disent... Il y a ce périmètre que l'on ne maîtrise pas, où on n'est pas bon, et on veut que l'IA fasse le travail. Première chose que je leur dis, non. Vous allez me donner là où vous êtes le meilleur, et c'est ça que l'IA va automatiser. Pourquoi ? Parce que lorsqu'on reçoit un travail produit par une IA, il faut être capable de critiquer, d'analyser. On ne peut pas critiquer et analyser si on ne maîtrise pas le sujet. Donc, moi, mon idée, ce n'est pas de supprimer de l'emploi, de la valeur, etc. C'est de mettre vraiment une IA qui va automatiser l'ordinaire, pour maîtriser l'extraordinaire et humaniser l'essentiel. C'est l'humain qui doit toujours rester aux commandes, c'est-à-dire que l'IA ne prend jamais de décision, mais l'IA peut faciliter des traitements d'informations qui ont souvent un volume important pour soulager une certaine charge mentale. Maintenant, il y a un danger, c'est qu'on constate maintenant, avec près de 2 ans de recul d'implémentation, que les employés évoquent une charge mentale beaucoup plus lourde, une espèce de charge cognitive. Et c'est assez logique. Avant, on validait 4 livrables par jour, maintenant on va en avoir 80, parce que tout le monde utilise de l'IA et renvoie vers un responsable. Et là, ça pose question. Il va falloir vraiment définir des limites, peut-être repenser le temps de travail, repenser le lieu, repenser les relations, pour remettre vraiment l'humain au sein de ce nouvel écosystème.
0: Alors, Étienne de Roquigny, par rapport à ça, est-ce que on peut dire que l'intelligence artificielle, elle pourrait remplacer l'intelligence humaine, où il y a quelque chose que l'intelligence humaine gardera toujours, que l'intelligence artificielle ne fera pas?
1: Alors, c'est une bonne et une mauvaise question. Il y a un livre qui est très intéressant, je le conseille, c'est d'Adler, « Intelligence humaine, intelligence artificielle, la double énigme ». En fait, on ne sait pas ce qu'est l'intelligence artificielle, on ne comprend pas bien la technique. Je suis ancien chercheur en maths, la technique a été beaucoup plus vite que la recherche en mathématiques. On ne comprend pas bien comment ça marche. Et on comprend encore moins ce qu'est l'intelligence humaine. En réalité, toutes les prétentions à réduire l'intelligence humaine à des réseaux de neurones biologiques qui fonctionnent mieux que des réseaux électroniques qui consomment moins, non, c'est pas, on est incapable aujourd'hui d'expliquer la conscience. Il y a une dimension métaphysique, en fait, dans la personne humaine créée à l'image de Dieu, et dans lequel, de manière totalement liée, le corps, le cœur, l'esprit, les émotions, la volonté, tout ça est lié, en fait. C'est une expérience intégrale. Et donc, on est en train d'essayer de comparer un machin qu'on ne comprend pas bien comment il fonctionne, mais il fonctionne très bien sur l'étage rationnel, à une vision intégrale. Donc, la question n'est pas tout à fait la bonne, elle est tentante. Le marketing... En tout cas, l'intelligence artificielle, c'est un marketing rhétorique absolu, c'est le chef-d'œuvre du marketing scientifique.
0: Et puis, c'est la question que beaucoup de gens qui connaissent justement rien à ces sujets, moi le premier, nous posons. En fait, est-ce que ça a vocation à nous remplacer dans nos travaux,
1: les tâches que nous faisons tous les jours ? La réponse simple, c'est non, pour beaucoup de raisons, mais je dirais la plus importante, c'est la volonté, le libre arbitre. J'ai rencontré le pape en décembre, je lui ai dit « Holy Father, be strong in a free will in a world where no one believes about freedom ».
0: On est dans un monde... En français, redites-le-nous
1: en français. « Soyez fort, Saint-Père, sur le libre arbitre dans lequel plus personne ne croit à la liberté ». Le pape est un disciple de Saint-Augustin, le libre arbitre. Au fond, en tant qu'être humain, nous décidons, nous avons notre volonté. C'est là d'ailleurs que se joue la grâce, la conversion. C'est dans la libre adhésion à l'amour de Dieu. Et ça, cette volonté, cette décision n'existe pas dans une machine qui peut être plus intelligente, plus efficace, peut-être demain avec des robots, même dans le domaine physique, mais qui n'aura pas cette dimension de la volonté qui est créée à l'image de Dieu. Et ça, c'est toute la question de la responsabilité, de la liberté, de l'amour qui se joue sur ce registre-là, bien plus largement que l'intelligence. Et donc, si je reviens au travail, le travail n'est pas qu'une question d'efficacité, même sur des tâches intellectuelles. C'est une question de volonté de personnes qui, ensemble, vont construire une cathédrale ou vont construire sur les ruines de Nîmes. Voilà.
0: Mais encore faut-il que les personnes qui sont en responsabilité, les entrepreneurs ou les collaborateurs eux-mêmes, aient conscience de ça. Et peut-être qu'il faut se fixer des règles. Et je cite encore Léon XIV dans Magnificat Humanitas 156. Il faut une responsabilité, vous avez utilisé ce terme, des entreprises qui incluent la qualité et la dignité du travail parmi les indicateurs de réussite. Brice Cornet, est-ce que dans vos relations avec des entreprises, c'est quelque chose que vous avez pu envisager ?
2: C'est quelque chose en fait qui vient assez naturellement. C'est-à-dire que des chefs d'entreprise qui s'intéressent réellement au sujet, c'est-à-dire quand je dis qu'ils s'intéressent réellement, c'est qu'ils vont outiller mais également former aux bonnes pratiques, parce que ce ne sont pas des outils qui sont magiques, il faut pouvoir les maîtriser, se rendent compte que de un, il y a une peur au niveau des employés qui est certaine. Est-ce que cet outil qu'on me demande d'utiliser ne va pas prendre ma place ? Mm-hmm. Deux, comment rassurer dès lors l'humain, lui redonner sa place et éviter tout débordement. On est quand même dans une situation où toutes les semaines, on nous sort une nouveauté technologique avec vous évoquez le marketing qui n'a rien à voir en fait avec la réalité de ce qu'on peut réellement proposer. Et on parle d'intelligence, mais précisons, ce n'est pas intelligent. C'est un système purement de probabilité, de statistiques, qui fait un volume de calcul monstrueux, mais qui n'a aucune intelligence. Mmh. L'intelligence, c'est certes une réflexion, mais c'est aussi le doute, la contemplation, l'amour, la souffrance. C'est de là que naît l'intelligence humaine, ce n'est pas juste d'un cheminement de réflexion. Mmh. Donc, je pense qu'il faut aussi que la presse fasse son travail et envoie un message sur la réalité de ce qu'est l'intelligence artificielle et ce qu'elle n'est pas, ce que vous êtes un peu en train de faire, merci.
0: Et Étienne de Rocquigny, pour terminer, un des grands principes qui est quand même au cœur de la doctrine sociale, notamment pour le monde d'entreprise, c'est celui de la subsidiarité ou la participation de chacun. Avec ce que nous nous sommes dit là, est-ce qu'on peut se dire que cette dimension-là, à condition que les entreprises aient conscience de cet enjeu de la subsidiarité et de la participation, n'est pas fragilisée par l'irruption de l'intelligence artificielle ?

0: Crerum Novarum, donner les moyens massivement à tout le monde de s'approprier comment je change mon travail à moi avec l'IA et comment je mets l'IA au service de la dignité de mon travail, notamment du choix de ce que je veux faire de ma vie, de ce à quoi je veux contribuer, ce à quoi je ne veux pas contribuer. Voilà, mais ça c'est l'appel de l'encyclique et il faut travailler là-dessus.
1: Merci Étienne Arocchini, Brice Cornet pour ce premier éclairage. On poursuit avec vous notamment sur la question de la créativité. Comment est-ce que l'IA et le travail humain conservent une place pour la créativité? Et puis Étienne Arocchini, je renvoie à votre dernier livre, De Babel à Jérusalem, Servir l'espérance dans un monde d'IA. C'est aux éditions Salvator. Et puis rendez-vous bien sûr à l'adresse ladse@ktotv.com pour nous partager toutes vos questions auxquelles nous répondrons dans les prochaines émissions. À bientôt.

nos mains vers notre Dieu. S'il y a des personnes ici ce soir qui croient de tout leur cœur que Dieu est le même hier, aujourd'hui et demain, avec moi qu'ils élèvent les mains maintenant. Seigneur, nous croyons que tu peux toutes choses dans nos vies, dans nos situations. De Moïse à Sarah, de Lazare à Cana, tu as béni, tu as guéri, tu as sauvé. Continue de le faire, Seigneur Jésus.

Merci Jésus pour tout ce que tu es en train de faire maintenant. Merci pour tout ce que tu es en train de faire dans nos cœurs. Merci pour tout ce que tu es en train de semer dans nos vies maintenant. Merci pour la résurrection. Merci pour la vie. Merci pour ta parole. Merci pour ton pardon. Merci pour ta présence. Merci pour ta joie. Merci de semer en nous tout ce que tu es. Comme tu l'as fait dans le cœur de tant et tant de gens il y a 2000 ans. Fais-le ici et maintenant pour nous. Fais-le pour moi. Il va le faire pour toi. Amen.

0: croyons, Seigneur, tu vas accomplir tes merveilles, tes miracles dans nos vies.
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Au début de chaque année scolaire, je fais le tour des 8 écoles catholiques que compte la paroisse pour proposer aux enfants du primaire la bénédiction des cartables. Alors on peut se poser la question, est-ce que ça n'est pas un acte un petit peu superstitieux? Est-ce que ce n'est pas faire passer Dieu comme un facilitateur, une espèce d'assurance tout risque? Et est-ce que ce ne serait pas faciliter la paresse? Alors j'essaie de dire aux enfants que la bénédiction des cartables signifie deux choses. D'abord, que nous sommes uniques chacun aux yeux de Dieu, qu'il nous aime vraiment. Et je leur raconte ce qu'avait trouvé comme idée un professeur en collège technique, là où les élèves ont tendance à se dévaloriser, à complexer parce qu'ils n'ont pas pu suivre l'enseignement général. Ce jeune professeur était venu le matin avec un billet de 100 euros tout neuf et il le présente à sa classe en leur disant « Est-ce que ça intéresse quelqu'un ?» Et passé la première surprise, tous ont crié « Moi, moi, moi, monsieur !» À ce moment-là, il l'a plié en 8, il l'a transformé en petit accordéon. Il leur a dit « Ça intéresse quelqu'un, ça ?» Et chahut monstre. Ensuite, il a déplié, mais pour mieux le froisser, le chiffonner, il a pris de la craie qu'il a saupoudrée, il a trouvé une toile d'araignée dans l'embrasure de la fenêtre, il a malaxé le tout, il a jeté le billet par terre et il l'a piétiné. Et puis il leur a dit « Est-ce que ça intéresse quelqu'un ?»« Moi, moi, moi, monsieur !» Il leur a dit « Mais ça, c'est juste bon à jeter à la poubelle !» Et tous, presque en cœur, ont dit « Non, monsieur, il n'a pas perdu sa valeur !» Alors il leur a dit « N'oubliez jamais ceci, la vie peut vous chiffonner, la vie peut vous salir, la vie peut vous piétiner. Vous garderez toujours, toujours votre valeur. Quand je reçois une bénédiction, je me dis que j'ai beaucoup de valeur aux yeux de Dieu. Lui sait mon intérieur, il sait que je suis une perle dans sa collection et il ne me remplacerait par aucune autre. Deuxièmement, le cartable représente toute la vie des enfants, parce qu'il y a non seulement les livres, les cahiers et la trousse, mais il peut y avoir le vêtement de pluie, il peut y avoir le goûter, puis il y a le carnet de correspondance entre la maîtresse et les parents. Et donc, de ce cartable, il peut sortir des choses que Jésus ne peut pas bénir. Et je leur donne ces exemples. Une petite blagounette. Un petit Julien, un matin, téléphone à la maîtresse. « Allô, maîtresse ? Oui ? C'est pour vous dire que le petit Julien ne pourra pas venir à l'école ce matin. »« Oui ? Qui est à l'appareil ? C'est mon papa. » Ils éclatent de rire, ils comprennent que cette tricherie ne marche pas. Mais ils sont bien capables d'en inventer des qui marchent. Dans le cartable, on peut penser qu'il y a aussi des allusions à ce qui se passe sur la cour de récréation, et là, il peut y avoir des moqueries, des insultes, des fâcheries. Je leur raconte le témoignage de ce papa à qui sa femme fait remarquer que ça n'est pas vraiment bien quand, dans la voiture, en présence des enfants sur la banquette arrière, il insulte avec des gros mots les automobilistes qui l'agacent. Alors, il a décidé de ne les traiter que de pingouins, ce qui fait sourire. Et un jour, ses enfants lui ont offert un pingouin en peluche. Il a su qu'il pouvait passer à une autre résolution. Recevoir une bénédiction, c'est recevoir tout ce qu'il faut pour devenir soi-même une bénédiction vivante. Et je leur raconte le témoignage de Timothée. Timothée est le quatrième enfant d'une famille amie qui est arrivé un peu après les autres avec des handicaps.

handicap moteur cérébraux assez important. Timothée n'a marché qu'à 4 ans, il n'a parlé qu'à 5 ans. Mais parce qu'il vit dans un bain chrétien, parce qu'il vit dans une famille où on aime Jésus, Timothée est une bénédiction vivante. Et je leur dis, au fond, Jésus vous dit, en vous bénissant, « Tu es le sel de la terre ». C'est facile à retenir. Retiens que tu es le sel de la terre. Le sel a plusieurs fonctions, et ces fonctions vont nous aider à comprendre ce que Jésus attend de nous. Premièrement, le sel, c'est ce qui donne de la saveur aux aliments, du goût. Un dimanche après-midi, toute la famille était partie à la cueillette des champignons, et Timothée a trouvé tout seul un magnifique cèpe. Et avant de le cueillir, il le contemplait, et comme il ne sait pas s'exprimer, encore moins dire ses sentiments, il s'est mis à chanter « Il est où le bonheur, il est où, il est là », la chanson de Christophe Maé. Toute la famille a accouru et toute la famille, son après-midi a été ensoleillé, a eu de la saveur. Ce à quoi il donne du goût, le sel permet de durer. Il conserve les aliments. Sa maman raconte avec émotion le jour où elle l'a entendu chanter la chanson qui est sur la Vierge Marie, « Si le vent des tentations s'élève, regarde Marie, suis-la », etc. Sa maman était très touchée et quand elle le dit, elle est encore dans l'émotion. Il lui permet de rester dans la joie. En Haute-Loire, mais bien ailleurs aussi, le sel, l'hiver, fait fondre la glace et la neige et évite donc les voitures d'aller dans le fossé ou dans le ravin. Eh bien, le chrétien est celui qui évite de glisser vers des choses sombres. Ce jour-là, Timothée jouait avec ses Playmobil dans le salon et la porte qui communiquait avec la cuisine était ouverte et il entendait donc bien la conversation serré entre sa maman et son grand frère de 17 ans qui ne voulait pas entendre raison aux remarques de sa maman. La discussion était tendue et sa maman ne savait pas quoi dire. Tout à coup, tous les deux l'ont entendu dire « Mon Dieu, je vous l'offre ». Alors, sa maman dit parfois cette prière qu'elle tient de sa grand-mère. Mais Timothée ne l'a pas entendue souvent. Personne ne lui en a expliqué le sens. En revanche, cette réflexion tombait à pic. Elle a dissipé la tristesse de maman, elle lui a évité de glisser dans l'agacement ou la tristesse. Et puis, le sel, c'est un fixateur d'humidité. Jésus, qui habite un pays chaud, sait qu'un voyageur qui vient du désert complètement déshydraté, si vous ne lui donnez que de l'eau, vous ne le sauvez pas. Il faut lui donner aussi du sel parce que tout son organisme, par la transpiration, a perdu le sel qui fixait l'humidité dans les cellules. Le chrétien est un fixateur de l'amour de Dieu. Timothée suivait la catéchèse paroissiale et ils avaient choisi un parcours qui alterne tant à la paroisse et tant à la maison. Ce jour-là, maman lui épelait le mot mystère qu'il fallait trouver. C'était le mot « Dieu ». Alors, Timothée écrivait patiemment « D-I-E-U ». Quand il eut fini, sa maman a eu la grande surprise de le voir dessiner un cœur à la place du point sur le « I ». Et sa maman dit « Quel adulte associe spontanément Dieu à amour ?» Timothée le savait, Timothée le sait et il le dit. Celui qui se sait bénédiction vivante sèmera l'amour de Dieu.

Bonjour. Après l'été torride, il pleuvait enfin un soir de septembre. Alors sous le ciel gris, le visage rafraîchi par l'averse, je me suis surprise à penser « comme il fait beau ». Après des mois où nous avions pu confondre le souffle du vent avec celui d'un sèche-cheveux sur le paillasson des prairies brûlées, j'en étais venue à oublier le frôlement bienfaisant des gouttes de pluie. « Après la pluie, le beau temps », dit le dicton. Ne croyez-vous pas que cette succession de canicules devrait nous conduire à remettre en cause l'expression convenue « il fait beau » Il faut comprendre ce qui nous pousse à nommer « beau » le plein soleil et « mauvais » le temps pluvieux. Depuis des siècles, c'est le corps qui parle, les sens plus que l'intelligence. Nous savons bien que l'absence durable de nuages est une catastrophe pour la vie. Mais notre psychisme recherche les bienfaits du soleil. Quand il brille en hiver, par grand froid, on dit aussi qu'il fait beau. Le corps sait qu'il a besoin de lumière et aussi, dans certaines limites, de chaleur. Il fait beau. Cela veut dire « je me sens bien avec la météo du jour ». Il fait beau temps. Mais le mot « temps » est éludé depuis des lustres. Et ce n'est pas une invention de la civilisation des loisirs. L'expression « il fait belle » est attestée au XIIe siècle. Le verbe « faire » est ici utilisé de façon étrange, comme pour attester que le soleil a une action bienfaisante, car la météo influence notre morale. Le mot « nuage » est ainsi associé à la tristesse ou au problème. Or voilà qu'avec les bouleversements climatiques, l'astre du jour commence à contredire sa bienfaisance dans les régions tempérées, plus seulement dans les déserts torrides. Depuis longtemps, le paysan qui guette la pluie n'a pas la même appréciation des nuages que le touriste. Mais désormais, avec la chaleur, la sécheresse et les incendies, les touristes ont à leur tour commencé à espérer les nuages et la pluie. En première ligne, les présentateurs météo font désormais figure de sentinelles du climat. Ils s'interrogent sur le vocabulaire qu'ils véhiculent, conscients de son impact sur les mentalités. La présentatrice Evelyne Delia a expliqué avoir progressivement banni l'expression « beau temps » de ses bulletins météo à la télévision, car le beau temps de certains est mauvais pour d'autres. Elle pense aux agriculteurs. La médiatrice de Radio France a fait connaître des protestations d'auditeurs reprochant aux bulletins météo de parler systématiquement du soleil comme une bonne nouvelle et de la pluie comme une mauvaise nouvelle. Comme l'a reconnu Météo Suisse en 2022, les bouleversements climatiques brouillent les catégories traditionnelles de beau temps, mauvais temps, dégradation, maussade, etc. Depuis quelques années, certains commentateurs ont même pu tenter des formules qui nous sont peu familières. Imaginez, après quelques jours de grand soleil, se profile pour demain une amélioration pluvieuse. De quoi faire tourner la tête à un baromètre. Mais la sagesse paysanne nous rappelle que la pluie, c'est la vie. Et la médecine qu'il faut protéger notre peau des brûlures du soleil. Et voilà donc qu'à l'automne 2026, beaucoup d'entre nous, en voyant des nuages noirs s'amonceler à l'horizon, ont pu les considérer comme annonciateurs d'une bonne nouvelle.

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1: Léon XIV en France, les derniers préparatifs avant son arrivée. Trois questions à Mgr Benoît Bertrand, évêque de Pontoise et président du comité d'organisation du voyage du pape.
2: Tout le monde est invité, alors venez à la rencontre du Saint-Père. Bien sûr, les questions logistiques sont là, mais il n'y a pas que les questions logistiques. Nous avons à nous habiller le cœur, à nous préparer à rencontrer le pape, à l'écouter et à prier avec lui, parce que le plus important, c'est ce qui se passe dans nos cœurs.
1: À quelques jours de l'arrivée du pape, où en est la préparation sur le terrain ?
2: Alors, là, il y a la préparation logistique, la construction du podium, le barriérage, l'installation des toilettes. Il y a bien sûr toute une organisation autour de la liturgie qui est prévue. Il y a, je crois, plusieurs centaines de points de communion de prévus. Il y a une tonne d'hosties qui doit arriver. Il y a bien sûr des kilomètres de barriérage. Tout ça, ça s'organise en excellente entente avec la préfecture de police, avec les préfectures de Lourdes, de Metz, avec 15 000 bénévoles à Paris, et puis bien sûr des milliers de bénévoles à Lourdes et à Metz. Et c'est pour moi l'occasion, comme président de ce comité d'organisation, de remercier déjà et de grand cœur tous ceux et toutes celles qui sont engagés pour que ce moment soit historique. Nous avions un objectif au début de 12 000 bénévoles, mais quand on voit la vague d'inscriptions arriver, nous avons désormais besoin de 15 000.

0: 1000 bénévoles et nous nous approchons de ce nombre. Par contre, nous avons encore des personnes à trouver, des ministres extraordinaires pour distribuer la communion. Il nous faut 3000 ministres extraordinaires pour donner la communion aux fidèles, en particulier sur les Champs-Élysées. Alors les religieux, les religieuses, les diacres et laïcs qui ont l'habitude de donner la communion dans leur paroisse, qu'ils se signalent.
1: Quelle est la mobilisation pour venir assister aux différents déplacements du pape ?
0: La mobilisation est incroyable. Bien sûr qu'il y a encore de la place. Inscrivez-vous, que vous soyez jeune, adulte, en famille, inscrivez-vous. Vous aurez un carré sur les Champs-Élysées, autour de l'Arc de Triomphe ou bien sur la Grande Armée. Le pape, évidemment, fera le tour de l'Arc de Triomphe, descendra la Grande Armée. Et puis venez encore, comme je l'ai dit tout à l'heure, durant la déambulation, on attend près de 150 000 à 200 000 personnes qui viendront pour saluer le pape. Une déambulation qui sera animée par des orchestres, par des chorales, par des fanfares. Et je remercie les étudiants des grandes écoles d'avoir organisé et animé cette déambulation pour qu'elle soit la plus joyeuse, la plus festive possible. Vous savez qu'à Lourdes, les inscriptions sont malheureusement closes. 150 000 personnes sont accueillies. Malheureusement, le sanctuaire de Lourdes est très limité. Il y a le Gave qui passe au milieu. Donc la préfecture de police nous a demandé de clore les inscriptions. Mais je sais qu'il y a encore de la place à Metz. Actuellement, nous sommes à 40 000 inscrits pour le site de Metz. Donc il peut y avoir encore des personnes qui, le long de la déambulation du pape dans les rues de Metz, pourront venir le saluer et leur dire leur affection.
1: Quels sont les principaux postes de dépenses prévus dans le budget ?
0: Lors de la veillée de prière, lors de la messe, il y a bien sûr les 42 écrans qui sont prévus à Paris, il y a la sonorisation, il y a le podium à Lourdes, bien sûr, il y a les frais engagés lors de la visite du pape Léon au Palais des Congrès, il y a toute l'organisation liturgique, et tout cela, ça demande évidemment beaucoup d'argent. Nous sommes maintenant à un peu plus de 7 millions reçus, donc j'appelle tous ceux et toutes celles qui peuvent donner à nous aider, bien sûr, parce que cet événement sera exceptionnel. Et préparer une messe pour 250 000 personnes et préparer une messe pour 800 ou 1 million de personnes, c'est pas la même chose. Et en termes d'écran, de sonorisation, de barriérage, d'organisation, nous sommes amenés, de fait, à devoir augmenter le budget, mais parce que l'événement est considérable et il y aura bien sûr des retombées certaines, tant du point de vue médiatique que du côté des villes visitées à Paris, à Lourdes et à Metz. Donc merci de votre générosité, merci de faire en sorte que cet événement soit beau et heureux. Voilà, alors j'invite tous les téléspectateurs, tous ceux qui nous regardent sur KTO, bien sûr peut-être à se déplacer à Paris, à Lourdes, à Metz, mais ceux qui ne pourront pas se déplacer pourront bien sûr regarder sur KTO tous les reportages, tous les directs, tous les plateaux qui vont être faits lors de cette visite exceptionnelle du pape. Mais comme je le disais, le plus important, c'est ce qui se passe dans nos cœurs. Donc, habillons-nous le cœur, prions avec cette petite prière que nous avons tous reçue pour que le monde ait la vie. Alors, voilà, je souhaite à chacun et à chacune qui nous écoute que ce voyage du Saint-Père en France porte beaucoup de fruits dans nos vies, dans la vie de l'Église, dans la vie de notre pays et dans la vie du monde.
2: Du psaume 80. Criez de joie pour Dieu, notre force. Acclamez le Dieu de Jacob. Jouez musique, frappez le tambourin, la harpe et la cithare mélodieuse. Sonnez du cor pour le mois nouveau, quand revient le jour de notre fête. J'entends des mots qui m'étaient inconnus. J'ai ôté le poids qui chargeait ses épaules. ses mains ont déposé.

fardeau. Quand tu criais sous l'oppression, je t'ai sauvé. Je répondais, caché dans l'orage. Je t'éprouvais près des eaux de Mériba. Écoute, je t'adjure, ô mon peuple, vas-tu m'écouter, Israël? Tu n'auras pas chez toi d'autre Dieu. Tu ne serviras aucun Dieu étranger. C'est moi, le Seigneur ton Dieu, qui t'ai fait monter de la terre d'Égypte. Ouvre ta bouche, moi, je l'emplirai. Mais mon peuple n'a pas écouté ma voix. Israël n'a pas voulu de moi. Je l'ai livré à son cœur endurci, qu'il aille et suive ses vues. Ah, si mon peuple m'écoutait, Israël, s'il allait sur mes chemins, aussitôt j'humilierais ses ennemis, contre ses oppresseurs, je tournerais ma main. »

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1: Bonjour à vous, chers auditeurs, et bienvenue sur KTO Radio. Il est 6h45, nous sommes le 17 septembre, c'est la Saint-Renaud. Alors, comme on n'en a pas souvent l'occasion, nous allons citer un des homonymes de ce saint, le chanteur Renaud, qui s'est parfois inspiré de l'Évangile. Je vous lis donc ce passage d'une des chroniques qu'il a rédigée. « Aimer son prochain, c'est une drogue douce, mon amour, et ça devrait être remboursé par la sécurité sociale. » Pas sûr malheureusement que l'amour du prochain soit remboursé par la sécu. Néanmoins, je crois bien que Jésus nous a dit que celui qui suivait ses commandements aura une grande récompense dans le royaume des cieux. C'est moins concret dans le porte-monnaie, mais c'est quand même pas mal, n'en déplaise à Renaud. À l'inverse du chanteur, son saint patron, Saint Renaud, un ermite, ne traînait pas dans la rue, mais il trouva refuge et paix dans une forêt. Peut-être avons-nous eu la chance d'en parcourir une ou deux cet été et de contempler la beauté de la nature quand les incendies ne s'en mêlent pas. À l'exemple de Saint Renaud, je vous invite ce matin à prendre un instant pour contempler un souvenir de forêt et vous rappeler que tout de même, il y a des trucs bien beaux dans ce monde. Et comme l'écrivait Dostoïevski, la beauté sauvera le monde.
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1: Allez, on s'élance dans notre matinale avec une envie forte, celle de retrouver nos trois rendez-vous fondamentaux. Dans l'invité de la matinale, à 7h précise, à l'occasion du centenaire de la naissance du cardinal Jean-Marie Lustiger, Philippine de Saint-Pierre reçoit l'historien Benoît Pellistrandi, président du conseil scientifique de l'Institut Jean-Marie Lustiger. À 7h25, les Laudes et la Messe, retransmis en direct depuis la basilique Notre-Dame de la Garde à Marseille. Enfin, à 8h30, le journal de la rédaction française de Radio Vatican. Bref, nous allons découvrir ensemble de quoi nous inspirer, nous élever et prier avec à nos côtés Émeric Plouhinec à la réalisation technique et l'Esprit Saint aux commandes de notre cœur. Et dans la matinale du jeudi, il y a aussi des chroniques auxquelles on tient, comme par exemple à 8h20 les bonnes nouvelles d'écologie humaine ou encore à 6h55 la chronique du patrimoine avec les chantiers du cardinal. Mais là, tout de suite, on écoute Soyons saints, la vie d'un saint méconnu pour donner à notre journée une inspiration exemplaire.
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3: En ce 17 septembre, nous souhaitons une sainte fête aux Hildegarde, Renaud, Lambert et Robert. Aujourd'hui, nous célébrons Saint Francesco Maria de Campo Rosso. Baptisé Giovanni, il naît en 1804 en Italie, près de Vintimille, ville de bord de mer, proche de Monaco. Issu d'une famille de cultivateurs, il est d'abord berger. Tout jeune, il répand déjà l'amour du Christ en parlant de lui à ses camarades, dont il est quasiment le catéchiste. À 19 ans, il décide de laisser ses moutons pour aller s'occuper des âmes des brebis que le Seigneur cherche. Franciscain, il entre d'abord comme tertiaire chez les frères mineurs conventuels près de Gênes. Puis, il est reçu chez les Capucins de Gênes, où il prend le nom de Francesco Maria. Il accomplit en premier lieu les humbles travaux d'un frère convert qui ont en charge les tâches matérielles de la communauté. D'abord cuisinier, Francesco Maria devient ensuite frère quêteur. Dans les ordres mendiants, il s'agit de ceux qui partent mendier, quêter pour leur monastère. C'est pour lui l'occasion d'évangéliser dans les rues, notamment du côté du port et de ses cabarets. Le petit pauvre du Christ y répand une joie toute franciscaine et témoigne d'une aptitude peu commune à consoler les âmes en peine. Celui qui fut guéri enfant par l'intercession de Notre-Dame de Lagey, sanctuaire au nord de Monaco, garde un amour profond pour la Vierge Marie. À tous ceux qu'il croise, Francesco Maria recommande d'aller se confier à elle dans une église pour se mettre sous sa protection. Il dit à chacun « Surtout, dites-lui que vous venez de ma part ». Son amour des pauvres, qui ne l'abandonne jamais, le conduit à la mort le 17 septembre 1866 lors de l'épidémie de choléra qui s'abat sur la ville. « Seigneur Jésus, Francesco Maria a cherché à t'imiter en devenant à ta suite un bon pasteur. Il est allé sans cesse à la rencontre de tes brebis pour leur apporter joie et réconfort sous le regard de notre Mère du Ciel. À l'exemple de Saint Francesco Maria, donne-nous le souci constant de la charité envers les pauvres et les isolés qui nous entourent.

Merci à notre partenaire Magnificat pour ce beau récit de la vie de San Francesco Maria de Camporosso. À l'exemple de Saint François d'Assise, il était un exemple de joie. Alors pour susciter ce sentiment de joie en nous, eh bien pourquoi ne pas écouter les guetteurs ?

0: La chronique du patrimoine nous donne, deux fois par semaine et en podcast, l'occasion de mieux comprendre notre patrimoine chrétien. Et si très souvent nous avons l'occasion de découvrir des chefs-d'œuvre du passé, aujourd'hui, c'est le présent qui nous intéresse, car on retrouve Véronique Tête, responsable communication au chantier du Cardinal. Bonjour Véronique.
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2: Bonjour à tous. Aujourd'hui, je vais vous partager quelques mots des donateurs au chantier du Cardinal sur leur motivation et des paroles reconnaissantes des bénéficiaires de nos chantiers, paroissiens, curés ou évêques. Parmi les donateurs, Philippe écrit « Donner au chantier, c'est ma façon de soutenir les églises partout où elles ont besoin d'être accueillantes ou embellies. » En découvrant le beau mobilier liturgique de l'église Saint-Pierre-Saint-Paul à Montreuil, Mylène a décidé de donner au chantier du Cardinal une fois par an lorsqu'elle touchera son 13e mois. Gatien donne par reconnaissance, car les chantiers ont bâti autrefois son église à Clamart et financé très récemment le nouveau grand vitrail de la façade. Sabrina, arrivée au Mureau il y a 2 ans, raconte avec joie la réouverture récente de la façade de l'église Notre-Dame-des-Neiges sur la rue. Elle a commencé son catéchuménat. Elle est en route vers le baptême. Ludivine, paroissienne engagée. On accueillait les sans-abri pour une soupe au fond de l'église. Grâce au chantier du Cardinal, on a agrandi la salle paroissiale et on peut vraiment organiser l'hiver solidaire dans de bonnes conditions. Sur le chantier de son futur presbytère à Notre-Dame-des-Agnettes, chaque matin, le père Olivier rend des grâces pour tous les donateurs. Les travaux sont achevés, mais sa reconnaissance persiste. René déclare que ça fait du bien d'assister à la messe dans une église bien isolée avec un bel éclairage. On y prie encore mieux, nous dit-il. Le père Rogelio se réjouit de voir augmenter le nombre d'enfants au patronage grâce aux travaux de rénovation et de mise aux normes des locaux paroissiaux. Les parents sont heureux et confiants aussi. Je finis avec la parole de Monseigneur Pascal Delannoy. Sans la générosité via les chantiers du Cardinal et leurs donateurs, nous serions obligés de fermer les églises. Et tous ces bienfaits, cette gratitude, sont les fruits de la générosité de chaque donateur au chantier du Cardinal. Sans eux, sans vous, qui nous écoutez peut-être, rien ne serait possible. Mes derniers mots pour cette chronique seront donc « Merci, bravo et encore ». À bientôt.

Merci Véronique, et merci à tous vos donateurs. De fait, on peut rendre grâce pour tous leurs dons. Et dans 3 minutes, on aura l'invité de la matinale, notre rendez-vous quotidien. Mais maintenant, on retrouve Noé Gambella et son titre « Toujours là ».

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1: Et nous commémorons aujourd'hui les 100 ans de la naissance du cardinal Jean-Marie Lustiger, une figure singulière de l'Église de France, qui fut archevêque de Paris et dont l'itinéraire personnel et spirituel a profondément marqué son époque et nous interroge aujourd'hui. Philippine de Saint-Pierre reçoit donc comme invité de la matinale l'historien Benoît Pellistrandi, membre de l'Observatoire Foi et Culture de la Conférence des évêques de France et président du conseil scientifique de l'Institut Jean-Marie Lustiger.
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3: Bonjour à tous et bienvenue si vous nous rejoignez pour l'invité de la matinale aujourd'hui avec qui nous allons parler du cardinal Lustiger. Il aurait eu 100 ans précisément ce 17 septembre et on en parle avec l'historien Benoît Pellistrandi, président du conseil scientifique de l'Institut Lustiger. Bonjour.
4: Bonjour Philippine de Saint-Pierre.
3: Merci d'accepter de nous répondre. Il y a une messe commémorative ce 17 septembre à 18h à Notre-Dame de Paris. Et puis, il y a un colloque qui est organisé conjointement avec le Collège des Bernardins et l'Institut de France, l'Académie française, porté par l'Institut Lustiger. Parce que le cardinal Lustiger est encore aujourd'hui un objet d'étude ?
4: Oui, beaucoup. Et l'Institut Lustiger, qui est né très vite après la mort du cardinal en 2007, a pour vocation et de rassembler les archives du cardinal et les témoignages de tous ceux qui ont connu Jean-Marie Lustiger comme aumônier d'étudiants, comme curé de paroisse, comme évêque d'Orléans ou comme archevêque de Paris, et qui tenaient à manifester leur gratitude, leur témoignage. Alors, en 2017, à la demande du cardinal André XXIII, alors archevêque de Paris, j'avais organisé un colloque d'historiens sur justement la figure de Jean-Marie Lustiger, puisque l'idée était de faire entrer Jean-Marie Lustiger, j'allais dire, dans le champ des études universitaires. Et nous y sommes parvenus, un gros volume a été publié par les presses universitaires de Rennes en 2022, qui porte le titre de Jean-Marie Lustiger entre crise

0: et recomposition catholique, 1954-2007. 1954, c'est son année d'ordination, et 2007, tout le monde s'en souvient, c'est l'année de son décès. Mais cette fois-ci, l'idée, c'est de rendre hommage à cette grande figure de la seconde moitié du XXe siècle français et qui continue d'inspirer beaucoup de choses dans l'Église de France.
1: Mais alors, on va en venir au colloque de cette année pour le centenaire de sa naissance, mais je voudrais justement reprendre un peu, peut-être avec provocation, le titre de cet ouvrage collectif que vous avez dirigé avec Denis Pelletier, « Entre crise et recomposition ». De fait, ça date aussi très précisément le moment Lustigé. Est-ce qu'il y a encore des enseignements pour aujourd'hui qui reste pertinent dans le parcours, la pensée du cardinal Lustiger?
0: La figure de Jean-Marie Lustiger est extrêmement originale. C'est un juif converti, or il entre dans le catholicisme de biais, non pas par la tradition, si bien qu'il est ordonné en 1954, et déjà en fait il est dans le catholicisme conciliaire. Ses lectures, Bouillet, Lubac, Danielou, ce sont les grands inspirateurs du Concile Vatican II. Et ce qu'il a fait au Centre Richelieu, avant le Concile, ce qu'il fait comme curé de paroisse et ce qu'il fera comme archevêque de Paris...
1: On rappelle, pardon, pour ceux qui nous écoutent, le Centre Richelieu, c'est l'aumônerie de la Sorbonne, notamment dans ces années-là.
0: De 1954 à 1969. Et donc, il met en œuvre ce que le Concile a formalisé. Il le met en œuvre avant, avec des intuitions qu'il n'est pas le seul à avoir, mais il réussit justement à faire en sorte que le Concile Vatican II ne soit pas simplement de la théorie. C'est pour ça qu'il reste encore très important, parce que dans des querelles que nous pouvons avoir entre catholiques, autour du rite, de la liturgie, etc., ce que nous a appris Jean-Marie Lustiger, un, c'est la centralité de la parole de Dieu, la lecture de la Bible, l'écoute de la parole. Deux, c'est effectivement le respect de la liturgie, mais la liturgie qui signifie cette parole de Dieu. Et trois, c'est la manifestation d'une espérance eschatologique. Alors c'est peut-être un mot très fort, mais toute l'histoire pour Jean-Marie Lustiger est orientée autour du salut qui nous a été proposé par le Christ.
1: Avec une manière de le vivre dans une certaine urgence eschatologique, si j'ose le dire comme ça, une manière de situer les questions toujours à quelques minutes de la fin du monde. Mais c'est aussi un pragmatisme, l'expérience de Jean-Marie Lustiger. Est-ce que c'est transmissible comme le gaullisme sans De Gaulle ?
0: Sans aucun doute. Comme vous le dites, effectivement, il y avait ce sentiment d'urgence. Et ne l'oublions pas. L'Église de France, dans les années 70, elle traverse une grande crise. C'est d'ailleurs la raison pour laquelle on avait pris ce titre de crise catholique, qui était aussi le titre d'un des ouvrages fondateurs de Denis Pelletier. Les années 70, on a le sentiment que à la fois tout change et pour certains tout fout le camp. Or, ce qu'a réussi à montrer Jean-Marie Lustiger, c'est que justement, il ne fallait pas être prisonnier d'un pessimisme conjoncturel, parce qu'il fallait voir plus loin. Et c'est peut-être l'intuition forte de Jean-Marie Lustiger, dont la vie a été marquée par un certain nombre d'épreuves, surtout au début, qui a cette capacité, au milieu des épreuves, à voir effectivement le salut. Et donc, il a rendu à l'Église de France, je dirais, sa place dans la société française, et en ont témoigné un certain nombre d'événements importants, et notamment, par exemple, les JMJ de 1997, que d'aucuns ne pensaient pas et qu'elles n'allaient pas être un grand succès. Or, elles ont été un succès populaire majeur. Et d'une certaine façon, je fais le parallèle avec ce qui va se passer la semaine prochaine, avec la venue du pape Léon XIV, cette Église de France, elle est capable d'organiser de grandes manifestations où les catholiques disent à la société française qu'ils ne sont pas un résidu et qu'ils sont au contraire le levain dans la pâte.
1: Alors ce colloque qui va se tenir pendant deux jours autour de la voie spirituelle du cardinal Lustiger, qu'est-ce que vous avez choisi comme axes principaux pour ces journées ?
0: Alors cette fois-ci, je le disais, il s'agit de rendre hommage et donc d'essayer de retrouver les grandes intuitions spirituelles de Jean-Marie Lustiger. Il y aura notamment des interventions comme celle de Monseigneur Rouget, l'évêque de Nanterre, sur Jean-Marie Lustiger, homme de prière. Mathieu Rouget était très proche du cardinal Lustiger parce qu'il a été son secrétaire particulier. Il y aura aussi, de la part de sœur Pascale Vincette, qui est la responsable administrative de l'Institut

0: Lustiger, une communication sur le compagnonnage et l'amitié entre Jean-Marie Lustiger et André 23, ce qui est aussi une manière pour nous de rendre hommage à la figure d'André 23, qui est peut-être moins flamboyante que celle de Jean-Marie Lustiger, mais qui a été en fait le collaborateur de Jean-Marie Lustiger dès les années 1970. Et puis, il y aura aussi, et ça j'en suis très heureux, une intervention de Mgr Ulrich, qui, il se trouve que Mgr Ulrich est né 25 ans après Jean-Marie Lustiger, presque jour pour jour. Et il donnera aussi son témoignage, voilà, de 25 ans après, ce décalage générationnel, qu'est-ce que ça donne comme manière de voir l'Église. Et je trouve que ça permet ainsi d'avoir une très belle continuité entre cette mission qu'a l'archevêque de Paris, pour le diocèse de Paris, mais de façon plus large aussi pour l'Église de France.
1: Alors, Lustiger était connu par l'originalité de son parcours et de sa personnalité aussi. Vous nous montrez qu'il est désormais également un objet d'études scientifiques. Mais pour ceux qui nous écoutent, est-ce qu'il faut aujourd'hui, par exemple, relire Lustiger ? Est-ce qu'il y a profit à se replonger dans des choses qui, encore une fois, on a presque l'impression que les années 1980, c'était il y a un siècle ?
0: Oui, il y a deux grands livres de Jean-Marie Lustiger qui sont essentiels. Le choix de Dieu, qui est un livre d'entretien avec Dominique Volton et Jean-Louis Missica, où il se livre et c'est très abordable et il à la fois rappelle son parcours, mais il y a toute une méditation, et ça c'est l'apport essentiel de Lustiger, ce lien très fort qu'il y a entre le judaïsme et le christianisme. Le christianisme n'efface pas le judaïsme, il le déploie. Et ça, cette intuition qui est très forte, dont beaucoup sont aujourd'hui conscients, c'est très neuf en réalité, et il faut le regarder. Et de la même façon, il y a ce grand livre qui est publié en 2002, La Promesse, et qui ce sont des textes de 1979 que Jean-Marie Lustiger avait gardés et qu'il a accepté de publier, qui sont toute une méditation sur le mystère d'Israël. Et je crois que c'est très important parce que effectivement, un archevêque qui doit répondre à la société de son temps. Donc, les intuitions que Lustiger pouvait avoir dans l'organisation pratique du diocèse entre 80 et 2005, ça c'est de l'histoire. Mais en revanche, cette façon de comprendre que le mystère d'Israël est aussi celui de l'Église et que le mystère de l'Église est aussi celui d'Israël, ça c'est quelque chose qui est au creux vraiment du regard nouveau que Jean-Marie Lustiger nous a permis de poser sur l'enseignement de Jésus.
1: Benoît Pellistrandi, merci d'être venu nous rappeler cela. On vous souhaite un bon colloque. On rappelle qu'on pourra s'unir par la prière sur nos antennes à 18h à la messe commémorative du centenaire de la naissance du cardinal Lustiger. Et puis, entre les initiatives d'organisation du diocèse et la vision eschatologique, il y avait aussi de grands projets, de grandes initiatives, de grandes idées du cardinal qui ont pris corps à travers l'école cathédrale, le séminaire de Paris, le collège des Bernardins, Radio Notre-Dame, et aussi Catéo, nous n'oublions pas celui qui nous a fondés. Merci à vous et bonne journée.
2: 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Ce colloque sur la figure singulière du cardinal Lustiger se déroule aujourd'hui le 17 septembre et aussi demain le 18. Si vous êtes en région parisienne, sachez qu'il reste encore quelques places pour la journée de demain sur le site internet du Collège des Bernardins. Et tout de suite, nous écoutons Amour puissant du collectif École Pierre.

0: Il est 7h15, c'est l'heure de la parole aux associations. Comme chaque jour, une association chrétienne nous présente son actualité. Aujourd'hui, Anne Murat, la secrétaire nationale du CCFD Terre Solidaire, va nous parler d'un moyen particulier de soutenir leur action contre les injustices du modèle de développement actuel. Un rendez-vous avec Alice Berthias.
1: Bienvenue dans la parole aux associations. Le 13 septembre dernier avait lieu la journée mondiale des legs en faveur des associations et fondations. Une journée qui invite à réfléchir à une question intime. Qu'allons-nous transmettre après nous? Pour en parler, je reçois Anne Murat, secrétaire nationale au CCFD Terre Solidaire, ONG de solidarité internationale qui lutte depuis plus de 60 ans pour faire reculer la faim et avancer la dignité de chacun. Bonjour Anne Murat.
2: Bonjour.
1: Le leg, les donations, les assurances-vie, ce sont des sujets dont on parle finalement assez peu. Alors pourquoi est-ce important d'en parler aujourd'hui ?
2: Alors finalement, tout cela, c'est ce qu'on appelle les libéralités. Elles restent encore largement méconnues. Il faut savoir qu'aujourd'hui, seuls 9% des Français de plus de 50 ans envisagent de léguer une partie de leurs biens à une association et seuls 2% franchissent le pas. D'où l'importance de cette journée en termes d'information. C'est une ressource vitale pour les associations et les fondations reconnues d'utilité publique. Et pour une association comme le CCFD Terre Solidaire, les libéralités permettent de sécuriser ces ressources et d'agir sur le long terme avec davantage de stabilité et donc plus sereinement. Et il est important quand même de préciser que cette journée mondiale des legs n'est pas une journée d'appel aux dons directement. C'est avant tout une invitation à réfléchir à la transmission bien au-delà d'un patrimoine et de s'interroger sur ce que nous souhaitons faire vivre en fait après nous, des convictions, des valeurs, une certaine idée de la fraternité et du monde que nous souhaitons laisser derrière nous. C'est bien souvent une manière très concrète de prolonger un engagement, parce que au fond, faire un leg, c'est peut-être une manière de dire ce qui m'a fait vivre, j'aimerais que cela continue à vivre après moi.
1: Justement, est-ce que cette notion de transmission prend une résonance particulière pour le CCFD Terre Solidaire et qui est un service d'église ?
2: Oui, comme je viens de vous le dire, le leg, c'est transmettre ce qui a donné du sens à une vie. Je vais vous donner l'exemple de Daniel pour illustrer mon propos. Une ancienne enseignante engagée dès son adolescence dans un mouvement d'action catholique, elle a choisi de léguer son appartement.

0: au CCFD Terre Solidaire. Elle explique les raisons qui l'ont motivée. Je lui donne la parole. Léguer cet appartement au CCFD Terre Solidaire, c'est léguer à une grande famille dans laquelle je me suis engagée comme donatrice et bénévole. Elle parle aussi de témoignages quand elle dit « Je transmets à mes proches l'espérance en une terre solidaire. » C'est aussi une façon de transmettre les valeurs qui, j'espère, ont animé ma vie. C'est une façon de dire qui je suis. Je trouve ces paroles très touchantes. Elles résument très bien ce que peut être un legs, faire vivre au-delà de soi, après sa mort, les valeurs auxquelles on croit et qui nous ont fait vivre ici-bas. Finalement, cette idée rejoint profondément le message chrétien de fraternité et d'attention aux autres.
1: Oui, c'est une très belle manière de voir les choses, mais certains auditeurs peuvent penser que léguer à une association est réservé aux personnes qui disposent d'un patrimoine important ou que les démarches sont compliquées. Alors, qu'en est-il réellement?
0: Alors, c'est justement une idée reçue que nous souhaitons faire évoluer. Le legs ne concerne pas que les très riches et il n'y a pas de petit legs. Chacun peut réfléchir à ce qu'il souhaite transmettre, quel que soit le montant de son patrimoine, tout ou partie, et même s'il a des enfants. Et pour les démarches au CCFD Terre Solidaire, on a une équipe dédiée qui est disponible pour répondre aux questions, accompagner, cheminer dans la démarche gratuitement, en toute confidentialité avec les personnes qui pensent à un legs.
1: Merci beaucoup, Anne Murat, pour votre éclairage sur la transmission, la générosité et la fraternité. Et à bientôt sur KTO Radio.
2: Merci Alice et merci au CCFD Terre Solidaire pour son action contre les inégalités depuis plus de 60 ans. Pour accompagner votre café maintenant, que ce soit le premier ou le troisième, retrouvons la chanteuse André Grise et son titre « Libre ».

Chers auditeurs, dans un instant, direction Marseille, pour les Laudes et la messe en direct de Notre-Dame de la Garde. Une messe, c'est quelque chose de simple, de très humain, chacun avec ses intentions dans le cœur et sa voix particulière dans l'assemblée. Toutes ces histoires et ces vies ne se ressemblent pas, mais se rassemblent. Et au cœur de tout ça, il y a quelque chose d'immense, le Christ, qui se donne. Alors, où que vous soyez ce matin, entrons ensemble dans l'office.

0: Au nom du Père et du Fils et du Saint-Esprit, Amen. La paix du Seigneur soit avec vous. Aujourd'hui, l'Église commémore Saint Robert Bellarmin, évêque et docteur de l'Église jésuite. Mais dans les lectures et surtout l'Évangile, Jésus nous invite à contempler la miséricorde de Dieu, à pardonner sans fin, comme l'autre jour il a dit à Pierre. Préparons-nous donc à célébrer cette Eucharistie en implorant justement la miséricorde de Dieu, et cela à travers les psaumes et les cantiques.
1: Page 61. Psaume 142. Fais que j'entende au matin ton amour, car je compte sur toi.
2: Seigneur, entends ma prière, dans ta justice écoute mes appels, dans ta fidélité réponds-moi.

0: Cantique d'Isaïe. Exultez, vous qui aimez Jérusalem, réjouissez-vous de sa joie.
1: À vous l'allégresse de Jérusalem, exultez en aise, vous tous qui l'aimez, réjouissez-vous de sa joie.

Psaume 146. Alléluia.

0: Seigneur, prends pitié. Ô Christ, prends pitié. Seigneur, prends pitié. Que Dieu Tout-Puissant nous fasse miséricorde, qu'il pardonne nos péchés et nous conduise à la vie éternelle.
1: Amen.
0: Prions le Seigneur. Seigneur Dieu, tu as donné à l'évêque Saint Robert Bellarmin une science et une force admirables pour défendre la foi de ton Église. Par son intercession, accorde à ton peuple le bonheur de garder cette foi dans toute sa pureté. Par Jésus-Christ, ton Fils, notre Seigneur, qui vit et règne avec toi dans l'unité du Saint-Esprit, Dieu pour les siècles des siècles.
1: Amen.

0: Lecture de la première lettre de Saint Paul apôtre aux Corinthiens. Frères, je vous rappelle la bonne nouvelle que je vous ai annoncée. Cet évangile, vous l'avez reçu. C'est en lui que vous tenez bon, c'est par lui que vous serez sauvés si vous le gardez tel que je vous l'ai annoncé. Autrement, c'est pour rien que vous êtes devenus croyants. Avant tout, je vous ai transmis ceci que j'ai moi-même reçu. Le Christ est mort pour nos péchés, conformément aux Écritures, et il fut mis au tombeau. Il est ressuscité le troisième jour, conformément aux Écritures. Il est apparu à Pierre, puis aux 12. Ensuite, il est apparu à plus de 500 frères à la fois. La plupart sont encore vivants, et quelques-uns sont endormis dans la mort. Ensuite, il est apparu à Jacques, puis à tous les apôtres, et en tout dernier lieu, il est même apparu à l'avorton que je suis. Car moi, je suis le plus petit des apôtres. Je ne suis pas digne d'être appelé apôtre, puisque j'ai persécuté l'Église de Dieu. Mais ce que je le suis par la grâce de Dieu, et sa grâce venant en moi n'a pas été stérile. Je me suis donné de la peine plus que tous les autres. À vrai dire, ce n'est pas moi, c'est la grâce de Dieu avec moi. Bref, qu'il s'agisse de moi ou des autres, voilà ce que nous proclamons, voilà ce que vous croyez. Parole du Seigneur.
1: Rendez grâce au Seigneur, il est bon.
2: Rendez grâce au Seigneur, il est bon.
1: Rendez grâce au Seigneur, il est bon. Éternel est son amour. Oui, que le dise Israël, éternel est son amour.
2: Rendez grâce au Seigneur, il est bon.
1: Le bras du Seigneur se lève, le bras du Seigneur est fort. Non, je ne mourrai pas, je vivrai. Pour annoncer les actions du Seigneur.
2: Rendez grâce au Seigneur, il est bon.
1: Tu es mon Dieu, je te rends grâce. Mon Dieu, je t'exalte. Je te rends grâce car tu m'as exaucé. Tu es pour moi le salut.
2: Rendez grâce au Seigneur.

En ce temps-là, un pharisien avait invité Jésus à manger avec lui. Jésus entra chez lui et prit place à table. Survint une femme de la ville, une pécheresse. Ayant appris que Jésus était attablé dans la maison du pharisien, elle avait apporté un flacon d'albâtre contenant un parfum. Tout en pleurs, elle se tenait derrière lui, près de ses pieds, et elle se mit à mouiller de ses larmes les pieds de Jésus. Elle les essuyait avec ses cheveux, les couvrait de baisers et répandait sur eux le parfum. En voyant cela, le pharisien qui avait invité Jésus se dit en lui-même, « Si cet homme était prophète, il saurait qui est cette femme qu'il le touche et ce qu'elle est. » Une pécheresse. Jésus, prenant la parole, lui dit, « Simon, j'ai quelque chose à te dire. Parle, maître. » Jésus reprit, « Un créancier avait deux débiteurs. Le premier lui devait 500 pièces d'argent et l'autre 50. Comme ni l'un ni l'autre ne pouvait les lui rembourser, il en fit grâce à tous deux. Lequel des deux l'aimera davantage? Simon répondit, je suppose que c'est celui à qui on a fait grâce de la plus grande dette. « Tu as raison, lui dit Jésus. » Il se tourna vers la femme et dit à Simon, « Tu vois cette femme? Je suis entré dans ta maison et tu ne m'as pas versé de l'eau sur les pieds. Elle les a mouillées de ses larmes et essuyées avec ses cheveux. Tu ne m'as pas embrassé. Elle, depuis qu'elle est entrée, n'a pas cessé d'embrasser mes pieds. Tu ne m'as pas fait d'onction sur ma tête. Elle a répandu du parfum sur mes pieds. Voilà pourquoi je te l'ai dit. Ses péchés, ses nombreux péchés sont pardonnés. Puisqu'elle a montré beaucoup d'amour, mais celui à qui on pardonne peu montre peu d'amour. Il dit alors à la femme, tes péchés sont pardonnés. Les convives se mirent à dire en eux-mêmes, qui est cet homme qui va jusqu'à pardonner les péchés? Jésus dit alors à la femme, ta foi t'a sauvé, va en paix. »

0: Chers frères et sœurs dans le Christ, comme je l'ai signalé au tout début de l'Eucharistie, les deux paroles, paroles de Dieu, nous engagent à méditer sur le pardon. Pardonner, nous connaissons très bien que ce n'est pas facile. Mais en même temps aussi, c'est le geste le plus libérateur à ceux qui ont expérimenté le pardon. Car par le pardon, on est libéré de la haine, de l'offense, on devient frère et sœur. Et c'est ça qui est très beau, et ce que Jésus veut souligner aujourd'hui en nous rappelant tout d'abord et surtout la miséricorde du Père, la miséricorde sans limite. C'est Dieu le Père qui accueille et qui pardonne tous les pécheurs sans exclusivité, sans exception. Mais il faut que les pécheurs reviennent. C'est ce qu'a fait la femme dans l'Évangile, considérée par tout le monde et surtout, nous avons entendu, par Simon. Et malheureusement, c'est un peu aussi notre caractère et notre attitude. La femme, consciente de ses péchés, faisait preuve d'un amour débordant en se repentant, en lavant par ses larmes les pieds de Jésus. Et Jésus, par la parabole, veut souligner aussi que la miséricorde se manifeste à travers la joie du pardon, fruit de l'amour gratuit et un don de soi sans attendre de retour. Malheureusement, nous savons tous, notre monde est trop imprégné de l'égocentrisme, de la recherche effrénée, de la jalousie, de l'orgueil, et le pardon est souvent très loin. Reconnaissons encore aussi que le pardon est un don aussi, un don du Seigneur. C'est pour cela que nous allons implorer ce don à travers cette Eucharistie, surtout en ce temps de crise, partout à travers le monde, où les violences sont presque quotidiennes. Comme dit le pape François, il ne peut pas y avoir de paix, de réconciliation, sans miséricorde et sans pardon mutuel. Justement par la prière d'intercession que nous allons entamer maintenant, nous allons implorer ce pardon, cette paix et cette réconciliation. Prions avec foi le Père Tout-Puissant, prions Jésus le Fils unique, prions le Saint-Esprit de Dieu et disons ensemble, ô Seigneur, écoute et prends pitié.
1: Ô Seigneur, écoute et prends pitié.
2: Pour l'Église immaculée du Dieu vivant, répandue par tout l'univers, invoquons la richesse des grâces divines.
0: Ô Seigneur, écoute et prends pitié.
3: Pour l'Église immaculée du Dieu vivant, pour les ministres consacrés au Seigneur, pour le peuple qui adore Dieu en vérité, supplions le Christ notre Seigneur.
0: Ô Seigneur, écoute et prends pitié.
2: Pour ceux qui dispensent fidèlement la parole, demandons la sagesse infinie du Verbe de Dieu.
0: Ô Seigneur, écoute et prends pitié.
3: pour les vierges d'esprit et de corps à cause du règne de Dieu, pour ceux qui peinent sur le chemin de la vie parfaite, prions celui qui donne l'esprit.
1: Ô Seigneur, écoute et prends pitié.
2: Pour ceux qui gouvernent les peuples, pour que règne la justice et le droit, demandons la force de Dieu.
1: Ô Seigneur, écoute et prends pitié.
3: Pour l'alternance heureuse des saisons, pour les bienfaits de la pluie et des vents, invoquons le Seigneur qui gouverne le monde.
1: Ô Seigneur, écoute et prends pitié.
0: Dieu Père, donne à ceux qui te prient l'abondance de ta grâce. Avec ton aide, qu'ils suivent tes commandements pour y trouver dès maintenant leur bonheur, pour en recevoir dans l'éternité ta joie. Par Jésus-Christ, ton Fils, notre Seigneur, notre Dieu, qui vit et règne avec toi dans l'unité du Saint-Esprit, maintenant et pour les siècles des siècles.
2: Amen. Chant numéro 25.

0: Seigneur, en cette fête de Jean Bellarmine, nous t'en prions, regarde avec bonté les offrandes que nous déposons sur l'autel qui t'est consacré, en nous procurant ton peuple qu'elle sèvre à la gloire de ton nom, par le Christ notre Seigneur.
1: Amen.
0: Le Seigneur soit avec vous.
1: Et avec votre esprit.
0: Élevons notre cœur.
1: Nous le tournons vers le
0: Seigneur. Et rendons grâce au Seigneur notre Dieu. Vraiment, il est juste et bon, pour ta gloire et notre salut, de t'offrir notre action de grâce, toujours et en tout lieu, Seigneur, Père très saint, Dieu éternel et tout-puissant, par le Christ notre Seigneur. Tu ne cesses de fortifier ton Église, tu lui donnes une fécondité nouvelle, par la foi admirable dont témoignent les saints. Tu nous présentes à nous des signes très sûrs de ton amour, et pour que s'accomplissent les mystères du salut, le rayonnement de leur exemple nous stimule, et leur intercession fervente nous assure un appui. C'est pourquoi, avec les anges et tous les saints, nous te louons, Seigneur, et nous exultons de joie en proclamant.

Toi qui es vraiment saint, toi qui es la source de toute sainteté, Seigneur, nous te prions. Sanctifie ces offrandes en répandant sur elles ton esprit, qu'elles deviennent pour nous le corps et le sang de Jésus, le Christ, notre Seigneur. Au moment d'être livré et d'entrer librement dans sa passion, il prit le pain, il rendit grâce, il le rompit et le donna à ses disciples en disant, « Prenez et mangez-en tous, ceci est mon corps livré pour vous. »

De même, après le repas, il prit la coupe. De nouveau, il rendit grâce et la donna à ses disciples en disant, « Prenez et buvez-en tous, car ceci est la coupe de mon sang, le sang de l'Alliance nouvelle et éternelle, qui sera versé pour vous et pour la multitude. »

0: Il est grand le mystère de la foi.
1: Nous chassons ta mort, Seigneur Jésus. Nous proclamons ta résurrection. Nous attendons ta venue dans la gloire.
0: En faisant ici mémoire de la mort et de la résurrection de ton Fils, nous t'offrons, Seigneur, le pain de la vie et la coupe du salut. Et nous te rendons grâce car tu nous as estimés dignes de nous tenir devant toi pour te servir. Humblement, nous te demandons qu'en ayant part au corps et au sang du Christ, nous soyons rassemblés par l'Esprit Saint en un seul corps.
2: Souviens-toi, Seigneur, de ton Église répandue à travers le monde. Fais-la grandir dans ta charité en union avec notre pape Léon, notre évêque Jean-Marc, tous les évêques, Monseigneur Benjamin qui célèbre cette Eucharistie, les prêtres, les diacres. Souviens-toi aussi de nos frères et sœurs qui se sont endormis dans l'espérance de la résurrection, les défunts de la famille Pierrot, Michel, Déborah, les âmes du purgatoire, accueille-les dans la lumière de ton visage.
0: Sur nous tous, enfants, nous implorons ta bonté. Permis qu'avec la Vierge Marie, la bienheureuse Mère de Dieu, avec Saint Joseph, son époux, les apôtres, Saint Jean Bellarmine et tous les saints qui ont fait ta joie au long des âges, nous ayons part à la vie éternelle et que nous chantions ta louange et ta gloire. Par lui, avec lui et en lui, à toi Dieu le Père Tout-Puissant, dans l'unité du Saint-Esprit, tout honneur et toute gloire pour les siècles des siècles. Unis dans le même esprit, nous pouvons dire avec confiance la prière que nous avons reçue du Sauveur. Notre Père, qui es aux cieux, que ton nom soit sanctifié, que ton règne vienne,
1: que ta volonté soit faite sur la terre
0: comme au ciel. Donne-nous aujourd'hui notre pain de ce jour. Pardonne-nous nos offenses, comme nous pardonnons aussi à ceux qui nous ont offensés, et ne nous laisse pas entrer en tentation, mais délivre-nous du mal. Délivre-nous de tout mal, Seigneur, et donne la paix à notre temps. Soutenus par ta miséricorde, nous serons libérés de tout péché, à l'abri de toute épreuve, nous qui attendons que se réalise cette bienheureuse espérance, l'avènement de Jésus-Christ, notre Sauveur.
1: Car c'est à toi qu'appartient le règne, la puissance et la gloire, pour les siècles des siècles.
0: Seigneur Jésus, tu as dit à tes apôtres, je vous laisse la paix, je vous donne ma paix. Ne regarde pas nos péchés, mais la foi de ta famille, ton Église, pour que ta volonté s'accomplisse. Donne-lui toujours cette paix et conduis-la vers l'unité parfaite. Toi qui règnes pour les siècles des siècles,
1: amen.
0: Que la paix du Seigneur soit toujours avec vous.
1: Et avec vous,
0: dans la charité du Christ, donne-nous la paix.
1: Amen.

Voici l'agneau de Dieu. Voici celui qui enlève les péchés du monde. Heureux les invités au repas des noces de l'agneau. Seigneur, je suis que le corps du Saint-Christ nous garde pour la vie éternelle.

Cantique de Zacharie, page 69. Il est beau de chanter ta louange, Seigneur, toi qui élèves les humbles. Béni soit le Seigneur.

0: Prions le Seigneur. En cette fête de Saint Robert Bellarmin, Seigneur, nous t'en prions, regarde avec bonté les offrandes que nous déposons, déjà renouvées par ces mystères très saints, nous te supplions humblement, Seigneur, puissions-nous en premier exemple, en prenant exemple sur Saint Robert Bellarmin, professer ce qu'il a cru et pratiquer ce qu'il a enseigné, par le Christ notre Seigneur.
1: Amen.
0: Le Seigneur soit avec vous. Que le nom du Seigneur soit béni. Notre secours est dans le nom du Seigneur. Que Dieu Tout-Puissant vous bénisse, le Père, le Fils et le Saint-Esprit.
1: Amen.
0: Allez dans la paix du Christ. Bonne journée à tous et à toutes.
2: Numéro 37.

0: Notre-Dame de la Garde, Notre-Dame de la Garde, Notre-Dame de la Garde, Reine de la Paix, Reine de France, Mère de l'Espérance, Saint-Joseph, Saint-Robert Bellarmin, Saint et Sainte de Dieu,
1: priez.
0: Merci d'avoir prié ensemble ce matin et encore une fois, prions pour la paix dans le monde.

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1: Vous êtes toujours sur KTO Radio. Bienvenue à tous ceux qui nous rejoignent. Il est 8h25, dans quelques minutes, dans quelques minutes, on retrouvera le journal de la rédaction française de Radio Vatican. Et tout de suite, on va aborder avec un petit regard décalé le monde qui nous entoure avec Tuc Dual-Derville dans son rendez-vous Les bonnes nouvelles d'écologie humaine. Bonjour Tuc Dual.
2: Bonjour. Après l'été torride, il pleuvait enfin un soir de septembre. Alors sous le ciel gris, le visage rafraîchi par l'averse, je me suis surprise à penser « comme il fait beau ». Après des mois où nous avions pu confondre le souffle du vent avec celui d'un sèche-cheveux sur le paillasson des prairies brûlées, j'en étais venu à oublier le frôlement bienfaisant des gouttes de pluie. « Après la pluie, le beau temps », dit le dicton. Ne croyez-vous pas que cette succession de canicules devrait nous conduire à remettre en cause l'expression convenue « il fait beau » ? Il faut comprendre ce qui nous pousse à nommer beau le plein soleil et mauvais le temps pluvieux. Depuis des siècles, c'est le corps qui parle, les sens plus que l'intelligence. Nous savons bien que l'absence durable de nuages est une catastrophe pour la vie. Mais notre psychisme recherche les bienfaits du soleil. Quand il brille en hiver, par grand froid, on dit aussi qu'il fait beau. Le corps sait qu'il a besoin de lumière et aussi, dans certaines limites, de chaleur. Il fait beau. Cela veut dire « je me sens bien avec la météo du jour ». Il fait beau temps, mais le mot « temps » est éludé depuis des lustres. Et ce n'est pas une invention de la civilisation des loisirs. L'expression « il fait belle » est attestée au XIIe siècle. Le verbe « faire » est ici utilisé de façon étrange, comme pour attester que le soleil a une action bienfaisante, car la météo influence notre morale. Le mot « nuage » est ainsi associé à la tristesse ou au problème. Or voilà qu'avec les bouleversements climatiques, l'astre du jour commence à contredire sa bienfaisance dans les régions tempérées, plus seulement dans les déserts torrides. Depuis longtemps, le paysan qui guette la pluie n'a pas la même appréciation des nuages que le touriste. Mais désormais, avec la chaleur, la sécheresse et les incendies, les touristes ont à leur tour commencé à espérer les nuages et la pluie. En première ligne, les présentateurs météo font désormais figure de sentinelles du climat. Ils s'interrogent sur le vocabulaire qu'ils véhiculent, conscients de son impact sur les mentalités. La présentatrice Evelyne Delia a expliqué avoir progressivement banni l'expression « beau temps » de ses bulletins météo à la télévision, car le beau temps de certains est mauvais pour d'autres. Elle pense aux agriculteurs. La médiatrice de Radio France a fait connaître des protestations d'auditeurs reprochant aux bulletins météo de parler systématiquement du soleil comme une bonne nouvelle et de la pluie comme une mauvaise nouvelle. Comme l'a reconnu Météo Suisse en 2022, les bouleversements climatiques brouillent les catégories traditionnelles de beau temps, mauvais temps, dégradation, maussade, etc. Depuis quelques années, certains commentateurs ont même pu tenter des formules qui nous sont peu familières. Imaginez, après quelques jours de grand soleil, se profile pour demain une amélioration pluvieuse. De quoi faire tourner la tête à un baromètre. Mais la sagesse paysanne nous rappelle que la pluie, c'est la vie. Et la médecine qu'il faut protéger notre peau des brûlures du soleil. Et voilà donc qu'à l'automne 2026, beaucoup d'entre nous, en voyant des nuages noirs s'amonceler à l'horizon, ont pu les considérer comme annonciateurs d'une bonne nouvelle.
1: Merci Tuc Dual. Et bien pour se donner un peu d'espérance, nous allons écouter tout de suite le groupe Impact avec leur titre « Mon secours est en toi ».

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3: Le président libanais souhaite parvenir à un accord de sécurité avec Israël une fois que son armée se sera retirée du sud du pays. Joseph Aoun est attendu ce jeudi à Paris pour une réunion sur un soutien international à l'armée libanaise. Le Canada sera-t-il prochainement un membre associé de l'Union européenne ? C'est la proposition faite hier par la présidente de la Commission, Ursula von der Leyen. Comment est-elle perçue par les Canadiens ? Nous retrouverons notre correspondante sur place. 5 ans après le retour des talibans au pouvoir, les femmes afghanes continuent de voir leur liberté se réduire. Des restrictions dénoncées une nouvelle fois hier par une quarantaine de pays aux Nations Unies. Dans ce journal également, un espoir dans la lutte contre l'épidémie d'Ebola en RDC. Le virus ralentit dans la province de l'Ituri, épicentre de la contagion. Et puis ce matin, dans notre dossier, gros plan sur les enjeux de la désertification, objet de la dernière COP17 en Mongolie. De quoi en parler les délégués sur place ? Quels sont les enjeux de la désertification ? Notre invité ce matin, le président du partenariat français pour qui a participé au débat à Oulan-Bator.
4: Radio Vatican, le journal, Olivier Bonnel.
3: Bonjour, la feuille de route du président libanais pour faire revenir la paix dans son pays. Dans un entretien à l'agence France-Presse, Joseph Aoun explique son souhait de parvenir à cet accord de sécurité avec Israël une fois que son armée se sera retirée du sud Liban. Cet arrangement pourrait être le prélude à un accord de paix, a ajouté le chef de l'État libanais, qui participe à Paris ce jeudi à une rencontre avec le président Macron et le roi de Jordanie, Abdallah II, pour une réunion qui vise à préparer un soutien international au déploiement de l'armée libanaise sur l'ensemble du territoire. À Beyrouth, les précisions de Paul Ralifé.
5: Joseph Aoun a proposé dans ce long entretien une feuille de route pour mettre un terme définitif à l'état de guerre entre le Liban et Israël qui dure depuis 1948. La première étape serait l'application de l'accord cadre qui prévoit le retrait israélien du sud Liban. Cependant, cette mise en œuvre doit se faire sans imposer un fait accompli par la force. Le président libanais fait référence dans ce contexte à l'occupation par l'armée israélienne d'une partie du sud et la poursuite des frappes malgré le cessez-le-feu. L'application de l'accord cadre ouvrirait la voie à un accord sécuritaire visant à mettre fin à l'état d'hostilité entre les deux pays et à permettre le déploiement de l'armée libanaise à la frontière. Après cela, un accord de paix pourrait être envisagé après le retrait israélien. Entre-temps, le Liban s'engage à désarmer le Hezbollah sans confrontation, a-t-il dit. Joseph Aoun a exprimé ses craintes d'un vide sécuritaire après le retrait du Liban Sud des casques bleus des Nations Unies à la fin de l'année. Il a plaidé pour le remplacement par une autre force internationale, européenne ou un mélange comprenant des contingents asiatiques et arabes. Paul Khalife, Beyrouth, RFI pour Radio Vatican.
3: Israël et le Maroc vont ouvrir des ambassades dans leurs pays respectifs, annonce hier faite par le ministre israélien des Affaires étrangères. Rabat et Tel Aviv sont depuis plusieurs années rapprochés. Les deux pays avaient normalisé leurs relations diplomatiques en décembre 2020 dans le cadre des accords d'Abraham qui lient l'État hébreu et plusieurs pays arabes. C'est l'une des annonces majeures faites hier à Strasbourg par Ursula von der Leyen lors de son discours sur l'état de l'Union européenne. Elle a proposé que le Canada devienne prochainement un membre associé de l'UE sous les yeux du Premier ministre Mark Carney. Un rapprochement entre les 27 et les Canadiens qui est une conséquence directe des attaques frontales de Donald Trump envers Ottawa et la guerre commerciale enclenchée avec son voisin du Nord. Comment les Canadiens ont-ils reçu cette proposition de l'Union européenne ? Les précisions de notre correspondante à Montréal, Suzy Bernard-Ménéguse.
6: Au Canada, on voyait ses liens avec l'Union européenne se tisser de plus en plus. Mark Carney, le premier ministre canadien, a beaucoup œuvré pour ce rapprochement. Il aurait même aimé aller plus loin et avoir un statut à part, une sorte de relation diplomatique sur mesure. C'est ce que révélait un article du Wall

0: Free Journal la semaine dernière. Les différentes provinces canadiennes, elles sont unies dans ce rapprochement. Elles sont pour la plupart très touchées par les droits de douane américains et doivent donc trouver d'autres partenaires économiques. Du côté des leaders de l'opposition, cette proposition de membres associés inquiète. C'est le cas du conservateur Pierre Poilievre. Il s'est exprimé sur X et il s'interroge sur les contraintes liées à ce nouveau statut, notamment sur l'immigration. Les Canadiens, eux, devraient se réjouir d'une telle annonce, puisqu'un sondage paru dans le quotidien québécois Le Devoir avançait que 4 Canadiens sur 5 soutenaient l'idée d'un rapprochement avec l'Europe. À voir maintenant quelle forme aura ce statut. Il pourrait s'agir de quelque chose d'unique, plus fort que ce qui existe déjà entre l'Union européenne et le Royaume-Uni ou la Norvège. Suzy Bernard-Ménéguse, Montréal, pour Radio Vatican.
1: Et Mac Carney qui doit s'exprimer à son tour ce jeudi devant le Parlement européen de Strasbourg. Face à ce rapprochement canado-européen affiché, le président Trump n'a pas tardé à réagir, menaçant, je cite, de cesser tout commerce avec l'Europe. Parmi les enjeux majeurs listés hier par la présidente de la Commission européenne, les défis posés par les changements climatiques et l'intelligence artificielle, des points de bascule, a-t-elle dit, l'IA dont la montée en puissance et sa non-régulation ne cessent de faire grandir les inquiétudes. Hier, lors de l'audience générale Place Saint-Pierre, le pape Léon XIV a mis en garde contre la tentation de déléguer aux algorithmes des décisions qui ne relèvent que de la conscience humaine. Il est nécessaire, de son côté, pour le secrétaire général de l'ONU, de créer une coordination mondiale sur l'intelligence artificielle. Sachez que ce jeudi, le roi Charles III d'Angleterre convoque, lui, un sommet en Écosse sur cette question, justement. Le souverain britannique qui compte demander au poids lourd de l'IA l'assurance que celle-ci reste au service de l'humanité. C'est peut-être un espoir dans la lutte contre le virus Ebola en République démocratique du Congo. 4 mois après la déclaration de l'épi d'Ebola dans l'est de la RDC, les autorités sanitaires évoquent une légère amélioration, notamment en Ituri, l'épicentre de la flambée. La transmission du virus y ralentit progressivement, mais cette évolution positive est loin d'être uniforme. Au Nord Kivu, l'OMS parle au contraire d'une progression exponentielle et l'apparition d'un nouveau cas dans le sud Ubangi fait craindre une extension géographique de l'épidémie. On fait le point à Kinshasa avec Pascal Moulégois.
2: L'épidémie d'Ebola a fait près de 3600 morts en RDC sur plus de 7400 cas confirmés. La province de l'Ituri concentre à elle seule 78% des contaminations, mais dans cette province, les autorités observent une amélioration. Depuis la mi-août, le nombre quotidien des nouveaux cas serait passé d'environ 120 à près de 80. Trois zones de santé, Adja, Kambala et Mahagi, n'ont enregistré aucun nouveau cas depuis 41 jours. Mais l'Organisation mondiale de la santé appelle à la prudence. Au Nord Kivu voisin, la progression est qualifiée d'exponentielle, notamment à Butembo. Le nombre de nouveaux cas hebdomadaires y aurait presque doublé en 2 semaines, dépassant les 200. Autre inquiétude, l'apparition d'un cas dans la province du Sud Ubangi, 7e province touchée. Pour l'OMS, cette contamination loin de l'épicentre illustre les risques d'une extension de l'épidémie dans un pays marqué par une forte mobilité des populations. Les autorités congolaises annoncent une nouvelle offensive sanitaire au Nord Kivu.
3: Pascal Moulégua, Kinshasa, RFI. Pour Radio Vatican.
1: Au moins 82 morts dans l'effondrement d'une mine d'or au Soudan. Le drame s'est déroulé dans la région centrale du Kordofan. L'or, une ressource exploitée par les belligérants de la terrible guerre civile qui ravage le pays depuis 2023. En juillet dernier, le Royaume-Uni et l'Europe avaient annoncé des sanctions contre le commerce de l'or soudanais pour limiter les sources de financement du conflit. Nous reviendrons sur ce drame dans notre édition de 13h. Des dizaines de pays mettent la pression sur le régime taliban en Afghanistan, pointant les discriminations continuelles dont sont victimes les femmes dans le pays. 5 ans après le retour des islamistes au pouvoir, les femmes et fillettes afghanes continuent de voir leur liberté se réduire. Des restrictions dénoncées une nouvelle fois hier aux États-Unis. La correspondance à Islamabad, d'Ondine de Gaulle.
4: À New York, mercredi, plus de 40 pays ont appelé les talibans à lever les restrictions imposées aux femmes et aux filles afghanes. Depuis leur retour au pouvoir en 2021, les interdictions se sont empilées. L'école secondaire et l'université leur sont interdites, l'accès à de nombreux emplois aussi. Et dans l'espace public, elles doivent souvent être accompagnées d'un tuteur masculin. Leur façon de se comporter, leur apparence et jusqu'à leur voix sont encadrées par des règles toujours plus strictes. Résultat, selon l'UNESCO, en 2026, 2,4 millions de filles afghanes sont privées d'enseignement secondaire. ailleurs, avec des conséquences directes sur leur santé mentale. Une étude menée auprès de jeunes afghanes privées d'éducation révèle que près d'une sur deux dit avoir déjà eu des pensées suicidaires. L'exclusion des femmes du travail, c'est aussi une économie qui tourne au ralenti. Et demain, le problème sera encore plus concret. Dans les hôpitaux et les maternités, le manque de soignantes commence déjà à se faire sentir. Mais malgré les sanctions, l'isolement international et les déclarations onusiennes, les autorités

0: Les talibans ne montrent pour l'heure aucun signe de recul, bien au contraire, au point que certains défenseurs des droits humains parlent d'un véritable apartheid de genre. Ondine de Gaulle à Islamabad pour Radio Vatican.
1: L'Organisation météorologique mondiale alerte sur l'état des ressources en eau dans le monde. Le cycle de l'eau est globalement devenu plus irrégulier et imprévisible, oscillant entre pénurie et excès, décrit l'agence onusienne dans un rapport publié ce jeudi. L'année 2025 est parmi les plus sèches de ces 35 dernières années en matière de débit fluvial, relève l'OMM. Selon le même rapport, toutes les grandes régions glaciaires de la planète ont par ailleurs perdu de la masse glaciaire, et ce pour la quatrième année consécutive. Il y a un mois s'ouvrait la COP17 sur la désertification. Elle s'est tenue du 17 au 28 août à Oulan-Bator, en Mongolie, sous le thème « Restaurer les terres, restaurer l'espoir ». Un espoir difficile parfois à maintenir après un été caniculaire dans de nombreuses régions du monde, frappé ailleurs par des catastrophes naturelles. La dégradation des terres qui touche déjà jusqu'à 40% des terres émergées, avec des conséquences considérables sur la production alimentaire, la disponibilité en eau, les moyens de subsistance ou la stabilité économique. Lors de cette COP17, se sont réunis les délégués des 197 États, des dirigeants, des chefs d'entreprise, des représentants de la société civile, des peuples autochtones. Parmi eux, André Viola, il est le président de Partenariat français pour l'eau. Il nous explique ce matin l'objectif de ces discussions internationales à Oulan-Bator et les conséquences directes de la désertification.
2: Les conséquences, elles sont multiples et elles impactent la vie de centaines de millions de personnes dans le monde. Ça peut avoir des conséquences sur l'agriculture et donc l'alimentation, sur la gestion de l'eau, des conséquences économiques, un lien avec la pauvreté de ces territoires-là. Et donc, tout l'enjeu, ça va être à la fois d'adapter, de s'adapter à ces évolutions et puis d'essayer de limiter cette désertification en agissant en amont, en prévenant et en changeant nos modes de vie.
3: Justement, qu'est-ce qui a été dit au cours de cette COP17? Qu'est-ce qui a émergé des échanges?
2: Malheureusement, sur cette COP, sur les sujets désertification en général, engagement financier des États pour aider les régions les plus touchées, sur ce plan-là, ça a été globalement un échec. Là où il y a eu des avancées, c'est sur les questions liées au pastoralisme. Il y a eu des avancées, des engagements pour mieux prendre en compte demain le pastoralisme, avec là souvent des populations nomades qui sont concernées. Donc c'est le sujet sur lequel il y a eu le plus de discussions et d'avancées à la COP17.
3: Donc concrètement, quelles sont les mesures qui ont été mises en place, impulsées par la COP17?
2: Les COP n'ont pas de mesures concrètes. Ensuite, c'est aux États derrière d'intégrer. Mais ils prennent des engagements. Et là, en l'occurrence, c'était des engagements pour une meilleure reconnaissance du pastoralisme dans leur législation propre. Et puis pour protéger aussi ces pratiques, parce qu'on l'a vu en Mongolie, au-delà de l'impact économique que peut avoir le pastoralisme, comme d'autres segments de l'agriculture, c'est aussi un mode de vie qu'il faut préserver, des populations nomades. Il y a cet enjeu-là aussi de reconnaissance qui a été souligné et qui dépasse souvent les frontières figées telles qu'on les connaît, telles que les États peuvent les défendre à l'échelle nationale ou des régions à l'échelle plus locale.
3: Le thème cette année était « Restaurer la terre, restaurer l'espoir ». Qu'est-ce à dire? De quel espoir parle-t-on?
2: Moi qui ai suivi surtout les sujets liés à l'eau, souvent on raisonne en silo. Il y aura les techniciens et les spécialistes de l'eau d'un côté, les spécialistes du sol de l'autre. Or, c'est aussi l'espoir de travailler ensemble, avoir une approche pluridisciplinaire sur tous ces sujets. On a vu sur l'aspect scientifique, bien évidemment, il fallait casser ces silos et avoir des approches pluridisciplinaires de tous ces sujets. L'espoir, c'est de dépasser ces frontières, dépasser segmentation technique pour mettre tout le monde autour de la table, que ce soit les pouvoirs publics, des collectivités territoriales aux États, des organisations de la société civile, les professionnels concernés par ces différents sujets, les chercheurs pour trouver des solutions. personne n'a la solution tout seul et l'espoir viendra d'un travail collectif, d'une prise de conscience collective. Ces COP, elles ont surtout le mérite de faire un focus, d'attirer l'attention du grand public à un moment donné et des États sur des sujets donnés où ils sont obligés de dire où ils en sont et ce qu'ils font et ce qu'ils sont prêt à faire dans l'avenir.
1: La désertification, objet de la COP 17 à Oulan-Bator au mois d'août, à la une de notre dossier ce matin, interrogé par Cécile Mérieux, André Viola, président de Partenariat français pour l'eau, était ce matin l'invité de Radio Vatican. Et ainsi s'achève ce journal. Merci pour votre fidélité. Prochain rendez-vous de l'information, ce sera à 13h en direct de Rome. Vous serez en compagnie de Marie Duhamel. Je vous souhaite quant à moi une excellente journée.
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0: C'était Chroma numéro 2 de Sébastien Korn. Chers auditeurs, on retrouve maintenant l'invité de la matinale. Philippine de Saint-Pierre reçoit l'historien Benoît Pellistrandi, président du conseil scientifique de l'Institut Jean-Marie Lustiger, qui va nous parler de la figure du cardinal Lustiger et de son héritage à l'occasion du centenaire de sa naissance.
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2: Bonjour à tous et bienvenue si vous nous rejoignez pour l'invité de la matinale aujourd'hui avec qui nous allons parler du cardinal Lustiger. Il aurait eu 100 ans précisément ce 17 septembre et on en parle avec l'historien Benoît Pellistrandi, président du conseil scientifique de l'Institut Lustiger. Bonjour.
3: Bonjour Philippine de Saint-Pierre.
2: Merci d'accepter de nous répondre. Il y a une messe commémorative ce 17 septembre à 18h à Notre-Dame de Paris. Et puis, il y a un colloque qui est organisé conjointement avec le Collège des Bernardins et l'Institut de France, l'Académie française, porté par l'Institut Lustiger. Parce que le cardinal Lustiger est encore aujourd'hui un objet d'étude ?
3: Oui, beaucoup. Et l'Institut Lustiger, qui est né très vite après la mort du cardinal en 2007, a pour vocation et de rassembler les archives du cardinal et les témoignages de tous ceux qui ont connu Jean-Marie Lustiger comme aumônier d'étudiants, comme curé de paroisse, comme évêque d'Orléans ou comme archevêque de Paris, et qui tenaient à manifester leur gratitude, leur témoignage. Alors, en 2017, à la demande du cardinal André XXIII, alors archevêque de Paris, j'avais organisé un colloque d'historiens sur justement la figure de Jean-Marie Lustiger, puisque l'idée était de faire entrer Jean-Marie Lustiger, j'allais dire, dans le champ des études universitaires. Et nous y sommes parvenus. Un gros volume a été publié par les presses universitaires de Rennes en 2022, qui porte le titre de Jean-Marie Lustiger entre crise et recomposition catholique, 1954-2007. 1954, c'est son année d'ordination, et 2007, tout le monde s'en souvient, c'est l'année de son décès. Mais cette fois-ci, l'idée, c'est de rendre hommage à cette grande figure de la seconde moitié du XXe siècle français et qui continue d'inspirer beaucoup de choses dans l'Église de France.
2: Mais alors, on va en venir au colloque de cette année pour le centenaire de sa naissance, mais je voudrais justement reprendre un peu, peut-être avec provocation, le titre de cet ouvrage collectif que vous avez dirigé avec Denis Pelletier, « Entre crise et recomposition ». De fait, ça date aussi très précisément le moment Lustiger. Est-ce qu'il y a encore des enseignements pour aujourd'hui qui reste pertinent dans le parcours, la pensée du cardinal Lustiger ?
3: La figure de Jean-Marie Lustiger est extrêmement originale. C'est un juif converti, or il entre dans le catholicisme de biais, non pas par la tradition, si bien qu'il est ordonné en 1954, et déjà en fait il est dans le catholicisme conciliaire. Sélecture, Bouillet, Lubac, Danielou, ce sont les grands inspirateurs du Concile Vatican II. Et ce qu'il a fait au Centre Richelieu avant le Concile, ce qu'il fait comme curé de paroisse et ce qu'il fera comme archevêque de Paris...
2: On rappelle, pour ceux qui nous écoutent, le Centre Richelieu, c'est l'aumônerie de la Sorbonne, notamment dans ces années-là.
3: De 1954 à 1969. Et donc, il met en œuvre ce que le Concile a formalisé. Il le met en œuvre avant, avec des intuitions qu'il n'est pas le seul à avoir, mais il réussit justement à faire en sorte que le Concile Vatican II ne soit pas simplement de la théorie. C'est pour ça qu'il reste encore très important, parce que dans des querelles que nous pouvons avoir entre catholiques, autour du rite, de la liturgie, etc., ce que nous a appris Jean-Marie Lustiger, un, c'est la centralité de la parole de Dieu, la lecture de la Bible, l'écoute de la parole. Deux, c'est effectivement le respect de la liturgie, mais la liturgie qui signifie cette parole de Dieu. Et trois, c'est la manifestation d'une espérance eschatologique. Alors c'est peut-être un mot très fort, mais toute l'histoire pour Jean-Marie Lustiger est orientée autour du salut qui nous a été proposé par le Christ.
2: Avec une manière de le vivre dans une certaine urgence eschatologique, si j'ose le dire comme ça, une manière de situer les questions toujours à quelques minutes de la fin du monde. Mais c'est aussi un pragmatisme, l'expérience de Jean-Marie Lustiger. Est-ce que c'est transmissible comme le gaullisme sans De Gaulle ?
3: Sans aucun doute, comme vous le dites, effectivement, il y avait ce sentiment d'urgence. Et ne l'oublions pas, l'Église de France, dans les années 70, elle traverse une grande crise. C'est d'ailleurs la raison pour laquelle on avait pris ce titre de crise catholique, qui était aussi le titre d'un des ouvrages fondateurs de Denis Pelletier. Les années 70, on a le sentiment que à la fois tout change et pour certains tout fout le camp. Or, ce qu'a réussi à montrer Jean-Marie Lustiger, c'est que justement, il ne fallait pas être prisonnier d'un pessimisme conjoncturel, parce qu'il fallait voir plus loin. Et c'est peut-être l'intuition forte de Jean-Marie Lustiger, dont la vie a été marquée par un certain nombre d'épreuves, surtout au début, qui a cette capacité, au milieu des épreuves, à voir effectivement le salut. Et donc, il a rendu à l'Église de France, je dirais, sa place dans la société française. Et en ont témoigné un certain nombre d'événements importants, et notamment, par exemple, les JMJ de 1997, que d'aucuns ne pensaient pas qu'elles n'allaient pas être un grand succès. Or, elles ont été un succès populaire majeur. Et d'une certaine façon, je fais le parallèle avec ce qui va se passer la semaine prochaine, avec la venue du pape Léon XIV, cette Église de France, elle est capable d'organiser de grandes manifestations où les catholiques disent à la société française qui ne sont pas un résidu et qu'ils sont au contraire le levain dans la pâte.
2: Alors ce colloque qui va se tenir pendant deux jours autour de la voix

0: côté rituel du cardinal Lustiger. Qu'est-ce que vous avez choisi comme axes principaux pour ces journées ?
1: Alors cette fois-ci, je le disais, il s'agit de rendre hommage et donc d'essayer de retrouver les grandes intuitions spirituelles de Jean-Marie Lustiger. Il y aura notamment des interventions comme celle de Monseigneur Rouget, l'évêque de Nanterre, sur Jean-Marie Lustiger, homme de prière. Mathieu Rouget était très proche du cardinal Lustiger parce qu'il a été son secrétaire particulier. Il y aura aussi, de la part de sœur Pascale Vincette, qui est la responsable administrative de l'Institut Lustiger, une communication sur le compagnonnage et l'amitié entre Jean-Marie Lustiger et André 23, ce qui est aussi une manière pour nous de rendre hommage à la figure d'André 23, qui est peut-être moins flamboyante que celle de Jean-Marie Lustiger, mais qui a été en fait le collaborateur de Jean-Marie Lustiger dès les années 1970. Et puis, il y aura aussi, et ça j'en suis très heureux, une intervention de Monseigneur Ulrich, qui, il se trouve que Monseigneur Ulrich est né 25 ans après Jean-Marie Lustiger, presque jour pour jour. Et il donnera aussi son témoignage, voilà, de 25 ans après, ce décalage générationnel. Qu'est-ce que ça donne comme manière de voir l'Église ? Et je trouve que ça permet ainsi d'avoir une très belle continuité entre cette mission qu'a l'archevêque de Paris, pour le diocèse de Paris, mais de façon plus large aussi pour l'Église de France.
0: Alors, Lustiger était connu par l'originalité de son parcours et de sa personnalité aussi. Vous nous montrez qu'il est désormais également un objet d'études scientifiques. Mais pour ceux qui nous écoutent, est-ce qu'il faut aujourd'hui, par exemple, relire Lustiger ? Est-ce qu'il y a profit à se replonger dans des choses qui, encore une fois, on a presque l'impression que les années 1980, c'était il y a un siècle ?
1: Oui, il y a deux grands livres de Jean-Marie Lustiger qui sont essentiels. Le choix de Dieu, qui est un livre d'entretien avec Dominique Volton et Jean-Louis Missica, où il se livre et c'est très abordable et il à la fois rappelle son parcours, mais il y a toute une méditation, et ça c'est l'apport essentiel de Lustiger, ce lien très fort qu'il y a entre le judaïsme et le christianisme. Le christianisme n'efface pas le judaïsme, il le déploie. Et ça, cette intuition qui est très forte, dont beaucoup sont aujourd'hui conscients, c'est très neuf en réalité, et il faut le regarder. Et de la même façon, il y a ce grand livre qui est publié en 2002, La Promesse, et qui ce sont des textes de 1979 que Jean-Marie Lustiger avait gardé et qu'il a accepté de publier, qui sont toute une méditation sur le mystère d'Israël. Et je crois que c'est très important parce que effectivement, un archevêque qui doit répondre à la société de son temps. Donc, les intuitions que Lustiger pouvait avoir dans l'organisation pratique du diocèse entre 80 et 2005, ça c'est de l'histoire. Mais en revanche, cette façon de comprendre que le mystère d'Israël est aussi celui de l'Église et que le mystère de l'Église est aussi celui d'Israël, ça c'est quelque chose qui est au creux vraiment de du regard nouveau que Jean-Marie Lustiger nous a permis de poser sur l'enseignement de Jésus.
0: Benoît Pellistrandi, merci d'être venu nous rappeler cela. On vous souhaite un bon colloque. On rappelle qu'on pourra s'unir par la prière sur nos antennes à 18h à la messe commémorative du centenaire de la naissance du cardinal Lustiger. Et puis, entre les initiatives d'organisation du diocèse et la vision eschatologique, il y avait aussi de grands projets, de grandes initiatives, de grandes idées du cardinal qui ont pris corps à travers l'école cathédrale, le séminaire de Paris, le collège des Bernardins, Radio Notre-Dame, et aussi Catéo, nous n'oublions pas celui qui nous a fondés. Merci à vous et bonne journée.
2: Voilà, il est presque 9h et la journée est maintenant bien lancée, chers auditeurs. Alors, pour aujourd'hui, gardons simplement avec nous les derniers mots de l'évangile de ce jour. Jésus dit à cette femme qui a versé un flacon de parfum précieux sur ses pieds, « Ta foi t'a sauvée, va en paix ». Va en paix. C'est finalement un très beau programme pour une journée, avancer dans ce qui nous attend avec nos joies, nos soucis, notre travail, nos rencontres, mais essayer de faire tout cela avec foi dans la paix du Christ. Et puisque nous célébrons aujourd'hui les 100 ans de la naissance du cardinal Jean-Marie Lustiger, laissons-lui les presque derniers mots, tirés de sa catéchèse aux jeunes des JMJ de Rome en 2000. Je vous les lis. Les saints ne sont pas forcément des enfants modèles. Ils peuvent être des enfants perdus que Dieu trouve et guérit. Alors voilà, aujourd'hui, allons en paix et essayons d'être sains.

0: Émeric Plouinec était à la réalisation technique. Merci Émeric. Je passe le relais à Alice Berthias. Bonjour Alice.
1: Bonjour Simon, bonjour à tous.
0: Et Alice, dites-moi, vous avez particulièrement bonne mine ce matin et je vois que vous avez l'air impatiente. Est-ce que ce serait pas par rapport à la venue du pape ?
1: Eh oui, si on jette un petit coup d'œil au compte à rebours, J-8 avant son arrivée en France. Alors, où en est la préparation sur le terrain ? Quelle est la mobilisation pour venir assister aux différents déplacements du pape ? Et quels sont les principaux postes de dépenses prévus dans le budget ? À 11h, nous poserons trois questions à Mgr Benoît Bertrand, évêque de Pontoise et président du comité d'organisation du voyage du pape.
0: Eh bien, tout à programme. Et moi, chers auditeurs, je vous donne rendez-vous demain à 6h45. Belle matinée à vous.
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1: Et je suis ravie de vous retrouver pour une nouvelle matinée. 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Nous sommes ensemble jusqu'à midi. Et c'est sans doute l'un des défis majeurs des prochaines années. L'intelligence artificielle, quelle est sa place dans les entreprises ? La doctrine sociale de l'Église s'intéresse à 11h15 à la dignité des travailleurs dans un monde où l'IA nous fait craindre des suppressions d'emplois mais aussi une perte de sens. Au milieu de l'actualité parfois anxiogène, KTO vous aide à prier et à prendre du temps avec Dieu. Nous irons au sanctuaire de Lourdes à 10h pour la messe. Et dans la parole aux associations, le CCFD Terre Solidaire nous invitera à 11h45 à réfléchir à la transmission de ce qui compte pour nous. Et juste après, dans la chronique du patrimoine, Véronique Tête nous partagera les témoignages de donateurs des chantiers du Cardinal. Ils nous raconteront ce que l'association a rendu possible pour eux. Et tout de suite, retour aux sources de la spiritualité du Moyen-Âge.
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3: Bonjour et merci de nous retrouver pour La foi prise au mot, votre émission de réflexion et de formation. Cette semaine, une question. Qui a inventé la vie spirituelle ? Je ne parle pas de la prière, bien entendu, ni de la liturgie. Je veux parler de cette technique particulière qui consiste à penser qu'il faut cultiver son âme par des exercices réguliers et qu'il faut progresser dans la connaissance de Dieu par étapes. Eh bien, c'est le Moyen-Âge. Et qui a inventé l'idée que cette activité n'était pas réservée aux moines et aux moniales, mais pouvait aussi concerner les laïcs ? Toujours le Moyen-Âge, quelques siècles après. Nous avions, il y a quelque temps de cela, organisé un numéro de La foi prise au mot qui montrait que le Moyen-Âge avait inventé la science moderne et l'université. Découvrons maintenant qu'il a aussi inventé notre conception moderne de la spiritualité, en compagnie de mes deux invités. Cédric Giraud, bonsoir.
4: Bonjour.
3: Vous êtes ancien élève de l'école des Chartes et professeur de latin médiéval à l'université de Genève. Et le père Patrice Sicard, bonsoir.
5: Bonsoir.
3: Vous êtes chanoine régulier de Saint-Victor, professeur au Bernardin et vous êtes également chercheur associé au CNRS. Alors justement, avant de commencer, j'ai envie de vous demander à l'un et à l'autre, dans votre présentation, j'ai dit des choses un peu particulières. Qu'est-ce que c'est que l'école des Chartes, Cédric Giraud ?
4: Alors c'est tout à fait lié au thème de l'émission du jour,
3: oui.
4: Puisque l'école des Chartes qui a été fondée par Louis XVIII en 1821 est une école qui a été fondée pour l'étude du Moyen-Âge et elle forme actuellement les conservateurs du patrimoine, archivistes et bibliothécaires et également des chercheurs qui se spécialisent dans l'étude des sources médiévales, modernes et contemporaines. Et lors de sa fondation au XIXe siècle, elle avait pour but de renouer avec le Moyen-Âge après la tourmente révolutionnaire.
3: Et donc vous êtes des super latinistes.
4: Voilà, on rentre au concours d'entrée de l'école des Chartes avec une version

0: en dictionnaire. C'est un peu le fait d'armes des chartistes par rapport aux normaliens qui, eux, ont droit au dictionnaire.
1: Et puis alors, là aussi on est un peu dans le Moyen-Âge, ben on est même carrément dans le Moyen-Âge, chanoine régulier de Saint-Victor.
2: Oui, nous sommes même au cœur du cœur, oui. Puisque c'est le Moyen-Âge central, dans certaines terminologies. Saint-Victor de Paris, il sera facile de le situer si l'on pense au Jardin des Plantes et au dernier document retrouvé il y a peu d'années où l'abbaye cède à celui qui était encore Louis XVI une partie du parc de l'abbaye pour faire agrandir le Jardin des Plantes. Ça a été auparavant la Halle aux Vins. Et c'est actuellement Jussieu. Alors, Saint-Victor, il faut se représenter au tout début du XIIe siècle, un maître, Guillaume de Champeau, qui, avec quelques-uns de ses étudiants, quitte la cité où il enseignait, quitte Notre-Dame et se retire pour mener une vie, selon ses désirs semi-érémitiques, qui devient une vie canoniale, puisqu'il y reprend, à la demande d'Hildebert de Lavardin, son enseignement. Alors, à partir de là, une attraction s'exerce sur ce qui deviendra, employons un mot délicat, l'élite intellectuelle ou théologique de la première moitié du XIIe siècle, avec l'arrivée de celui qui va devenir le fondateur de l'école de pensée victorine, qui est Hugues de Saint-Victor, puis la pléiade de ceux qui vont le suivre, et Richard de Saint-Victor, et Godefroy de Saint-Victor, et Achard de Saint-Victor, etc. C'est donc devenu, en une grosse décennie, le centre intellectuel et spirituel de l'Europe de l'Ouest. Il faut imaginer une chapelle souterraine pré-romane, un cloître en grande partie roman, une église en gothique flamboyant, et pour terminer, une splendide bibliothèque dans le plus pur style Louis XV. Voilà ce qui a existé jusque...
1: Tout ceci, il ne reste...
2: Et tout ceci, on a des daguerreotypes de la destruction de Saint-Victor, avec des maîtres d'œuvre, semble-t-il, ravis de leur travail. Il reste un début d'arcade, disait-on, dans une caserne de pompiers, et quelques éléments de l'ameublement liturgique, entre autres le grand orgue de Saint-Victor que l'on peut voir à Saint-Germain-des-Prés. Si l'on regarde en haut, on voit un Saint-Augustin à droite, à moins que ce ne soit à gauche, et un Saint-Victor avec tous les insignes sur les deux tourelles extrêmes de ce grand orgue. Voilà. C'est tout ce qui reste. Il reste cependant l'héritage spirituel.
1: Alors, Saint-Augustin, justement, voilà, je crois, le point de départ qui est le plus important pour comprendre cette spiritualité du Moyen-Âge.
0: Tout à fait.
1: Qui est Saint-Augustin, on le sait, mais qu'est-ce que les médiévaux vont retenir de Saint-Augustin et en quoi ça va faire une sorte de révolution spirituelle, comme je l'ai dit avec beaucoup d'enthousiasme, hein, quand j'ai dit mon lancement, je sentais que vous étiez, j'exagère un peu.
0: Hein. Non, on peut le dire, certains historiens parlent vraiment d'une révolution pour le Moyen-Âge et cette période des 11e, 12e siècles, qui est une époque aussi de retour à Saint-Augustin. En effet, ce qui est la rupture qu'apporte Augustin, c'est la conception d'un dieu, Deus interior intimo meo, dieu qui existe à l'intérieur de mon intériorité. Donc cette idée que l'inhabitation divine, c'est la loi de la vie spirituelle, et que le chrétien, pour vivre pleinement sa vie de baptisé, doit retrouver ce dieu qui habite au plus profond de lui-même. Ça, saint Augustin l'a formulé dans ses confessions, mais comme une espèce de découverte personnelle. L'originalité du Moyen-Âge, c'est que les auteurs du Moyen-Âge, et notamment à partir des 11e, 12e siècles, les bénédictins avec Anselme de Canterbury, vont faire de cette loi de l'intériorité une règle valable pour tous les baptisés, qui sont appelés donc, par la pratique de la spiritualité, à retrouver ce Deus interior intimo meo. Donc la révolution du Moyen-Âge, c'est de faire passer l'intuition d'Augustin au plan collectif et de faire de cette recherche de Dieu dans l'intériorité de l'homme, la règle de la vie spirituelle.
1: Alors, vous êtes d'accord, vous approuvez?
2: Ah oui, oui, tout à fait.
1: Qu'est-ce qu'il faut comprendre, justement, dans cette intériorité? Est-ce qu'il faut comprendre ce sentiment qu'on peut avoir en étant moderne, je trouve Dieu en moi, je suis tout seul avec mon Dieu, etc.?
2: Je crois que les auteurs spirituels du XIIe siècle, ou du moins de la première moitié du XIIe siècle, se froncerait légèrement le sourcil devant cette attitude. L'intimité, l'intimior d'Augustin est chez eux. Et ils utilisent la totalité de la phrase avec le summo aussi. C'est-à-dire que l'intérieur, ça leur sert pour une anthropologie spirituelle. Le centre de l'âme, qui est l'intérieur, est en même temps son sommet, qui peut être appelé aussi, disent-ils, le plus profond, ce qui donnera lieu à la mystique essentielle, qu'on appelle essentielle, disons, à parler à vue de pays, des réno-flamands. Alors, ceci donc leur sert également pour une structuration d'une anthropologie et de ce qui sera leur exposé de théologie spirituelle. C'est, je crois, le premier point. Un second point, et là c'est une insistance extrêmement forte chez les Victorins, c'est que ce Redite peccatores ad cor, revenez pécheurs à votre cœur, ce mouvement intérieur de retour en soi n'est pas le fruit d'une décision, mais d'une attraction intérieure. Et surtout, il ne s'agit pas de résider en soi, ce qui donnerait ce qu'un moderne appellerait une forme de narcissisme, ce qu'une morale non traditionnelle appellerait peut-être avec un peu plus de vérité une forme d'égoïsme ou d'égocentrisme, et ce qui, je crois que c'est une phrase d'Arletty, ce qui serait une très mauvaise fréquentation. On a à vivre en Dieu qui est en nous, disent-ils, et tout cela est amène vraiment de grandes conséquences hein, pour eux. C'est-à-dire que ce centre de l'âme doit être en même temps, et est de fait en même temps, ce qu'une Thérèse de Lisieux appellera le cœur de l'Église. Hein, le cœur de l'Église.
1: Alors ben justement, je propose qu'on entende un premier texte. Alors, je ne l'ai pas dit, mais vous êtes le traducteur, en fait presque l'auteur unique, enfin l'unique maître d'œuvre de ce volume de la Pléiade, écrit spirituel du Moyen-Âge, Cédric Giraud. Alors, c'est vos traductions qu'on va entendre. Je vous propose qu'on entende Anselme de Canterbury, dont vous avez parlé, justement pour dire ce que vous venez de dire, le fait que ce n'est pas une décision personnelle, c'est une attraction. On va entendre donc la prière au Christ quand l'Esprit veut brûler de son amour. Ça date d'avant 1104, dites-vous.
3: Mon Seigneur, mon Créateur, toi qui me tolères et me nourris, sois mon secours. J'ai soif de toi, j'ai faim de toi. Je te désire, je soupire après toi, je te convoite. Le petit enfant, quand il se trouve privé de la présence d'un père très bienveillant, pleurant et gémissant, embrasse de tout son cœur, sans relâche, le visage aimé. De même, moi, non pas autant que je le dois, mais autant que je le puis, je me rappelle ta passion, je me rappelle tes soufflets. Je me rappelle les fouets, je me rappelle la croix, je me rappelle tes blessures, je me rappelle la manière dont, pour moi, tu as été tué, embaumé. »

0: la lumière de ces mystiques avec le père Patrice Sicard qui a fait profession chez les chanoines réguliers de Saint-Victor et l'historien Cédric et Giraud. 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
1: Alors peut-être d'un mot, qui est Anselme, oui, de Cantorbéry?
2: Alors Anselme de Cantorbéry, c'est un Italien, hein, Anselme d'Aoste, et c'est un réformateur monastique, donc comme beaucoup de ces réformateurs de la fin du XIe siècle et du début du XIIe siècle, il a voyagé pour réformer un certain nombre d'abbayes bénédictines, et notamment l'abbaye du Bec en Normandie, qui était une grande abbaye favorisée par les ducs de Normandie. Et comme il a beaucoup rayonné en cette abbaye, où il a écrit notamment une correspondance abondante et des traités théologiques qui l'ont rendu très célèbre, il est devenu après archevêque de Canterbury. Et c'est quand il est archevêque de Canterbury qu'il va diffuser ses prières et méditations dont nous avons entendu un extrait. Donc c'est vraiment à la fois un grand prélat, c'est un prélat extrêmement important, très engagé dans la réforme de l'Église de son temps, mais aussi un intellectuel de haute volée et un spirituel également de premier rang. Ce qui me semble remarquable dans ce texte, c'est la présence du « je ». Hein, on voit vraiment que c'est une prière extrêmement personnelle, où l'auteur parle à la première personne, mais ce « je » n'est pas un « je » qui va ramener vers l'individu. Anselme, en se mettant en scène dans ses prières, veut faire adhérer tout chrétien au contenu de sa prière. Donc ces prières sont des prières modèles qui ne sont pas censées exprimer une quelconque autobiographie, justement, mais qui sont censées fournir des modèles de prière pour tous les chrétiens. Et l'autre élément qui me semble assez remarquable dans le texte que nous venons d'entendre, c'est la part faite aux émotions.
1: Oui.
2: On a vraiment un appel au désir, à l'imitation du Christ, hein, dans une atmosphère qu'on pourrait, dans d'autres contextes, trouver déjà, qui est celle des exercices spirituels d'Ignace de Loyola. On a vraiment une imitation Christi qui est tout à fait présente, avec cette idée que les émotions, loin d'être nuisibles ou d'être à rejeter, sont au contraire une manière de christianiser l'intériorité et de revenir vers le Christ. Mm-hmm. Donc ce qui est très remarquable dans ces textes, c'est à la fois leur haute teneur théologique et leur lyrisme, et l'un et l'autre ne s'opposent absolument pas.
1: Justement, on est un petit peu avant hein, le Saint-Victor, mais il y a cette centralité de la Bible. Enfin, tout est centré autour de la méditation biblique. Je cite l'abbaye de Saint-Victor parce que c'est aussi le lieu où on va commenter la Bible.
3: Effectivement, dans la spiritualité, pour employer un terme plus large que la mystique, dans la spiritualité victorine, on constate une utilisation, tant chez Hugues de Saint-Victor que chez Richard de Saint-Victor, de ce qui pourrait nous sembler curieux, à savoir les structures architecturales bibliques.
1: Oui.
3: Que sont, bien sûr, le temple de Salomon, qu'est curieusement l'arche de Noé, qui sera à 3 ou 5 étages, il y a de longues discussions là-dessus, et qui aura une forme soit pyramidale, soit d'une pyramide tronquée, il y a aussi de longues discussions là-dessus. Il y aura le tabernacle de Moïse, l'arche d'alliance, qui vont être quoi ? Ce serait avoir une vue réductrice que de penser que ce ne sont que des supports d'explication ou d'exposition d'une expérience spirituelle.
1: C'est pas de la pédagogie.
3: Non. Ouais. Ce ne sont pas des procédés commodes qui permettent d'avoir un recours à l'image qui est important pour eux. Et Richard de Saint-Victor insistera sur le rôle positif de ce qu'on appellera après la folle du logis. Non. L'image, l'imagination font aussi partie de la vie spirituelle chrétienne. Donc, ce n'est pas seulement, alors qu'il importe, le recours à l'image, c'est en remontant à travers le texte qui donne ces structures, qui donne même des précisions sur le nombre de coudées, les emplacements de telles portes, des linteaux, etc. En remontant à travers ce texte, on atteint quoi ? Pas seulement l'esprit de l'hagiographe inspiré, mais l'auteur principal. Qui a voulu cela ? Qui a dicté cela ?

0: pas seulement pour qu'il y ait un temple de Salomon, une arche d'alliance ou une arche de Noé, mais pour que ce temple et ces arches soient des réalisations, déjà incoatives, déjà partielles, de l'œuvre du salut, et soient une image de l'âme qui fait retour à elle-même ou qui est rappelée à elle-même, de l'Église en même temps et tout uniment. Donc cette utilisation n'est pas a posteriori, mais entre pour eux dans, je dirais, dans l'intérieur du plan divin. Et on s'y conforme ainsi, non pas en s'appliquant quelque chose, mais en constatant que cela a été voulu pour être quelque chose, pour être un reflet de ma vie future chrétienne à venir.
1: Et donc, est-ce que je peux dire que l'âme, c'est aussi une arche, ou que l'âme, c'est aussi...
0: Ah oui, très certainement. Il y a une équivalence, arca, ecclesia, anima, et à tel
1: donc,
0: point...
1: L'arche, l'église et l'âme.
0: Pardon.
1: Parce que là, vous êtes bilingue, mais pas tout le monde est bilingue en latin.
0: Il y a une équivalence à tel point que la meilleure image, car il faut utiliser les images, qui me viendrait à l'esprit, serait de parler de trois transparents en superposition. On ne sait plus qui est dans quoi, et ce qui est normal, puisque non seulement pour les spirituels médiévaux, l'Église est le milieu ambiant, le milieu dans lequel on vit et où on est à la maison, mais c'est aussi le milieu qui est en vous. Donc on est à la fois contenu et contenant, si bien qu'il n'y a pas d'opposition entre une mystique qui serait éminemment personnelle et affranchie de tout ce qui serait institution, et une morale qui serait, disons, exotérique, pour parler comme tous les guénons du monde, et qui regarderait l'ensemble d'une humanité pour laquelle on peut avoir un peu de pitié. Cela est absolument étranger à eux. De même qu'il n'y a pas d'opposition entre ce qui est éminemment personnel, sans être individualisant, et largement ecclésial, sans être communautariste. Ce sont des schémas qui, si on les... Et s'il les entendait agiter devant eux, amènerait chez eux un regard d'inintelligence et un léger froncement de sourcils en se disant « non, c'est pas ça du tout
2: ». De fait, ce qui est central, et pour le dire autrement, c'est, je crois, la place de la Lectio Divina, c'est-à-dire la place de la Bible, qui n'est pas un exercice séparé, mais qui est à la fois le point de départ et le point d'arrivée de toute la vie spirituelle. Le but, c'est vraiment cette pratique de la rumination.
1: On n'a pas besoin de traduire, ça va.
2: Cette mendication spirituelle qui va nourrir là, et qui fait que, par cette lecture, le chrétien, le spirituel, il est à la fois personne, mais aussi il fait partie d'une église, et qu'il construit, c'est vraiment une littérature d'édification, mais au sens le plus noble du terme, c'est-à-dire de construction intérieure par la méditation de la Bible, et par la solidarité entre cette lecture, la méditation et la contemplation. Je crois que ce qui est aussi très important, on parle de transparent, c'est le fait que la spiritualité est construite comme des degrés, et ces degrés ne s'excluent pas les uns les autres, mais ils sont inclus les uns dans les autres. Et ça, c'est très important par rapport à la vue moderne et contemporaine d'une spiritualité qu'on pourrait en quelque sorte découper ou saucissonner, si vous me passez l'expression. À l'époque médiévale, tous ces exercices spirituels sont éminemment solidaires et ne peuvent pas se concevoir les uns sans les autres.
1: Je vais revenir sur cette histoire de degré, mais vous allez voir, on va faire une transition subtile, puisque dans ce que j'entends aussi de ce que vient de dire le père Patrice Sicard, c'est que quand on dit les dominicains, les franciscains arrivent et qu'il y a une démocratisation de la vie spirituelle, ou je le vois déjà froncer les sourcils.
0: Oui, enfin, non,
1: c'est tout à fait faux. Puisqu'il dit qu'il n'y a pas de... Est-ce qu'on se trompe en disant ça?
2: Alors, pas du tout. Hein, dans la théorie, effectivement, en droit... Cette spiritualité est ouverte à tous. Ce qu'apportent en revanche les ordres mendiants, c'est peut-être une diffusion de ces pratiques à une société urbaine qui va s'ouvrir à des choses qui avant étaient plutôt pratiquées dans les cloîtres, non que cela fût ou ait été réservé aux moines, mais de fait, la spiritualité était plutôt le fait d'une élite monastique ou canoniale. La nouveauté des ordres mendiants, c'est qu'ils ne vont pas changer la spiritualité, mais ils vont la diffuser. Donc c'est plutôt une affaire de diffusion que de contenu, mais sur le fond, oui, elle reste toujours telle qu'on vient de la décrire.
0: Oui, oui, oui. Et ce qui aussi, je crois, explique cette pratique de la Lectio Divina et explique aussi que ce qui pourrait sembler curieux pour des chrétiens, elle s'exerce presque préférentiellement, parfois, sur l'Ancien Testament. C'est leur théologie de l'histoire du salut, pardon de ce mot prétentieux, cette expression peut-être prétentieuse, pour eux. L'Église chrétienne, je dis bien l'Église chrétienne, commence au lendemain de la chute. C'est-à-dire, c'est soit le thème presque patristique de l'Ecclésia ab Abel, l'Église qui commence avec Abel le Juste, ou même au XIIe siècle, c'est ab Adam, au lendemain de la chute, et ce qui commence n'est pas seulement une préparation, c'est déjà une réalisation de l'Église chrétienne avec des sacrements que l'on pourrait appeler de la loi de nature, mais en fait, qu'il faudrait appeler plus justement les sacrements paléo-chrétiens, dont Hugues de Saint-Victor souligne et qu'ils ont un effet de sanctification qu'il faut reconnaître, de sanctification par la communication d'une grâce chrétienne qui est le fruit par anticipation de ce que seraient, de ce que seront les sacrements chrétiens d'après le Christ. En sorte que on retrouve là encore l'inclusion, il y a pour eux trois grands âges du salut. L'alliance avec Noé qui concerne toute l'humanité, l'alliance avec Moïse, Abraham, le peuple élu qui concerne une partie de l'humanité, mais qui assume la précédente loi de l'inclusion toujours. Elle ne l'abolit pas, elle l'assume. Puis vient l'alliance nouvelle et éternelle, la loi de grâce, qui pour eux n'est pas succédant aux deux premières, mais qui est déjà concomitante avec les deux premières, lesquelles continuent à exister, et c'est la grâce, la loi de grâce, ou l'économie plutôt de grâce, qui étant préexistante au Christ, mais par anticipation de la grâce du Christ, donne à la première alliance avec l'humanité et ce beau signe mis dans le ciel que fut l'arc-en-ciel, donne au sacrement de la loi mosaïque, donne leur efficacité de grâce chrétienne. Si bien que, lisant l'histoire d'Abraham, le fidèle laïc ou le moine ou le mendiant ou le chanoine régulier lit sa propre histoire. Donc il n'y a pas solution de continuité. Je n'ose pas employer la belle expression d'exégèse de la continuité, mais de fait, c'est constamment chez eux, y compris pour l'architecture.
1: Donc oui, l'ancien et le nouveau sont...
0: C'est l'inclusion, l'inclusion constante en tout.
1: Alors je vais revenir sur cette idée de degré, enfin c'est pas moi qui reviens, c'est Bonaventure. Je vous propose qu'on entende un deuxième texte qui va nous montrer cette gradation hein, dans la vie spirituelle. C'est issu, c'est toujours votre traduction, Cédric Giraud, c'est issu de la triple voix de Saint Bonaventure, ça date de 1260.
3: Les degrés cités peuvent être résumés de la sorte. Premièrement, les degrés de la purification sont ainsi distingués. Rougit à cause de la honte. Tremble à cause du jugement. gémit à cause du dommage, implore le secours à cause du

0: remède. Chasse la tentation à cause de l'adversaire. Soupire après le martyr à cause de la récompense. Rapproche-toi du Christ à cause de l'ombre. Les degrés concernant l'illumination doivent être ainsi distingués. Considère l'identité de celui qui souffre, et en croyant, sois captif. La nature de celui qui souffre, et en compatissant, sois amer. La grandeur de celui qui souffre, et en étant stupéfait, admire. La raison pour laquelle il souffre, et en ayant confiance, rend grâce. La forme sous laquelle il souffre, et en le suivant, imite-le. La grandeur de ses souffrances, et en brûlant, embrasse-le. Leurs conséquences, et en comprenant, contemple.
1: Alors, Cédric Giraud, peut-être pour commencer, qui est Bonaventure ?
2: Alors, Bonaventure, c'est une des très grandes figures de théologiens du XIIIe siècle. C'est un Italien qui va mener sa carrière comme théologien, notamment à l'Université de Paris, où il va être maître. Et c'est aussi un grand spirituel, puisqu'il est l'auteur à la fois d'œuvres universitaires assez classiques, qu'on attend d'un théologien, donc il va commenter l'Écriture sainte, mais aussi il va rédiger des textes de spiritualité plutôt destinés aux fidèles, aux laïcs, y compris aux femmes, pour des religieuses. Et l'originalité de Bonaventure, c'est qu'à la fois, il va réunir son charisme de franciscain, donc cette simplicité, ce retour qu'on a pu entendre dans le texte à l'humanité du Christ et à une contemplation assez simple. Et il allie donc ce charisme franciscain à une conception qui est néoplatonicienne, voilà. Puisqu'il a lu le pseudonyme l'Aréopagite, donc cet auteur syrien du 6e siècle après Jésus-Christ, qui se présente dans ses écrits comme un converti de saint Paul. Or, Denis, ce pseudo-Denis que va lire Bonaventure, a une conception hiérarchique de la vie spirituelle. Et donc, Bonaventure va réussir le tour de force, notamment dans l'extrait que vous avez lu, à la fois de présenter la vie chrétienne comme une union affective avec le Christ, mais aussi comme une manière de se former par la contemplation de degrés. Donc l'originalité de Bonaventure qu'on entend bien dans ce texte, c'est une spiritualité hiérarchique et affective, ce qui est quelque chose de tout à fait remarquable et qui va avoir un grand succès puisque ses œuvres vont être diffusées à plusieurs centaines de manuscrits dans l'Occident chrétien. Donc ce qui structure ce passage et la spiritualité de Bonaventure, c'est que l'âme doit être formée de manière trinitaire selon trois grandes étapes qu'il reprend du pseudo-Denis, c'est-à-dire la purification, qui est la première étape qui correspond à une étape de perfectionnement moral, l'illumination, qui est une étape, une voie de progrès, et enfin l'union, qui correspond à ce qu'on appellera dans d'autres traditions spirituelles le mariage mystique, donc véritablement l'union avec Dieu.
1: Oui, parce que ça paraît tout simple et ça paraît assez collé sur ce qu'on a lu là sur la passion du Christ en réalité, mais on voit que chacune des étapes en fait est théologiquement très marquée, la compassion, l'imitation, le fait de contempler. On voit qu'on n'est pas du tout dans quelque chose de très simple.
2: Non, il y a véritablement des degrés extrêmement précis qui font appel, chacun de ces degrés, à une émotion. Là aussi on retrouve ce qu'on a vu précédemment, il y a cette idée que le christianisme médiéval n'a pas peur des émotions, contrairement par exemple à la philosophie antique qui voyait dans les passions un trouble et un dérangement du sage. Au contraire, l'originalité du christianisme médiéval, c'est cet apprivoisement des passions et le fait que finalement, par sa passion, le Christ nous a montré la voie pour utiliser les passions et pour les mettre au service de la spiritualité. D'où cette casuistique des passions extrêmement précise et cette utilisation pour les orienter vers Dieu.
1: Est-ce qu'il faut avoir peur de ces émotions dans la vie mystique, Père Sicard ?
3: Certainement pas dans la mesure où elles sont subsumées par la charité. Car s'il y a une telle place, au XIIe siècle surtout, à l'affectivité et à ce qu'on appelle maintenant les affects, c'est, je pense, encore un héritage augustinien, leur

0: insistance constante sur la charité, y compris la charité fraternelle. Cette charité divine, éternelle, en son origine, ça c'est du Racine, je crois, est pour eux est centrale à cause de ce qu'ils peuvent constater très concrètement en eux. Ils sont obsédés, on peut le dire positivement, ils sont obsédés par la fugacité des choses. Bien d'autres spirituels insisteront.
1: C'est une expérience qu'on peut faire nous-mêmes.
0: Par la division de l'être humain, oui. Qui est divisé, brisé en autant de morceaux que peut créer ces diverses convoitises. Si bien qu'il se trouve non plus membre d'un pèlerinage terrestre, mais errant et fugitif, là encore, c'est l'Ancien Testament qui éclaire sur sa condition, errant et fugitif sur la surface de la terre, c'est-à-dire sur la surface des choses, qui vont, en le décevant successivement et en le divisant. Si bien qu'il va falloir une réunification, et c'est la charité qui est la vertu première de la réunification intérieure. Comment ? Eh bien, il y a chez le vieux Guillaume de Champeau, enseignant encore à l'école de Laon, c'est très au nord de la Loire, tout cela, une belle image qui est reprise de la caverne de Platon, bien sûr, du mythe de la caverne de Platon. L'âme sort d'une caverne, elle bute, elle tenait un vase, elle bute, le vase est brisé. Alors, que fait-elle ? On prend les morceaux du vase, on les rapproche. Bien, ça, c'est la lection. Et puis, on les remet, touche, de façon à ce qu'ils se retouchent à nouveau. Ça, c'est la méditation qui comporte encore quelques brisures, parce que la méditation est successive. Et puis, c'est un vase en métal. On le fond à nouveau au feu de la charité. Et là, uniformise cette simplex, et du pseudo-Denis encore, de façon uniforme et simple, il y a ce métal en fusion qui s'écoule par un seul canot. On a reconnu, bien sûr, l'art du fondeur médiéval, qui s'écoule par un seul canot jusqu'à être à nouveau dans ce moule qu'était l'image et la similitude divine. Et voilà, là, le rendez à César, ce qui est à César, c'est leur interprétation. L'image et la similitude divine sont ainsi restaurées par une fusion, et non pas à coup de burin qui ne pourrait jamais faire très bien le travail. Donc, l'affect, surtout l'affect de l'amour, est central. Il y a, dit-il, une puissance qui est l'amour et qui donne naissance à deux fleuves, celui de la convoitise et celui de la charité. Mais la racine est commune.
2: La racine est commune, et ce qui est très important aussi, même dans l'utilisation de ces images, c'est l'idée que le matériel n'est pas, et la passion en fait partie, hein, tout ce qui est naturel chez l'homme n'est pas à rejeter. Donc on n'est pas du tout dans une spiritualité angélique ou désincarnée, mais à la limite, ce qui nous sert à pécher est aussi ce qui nous sert à revenir à Dieu.
0: Tout à fait.
2: Donc, d'où l'importance de ces images très concrètes, très matérielles, d'où cette insistance sur l'affectivité et cette absence même de méfiance pour l'affectivité, puisque ce sont, comme c'est le cas pour les sacrements matériels, évidemment, utilisent les réalités créées pour nous ramener à Dieu.
0: C'est
2: donc
0: ça.
2: Il n'y a absolument pas dans cette spiritualité de, contrairement à l'image qu'on peut avoir du Moyen-Âge, de rejet du monde. Au contraire, le monde est le sacrement du retour à Dieu.
1: Oui. Et c'est ça qui est très frappant, c'est-à-dire que avec peut-être ce qui se passera par la suite, on a plutôt tendance à associer spiritualité et côté éthéré,
0: quintessentiel.
1: Voilà, quintessentiel. Pas du tout, on est...
2: c'est tout à fait
1: dans le monde.
0: C'est l'humanité du Christ, la sacramentalité. Et ce n'est pas étonnant si c'est à cette période que la théologie sacramentaire, disons systématique, commence à émerger, et entre autres dans cette école.
1: Oui, à se poser
0: l'humanité du
1: concrètes.
0: Christ, la sacramentalité et ce qu'on appellera la grâce de contact à travers le temps et l'espace par un geste du Christ.
2: D'où l'importance aussi chez Bonaventure de ces descriptions très précises.
0: Oui.
2: Il s'agit de guider aussi le croyant et de manière très concrète. On est vraiment dans une spiritualité incarnée et pas du tout justement éthérée ou qui va opposer le corps et l'âme.
0: Et c'est aussi cette insistance sur... C'est une des premières systématisations de la doctrine du corps et de l'âme de l'Église. Assistance, attention, on ne trouve pas l'âme en dehors du corps. Mmh. Et si vous voulez l'âme, c'est dans le corps que vous la trouverez. Et de même, s'il y a un corps, mais sans âme, eh bien c'est un corps mort, c'est-à-dire c'est plus un corps humain. Alors ils appliquent cela à l'Église, à la vie spirituelle. Il y a le corps du Christ, l'humanité du Christ, et si vous méprisez la boue qu'est l'humanité du Christ, vous êtes comme ceux qui méprisaient... Enfin, le geste du Christ faisant de la boue avec sa salive pour guérir les yeux, votre regard. Et ça,
1: donc c'est une belle leçon pour aujourd'hui, de manière pour notre monde contemporain.
0: Ah, c'est certain que certaines formes de développement personnel, disons, ne se retrouveraient pas là. Bien sûr.
1: Alors, on arrive presque à la fin de l'émission, il nous reste une dizaine de minutes, et vous allez devoir faire un exercice un peu compliqué, qui est de nous expliquer comment on arrive, plus exactement, à partir de ce que vous venez de dire, à ce qu'on appelle la dévotion moderne. Alors, peut-être pour d'abord, expliquons ce que c'est que la dévotion moderne.
2: Alors, la dévotion moderne, c'est un courant spirituel qui naît, disons, à peu près dans les Pays-Bas actuels, la Belgique actuelle, qui se diffuse depuis ce cœur géographique dans tout l'Occident, au XIVe siècle, et dont le but est de rendre, disons, les exercices spirituels accessibles encore à un plus grand nombre, notamment aux laïcs, et en développant une spiritualité centrée sur l'intériorité et, disons, le cœur à cœur avec Dieu, et qui va insister, c'est son deuxième grand caractère, sur la méthode. Donc c'est une spiritualité extrêmement méthodique, on l'a déjà vu un peu chez Bonaventure, et qui donc va chercher à codifier la pratique de la spiritualité en s'appuyant notamment sur le livre. Donc c'est aussi intéressant d'un point de vue historique, c'est le moment, le XIVe et XVe siècle, où de plus en plus d'hommes et de femmes sont capables d'avoir accès à la lecture, et notamment à la lecture de livres spirituels. Donc c'est une spiritualité qui se caractérise par la multiplication d'écrits, et d'écrits qui vont décrire très précisément les étapes de la vie spirituelle. Et parmi ces fleurons littéraires, il y a évidemment l'Imitatio Christi, l'Imitation du Christ de Thomas Kempis, qui devient un peu le livre de chevet et le meilleur représentant de cette spiritualité qui est fondée donc sur une imitation méthodique de Jésus-Christ.
1: Alors, j'ai pas choisi l'imitation de Jésus-Christ. Mmh. J'ai choisi quelque chose d'un peu plus exotique, si je puis me permettre. C'est donc de Denis le Chartreux. Mmh. Alors, le titre dit tout. Comment s'enflammer pour l'amour divin. Donc, ça date de 1450. Je rappelle les dates parce que c'est quand même important d'avoir un peu de chronologie. Mmh. Anselme de Canterbury, 1100. Bonaventure, 1260. Et là, on a quand même, on est passé deux siècles après, 1450. Denis le Chartreux.
3: Dans ces exercices du premier degré, il faut peiner avec courage, se faire violence à soi-même et s'accoutumer avec difficulté aux bonnes œuvres jusqu'à ce que ces actions deviennent une habitude qui permette d'accomplir avec facilité et plaisir ce qui plaît à Dieu. Tu t'entraîneras bien à ces exercices en pleurant chaque jour sur tes péchés, en examinant ta conscience, en repensant à ma passion, en te rappelant tantôt le redoutable jugement de Dieu, tantôt la mort, tantôt les peines du purgatoire et de l'enfer, tantôt les bienfaits de Dieu, et en t'enracinant aussi notamment dans la vraie humilité, la patience et la crainte de Dieu.

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1: Alors, donc, on a entendu Denis Le Chartreux, là aussi, peut-être petite biographie, si je puis me permettre,
2: oui,
1: mais
2: oui.
1: Est-ce qu'on en sait beaucoup, Denis Le Chartreux ?
2: Alors, pas grand-chose, puisque comme tout bon Chartreux qui se respecte, il a tout fait pour rester le plus modeste possible. Donc, c'est un Chartreux du 15e siècle, qui a été actif justement dans les zones où la dévotion moderna a été très, très développée, et qui a surtout laissé une œuvre monumentale, qui couvre plus d'une, je crois, d'une trentaine d'in-folios de 500 pages chacun. Donc c'est un polygraphe extraordinaire, qu'on appelle aussi le docteur extatique. Donc c'est vraiment un grand docteur de la vie mystique et qui aura une grande importance. Je tenais à l'inclure dans l'anthologie de la Pléiade parce qu'il va être énormément lu à l'époque moderne.
1: Oui.
2: Donc toute la spiritualité du Carmel, toute la spiritualité même de l'école française, tous les grands spirituels comme Bérulle vont lire Denis Le Chartreux. Et donc pour les gens de l'époque moderne et même jusqu'au 19e siècle, ça va être un passeur de la théologie spirituelle du Moyen-Âge. Donc à ce titre-là, il est vraiment extrêmement important, pas seulement pour ce qu'il a écrit, mais aussi pour la manière dont il va être reçu. Et donc ce traité, ou l'extrait que vous avez lu, est très caractéristique un peu de sa manière, là encore très, très précise, et on bascule un peu du côté de la recette ou de la méthode, avec des conseils extrêmement pratiques sur les attitudes, y compris physiques, à avoir, et sur les sentiments qu'il faut faire naître.
1: Oui, ça annonce l'idée de l'exercice spirituel, presque.
2: Tout à fait,
1: jésuite, quoi.
2: Tout à fait. Et des recherches ont bien montré que Ignace de Loyola, dans son Espagne du début du XVIe siècle, avait accès à ces textes-là et avait lu ces mystiques ou ces spirituels de la dévotion moderna. Donc d'une certaine manière, les jésuites vont faire croître et embellir les semences plantées par quelqu'un comme Denis Le Chartreux.
1: Donc il faut lire ça, surtout si on est jésuite, il faut lire
2: exactement.
1: Le maître Denis Le Chartreux. Alors,
3: oui,
1: allez-y, Père Patrice Sicard, j'allais vous poser une question.
3: Oui, j'y réponds.
1: Parce que je ne l'ai pas posé, répondez-y.
3: Mais je la devine, j'imagine. On constate là, sur pièce, quand même un changement de sens du mot exercice.
1: Oui, c'est ce que
3: pour
1: je
3: les
1: dire
3: Augustiniens question. Du XIIe et du début du XIIIe siècle. Il n'y a pas de différence entre la substance de l'âme et ses facultés, en sorte que l'exercitatio animi, l'exercice qu'était la meditatio précédée de la lectio, suivie de l'operatio, là il n'y a pas besoin de traduire, et aboutissant à la contemplatio, c'est toujours le fond de l'âme qui s'exerce. Tandis que là, on finit par mettre l'insistance sur les puissances de l'âme que seront l'intelligence ou la volonté, ou si on veut mettre un peu d'augustinisme, la mémoire ou l'imagination, avec une composition de lieu, mais qui n'est plus l'utilisation de l'image ou des images vétérotestamentaires qui avaient lieu, c'est le cas de le dire, un siècle auparavant. Il ne faut pas ressusciter, je pense, la querelle de l'entre-deux-guerres, de la mystique essentielle ou de l'ascéticisme, mais certains considèrent que ce sont déjà quelques prodromes de ce qu'on appellera les temps modernes en spiritualité, c'est-à-dire qui ont en tendance à donner le pas, parleront les théologiens, à la grâce actuelle sur la grâce sanctifiante.
1: Oui, on sent qu'on est en train de changer de situation.
3: Oui,
1: on voit bien que, alors moi je le dis de manière, on voit bien qu'il y a aussi une insistance beaucoup sur pleurer sur ses péchés, examiner sa conscience.
2: Dans une civilisation aussi où la pastorale de la pénitence a pris un développement considérable et où du coup l'examen intérieur avec ce qui peut avoir un peu de

0: pour le coup de subjectif et de réducteur, a pris une place assez importante. Et ce qui caractérise aussi cette dévotion moderna, c'est un peu ce repli sur l'individu. Et à une époque où notamment l'Église connaît des crises, hein, le grand schisme, qui a fait suite à la papauté d'Avignon, il y a une espèce d'inquiétude du chrétien. On est à quelques années, Luther...
1: Est
0: élevé spirituellement dans cette ambiance-là, c'est-à-dire d'un croyant qui, devant l'effondrement ou la fragilisation des grandes structures ecclésiales et notamment de la papauté, a tendance à se replier sur une forme de spiritualité beaucoup plus particularisante. Oui. Donc effectivement, là, on change un peu de registre par rapport au Moyen-Âge classique des 12e et 13e siècles.
2: L'intériorité est devenue un refuge.
0: Oui.
2: Alors qu'auparavant, cette intériorité, c'était une rentrée dans quoi ? Mais dans l'Église, dans l'Arche. Mmh. Hein, tout à fait, oui, très bien.
3: Alors on arrive à la toute fin de l'émission, il nous reste 3 minutes. J'ai envie de vous poser à l'un et à l'autre la même question. Qu'est-ce qu'il faut retenir de cette spiritualité médiévale ? Ou alors une autre manière de poser la question, qu'est-ce qu'on peut aujourd'hui... Qu'est-ce qu'on peut en faire ? Quel pourrait être l'enseignement qu'on pourrait en tirer ?
2: Son utilisation ou son actualisation ?
3: Oui.
2: Alors parlons de l'actualité au sens d'Aristote. Hein.
3: Alors allez-y.
2: C'est-à-dire, il y a une potentialité qui peut être actuée, qui peut revivre et passer à l'acte.
3: On peut reprendre...
2: Pas très certainement...
3: On peut reprendre Denis le Chartreux.
2: Un chrétien...
3: Ou peut-être pas Denis le Chartreux, allez, Anselme de Cantorbéry.
2: Pas nécessairement Denis le Chartreux,
3: Anselme de Cantorbéry.
2: Mais un chrétien de ce début du XXIe siècle est de plein pied, je pense, avec des passages d'Augustin, de plein pied avec des passages d'Anselme, de plein pied avec... les derniers livres de l'imitation de Jésus-Christ, il n'y a même pas besoin d'essayer de les faire revivre, ils parlent immédiatement. C'est le signe de leur, non pas de leur éternité, Dieu seul l'est, mais de ce qu'ils ont touché à quelque chose de vital et touché très justement, et donc ils sont devenus intemporels. Il n'y a même pas d'effort à faire d'adaptation. C'est le contemporain qui y entre parce que ça lui parle tout de suite. Alors il y a des parties mortes ou mourantes, quelques-unes qui pourraient être un peu mortifères, elles s'éliminent d'elles-mêmes, il n'y a pas même de décantation à faire, elle se fait.
3: Même question, Cédric Giraud, qu'est-ce que vous avez... Enfin, en faisant ça, qu'est-ce que vous retenez ? Je dois souligner la qualité de votre traduction, qui rend justement, la lecture très facile et finalement presque sans médiation. Alors, on n'a presque pas besoin de vos notes.
0: Pour répondre à votre question, c'est justement la qualité littéraire, qui n'est pas qu'une qualité littéraire, mais qui est aussi une qualité spirituelle, qui est cette recherche de la beauté. C'est-à-dire qu'on est encore à une époque où le beau et le bien sont équivalents. Et donc, pour nos contemporains, je crois que cette esthétique de la langue est le plus sûr moyen de se laisser prendre par ces textes et de rentrer dans cette spiritualité de l'intérieur, puisque cette recherche du beau était une recherche spirituelle, et même écrire, c'est un exercice spirituel.
2: Oui.
0: Donc je crois que pour un lecteur contemporain, la beauté de cette prose fait qu'on est tout de suite dans un milieu familier.
3: Entièrement d'accord avec vous, donc je recommande, c'est un Pléiade, donc c'est évidemment pas tout à fait très bon marché, mais c'est un livre merveilleux, écrit spirituel du Moyen-Âge, donc présenté et traduit par vous, Cédric Giraud, c'est Bibliothèque de la Pléiade aux éditions Gallimard. Merci vraiment à tous les deux,
2: merci
3: de nous avoir suivis. Vous savez que vous pouvez retrouver cette émission sur le site internet de KTO, www.kto.tv.com. On se retrouve la semaine prochaine.

0: Merci d'avoir choisi KTO Radio pour vous accompagner sur votre chemin de foi et d'espérance. Il est presque 10h, vous avez l'habitude, nous prenons tout de suite la direction de Lourdes où la messe va commencer dans les prochaines secondes. La messe qui est aujourd'hui en allemand. Bel office à tous.
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Bonjour et bienvenue si vous nous rejoignez à l'instant pour cette retransmission depuis la grotte Massabielle de Lourdes où la messe, la célébration eucharistique est célébrée ce matin par des pèlerins provenant d'Allemagne.

0: Im Namen des Vaters und des Sohnes und des Heiligen Geistes.
1: Amen.
0: Der Friede sei mit euch.
1: Und mit deinem Geist.
0: Mit dem Gruß des Friedens, liebe Schwestern.
2: Par cette salutation, cet appel à la paix, frères et sœurs, je vous salue tous ici, en pèlerins, présents ici, en la grotte de Lourdes.
0: Kraft und Segen bitten.
2: Nous voulons demander à Dieu la force, sa bénédiction par l'intercession de la Vierge Marie. Excellence, chers frères, chers pèlerins de langue allemande, nous célébrons la messe en allemand. Ce matin, nous avons plusieurs groupes. Nous avons des pèlerins de l'ordre de Malte, de Hildesheim et de Münster, d'autres provenant de Stuttgart et d'autres provenant du Vorarlberg, le Tyrol en Autriche. Nous voulons regarder ensemble vers Marie pour célébrer le Christ, appeler à sa miséricorde sur nous tous, avec tous nos soucis, avec toutes les demandes avec lesquelles nous sommes venus ici. Encore une indication pratique. Par égard pour les malades qui sont derrière en fauteuil en roulant, nous vous prions de ne pas vous lever les premiers rangs, mais de rester assis ou de vous agenouiller. Et nous vous remercions, Excellence, de célébrer l'Eucharistie avec nous. Dieu est plein d'amour et de miséricorde envers nous. Reconnaissons-nous pécheurs devant lui et demandons-lui son pardon. Je confesse à Dieu Tout-Puissant
0: und allen Brüdern und Schwestern, dass ich Gutes unterlassen und Böses getan habe.

0: Lasset uns beten. Barmherziger Gott, in unserer Schwachheit suchen wir bei dir Hilfe und Schutz.
1: Prions, Seigneur Dieu, dans notre faiblesse, nous appelons à ta protection. Écoute l'intercession de la Vierge Marie que tu as protégée du péché originel et protège-nous de toute maladie du corps et de l'âme.
0: Jésus Christus, deinen Sohn, unserem Herrn und Gott, der in der Einheit des Heiligen Geistes mit dir lebt und herrscht in alle Ewigkeit. Amen.

0: Lesung aus dem Buch Jesaja. Steh auf, werde Licht, denn es kommt dein Licht und die Herrlichkeit des Herrn geht leuchtend auf über dir. Denn siehe, Finsternis bedeckt die Erde und dunkel die Völker. Doch über dir...
1: Lecture du livre d'Isaïe. Debout, Jérusalem resplendit. Elle est venue ta lumière et la gloire du Seigneur s'est levée sur toi.
0: Und Könige zu deinem strahlenden Glanz. Erhebe deine Augen ringsum
1: und lève les yeux, les nations marcheront vers ta lumière et les rois vers la clarté de ton aurore. Lève les yeux alentour et regarde. Tous, ils se rassemblent, ils viennent vers toi. Tes fils reviennent de loin et tes filles sont portées sur la hanche. Alors tu verras, tu seras radieuse, ton cœur frémira et se dilatera.

0: Aus dem Heiligen Evangelium nach Johannes. In jener Zeit fand in Kana in Galiläa eine Hochzeit statt. Und die Mutter Jesu war da.
1: Évangile de Jésus-Christ selon saint Jean. En ce temps-là, il y eut un mariage à Cana de Galilée. La mère de Jésus était là. Jésus aussi avait été invité au mariage avec ses disciples. Or, on manqua de vin. La mère de Jésus lui dit : Ils n'ont pas de vin. Jésus lui répond : Femme, que me veux-tu ? Mon heure n'est pas encore venue. Sa mère dit à ceux qui servaient, « Tout ce qu'il vous dira, faites-le. » Or, il y avait là 6 jarres de pierre pour les purifications rituelles des Juifs. Chacune contenait 2 à 3 mesures, c'est-à-dire environ 100 litres. Jésus dit à ceux qui servaient, « Remplissez d'eau les jarres, et ils les remplirent jusqu'au bord. » Il leur dit, « Maintenant, puisez et portez-en au maître du repas. » Ils lui emportèrent, et celui-ci goûta l'eau changée en vin. Il ne savait pas d'où venait ce vin, mais ceux qui servaient le savaient bien, eux qui avaient puisé l'eau. Alors le maître du repas appelle le marié et lui dit, « Tout le monde sert le bon vin en premier. Et lorsque les gens ont bien bu, on apporte le moins bon. Mais toi, tu as gardé le bon vin jusqu'à maintenant. » Tel fut le commencement des signes que Jésus accomplit. C'était à Cana de Galilée. Il manifesta sa gloire et ses disciples crurent en lui.
0: Im Namen des Vaters und des Sohnes und des Heiligen Geistes.
1: Amen. Liebe Brüder und Schwestern, au nom du Père et du Fils et du Saint-Esprit, chers frères et sœurs, nous nous tenons ici au cœur de Lourdes. Cette grotte est le début d'un grand mouvement, d'une grande procession qui dure et se prolonge jusqu'à maintenant. Nous sommes en ce cœur où la Sainte Mère de Dieu est apparue à Bernadette et devenant, nous célébrons le cœur de notre foi, l'Eucharistie. Nous célébrons la résurrection des morts de notre

invités sont présents et à l'époque, on fêtait pendant plusieurs jours. Mais il semble que le vin vient à manquer et la catastrophe s'approche, une situation de manque. Et bon nombre d'entre nous sont venus aujourd'hui avec une situation de manque. Beaucoup sont venus avec des maladies, des problèmes, des difficultés physiques ou spirituelles. Et tout ce que nous portons avec nous, tout le poids que nous avons, nous, avec tout cela, nous entendons aujourd'hui cette parole pour notre vie. Jésus, à la demande de Marie, fait quelque chose. Marie voit notre manque. Elle regarde et voit ce qui nous manque et elle se tourne vers son Fils. Et la réponse de Jésus est inhabituelle. Il dit de prendre 6 jarres et de les remplir d'eau tout à fait normale. Et c'est le début d'un premier miracle que Jésus a accompli et qui montre qu'il est notre Rédempteur et le Fils de Dieu. Et la roche, les jarres de pierre peuvent avoir différentes interprétations. Jésus lui-même est le rocher. Mais le rocher nous fait penser également aux paroles que Jésus a adressées à Pierre, la pierre sur laquelle il fondera son église et la succession des papes, comme son successeur qui viendra bientôt ici, Léon. Et en cette grotte, nous pensons également au rocher qui est comme une grotte qui a été creusée pendant des siècles et des siècles par le courant de l'eau. Et dans ces roches s'est trouvée la jeune Bernadette et elle a vu la mère de Dieu. Ce rocher s'ouvre et donne une liberté d'être rempli, d'accepter la présence de Dieu, l'apparition de la mère de Dieu. Et Bernadette, avec tout ce qu'elle portait, vient ici tout à fait ouverte, comme un enfant, mais elle ouvre une voie à tous ceux qui sont venus ici et qui passent dans cette grotte et qui remplissent cette grotte de leurs prières. La grotte, c'est un rocher qui a été poli, mais qui n'est pas parfait, à l'image de notre vie et à l'image de la vie de ceux qui sont passés ici, qui vont encore passer, qui vont toucher cette roche en signe de ce rocher qu'est le Christ et que le Christ est un rocher qui ne reste pas froid, qui se laisse toucher par nous. Et Marie le montre. Elle, en cette demande à Jésus-Christ qui est notre rocher, mais qui se laisse toucher. Et donc, au cours de cette Sainte Messe, nous souhaitons, avec tout ce que nous avons, nous souhaitons déposer tout cela à la table de la parole de Dieu. Et lorsque vous êtes ici, laissez tous vos poids, toutes vos douleurs, tout ce pour quoi les gens vous ont demandé de prier, venez le déposer ici et déposez-le avec confiance aux soins de la Vierge Marie, avec la confiance qu'elle va le donner à son Fils, le porter à son Fils. Et ainsi en sera-t-il pour les siècles des siècles. Amen.

0: So wollen wir Fürbitte. Herr Jesus Christus, du bist in diese Welt hineingekommen, um unser menschliches.
1: Oh Jésus Christ, tu es venu dans ce monde pour partager notre condition humaine. Tu connais nos besoins. Nous t'en prions, regarde les hommes qui sont les personnes.

personnes victimes des catastrophes naturelles. Donne-leur de l'espoir, de la force et la consolation. Ô Seigneur Jésus-Christ, nous t'en prions, écoute-nous. Nous te prions pour les suppliques que nous portons dans le silence de nos cœurs. Nous te prions pour les personnes qui nous ont demandé de venir prier pour elles ici, pour les personnes qui sont malades ou qui sont qui souffrent d'une manière ou d'une autre. Nous te prions également pour nous-mêmes et pour nos besoins, que tu nous accompagnes dans nos maladies et que tu nous les rendes ainsi supportables. Nous te prions pour les dirigeants, pour toutes les personnes qui exercent une autorité politique ou sociale, qu'ils ne se laissent pas aller au courant du monde, mais qu'ils soient au service de l'humanité. Nous te prions également pour le Saint-Père qui va venir ici dans quelques jours. Remplis-le de la joie et de la lumière de ton esprit. Ô Seigneur Jésus-Christ, écoute nos prières. Nous te prions, Seigneur, toi qui règnes avec le Père et l'Esprit Saint pour les siècles des siècles.

En cette messe célébrée en allemand par des pèlerins de l'ordre de Malte en l'honneur de la Vierge Marie de Lourdes, c'est l'évangile selon saint Jean qui a été proclamé, le miracle des noces de Cana, et le prêtre qui a prononcé l'homélie a été marqué par ces jarres de pierre et il a longuement réfléchi sur ce symbole qu'est la pierre. Le Christ est la pierre, le fondement de notre foi. Il a également appelé son apôtre, son disciple Simon-Pierre, en lui disant qu'il serait la pierre sur laquelle il bâtirait son église. Et son successeur, Léon, viendra dans quelques jours à Lourdes, nous a-t-il dit. Et les jarres de pierre ont également fait penser à ce prêtre que la grotte de Lourdes elle-même est une grande pierre qui a été longuement polie par l'eau au cours des siècles et elle se laisse toucher, elle se laisse remplir par les prières de générations de pèlerins qui sont venus, qui viennent encore en ce lieu pour déposer toutes leurs demandes, tout leur fardeau au pied de la Vierge Marie avec confiance pour qu'elle en fasse part à Jésus-Christ comme elle a fait part aux noces de Cana, au Christ, du manque auquel faisaient face les invités de la noce.

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0: Lasset uns beten. Herr unser Gott, du hast uns mit dem eucharistischen Mahl von neuem.
1: Prions, tu nous as rassasiés, Seigneur notre Dieu, en nous donnant le pain du ciel. Fais que cette Eucharistie célébrée dans la joie soit pour nous le signe de l'unité et le lien de la charité.
0: Darum bitten wir durch Christus unseren Herrn.
2: Amen.
3: Ein kurzer Hinweis für die Pilgergruppen aus Hildesheim und Münster. Wir treffen uns für das Gruppenfoto jetzt auf dem Platz.
1: Une indication pratique pour des pèlerins qui vont se réunir pour une photo de groupe après la messe.
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C'est ainsi que va s'achever cette retransmission depuis la grotte Massabielle de Lourdes. Nous retrouverons Lourdes en direct cet après-midi à 15h30 comme il est habituel pour le chapelet. Nous vous remercions donc pour votre fidélité à KTO et vous souhaitons une bonne journée.

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2: En ce 17 septembre, nous souhaitons une sainte fête aux Hildegarde, Renaud, Lambert et Robert. Aujourd'hui, nous célébrons Saint Francesco Maria de Campo Rosso. Baptisé Giovanni, il naît en 1804 en Italie, près de Vintimille, ville de bord de mer, proche de Monaco. Issu d'une famille de cultivateurs, il est d'abord berger. Tout jeune, il répand déjà l'amour du Christ en parlant de lui à ses camarades, dont il est quasiment le catéchiste. À 19 ans, il décide de laisser ses moutons pour aller s'occuper des âmes des brebis que le Seigneur cherche. Franciscain, il entre d'abord comme tertiaire chez les frères mineurs conventuels près de Gênes. Puis, il est reçu chez les Capucins de Gênes, où il prend le nom de Francesco Maria. Il accomplit en premier lieu les humbles travaux d'un frère convert qui ont en charge les tâches matérielles de la communauté. D'abord cuisinier, Francesco Maria devient ensuite frère quêteur. Dans les ordres mendiants, il s'agit de ceux qui partent mendier, quêter pour leur monastère. C'est pour lui l'occasion d'évangéliser dans les rues, notamment du côté du port et de ses cabarets. Le petit pauvre du Christ y répand une joie toute franciscaine et témoigne d'une aptitude peu commune à consoler les âmes en peine. Celui qui fut guéri enfant par l'intercession de Notre-Dame de Laguet, sanctuaire au nord de Monaco, garde un amour profond pour la Vierge Marie. À tous ceux qu'il croise, Francesco Maria recommande d'aller se confier à elle dans une église pour se mettre sous sa protection. Il dit à chacun « Surtout, dites-lui que vous venez de ma part ». Son amour des pauvres, qui ne l'abandonne jamais, le conduit à la mort le 17 septembre 1866 lors de l'épidémie de choléra qui s'abat sur la ville. Seigneur Jésus, Francesco Maria a cherché à t'imiter en devenant à ta suite un bon pasteur. Il est allé sans cesse à la rencontre de tes brebis pour leur apporter joie et réconfort sous le regard de notre Mère du Ciel. À l'exemple de Saint Francesco Maria, donne-nous le souci constant de la charité envers les pauvres et les isolés qui nous entourent.

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1: Et bienvenue si vous nous rejoignez sur KTO Radio et kto-radio.com. J'espère que vous passez une belle matinée. Ce n'est pas fini. On s'intéresse à l'IA dans quelques minutes dans notre émission dédiée à la doctrine sociale de l'Église. Dans 30 minutes, le père Pierre Trevet nous proposera une parabole d'un curé de campagne dont lui seul a le secret. À 11h45, la parole sera au CCFD Terre Solidaire et qui vient nous parler de l'importance vitale des legs pour l'association. Et puis on retrouvera aussi Tuc Duel d'Herville pour une bonne nouvelle d'écologie humaine, ce sera juste avant midi. N'hésitez pas à parler de nous autour de vous et à envoyer nos podcasts à vos proches pour que l'on puisse partager au plus grand nombre la richesse des engagements chrétiens. Et justement, alors que l'effervescence monte à quelques jours du voyage du pape Léon XIV en France, où en est-on dans les derniers préparatifs? C'est l'éclairage de la rédaction de KTO.
2: Léon XIV en France, les derniers préparatifs avant son arrivée. Trois questions à Mgr Benoît Bertrand, évêque de Pontoise et président du comité d'organisation du voyage du pape.
3: Tout le monde est invité, alors venez à la rencontre du Saint-Père. Bien sûr, les questions logistiques sont là, mais il n'y a pas que les questions logistiques. Nous avons à nous habiller le cœur, à nous préparer à rencontrer le pape, à l'écouter et à prier avec lui, parce que le plus important, c'est ce qui se passe dans nos cœurs.
2: À quelques jours de l'arrivée du pape, où en est la préparation sur le terrain?
3: Alors, là, il y a la préparation logistique, la construction du podium, le barriérage, l'installation des toilettes. Il y a bien sûr toute une organisation autour de la liturgie qui est prévue. Il y a, je crois, plusieurs centaines de points de communion de prévus. Il y a une tonne d'hosties qui doit arriver. Il y a bien sûr des kilomètres de barriérage. Tout ça, ça s'organise en excellente entente avec la préfecture de police, avec les préfectures de Lourdes, de Metz, avec 15 000 bénévoles à Paris, et puis bien sûr des milliers de bénévoles à Lourdes et à Metz. Et c'est pour moi l'occasion, comme président de ce comité d'organisation, de remercier déjà et de grand cœur tous ceux et toutes celles qui sont engagés pour que ce moment soit historique. Nous avions un objectif au début de 12 000 bénévoles, mais quand on voit la vague d'inscriptions arriver, nous avons désormais besoin de 15 000 bénévoles et nous nous approchons de ce nombre. Par contre, nous avons encore des personnes à trouver, des ministres extraordinaires pour distribuer la communion. Il nous faut 3 000 ministres extraordinaires pour donner la communion aux fidèles, en particulier sur les Champs-Élysées. Alors les religieux, les religieuses, les diacres et laïcs qui ont l'habitude de donner la communion dans leur paroisse, qu'ils se signalent.
2: Quelle est la mobilisation pour venir assister aux différents déplacements du pape?
3: La mobilisation est incroyable. Bien sûr qu'il y a encore de la place. Inscrivez-vous, que vous soyez jeune, adulte, en famille, inscrivez-vous. Vous aurez un carré sur les Champs-Élysées, autour de l'Arc de Triomphe ou bien sur la Grande Armée. Le pape, évidemment, fera le tour de l'Arc de Triomphe, descendra la Grande Armée. Et puis venez encore, comme je l'ai dit tout à l'heure, durant la déambulation, on attend près de 150 000 à 200 000 personnes qui viendront pour saluer le pape. Une déambulation qui sera animée par des orchestres, par des chorales, par des fanfares. Et je remercie les étudiants des grandes écoles d'avoir organisé et animé cette déambulation pour qu'elle soit la plus joyeuse, la plus festive possible. Vous savez qu'à Lourdes, les inscriptions sont malheureusement closes. 150 000 personnes sont accueillies. Malheureusement, le sanctuaire de Lourdes est très limité. Il y a le Gave qui passe au milieu. Donc la préfecture de police nous a demandé de clore les inscriptions. Mais je sais qu'il y a encore de la place à Metz. Actuellement, nous sommes à 40 000 inscrits pour le site de Metz. Donc il peut y avoir encore des personnes qui, le long de la déambulation du pape dans les rues de Metz, pourront venir le saluer et leur dire leur affection.
2: Quels sont les principaux postes de dépenses prévus dans le budget?
3: Le podium, le les podiums lors de la veillée de prière, lors de la messe. Il y a bien sûr les 42 écrans qui sont prévus à Paris. Il y a la sonorisation, il y a le podium à Lourdes, bien sûr. Il y a les frais engagés lors de la visite du pape Léon au Palais des Congrès. Il y a toute l'organisation liturgique et tout cela, ça demande évidemment beaucoup d'argent. Nous sommes

0: maintenant un peu plus de 7 millions reçus. Donc j'appelle tous ceux et toutes celles qui peuvent donner à nous aider, bien sûr, parce que cet événement sera exceptionnel. Et préparer une messe pour 250 000 personnes et préparer une messe pour 800 ou 1 million de personnes, c'est pas la même chose. Et en termes d'écran, de sonorisation, de barriérage, d'organisation, nous sommes amenés, de fait, à devoir augmenter le budget, mais parce que l'événement est considérable, et il y aura bien sûr des retombées certaines, tant du point de vue médiatique que du côté des villes visitées, à Paris, à Lourdes et à Metz. Donc merci de votre générosité, merci de faire en sorte que cet événement soit beau et heureux. Voilà, alors j'invite tous les téléspectateurs, tous ceux qui nous regardent sur KTO, bien sûr peut-être à se déplacer à Paris, à Lourdes, à Metz, mais ceux qui ne pourront pas se déplacer pourront bien sûr regarder sur KTO tous les reportages, tous les directs, tous les plateaux qui vont être faits lors de cette visite exceptionnelle du pape. Mais comme je le disais, le plus important, c'est ce qui se passe dans nos cœurs. Donc, habillons-nous le cœur, prions avec cette petite prière que nous avons tous reçue pour que le monde ait la vie. Alors, voilà, je souhaite à chacun et à chacune qui nous écoute que ce voyage du Saint-Père en France porte beaucoup de fruits dans nos vies, dans la vie de l'Église, dans la vie de notre pays et dans la vie du monde.
1: Merci d'être à l'écoute de KTO et puis évidemment, on vous fera vivre en direct sur KTO Radio le voyage du pape Léon XIV en France. Et tout de suite, je vous propose une petite pause musicale dans cette matinée avec tout de suite NK Divine et la chanson Destinée. Très belle matinée à tous. Merci pour votre fidélité.

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1: Et place maintenant à notre émission consacrée à la doctrine sociale de l'Église. Si l'intelligence artificielle peut se révéler être un outil puissant au service de la productivité, il peut aussi constituer une menace pour l'emploi et la dignité des travailleurs. Alors que nous enseigne la pensée sociale chrétienne? Comment garantir que l'innovation puisse devenir un développement humain intégral et non un facteur d'exclusion et de domination? Une émission présentée par Amaury Guilhem.

0: Fini, bonjour.
1: Bonjour Anne-Marie.
0: Vous êtes mathématicien, entrepreneur. Vous accompagnez beaucoup d'entreprises sur la question des algorithmes, de l'intelligence artificielle et vous êtes cofondateur d'un mouvement qui s'appelle Rerum Novairum, une initiative qui réunit des milliers d'entrepreneurs dans le monde entier sur la question de l'intelligence artificielle à la lumière de la doctrine sociale de l'Église. Nous pourrons en reparler. Et puis avec nous aussi, Brice Cornet, bonjour.
2: Bonjour.
0: Vous êtes entrepreneur, très engagé sur la transformation commerciale, numérique de l'entreprise. Vous partagez aussi votre expérience, votre témoignage dans de nombreux ouvrages, de nombreux articles, expériences et témoignages éclairés par la foi chrétienne. Merci beaucoup à tous les deux d'avoir répondu à cette invitation. Et donc, nous allons essayer de voir dans cette première émission comment l'intelligence artificielle a un impact sur la vie de nos entreprises et notamment sur cette question qui est au cœur du sujet de la doctrine sociale de l'Église, qui est la dignité des personnes qui travaillent. Étienne de Rocchini, quand on parle des personnes qui travaillent, des travailleurs, on pense évidemment à Léon XIII avec Rerum Novarum, son souci de la condition ouvrière. L'époque est différente, mais est-ce que les enjeux sont les mêmes? Est-ce que l'intelligence artificielle qui fait irruption dans le monde de l'entreprise vient menacer d'une façon ou d'une autre, ou au contraire peut venir révéler la dignité des personnes qui travaillent?
1: Alors, c'est sans nul doute un immense défi, comme ça a été du temps de Léon XIII, et avec derrière des conséquences terribles avec le communisme, qui avait été d'ailleurs dénoncé à l'époque des guerres mondiales. Donc, le contexte de Léon XIII était déjà tout à fait tragique. Et c'est aussi le cas, et c'est pour ça que, très clairement, Léon XIV revendique ce nom, c'est qu'on a affaire, effectivement, à un nouveau volet potentiellement tragique de l'histoire, et nous devons être les serviteurs de l'espérance. Et beaucoup de choses se jouent dans la dignité du travail face à l'automatisation, comme l'automatisation des machines du temps de Léon XIII, aujourd'hui l'automatisation du savoir, de tout ce qui est beaucoup plus immatériel, intellectuel. Et c'est très concret, je vais vous donner un premier exemple. Moi, ça fait plus de 10 ans que je travaille ce sujet-là, et en lien explicite avec la foi chrétienne. Il y a 10 ans, comme entrepreneur, avec un groupe d'expertise comptable, on s'est dit, bon, est-ce qu'on a besoin de quelqu'un tous les mois, 29,99 €, tel, peut-être qu'une machine peut dire que ça, ça va dans les frais, 61,52 €. Et en quelques mois, en embauchant des data scientists, on a prouvé qu'on faisait un produit qui faisait plaisir aux clients, qui sortait les comptes plus vite, qui coûtait moins cher et qui était en plus souvent meilleur, parce que c'est des petites entreprises très simples. Et le projet s'est arrêté. Le projet s'est arrêté alors qu'on avait un bon produit, on avait des clients qui étaient contents, on apportait de la valeur à tout le monde. Le projet s'est arrêté pourquoi? Parce que des gens sont venus me voir en disant « Monsieur, pour moi, le métier de comptable, ça n'est pas modérateur d'un algorithme. » Donc il y a eu un choc, j'ai pris ça comme une claque de l'Esprit Saint, et qui est très profond dans la doctrine sociale de l'Église. Le travail n'est pas qu'un travail objectif, matériel, d'efficacité. Il l'est. Jésus a passé l'essentiel de sa vie à faire des planches qui devaient tenir. Il fallait payer le charpentier pour que ça tienne. Mais il y a aussi une dimension subjective dans laquelle je grandis comme personne. J'ai une déontologie, j'ai un rêve, j'ai un sens de ma vie que je donne. Et ça, ces comptables ne le trouvaient plus dans une implémentation bête et méchante directe de l'automatisation. Il a fallu changer complètement le parcours. Et ça a été toute une histoire entrepreneuriale pour refaire un parcours dans lequel eux avaient la main sur l'algorithme. Ils pouvaient décider de s'en servir ou pas. Et ils n'étaient pas comme Charlie Chaplin, bloqués devant, sous les ordres d'une machine. Donc ça, c'est un défi très profond et très concret.
0: À travers cet exemple, qui me fait penser à cette phrase qui s'affiche de Léon XIV, donc de Magnificat Humanitas, au paragraphe 154. Il y a cette phrase « Nous serions confrontés à un paradoxe de progrès matériel et de régression anthropologique dans lesquels les conditions d'une paix sociale juste et stable viendraient à manquer. » On voit bien ce paradoxe entre un progrès technologique et une régression humaine. Brice Cornet, quand vous accompagnez des entreprises, vous-même, vous êtes entrepreneur. Est-ce que, pour justement ne pas arriver à ces paradoxes-là, il y a des règles que vous fixez sur le recours ou non à l'intelligence artificielle avec, en arrière-plan, ce sujet de la dignité des personnes qui travaillent avec vous?
2: Alors, la première règle, en général, ne plaît pas aux entreprises. Lorsqu'ils viennent vers moi, ils me disent... Il y a ce périmètre que l'on ne maîtrise pas, où on n'est pas bon, et on veut que l'IA fasse le travail. Première chose que je leur dis, non. Vous allez me donner là où vous êtes le meilleur, et c'est ça que l'IA va automatiser. Pourquoi? Parce que lorsqu'on reçoit un travail produit par une IA, il faut être capable de critiquer, d'analyser. On ne peut pas critiquer et analyser si on ne maîtrise pas le sujet. Donc, moi, mon idée, ce n'est pas de supprimer de l'emploi, de la valeur, etc. C'est de mettre vraiment une IA qui va automatiser l'ordinaire, pour maîtriser l'extraordinaire et humaniser l'essentiel. C'est l'humain qui doit toujours rester aux commandes, c'est-à-dire que l'IA ne prend jamais de décision, mais l'IA peut faciliter des traitements.

0: d'informations qui ont souvent un volume important pour soulager une certaine charge mentale. Maintenant, il y a un danger, c'est qu'on constate maintenant, avec près de 2 ans de recul d'implémentation, que les employés évoquent une charge mentale beaucoup plus lourde, une espèce de charge cognitive. Et c'est assez logique. Avant, on validait 4 livrables par jour, maintenant on va en avoir 80, parce que tout le monde utilise de l'IA et renvoie vers un responsable. Et là, ça pose question. Il va falloir vraiment définir des limites, peut-être repenser le temps de travail, repenser le lieu, repenser les relations, pour remettre vraiment l'humain au sein de ce nouvel écosystème.
1: Alors, Étienne de Roquigny, par rapport à ça, est-ce qu'on peut dire que l'intelligence artificielle, elle pourrait remplacer l'intelligence humaine, ou il y a quelque chose que l'intelligence humaine gardera toujours, que l'intelligence artificielle ne fera pas?
2: Alors, c'est une bonne et une mauvaise question. Il y a un livre qui est très intéressant, que je conseille, c'est d'Adler, « Intelligence humaine, intelligence artificielle, la double énigme ». En fait, on ne sait pas ce qu'est l'intelligence artificielle, on ne comprend pas bien la technique. Je suis ancien chercheur en maths, la technique a été beaucoup plus vite que la recherche en mathématiques. On ne comprend pas bien comment ça marche. Et on comprend encore moins ce qu'est l'intelligence humaine. En réalité, toutes les prétentions à réduire l'intelligence humaine à des réseaux de neurones biologiques qui fonctionnent mieux que des réseaux électroniques qui consomment moins, non, c'est pas, on est incapable aujourd'hui d'expliquer la conscience. Il y a une dimension métaphysique, en fait, dans la personne humaine créée à l'image de Dieu, et dans lequel, de manière totalement liée, le corps, le cœur, l'esprit, les émotions, la volonté, tout ça est lié, en fait. C'est une expérience intégrale. Et donc, on est en train d'essayer de comparer un machin qu'on ne comprend pas bien comment il fonctionne, mais il fonctionne très bien sur l'étage rationnel, à une vision intégrale. Donc, la question n'est pas tout à fait la bonne, elle est tentante. Le marketing... En tout cas, l'intelligence artificielle, c'est un marketing rhétorique absolu, c'est le chef-d'œuvre du marketing scientifique.
1: Et puis, c'est la question que beaucoup de gens qui connaissent justement rien à ces sujets, moi le premier, nous posons. En fait, est-ce que ça a vocation à nous remplacer dans nos travaux,
2: alors,
1: dans
2: les tâches que nous faisons tous les jours ? La réponse simple, c'est non, pour beaucoup de raisons, mais je dirais la plus importante, c'est la volonté, le libre arbitre. J'ai rencontré le pape en décembre, je lui dis « Holy Father, be strong in the free will in a world where no one believes about freedom ».
1: On est dans un monde... En français, redites-le
2: en français. « Soyez fort, Saint-Père, sur le libre arbitre dans lequel plus personne ne croit à la liberté ». Le pape est un disciple de Saint-Augustin, le libre arbitre. Au fond, en tant qu'être humain, nous décidons, nous avons notre volonté. C'est là d'ailleurs que se joue la grâce, la conversion. C'est dans la libre adhésion à l'amour de Dieu. Et ça, cette volonté, cette décision n'existe pas dans une machine qui peut être plus intelligente, plus efficace, peut-être demain avec des robots, même dans le domaine physique, mais qui n'aura pas cette dimension de la volonté qui est créée à l'image de Dieu. Et ça, c'est toute la question de la responsabilité, de la liberté, de l'amour qui se joue sur ce registre-là, bien plus largement que l'intelligence. Et donc, si je reviens au travail, le travail n'est pas qu'une question d'efficacité, même sur des tâches intellectuelles, c'est une question de volonté de personnes qui, ensemble, vont construire une cathédrale ou vont construire sur les ruines de Nîmes. Voilà.
1: Mais encore faut-il que les personnes qui sont en responsabilité, les entrepreneurs ou les collaborateurs eux-mêmes, aient conscience de ça, et peut-être qu'il faut se fixer des règles, et je cite encore Léon XIV dans Magnificat Humanitas 156, il faut une responsabilité, vous avez utilisé ce terme, des entreprises qui incluent la qualité et la dignité du travail parmi les indicateurs de réussite. Brice Cornet, est-ce que dans vos relations avec des entreprises, c'est quelque chose que vous avez pu envisager ?
0: C'est quelque chose en fait qui vient assez naturellement. C'est-à-dire que des chefs d'entreprise qui s'intéressent réellement au sujet, c'est-à-dire quand je dis qu'ils s'intéressent réellement, c'est qu'ils vont outiller mais également former aux bonnes pratiques, parce que ce ne sont pas des outils qui sont magiques, il faut pouvoir les maîtriser, se rendent compte que de un, il y a une peur au niveau des employés qui est certaine. Est-ce que cet outil qu'on me demande d'utiliser ne va pas prendre ma place ? Deux, comment rassurer dès lors l'humain, lui redonner sa place et éviter tout débordement. On est quand même dans une situation où toutes les semaines, on nous sort une nouveauté technologique avec vous évoquiez le marketing qui n'a rien à voir en fait avec la réalité de ce qu'on peut réellement proposer. Et on parle d'intelligence, mais précisons, ce n'est pas intelligent. C'est un système purement de probabilité, de statistiques, qui fait un volume de calcul monstrueux, mais qui n'a aucune intelligence. L'intelligence est certes une réflexion, mais c'est aussi le doute, la contemplation, l'amour, la souffrance. C'est de là que naît l'intelligence humaine, ce n'est pas juste d'un cheminement de réflexion. Donc, Je pense que il faut aussi que la presse fasse son travail et envoie un message sur la réalité de ce qu'est l'intelligence artificielle et ce qu'elle n'est pas, ce que vous êtes un peu en train de faire, merci.
1: Et Étienne de Rocquigny, pour terminer, un des grands principes qui est quand même au cœur de la doctrine sociale, notamment pour le monde d'entreprise, c'est celui de la subsidiarité ou la participation de chacun. Avec ce que nous nous sommes dit là, est-ce qu'on peut se dire que cette dimension-là, à condition que les entreprises aient conscience de cet enjeu de la subsidiarité et de la participation, n'est pas fragilisé par l'irruption de l'intelligence artificielle?
2: En tout cas, c'est l'immense défi. Et l'encyclique est traversée par la question de la subsidiarité, qui pour moi est une bonne nouvelle. La subsidiarité, c'est chacun doit prendre part à son destin dans l'entreprise, l'entrepreneur, les managers intermédiaires, j'ai toutes les personnes. Et chacun, et c'est en ça que nous sommes humains, nous devons choisir. Nous devons faire acte de liberté, de responsabilité en reprenant en main notre destin. Et si je décide de le faire, alors l'IA peut être un puissant outil. Mmh. Peut d'ailleurs permettre à des gens d'être encore plus responsables qu'avant parce qu'ils ont encore plus de pouvoir de comprendre ce qui se passe. Et c'est exactement ce qu'on fait avec Rerum Novarum. Donner les moyens massivement à tout le monde de s'approprier comment je change mon travail à moi avec l'IA, et comment je mets l'IA au service de la dignité de mon travail, notamment du choix de ce que je veux faire de ma vie, de ce à quoi je veux contribuer, ce à quoi je ne veux pas contribuer. Voilà, mais ça c'est l'appel de l'encyclique, et il faut travailler là-dessus.
1: Merci Étienne Rocquigny, Brice Cornet pour ce premier éclairage. On poursuit avec vous notamment sur la question de la créativité. Comment est-ce que l'IA et le travail humain conservent une place pour la créativité? Et puis Étienne Rocquigny, je renvoie à votre dernier livre, De Babel à Jérusalem, Servir l'espérance dans un monde d'IA. C'est aux éditions Salvatore. Et puis rendez-vous bien sûr à l'adresse ladse@ktotv.com pour nous partager toutes vos questions auxquelles nous répondrons dans les prochaines émissions. À bientôt.

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1: Chaque semaine, il nous propose une image inspirée pour goûter la sagesse chrétienne. On retrouve le père Pierre Trevet, prêtre du Puy-en-Velay, pour une parabole d'un curé de campagne. Et comme c'est la rentrée, il nous parle ce matin de la bénédiction des cartables.

Au début de chaque année scolaire, je fais le tour des 8 écoles catholiques que compte la paroisse pour proposer aux enfants du primaire la bénédiction des cartables. Alors on peut se poser la question, est-ce que ça n'est pas un acte un petit peu superstitieux? Est-ce que ce n'est pas faire passer Dieu comme un facilitateur, une espèce d'assurance tout risque? Et est-ce que ce ne serait pas faciliter la paresse? Alors j'essaie de dire aux enfants que la bénédiction des cartables signifie deux choses. D'abord, que nous sommes uniques chacun aux yeux de Dieu, qu'il nous aime vraiment. Et je leur raconte ce qu'avait trouvé comme idée un professeur en collège technique, là où les élèves ont tendance à se dévaloriser, à complexer parce qu'ils n'ont pas pu suivre l'enseignement général. Ce jeune professeur était venu le matin avec un billet de 100 euros tout neuf et il le présente à sa classe en leur disant: Est-ce que ça intéresse quelqu'un? Et passé la première surprise, tous ont crié: Moi, moi, moi, monsieur! À ce moment-là, il l'a plié en huit, il l'a transformé en petit accordéon. Il leur a dit: Ça intéresse quelqu'un, ça? Et chahut monstre. Ensuite, il a déplié, mais pour mieux le froisser, le chiffonner, il a pris de la craie qu'il a saupoudrée, il a trouvé une toile d'araignée dans l'embrasure de la fenêtre, il a malaxé le tout, il a jeté le billet par terre et il l'a piétiné. Et puis il leur a dit: Est-ce que ça intéresse quelqu'un? Moi, moi, moi, monsieur. Il leur a dit: Mais ça, c'est juste bon à jeter à la poubelle. Et tous, presque en chœur, ont dit: Non, monsieur, il n'a pas perdu sa valeur. Alors il leur a dit: N'oubliez jamais ceci, la vie peut vous chiffonner, la vie peut vous salir, la vie peut vous piétiner, vous garderez toujours, toujours votre valeur. Quand je reçois une bénédiction, je me dis que j'ai beaucoup de valeur aux yeux de Dieu. Lui sait mon intérieur, il sait que je suis une perle dans sa collection et il me remplacerait par aucune autre. Deuxièmement, le cartable représente toute la vie des enfants, parce qu'il y a non seulement les livres, les cahiers et la trousse, mais il peut y avoir le vêtement de pluie, il peut y avoir le goûter, puis il y a le carnet de correspondance entre la maîtresse et les parents. Et donc, de ce cartable, il peut sortir des choses que Jésus ne peut pas bénir. Et je leur donne ces exemples. Une petite blagounette. Un petit Julien, un matin, téléphone à la maîtresse. Allô, maîtresse? Oui? C'est pour vous dire que le petit Julien ne pourra pas venir à l'école ce matin. Oui? Qui est à l'appareil? C'est mon papa. Ils éclatent de rire, ils comprennent que cette tricherie ne marche pas. Mais ils sont bien capables d'en inventer des qui marchent. Dans le cartable, on peut penser qu'il y a aussi des allusions à ce qui se passe sur la cour de récréation, et là, il peut y avoir des moqueries, des insultes, des fâcheries. Je leur raconte le témoignage de ce papa à qui sa femme fait remarquer que ça n'est pas vraiment bien quand, dans la voiture, en présence des enfants sur la banquette arrière, il insulte avec des gros mots les automobilistes qui l'agacent. Alors, il a décidé de ne les traiter que de pingouins. Ce qui fait sourire. Et un jour, ses enfants lui ont offert un pingouin en peluche. Il a su qu'il pouvait passer à une autre résolution. Recevoir une bénédiction, c'est recevoir tout ce qu'il faut pour devenir soi-même une bénédiction vivante. Et je leur raconte le témoignage de Timothée. Timothée est le quatrième enfant d'une famille amie qui est arrivée un peu après les autres, avec des handicaps moteurs cérébraux assez importants. Timothée n'a marché qu'à 4 ans, il n'a parlé qu'à 5 ans. Mais parce qu'il vit dans un bain chrétien, parce qu'il vit dans une famille où on aime Jésus, Timothée est une bénédiction vivante. Et je leur dis, au fond, Jésus vous dit, en vous bénissant, tu es le sel de la terre. C'est facile à retenir. Retiens que tu es le sel de la terre. Le sel a plusieurs fonctions et ces fonctions vont nous aider à comprendre ce que Jésus attend de nous. Premièrement, le sel, c'est ce qui donne de la saveur aux aliments, du goût.
Un dimanche après-midi, toute la famille était partie à la cueillette des champignons et Timothée a trouvé tout seul un magnifique cep. Et avant de le cueillir, il le contemplait et comme il ne sait pas s'exprimer, encore moins dire ses sentiments, il s'est mis à chanter « Il est où le bonheur, il est où, il est là », la chanson de Christophe Maé. Toute la famille a accouru et toute la famille, son après-midi a été ensoleillé, a eu de la saveur. Ce à quoi il donne du goût, le sel permet de durer, il conserve les aliments. Sa maman raconte avec émotion le jour où elle l'a entendu chanter la chanson qui est sur la Vierge Marie, « Si le vent des tentations s'élève, regarde Marie, suis-la », etc. Sa maman était très touchée et quand elle le dit, elle est encore dans l'émotion. Il lui permet de rester dans la joie. En Haute-Loire, mais bien ailleurs aussi, le sel, l'hiver, fait fondre la glace et la neige et évite donc les voitures d'aller dans le fossé ou dans le ravin. Eh bien, le chrétien est celui qui évite de glisser vers des choses sombres. Ce jour-là, Timothée jouait avec ses Playmobiles dans le salon et la porte qui communiquait avec la cuisine était ouverte et il entendait donc bien la conversation serré entre sa maman et son grand frère de 17 ans qui ne voulait pas entendre raison aux remarques de sa maman. La discussion était tendue et sa maman ne savait pas quoi dire. Tout à coup, tous les deux l'ont entendu dire « Mon Dieu, je vous l'offre ». Alors, sa maman dit parfois cette prière qu'elle tient de sa grand-mère. Mais Timothée ne l'a pas entendue souvent. Personne ne lui en a expliqué le sens. En revanche, cette réflexion tombait à pic. Elle a dissipé la tristesse de maman, elle lui a évité de glisser dans l'agacement ou la tristesse.

tristesse. Et puis, le sel, c'est un fixateur d'humidité. Jésus, qui habite un pays chaud, sait qu'un voyageur qui vient du désert complètement déshydraté, si vous ne lui donnez que de l'eau, vous ne le sauvez pas. Il faut lui donner aussi du sel parce que tout son organisme, par la transpiration, a perdu le sel qui fixait l'humidité dans les cellules. Le chrétien est un fixateur de l'amour de Dieu. Timothée suivait la catéchèse paroissiale et ils avaient choisi un parcours qui alterne tant à la paroisse et tant à la maison. Ce jour-là, maman lui épelait le mot mystère qu'il fallait trouver. C'était le mot Dieu. Alors, Timothée écrivait patiemment D-I-E-U. Quand il eut fini, sa maman a eu la grande surprise de le voir dessiner un cœur à la place du point sur le I. Et sa maman dit, quel adulte associe spontanément Dieu à amour? Timothée le savait, Timothée le sait et il le dit. Celui qui se sait bénédiction vivante sèmera l'amour de Dieu.

Et après cette jolie parabole, je vous propose une petite pause musicale avant de retrouver ensuite le CCFD Terre Solidaire dans la parole aux associations. On écoute tout de suite L'eau, notre époux, notre roi sur KTO Radio.

0: parole aux associations.
1: Bienvenue dans la parole aux associations. Le 13 septembre dernier avait lieu la journée mondiale des legs en faveur des associations et fondations. Une journée qui invite à réfléchir à une question intime. Qu'allons-nous transmettre après nous? Pour en parler, je reçois Anne Murat, secrétaire nationale au CCFD Terre Solidaire, ONG de solidarité internationale qui lutte depuis plus de 60 ans pour faire reculer la faim et avancer la dignité de chacun. Bonjour Anne Murat.
2: Bonjour.
1: Le leg, les donations, les assurances-vie, ce sont des sujets dont on parle finalement assez peu. Alors pourquoi est-ce important d'en parler aujourd'hui ?
2: Alors finalement, tout cela, c'est ce qu'on appelle les libéralités. Elles restent encore largement méconnues. Il faut savoir qu'aujourd'hui, seuls 9% des Français de plus de 50 ans envisagent de léguer une partie de leurs biens à une association et seuls 2% franchissent le pas. D'où l'importance de cette journée en termes d'information. C'est une ressource vitale pour les associations et les fondations reconnues d'utilité publique. Et pour une association comme le CCFD Terre Solidaire, les libéralités permettent de sécuriser ces ressources et d'agir sur le long terme avec davantage de stabilité et donc plus sereinement. Et il est important quand même de préciser que cette journée mondiale des legs n'est pas une journée d'appel aux dons directement. C'est avant tout une invitation à réfléchir à la transmission bien au-delà d'un patrimoine et de s'interroger sur ce que nous souhaitons faire vivre en fait après nous, des convictions, des valeurs, une certaine idée de la fraternité et du monde que nous souhaitons laisser derrière nous. C'est bien souvent une manière très concrète de prolonger un engagement, parce que au fond, faire un leg, c'est peut-être une manière de dire ce qui m'a fait vivre, j'aimerais que ça là continue à vivre après moi.
1: Justement, est-ce que cette notion de transmission prend une résonance particulière pour le CCFD Terre Solidaire et qui est un service d'église ?
2: Oui, comme je viens de vous le dire, le leg, c'est transmettre ce qui a donné du sens à une vie. Je vais vous donner l'exemple de Daniel pour illustrer mon propos. Une ancienne enseignante, engagée dès son adolescence dans un mouvement d'action catholique, elle a choisi de léguer son appartement au CCFD Terre Solidaire. Elle explique les raisons qui l'ont motivée. Je lui donne la parole. Léguer cet appartement au CCFD Terre Solidaire, c'est léguer à une grande famille dans laquelle je me suis engagée comme donatrice et bénévole. Elle parle aussi de témoignages quand elle dit « Je transmets à mes proches l'espérance en une terre solidaire ». C'est aussi une façon de transmettre les valeurs qui, j'espère, ont animé ma vie. C'est une façon de dire qui je suis. Je trouve ces paroles très touchantes. Elle résume très bien ce que peut être un leg, faire vivre au-delà de soi, après sa mort, les valeurs auxquelles on croit et qui nous ont fait vivre ici-bas. Finalement, cette idée rejoint profondément le message chrétien de fraternité et d'attention aux autres.
1: Oui, c'est une très belle manière de voir les choses, mais certains auditeurs peuvent penser que léguer à une association est réservé aux personnes qui disposent d'un patrimoine important ou que les démarches sont compliquées. Alors, qu'en est-il réellement ?
2: Alors, c'est justement une idée reçue que nous souhaitons faire évoluer. Le leg ne concerne pas que les très riches et il n'y a pas de petit leg. Chacun peut réfléchir à ce qu'il souhaite transmettre, quel que soit le montant de son patrimoine, tout ou partie, et même s'il a des enfants. Et pour les démarches au CCFD Terre Solidaire, on a une équipe dédiée qui est disponible pour répondre aux questions, accompagner, cheminer dans la démarche gratuitement, en toute confidentialité avec les personnes qui pensent à un leg.
1: Merci beaucoup Anne Murat pour votre éclairage sur la transmission, la générosité et la fraternité. Et à bientôt sur KTO Radio.
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1: Et c'est l'heure de retrouver la chronique du patrimoine de Véronique Tête. Elle est responsable communication au chantier du Cardinal, dont la mission est de développer, rénover et embellir le patrimoine religieux à la charge des 8 diocèses à Paris et en Île-de-France.
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3: Bonjour à tous. Aujourd'hui, je vais vous partager quelques mots des donateurs au chantier du Cardinal sur leur motivation et des paroles reconnaissantes des bénéficiaires de nos chantiers, paroissiens, curés ou évêques. Parmi les donateurs, Philippe écrit Donner au chantier, c'est ma façon de soutenir les églises partout où elles ont besoin d'être accueillantes ou embellies. En découvrant le beau mobilier liturgique de l'église Saint-Pierre-Saint-Paul à Montreuil, Mylène a décidé de donner au chantier du cardinal une fois par an lorsqu'elle touchera son 13e mois. Gatien donne par reconnaissance, car les chantiers ont bâti autrefois son église à Clamart et financé très récemment le nouveau grand vitrail de la façade. Sabrina, arrivée au Mureau il y a 2 ans, raconte avec joie la réouverture récente de la façade de l'église Notre-Dame-des-Neiges sur la rue. Elle a commencé son catéchuménat, elle est en route vers le baptême. Ludivine, paroissienne engagée. On accueillait les sans-abri pour une soupe au fond de l'église. Grâce au chantier du cardinal, on a agrandi la salle paroissiale et on peut vraiment organiser l'hiver solidaire dans de bonnes conditions. Sur le chantier de son futur presbytère à Notre-Dame-des-Agnettes, chaque matin, le père Olivier rendait grâce pour tous les donateurs. Les travaux sont achevés, mais sa reconnaissance persiste. René déclare que ça fait du bien d'assister à la messe dans une église bien isolée avec un bel éclairage. On y prie encore mieux, nous dit-il. Le père Rogelio se réjouit de voir augmenter le nombre d'enfants au patronage grâce aux travaux de rénovation et de mise aux normes des locaux paroissiaux. Les parents sont heureux et confiants aussi. Je finis avec la parole de Monseigneur Pascal Delannoy. Sans la générosité via les chantiers du cardinal et leurs donateurs, nous serions obligés de fermer les églises. Et tous ces bienfaits, cette gratitude, sont les fruits de la générosité de chaque donateur au chantier du cardinal. Sans eux, sans vous, qui nous écoutez peut-être, rien ne serait possible. Mes derniers mots pour cette chronique seront donc « Merci, bravo et encore ». À bientôt.
1: On vous a peut-être posé la question de retour de vacances. Est-ce que vous avez eu du beau temps, sous-entendu du soleil, mais à l'heure des changements climatiques, l'expression a pris

Bonjour. Après l'été torride, il pleuvait enfin un soir de septembre. Alors sous le ciel gris, le visage rafraîchi par l'averse, je me suis surprise à penser « comme il fait beau ». Après des mois où nous avions pu confondre le souffle du vent avec celui d'un sèche-cheveux sur le paillasson des prairies brûlées, j'en étais venue à oublier le frôlement bienfaisant des gouttes de pluie. « Après la pluie, le beau temps », dit le dicton. Ne croyez-vous pas que cette succession de canicules devrait nous conduire à remettre en cause l'expression convenue « il fait beau » Il faut comprendre ce qui nous pousse à nommer « beau » le plein soleil et « mauvais » le temps pluvieux. Depuis des siècles, c'est le corps qui parle, les sens plus que l'intelligence. Nous savons bien que l'absence durable de nuages est une catastrophe pour la vie. Mais notre psychisme recherche les bienfaits du soleil. Quand il brille en hiver, par grand froid, on dit aussi qu'il fait beau. Le corps sait qu'il a besoin de lumière et aussi, dans certaines limites, de chaleur. Il fait beau. Cela veut dire « je me sens bien avec la météo du jour ». Il fait beau temps. Mais le mot « temps » est éludé depuis des lustres. Et ce n'est pas une invention de la civilisation des loisirs. L'expression « il fait belle » est attestée au XIIe siècle. Le verbe « faire » est ici utilisé de façon étrange, comme pour attester que le soleil a une action bienfaisante, car la météo influence notre morale. Le mot « nuage » est ainsi associé à la tristesse ou au problème. Or voilà qu'avec les bouleversements climatiques, l'astre du jour commence à contredire sa bienfaisance dans les régions tempérées, plus seulement dans les déserts torrides. Depuis longtemps, le paysan qui guette la pluie n'a pas la même appréciation des nuages que le touriste. Mais désormais, avec la chaleur, la sécheresse et les incendies, les touristes ont à leur tour commencé à espérer les nuages et la pluie. En première ligne, les présentateurs météo font désormais figure de sentinelles du climat. Ils s'interrogent sur le vocabulaire qu'ils véhiculent, conscients de son impact sur les mentalités. La présentatrice Evelyne Delia a expliqué avoir progressivement banni l'expression « beau temps » de ses bulletins météo à la télévision, car le beau temps de certains est mauvais pour d'autres. Elle pense aux agriculteurs. La médiatrice de Radio France a fait connaître des protestations d'auditeurs reprochant aux bulletins météo de parler systématiquement du soleil comme une bonne nouvelle et de la pluie comme une mauvaise nouvelle. Comme l'a reconnu Météo Suisse en 2022, les bouleversements climatiques brouillent les catégories traditionnelles de beau temps, mauvais temps, dégradation, maussade, etc. Depuis quelques années, certains commentateurs ont même pu tenter des formules qui nous sont peu familières. Imaginez, après quelques jours de grand soleil, se profile pour demain une amélioration pluvieuse. De quoi faire tourner la tête à un baromètre. Mais la sagesse paysanne nous rappelle que la pluie, c'est la vie. Et la médecine qu'il faut protéger notre peau des brûlures du soleil. Et voilà donc qu'à l'automne 2026, beaucoup d'entre nous, en voyant des nuages noirs s'amonceler à l'horizon, ont pu les considérer comme annonciateurs d'une bonne nouvelle.

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1: Merci d'avoir passé cette matinée avec nous, que vous soyez un fidèle auditeur ou un nouveau venu. Restez à l'écoute, vos programmes continuent. L'Office du milieu du jour va commencer dans quelques instants en direct du Sacré-Cœur de Montmartre. Et trois autres temps de prière vous attendent cet après-midi. Le chapelet à 15h30, les vêpres à 17h30 et la messe en direct de Notre-Dame de Paris à 18h. Ensuite, place à deux programmes de Radio Vatican. Le premier dédié à l'Afrique, suivi du journal à 13h. À 14h, c'est votre nouveau rendez-vous musical du début d'après-midi. Une demi-heure pour se plonger dans notre sélection de musique sacrée. Et puis juste après, Christophe Dickès nous proposera de nous intéresser à l'héraldique, autrement dit l'étude des blasons pontificaux. Et j'ai encore le temps de remercier celui que vous n'entendez pas, mais qui nous accompagne aussi tous les matins, Aymeric Plouinec, à la réalisation technique. Vous avez rendez-vous demain dès 6h45 avec Simon de Bonaventure pour la matinale. Et nous, on se retrouvera demain à 9h. Très bel après-midi sur KTO Radio.
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Du livre de la sagesse. Aimez la justice, vous qui gouvernez la terre. Ayez sur le Seigneur des pensées droites. Cherchez-le avec un cœur simple, car il se laisse trouver par ceux qui ne veulent pas le mettre à l'épreuve. Il se manifeste à ceux qui ne refusent pas de croire en lui.

Prions. Dieu éternel et tout-puissant, en qui rien n'est sombre ni obscur, communique ta lumière à nos cœurs. En recevant ta loi et tes préceptes, nous marcherons sur ta route d'un cœur léger, par Jésus, le Christ, notre Seigneur. Amen.

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1: En ce 17 septembre, nous souhaitons une sainte fête aux Hildegarde, Renaud, Lambert et Robert. Aujourd'hui, nous célébrons Saint Francesco Maria de Camporosso. Baptisé Giovanni, il naît en 1804 en Italie, près de Vintimille, ville de bord de mer, proche de Monaco. Issu d'une famille de cultivateurs, il est d'abord berger. Tout jeune, il répand déjà l'amour du Christ en parlant de lui à ses camarades, dont il est quasiment le catéchiste. À 19 ans, il décide de laisser ses moutons pour aller s'occuper des âmes des brebis que le Seigneur cherche. Franciscain, il entre d'abord comme tertiaire chez les frères mineurs conventuels près de Gênes. Puis, il est reçu chez les Capucins de Gênes, où il prend le nom de Francesco Maria. Il accomplit en premier lieu les humbles travaux d'un frère convert qui ont en charge les tâches matérielles de la communauté. D'abord cuisinier, Francesco Maria devient ensuite frère quêteur. Dans les ordres mendiants, il s'agit de ceux qui partent mendier, quêter pour leur monastère. C'est pour lui l'occasion d'évangéliser dans les rues, notamment du côté du port et de ses cabarets. Le petit pauvre du Christ y répand une joie toute franciscaine et témoigne d'une aptitude peu commune à consoler les âmes en peine. Celui qui fut guéri enfant par l'intercession de Notre-Dame de Laguet, sanctuaire au nord de Monaco, garde un amour profond pour la Vierge Marie. À tous ceux qu'il croise, Francesco Maria recommande d'aller se confier à elle dans une église

pour se mettre sous sa protection. Il dit à chacun, « Surtout, dites-lui que vous venez de ma part. » Son amour des pauvres, qui ne l'abandonne jamais, le conduit à la mort le 17 septembre 1866, lors de l'épidémie de choléra qui s'abat sur la ville. Seigneur Jésus, Francesco Maria a cherché à t'imiter en devenant à ta suite un bon pasteur. Il est allé sans cesse à la rencontre de tes brebis pour leur apporter joie et réconfort sous le regard de notre Mère du Ciel. À l'exemple de Saint Francesco Maria, donne-nous le souci constant de la charité envers les pauvres et les isolés qui nous entourent.

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2: Bienvenue dans la parole aux associations. Le 13 septembre dernier avait lieu la journée mondiale des legs en faveur des associations et fondations. Une journée qui invite à réfléchir à une question intime. Qu'allons-nous transmettre après nous? Pour en parler, je reçois Anne Murat, secrétaire nationale au CCFD Terre Solidaire, ONG de solidarité internationale qui lutte depuis plus de 60 ans pour faire reculer la faim et avancer la dignité de chacun. Bonjour Anne Murat.
3: Bonjour.
2: Le leg, les donations, les assurances-vie, ce sont des sujets dont on parle finalement assez peu. Alors pourquoi est-ce important d'en parler aujourd'hui ?
3: Alors finalement, tout cela, c'est ce qu'on appelle les libéralités. Elles restent encore largement méconnues. Il faut savoir qu'aujourd'hui, seuls 9% des Français de plus de 50 ans envisagent de léguer une partie de leurs biens à une association et seuls 2% franchissent le pas. D'où l'importance de cette journée en termes d'information. C'est une ressource vitale pour les associations et les fondations reconnues d'utilité publique. Et pour une association comme le CCFD Terre Solidaire, les libéralités permettent de sécuriser ces ressources et d'agir sur le long terme avec davantage de stabilité et donc plus sereinement. Et il est important quand même de préciser que cette journée mondiale des legs n'est pas une journée d'appel aux dons directement. C'est avant tout une invitation à réfléchir à la transmission bien au-delà d'un patrimoine et de s'interroger sur ce que nous souhaitons faire vivre en fait après nous, des convictions, des valeurs, une certaine idée de la fraternité et du monde que nous souhaitons laisser derrière nous. C'est bien souvent une manière très concrète de prolonger un engagement, parce que au fond, faire un leg, c'est peut-être une manière de dire ce qui m'a fait vivre, j'aimerais que cela continue à vivre après moi.
2: Justement, est-ce que cette notion de transmission prend une résonance particulière pour le CCFD Terre Solidaire et qui est un service d'église ?
3: Oui, comme je viens de vous le dire, le leg, c'est transmettre ce qui a donné du sens à une vie. Je vais vous donner l'exemple de Daniel pour illustrer mon propos. Une ancienne enseignante, engagée dès son adolescence dans un mouvement d'action catholique, elle a choisi de léguer son appartement au CCFD Terre Solidaire. Elle explique les raisons qui l'ont motivée. Je lui donne la parole. Léguer cet appartement au CCFD Terre Solidaire, c'est léguer à une grande famille dans laquelle je me suis engagée comme donatrice et bénévole. Elle parle aussi de témoignages quand elle dit « Je transmets à mes proches l'espérance en une terre solidaire ». C'est aussi une façon de transmettre les valeurs qui, j'espère, ont animé ma vie. C'est une façon de dire qui je suis. Je trouve ces paroles très touchantes. Elle résume très bien ce que peut être un leg, faire vivre au-delà de soi, après sa mort, les valeurs auxquelles on croit et qui nous ont fait vivre ici-bas. Finalement, cette idée rejoint profondément le message chrétien de fraternité et d'attention aux autres.
2: Oui, c'est une très belle manière de voir les choses, mais certains auditeurs peuvent penser que léguer à une association est réservé aux personnes qui disposent d'un patrimoine important ou que les démarches sont compliquées. Alors, qu'en est-il réellement ?
3: Alors, c'est justement une idée reçue que nous souhaitons faire évoluer. Le leg ne concerne pas que les très riches et il n'y a pas de petit leg. Chacun peut réfléchir à ce qu'il souhaite transmettre, quel que soit le montant de son patrimoine, tout ou partie, et même s'il a des enfants. Et pour les démarches au CCFD,

0: de Terre solidaire, on a une équipe dédiée qui est disponible pour répondre aux questions, accompagner, cheminer dans la démarche gratuitement, en toute confidentialité avec les personnes qui pensent à un leg.
1: Merci beaucoup, Anne Murat, pour votre éclairage sur la transmission, la générosité et la fraternité. Et à bientôt sur KTO Radio.
2: La parole aux associations.

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2: Aimables et fidèles auditeurs, bienvenue et merci d'être à notre écoute. À l'heure des réseaux sociaux, des médias numériques et de l'intelligence artificielle, Léon XIV a invité les fidèles à veiller à ce que les relations sociales aient une réelle épaisseur et une profondeur personnelle. Nous l'entendrons tout à l'heure. Trois dicastères ont publié mercredi une note à l'occasion de l'anniversaire de la déclaration conciliaire Nostra Aetate, note dans laquelle il réitère l'appel à lutter contre le fondamentalisme et l'extrémisme, à abandonner les logiques de défense, d'hostilité ou de conquête. Tout en réaffirmant son soutien aux usages pacifiques de la technologie nucléaire, le Saint-Siège appelle à renforcer les garanties, la sûreté et la coopération internationale. C'est ce qui ressort du plaidoyer de Mgr Paul Richard Gallagher, secrétaire pour les relations avec les États et les organisations internationales. C'était lors de la 70e session ordinaire de la conférence générale de l'Agence internationale de l'énergie atomique. Après un clin d'œil sur l'actualité sociale et politique sur le continent, nous écouterons le père Roger Gomis, secrétaire général de l'Union du clergé sénégalais, qui nous entretiendra sur l'Assemblée générale du clergé, évidemment sénégalais, à Tambacounda. C'est tout pour le titre. À tous et à chacun, bonne condition d'écoute.
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2: Le pape a prononcé mercredi matin, place Saint-Pierre, sa troisième catéchèse sur la constitution pastorale Gaudium et Spes, s'arrêtant sur la communauté humaine. À l'heure des réseaux sociaux, des médias numériques et de l'intelligence artificielle, Léon XIV, je vous le disais, a invité les fidèles à vivre à ce que les relations sociales aient une réelle épaisseur et une profondeur personnelle. Aussi a-t-il rappelé à bâtir une société fondée sur la dignité de chaque personne, la justice sociale, la réciprocité et la recherche du bien commun. Le compte-rendu de Augustine Asta.
3: La diversité des personnes et des peuples dans le monde ne doit pas être considérée comme un danger ou une menace, mais comme un potentiel d'enrichissement et de croissance. L'opposition, qui dégénère parfois en violence, est le fruit du pouvoir du péché et entraîne la destruction et la mort, explique le souverain pontife. Il faut donc faire preuve de respect et d'amour, même envers les adversaires ou ceux dont les façons de penser et d'agir diffèrent des nôtres. Pour Léon XIV, le respect de la personne implique de respecter et de défendre la vie de chacun à toutes les étapes et dans toutes les situations.
4: La fondamentale uguaglianza di tutti gli uomini.
3: L'égalité fondamentale de tous les hommes exige la justice sociale et que toute forme de discrimination soit surmontée et éliminée, souligne encore l'évêque de Rome. Le pape propose de dépasser la mentalité individualiste en adoptant une attitude de responsabilité de participation en vue du bien commun, car l'avenir de l'humanité dépend de l'engagement de chacun à collaborer avec Dieu et avec ses frères pour construire un monde plus humain.
4: Un mondo più umano.
2: Merci Augustine. Une autre actualité, pas de moindre, trois dicastères ont publié mercredi In Solidum, une note à l'occasion de l'anniversaire de la déclaration Nostra Aetate. Intitulé Un chemin d'espérance, ce document des dicastères pour la doctrine de la foi, pour la promotion de l'unité des chrétiens et pour le dialogue interreligieux réitère l'appel à lutter contre le fondamentalisme et l'extrémisme, à abandonner les logiques de défense, d'hostilité ou de conquête et à protéger la liberté religieuse. Les précisions de Blandine Mougonnet.
5: Cette note veut relancer un message intemporel et essentiel. L'Église condamne, comme contraire à la volonté du Christ, toute discrimination entre les hommes et toute persécution perpétrée pour des motifs de race ou de couleur, de condition sociale ou de religion. Il faut rappeler que Nostra Aetate avait été adoptée par le Concile Vatican II et marquait un tournant dans les relations entre catholiques et les autres confessions. Déclaration qui, aujourd'hui, reste un grand point de référence pour refonder cette espérance dans notre monde dévasté par la guerre et dans notre environnement naturel dégradé. C'est ce qu'écrivent les préfets et secrétaires des trois dicastères. Leur document revient notamment sur le droit et le respect de la liberté religieuse. Un appel est ainsi lancé en particulier pour les chrétiens et leur liberté face aux persécutions dont ils souffrent encore dans certaines parties du monde. Dans la lignée de Nostra Aetate, le document accorde aussi une large place à la solidarité avec le peuple juif dans la lutte commune contre l'antisémitisme. Dans le contexte moyen-oriental, les conflits ont mis le dialogue à l'épreuve, mais ils portent bien ses fruits, notamment avec l'islam, assure les trois dicastères, qui condamnent l'islamophobie, mais aussi la manipulation politique des appartenances religieuses, les préjugés et la montée des fondamentalismes. La route reste donc exigeante, conclut la note, face à ceux qui, à notre époque, attisent les divisions et préparent les conflits. Les croyants des différentes traditions sont donc appelés, dans ce texte, à rechercher les conditions d'une coexistence pacifique et à abandonner les logiques de défense, d'hostilité ou de conquête.
2: Merci Blandine. Et dans le reste de l'actualité du Saint-Siège, le secrétaire pour les relations avec les États et les organisations internationales, Monseigneur Paul Richard Gallagher, qui est intervenu à la 70e conférence générale de l'Agence internationale de l'énergie atomique à Vienne, en Autriche, du 13 au 18 septembre dernier, a rappelé la conviction du Saint-Siège exprimée il y a 70 ans, à savoir qu'une technologie au potentiel aussi vaste devra être guidée par des principes éthiques solides, être mise au service de la paix et du développement humain intégral et être protégée contre toute utilisation destructrice. Pour le représentant du Saint-Siège, même si les réalités géopolitiques ont évolué et que la technologie nucléaire a connu depuis lors des progrès exponentiels, la vision du Saint-Siège reste toutefois inchangée. Il a en outre souligné que l'utilisation pacifique de l'énergie atomique doit continuer à être guidée par ces mêmes principes éthiques immuables et devra demeurer un excellent exemple de la manière dont les progrès

0: et le développement scientifique et technologique peuvent être mis au service de l'humanité et contribuer au bien commun. Une autre conférence, cette fois-ci à Vientiane, au Laos, à laquelle a participé Mgr Ettore Balestrero, qui a conduit la délégation du Saint-Siège. Dans son intervention lundi dernier à cette troisième conférence d'examen de la Convention sur les armes à sous-munitions, il a rappelé que la protection des civils, l'aide aux victimes et la prévention des nouvelles souffrances devraient revenir au cœur de l'engagement international contre les armes à sous-munitions. Le clergé sénégalais est depuis le 14 septembre en assemblée générale dans le diocèse de Tambacounda, assemblée placée sous le thème « Collaboration élargie et économie solidaire, agir ensemble au-delà des murs de l'Église ». La dite assemblée a pour objectif principal de former au moins 200 prêtres sénégalais aux principes et aux pratiques de l'économie solidaire et de lancer des structures durables d'autonomie financière ecclésiale en cohérence avec les orientations de la 47e Assemblée Générale, le plan triennal 2025-2027 de l'Union du clergé sénégalais et de l'agenda national sénégalais 2025. Des communications magistrales, des ateliers pratiques sont notamment au programme de cette rencontre qui se conclura le 18 septembre prochain. Les précisions du père Roger Gomis, secrétaire général de l'Union du clergé sénégalais.
1: Des communications sur l'économie solidaire, mais on va avoir une communication à la fois politique, voilà, structurelle, ce que l'État du Sénégal entend vraiment mettre en œuvre, mais aussi le soubassement doctrinal de l'économie solidaire, parce que c'est pas un principe étranger à l'Église. La prévoyance retraite des prêtres, c'est une question qui a été souvent renvoyée. Alors cette année, nous avons décidé de nous pencher sur cette question en invitant une compagnie qui viendra voilà nous entretenir, nous indiquer les voies et moyens pour que vraiment la question de la prévoyance retraite des prêtres puisse vraiment être prise en charge de façon collective. On sera pas seulement dans de la communication magistrale. Il va y avoir des ateliers pratiques où les prêtres vont vraiment être initiés à des pratiques, à des méthodes, à des démarches pour que vraiment tout ce qui va être mis en œuvre à Tambacounda puisse réellement servir dans nos communautés chrétiennes.
2: Une espérance à nourrir.
1: Nous espérons que d'ici là, Tambacounda va produire des prêtres engagés à la fois dans leur communauté chrétienne, mais surtout dans la société, dans leur milieu de vie, dans leur terroir, pour apporter leur contribution, la contribution distinctive de l'Église. On attend des prêtres vraiment agents de développement, vecteurs de développement au-delà des murs de l'Église pour le bien de l'homme intégral.
2: Et quels sont aujourd'hui les défis auxquels fait face le clergé sénégalais?
1: Alors, les grands défis, il y a forcément aujourd'hui la question de la synodalité, parce qu'il s'agit vraiment de travailler à une conversion dans nos pratiques pastorales, dans nos démarches, mais aussi dans notre identité même, pour rejoindre vraiment cette église synodale qui n'est pas une église nouvelle, mais qui la synodalité qui revient à l'identité, à l'essence même de l'église. Et donc, il nous faut redécouvrir notre véritable identité en tant que pasteur vraiment imprégné de cet esprit synodal. Ça, c'est un premier défi. Il y a l'autre défi. Aujourd'hui, nous vivons dans un environnement où tout le monde fait l'expérience du développement de l'intelligence artificielle avec tout ce qu'il y a comme conséquences pratiques dans la vie des gens, dans les entreprises. Aujourd'hui, avec l'intelligence artificielle, on peut faire beaucoup de choses. On peut même atteindre à la dignité de l'autre. Et il est donc important qu'on prenne ce défi-là en compte. Et au Sénégal, nous sommes dans un contexte aussi où vraiment on assiste à un démarrage de l'exploitation pétrolière, gazière dans le pays. Hein. Il est important que les prêtres aussi s'imprègnent de ces réalités-là pour mieux aborder les questions liées à l'exploitation de ces ressources-là qui appartiennent à tous les Sénégalais.
0: Père Roger Gomis, secrétaire général de l'Union du clergé sénégalais, interrogé par Françoise Niamia.
3: Dans quelques instants, l'actualité sociopolitique.
0: Au Soudan, au moins 60 personnes.

0: Personnes ont été tuées dans l'effondrement d'une mine d'or dans le sud du pays, ont indiqué mercredi deux survivants parlant de nombreux disparus encore sous les décombres. La police sud-africaine s'efforce d'élucider le meurtre d'au moins 8 femmes dont les corps ont été retrouvés à l'est de Johannesburg en l'espace de 2 mois, le dernier en date ayant été découvert mardi. Une affaire suscitant un vif émoi dans le pays. La mise au jour le 15 juillet du premier corps, celui d'une femme de 37 ans dénudée et entravée dans le parc de Kempton, était passé largement inaperçu dans un pays qui n'enregistre pas moins de 60 homicides quotidiennement, un des taux les plus élevés du monde. Des rassemblements de l'opposition mardi dans plusieurs villes de la République démocratique du Congo, dont la capitale Kinshasa, ont été émaillés des heurts et des tensions, la police ayant fait usage des gaz lacrymogènes pour disperser des militants. Retour dans cette édition sur les premières journées ouest-africaines de la jeunesse qui ont été organisées par les conférences épiscopales réunies de l'Afrique de l'Ouest, CEREAO, regroupant les 16 pays de la région du 7 au 12 septembre dernier dans la capitale ghanéenne. Ces journées avaient pour thème « Prenez courage, les jeunes comme acteurs et agents de paix et d'espérance en Afrique de l'Ouest » et elles ont rassemblé plus de 3000 participants. Cet événement a été l'occasion pour les évêques de la CEREAO d'enseigner cette jeunesse catholique à être un moteur de paix et d'espérance pour leur sous-région en quête de paix, de sécurité, d'unité et d'espérance. Au nombre des délégations présentes à Accra, celle du Togo, elle était conduite par Mgr Moïse Touo, évêque du diocèse d'Atakpami. Françoise Niamien.
1: Forte d'une cinquantaine de pèlerins, la délégation togolaise s'est réjouie de sa participation à ces premières journées ouest-africaines de la jeunesse catholique à Accra. Pour l'évêque accompagnateur, Mgr Touho, ces moments de rencontre, de partage, ont été une occasion de célébration de la fraternité et de l'espérance autour du Christ.
2: Et ça valait vraiment la peine de nous voir se croiser, fraterniser et avoir une vision d'ensemble. Et comment faire pour que nous arrivions à mettre l'espérance dans nos cœurs et malgré tout ce qui se passe dans nos milieux. Vous savez qu'aujourd'hui, en Afrique de l'Ouest, on a beaucoup de défis comme le chômage, la migration forcée, l'insécurité, les manipulations sur les réseaux sociaux, les promesses fallacieuses qui entraînent beaucoup de jeunes sur des chemins sans retour. Et la corruption, c'est vraiment difficile. Donc, que les jeunes soient des acteurs d'un avenir meilleur.
1: Face aux nombreux défis auxquels fait face l'Afrique de l'Ouest, l'évêque d'Atakpami n'a pas caché sa joie de voir une jeunesse ouest-africaine consciente de sa mission de paix, de réconciliation et d'espérance dans la sous-région ouest-africaine.
2: Avoir leur enthousiasme, leur participation, et on voit qu'ils en prennent conscience des enjeux. Et à leur tour, je pense qu'ils feront quelque chose. Ils ne seront plus comme ils étaient avant. Nous avons une jeunesse très dynamique et consciencieuse. Une jeunesse qui peut se battre pour relever beaucoup de défis. C'est une jeunesse encourageante.
1: Pendant ces journées, comme bien d'autres évêques, Mgr Touho a édifié les jeunes ouest-africains à l'espérance. Une espérance dans les temps d'incertitude, en les invitant à porter une réponse chrétienne aux défis sociaux.
2: L'espérance qui doit nous aider à traverser tous ces défis-là, parce que être chrétien ne veut pas dire qu'il n'y aura pas de tempête, mais avec l'espérance chrétienne, on arrive à les traverser, s'ancrer dans le Christ, parce que quand il y a beaucoup d'incertitudes comme ça, il y a le découragement, Même si on est ancré dans le Christ qui a vaincu le monde,

0: avancer, transformer notre monde, notre région.
1: Et l'évêque d'Atakpamé d'inviter cette jeunesse catholique ouest-africaine à ne surtout pas avoir peur, mais à bâtir son avenir avec le Christ et dans le Christ.
0: D'abord, qu'ils n'aient pas peur. Et puis ensuite, bâtir leur vie dans le Christ. Et enfin, se lever pour construire notre monde ouest-africain, l'Église comme les États. Ce qu'on prie vraiment pour notre jeunesse ouest-africaine, qui pour la première fois s'est rassemblée à Accra. Je remercie beaucoup les organisateurs et pour l'effort qu'ils ont fait pour accueillir tout ce monde. Et merci beaucoup aux uns et aux autres.
1: Au terme de ces journées, Christian Barriga, secrétaire général de la communication sociale au sein de la Conférence des évêques du Togo, a recueilli pour Radio Vatican des impressions de participants togolais.
2: Blandine Bikubénissant, mon impression de ces premières journées ouest-africaines des jeunes a été plutôt partagée. J'ai beaucoup apprécié les rencontres avec les jeunes venus de différents pays, les échanges et les moments de partage. En même temps, j'ai aussi constaté certains points qui pouvaient être améliorés au niveau de l'organisation, mais je pense que c'est normal pour une première édition. L'essentiel, c'est de retenir des leçons de cette expérience pour faire encore mieux lors des prochaines éditions.
3: De tous Djahanou, et je pourrais dire que c'est une belle réussite d'abord de se retrouver entre jeunes pour célébrer le Christ. Et j'aimerais féliciter d'abord le Ghana qui a accueilli cette première édition et que je trouve très belle avec les enseignements, avec les célébrations que nous avons eues, avec la catéchèse et les communications sur la paix, la justice et le développement de nos pays. Je crois que, en tout cas, chacun des participants a reçu quelque chose qu'il devra promouvoir dans son pays.
4: Grand-père Marc Adanke du diocèse d'Anerhod. Quelle est mon impression sur cette rencontre? Elle est positive, en ce sens que la fraternité, nous avons vécu la fraternité, et c'est une fraternité au Père. Et comme l'a dit Saint Paul, il n'y a ni grec ni juif, mais nous sommes tous frères. Nous rendons grâce au Seigneur pour sa fidélité, sa présence au milieu de nous et nous espérons nous retrouver.
1: La prochaine édition des Journées ouest-africaines de la jeunesse catholique se déroulera dans 2 ans dans un pays francophone qui reste à définir.
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6: C'est par ici que nous mettons un point final à notre programme. Merci de l'avoir suivi. Au revoir et à la prochaine.
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8: Léon XIV en France, les derniers préparatifs avant son arrivée. 3 questions à Mgr Benoît Bertrand, évêque de Pontoise et président du comité d'organisation du voyage du pape.
9: Tout le monde est invité, alors venez à la rencontre du Saint-Père. Bien sûr, les questions logistiques sont là, mais il n'y a pas que les questions logistiques. Nous avons à nous habiller le cœur, à nous préparer à rencontrer le pape, à l'écouter et à prier avec lui, parce que le plus important, c'est ce qui se passe dans nos cœurs.
8: À quelques jours de l'arrivée du pape, où en est la préparation sur le terrain?
9: Alors, il y a la préparation logistique, la construction du podium, le barriérage, l'installation des toilettes. Il y a bien sûr toute une organisation autour de la liturgie qui est prévue. Il y a, je crois, plusieurs centaines de points de communion de prévus. Il y a 1 tonne d'hosties qui doit arriver. Il y a bien sûr des kilomètres de barriérage. Tout ça, ça s'organise en excellente entente avec la préfecture de police, avec les préfectures de Lourdes, de Metz, avec 15 000 bénévoles à Paris, et puis bien sûr des milliers de bénévoles à Lourdes et à Metz. Et c'est pour moi l'occasion, comme président de ce comité d'organisation, de remercier déjà et de grand cœur tous ceux et toutes celles qui sont engagés pour que ce moment soit historique. Nous avions un objectif au début de 12 000 bénévoles, mais quand on voit la vague d'inscriptions arriver, nous avons désormais besoin de 15 000 bénévoles. Et

0: Nous nous approchons de ce nombre. Par contre, nous avons encore des personnes à trouver, des ministres extraordinaires pour distribuer la communion. Il nous faut 3000 ministres extraordinaires pour donner la communion aux fidèles, en particulier sur les Champs-Élysées. Alors, les religieux, les religieuses, les diacres et laïcs qui ont l'habitude de donner la communion dans leur paroisse, qu'ils se signalent.
1: Quelle est la mobilisation pour venir assister aux différents déplacements du pape ?
0: La mobilisation est incroyable. Bien sûr qu'il y a encore de la place. Inscrivez-vous, que vous soyez jeune, adulte, en famille, inscrivez-vous. Vous aurez un carré sur les Champs-Élysées, autour de l'Arc de Triomphe ou bien sur la Grande Armée. Le pape, évidemment, fera le tour de l'Arc de Triomphe, descendra la Grande Armée. Et puis venez encore, comme je l'ai dit tout à l'heure, durant la déambulation, on attend près de 150 000 à 200 000 personnes qui viendront pour saluer le pape. Une déambulation qui sera animée par des orchestres, par des chorales, par des fanfares. Et je remercie les étudiants des grandes écoles d'avoir organisé et animé cette déambulation pour qu'elle soit la plus joyeuse, la plus festive possible. Vous savez qu'à Lourdes, les inscriptions sont malheureusement closes. 150 000 personnes sont accueillies. Malheureusement, le sanctuaire de Lourdes est très limité. Il y a le Gave qui passe au milieu. Donc la préfecture de police nous a demandé de clore les inscriptions. Mais je sais qu'il y a encore de la place à Metz. Actuellement, nous sommes à 40 000 inscrits pour le site de Metz. Donc il peut y avoir encore des personnes qui, le long de la déambulation du pape dans les rues de Metz, pourront venir le saluer et leur dire leur affection.
1: Quels sont les principaux postes de dépenses prévus dans le budget ?
0: Lors de la veillée de prière, lors de la messe, il y a bien sûr les 42 écrans qui sont prévus à Paris, il y a la sonorisation, il y a le podium à Lourdes, bien sûr, il y a les frais engagés lors de la visite du pape Léon au Palais des Congrès, il y a toute l'organisation liturgique, et tout cela, ça demande évidemment beaucoup d'argent. Nous sommes maintenant à un peu plus de 7 millions reçus, donc j'appelle tous ceux et toutes celles qui peuvent donner, à nous aider, bien sûr, parce que cet événement sera exceptionnel. Et préparer une messe pour 250 000 personnes et préparer une messe pour 800 ou 1 million de personnes, c'est pas la même chose. Et en termes d'écran, de sonorisation, de barriérage, d'organisation, nous sommes amenés, de fait, à devoir augmenter le budget, mais parce que l'événement est considérable et il y aura bien sûr des retombées certaines, tant du point de vue médiatique que du côté des villes visitées à Paris, à Lourdes et à Metz. Donc merci de votre générosité, merci de faire en sorte que cet événement soit beau et heureux. Voilà, alors j'invite tous les téléspectateurs, tous ceux qui nous regardent sur KTO, bien sûr peut-être à se déplacer à Paris, à Lourdes, à Metz, mais ceux qui ne pourront pas se déplacer pourront bien sûr regarder sur KTO tous les reportages, tous les directs, tous les plateaux qui vont être faits lors de cette visite exceptionnelle du pape. Mais comme je le disais, le plus important, c'est ce qui se passe dans nos cœurs. Donc, habillons-nous le cœur, prions avec cette petite prière que nous avons tous reçue pour que le monde ait la vie. Alors, voilà, je souhaite à chacun et à chacune qui nous écoute que ce voyage du Saint-Père en France porte beaucoup de fruits dans nos vies, dans la vie de l'Église, dans la vie de notre pays et dans la vie du monde.
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3: Du psaume 94.
4: Venez, crions de joie pour le Seigneur. Acclamons notre rocher, notre salut. Allons jusqu'à lui en rendant grâce par nos hymnes de fête. Acclamons-le. Oui, le grand Dieu, c'est le Seigneur, le grand roi au-dessus de tous les dieux.

Il tient en main les profondeurs de la terre et les sommets des montagnes sont à lui. À lui la mer, c'est lui qui l'a faite, et les terres, car ses mains les ont pétries. Entrez, inclinez-vous, prosternez-vous, adorons le Seigneur qui nous a fait. Oui, il est notre Dieu, nous sommes le peuple qu'il conduit, le troupeau guidé par sa main. Aujourd'hui, écouterez-vous sa parole. Ne fermez pas votre cœur comme au désert, comme au jour de tentation et de défi, où vos pères m'ont tenté et provoqué, et pourtant ils avaient vu mon exploit. 40 ans, leur génération m'a déçu, et j'ai dit, ce peuple a le cœur égaré, il n'a pas connu mes chemins. Dans ma colère, j'en ai fait le serment, jamais ils n'entreront dans mon repos.

0: Le Canada salue l'idée de devenir membre associé de l'UE. Ottawa et Bruxelles renforceront donc leurs liens. L'ambition est d'être un phare pour les démocraties sans dominer les autres, a affirmé le Premier ministre canadien ce matin devant les eurodéputés à Strasbourg. Plusieurs votes significatifs au Congrès la nuit dernière à Washington, de nouvelles sanctions à l'encontre de la Russie, mais aussi une demande adressée aux États américains qu'ils imposent des règles aux géants de la tech souhaitant installer des centres de données sur leur sol. Dans ce journal, nous irons également ce midi à Paris où se tient une réunion opérationnelle de soutien à l'armée libanaise. Le président Aoun a défini sa ligne de route pour obtenir la paix dans un entretien à l'AFP. Nous irons enfin au Soudan où l'effondrement d'une mine a fait plus de 60 morts.
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0: Bonjour à tous. L'UE et le Canada veulent donc renforcer leur partenariat sur fond de désamour avec les États-Unis, de hausse de droits de douane face à la Chine aussi. Les deux alliés ont déjà signé un accord de libre-échange en 2016. Ottawa a rejoint l'an dernier le programme de défense européen SAFE, mais il compte aller plus loin, faire en sorte que le Canada devienne le premier pays membre associé de l'UE. C'est ce qu'a proposé hier la présidente de la Commission européenne en présence du Premier ministre canadien, Mark Carney, qui vient de prendre la parole devant les eurodéputés à Strasbourg. Son oui est massif. Il y voit une première pierre pour la reconstruction d'un ordre mondial stable. Pierre Benazé.
2: Une immense majorité de Canadiens soutient des liens plus étroits avec l'Union européenne, affirme Mark Carney. Pour lui, la porte est désormais ouverte à une alliance étroite. Elle sera non seulement bénéfique des deux côtés de l'Atlantique Nord, mais elle permettra aussi de résister au bouleversement de l'ordre mondial. Le Premier ministre canadien n'a pas épargné les piques à Donald Trump, même si son nom n'a pas été prononcé. Mais pour Mark Carney,

0: L'alliance Europe-Canada est indispensable pour rétablir l'équilibre.
1: Les institutions multilatérales sur lesquelles nous comptions ont été affaiblies. La souveraineté et l'ouverture sont aujourd'hui difficiles à concilier. L'intégration économique est désormais utilisée comme une arme et les droits de douane comme un moyen de pression. Les mécanismes financiers ont été utilisés à des fins de coercition.
0: Et Marc Carney va même jusqu'à espérer que ce statut de membre associé permette la liberté de mouvement et d'établissement réciproque entre Européens et Canadiens, ainsi qu'une association au programme de recherche européen Horizon et surtout une coopération stratégique et géopolitique. En contrepartie, l'énergie, l'hydrogène ou les minerais stratégiques abondants du Canada pourraient garantir à l'Europe les matières premières pour réussir sa transition technologique, des propositions qui ont suscité les ovations de l'hémicycle européen. Pierre Benazet, Bruxelles, RFI pour Radio Vatican.
2: Et cet ultérieur rapprochement annoncé entre l'UE et le Canada semble avoir piqué à vif le président américain. Donald Trump parle d'un acte hostile qui, s'il s'avérait, pourrait entraîner, dit-il, jusqu'à une rupture de tout commerce avec l'Europe. L'IA au cœur d'un sommet en Écosse aujourd'hui à l'initiative du roi Charles III. Il devrait interpeller les représentants de Google, DeepMind, Anthropic, OpenAI, leur demander l'assurance que l'intelligence artificielle reste au service de l'humanité avec deux mots-clés, plus de sécurité et de coopération. Et alors que les débats se multiplient sur les dangers d'une intelligence artificielle non contrôlée et régulée, le Congrès américain s'empare de la question sensible des data centers. Hier, la Chambre des représentants a approuvé un texte demandant aux géants de la tech qui construisent ces centres de données d'assurer les coûts supplémentaires provoqués par une hausse de la demande en électricité. La question est ultra sensible aux États-Unis à moins de deux mois des élections de mi-mandat, Olivier Bonnel.
3: Oui Marie, cela fait des mois déjà que nombre d'Américains s'inquiètent de la prolifération de ces centres qui, comme les progrès de l'IA poussent à une vitesse exponentielle aux États-Unis, extrêmement énergivores, ces data centers font monter la facture d'électricité de nombreux particuliers américains. Illustration sur l'un des réseaux électriques du pays qui couvre 67 millions de foyers. La poussée de la demande en énergie a explosé, plus 174% du coût total sur le réseau. Les parlementaires ont donc tapé hier du poing sur la table à Washington. Le texte adopté prévoit ainsi l'obligation pour chaque État américain d'envisager de nouvelles régulations pour s'assurer que les géants de l'IA payent bien les coûts supplémentaires provoqués par une hausse de la demande électrique. Au niveau de local, Marie, de nombreux gouverneurs avaient pris des mesures, comme au Texas, le plus vaste État du pays, qui a récemment gelé deux nouveaux projets de centres de données en attendant des études d'impact. Il faut dire que certains gouverneurs, comme le Texan Greg Abbott, jouent leur mandat lors des élections de début novembre. N'imposez pas aux familles les coûts des centres de données, a résumé hier un élu républicain. Les Américains qui payent déjà cher la hausse des prix à la pompe, conséquence de la flambée du baril due à la guerre menée au Moyen-Orient par leur président. Un ras-le-bol, Marie, qui pourrait se traduire dans les urnes.
2: Merci Olivier Benel. Autre décision du Congrès cette nuit, les députés américains ont approuvé de nouvelles sanctions contre la Russie et ses alliés pour leur rôle dans la guerre contre l'Ukraine. Un texte soutenu par Donald Trump dont Kiev a salué l'adoption, ce qui n'est pas le cas du Kremlin ce matin. L'actualité ukrainienne, c'est aussi le coût vertigineux de la guerre. Un coût humain bien sûr, mais il s'agit ce matin de finances. Le gouvernement a adopté son budget pour l'année 2027 à Kiev, le principal secteur de dépenses est la défense, la sécurité, avec quasi 96 milliards d'euros prévus, en hausse de 11,9% par rapport à l'an dernier. Une somme qui représente 43,8% du PIB de l'Ukraine et impossible à financer. Sans aide extérieure, Kiev compte demander à ses partenaires 52,6 milliards de dollars. La France accueille ce jeudi une réunion opérationnelle de soutien au Liban en présidence de hauts responsables militaires. Et en amont de cette rencontre, le président Macron a reçu son homologue libanais à l'Elysée ce matin. Hier, Joseph Aoun a affirmé dans un entretien à l'AFP qu'il souhaite parvenir à un accord de sécurité avec Israël. Une fois que son armée se sera retirée du sud du pays, cet arrangement pourrait être le prélude à un accord de paix. Les précisions de Paul Ralifé à Beyrouth.
4: Joseph Aoun a proposé dans ce long entretien une feuille de route pour mettre un terme définitif à l'état de guerre entre le Liban et Israël qui dure depuis 1948. La première étape serait l'application de l'accord cadre qui prévoit le retrait israélien du sud-Liban. Cependant, cette mise en œuvre doit se faire sans imposer un fait accompli par la force. Le président libanais fait référence dans ce contexte à l'occupation par l'armée israélienne d'une partie du sud et la poursuite des frappes malgré le cessez-le-feu. L'application de l'accord cadre ouvrirait la voie à un accord sécuritaire visant à mettre fin à l'état d'hostilité entre les deux pays et à permettre le déploiement de l'armée libanaise à la frontière. Après cela, un accord de paix pourrait être envisagé après le retrait israélien. Entre-temps, le Liban s'engage à désarmer le Hezbollah sans confrontation, a-t-il

0: Joseph Aoun a exprimé ses craintes d'un vide sécuritaire après le retrait du Liban Sud des casques bleus des Nations Unies à la fin de l'année. Il a plaidé pour le remplacement par une autre force internationale, européenne, ou un mélange comprenant des contingents asiatiques et arabes. Paul Khalife, Beyrouth, RFI pour Radio Vatican.
1: Et les guerres au Moyen-Orient seront évidemment des sujets au cœur de la prochaine Assemblée générale des Nations Unies qui s'ouvre la semaine prochaine à New York. Le sommet du multilatéralisme qui se tiendra cette année en l'absence de Mahmoud Abbas, comme l'an passé, Washington a refusé un visa au président de l'autorité palestinienne. En Syrie, la justice est à l'œuvre. Ce matin, un militaire des forces gouvernementales a été condamné à 20 ans de prison et deux partisans du pouvoir déchu de Bachar al-Assad à la peine de mort ou à la perpétuité. Ce sont les premiers verdicts du procès de 14 auteurs ou commanditaires présumés des massacres d'Alaouites sur le littoral en 2025. Ces violences avaient fait au moins 1426 morts, la plupart des civils. On prend la direction du Soudan à présent où la guerre n'arrête pas le travail des orpailleurs. Au contraire, au moins 67 chercheurs d'or ont péri mardi dans l'écroulement de la mine artisanale de Al-Zahra, près de la ville de Al-Nadou, dans l'ouest du pays. Ces accidents au lourd bilan sont fréquents, tandis que l'or contribue au financement de la guerre. Les précisions d'Augustine Passy.
2: S'il est particulièrement meurtrier, l'incident de cette semaine, intervenu dans une zone contrôlée par les forces de soutien rapide, est loin d'être isolé. En juillet, une quinzaine d'ouvriers sont ainsi décédés dans un puits aurifère du nord du pays, une région cette fois aux mains des forces armées soudanaises. Avant le début de la guerre, qui a éclaté en avril 2023, plus de 2 millions de Soudanais travaillaient déjà dans les mines artisanales, très majoritaires dans le secteur. L'effondrement économique provoqué par les combats a depuis entraîné une véritable ruée vers l'or. Un employé travaillant pour une entreprise d'extraction minière opérant dans le nord du Soudan m'a confié que le nombre d'orpailleurs a été multiplié par 6 en 3 ans. Parmi ces travailleurs, des enfants de tout juste 13 ans. L'or ne constitue pas seulement un gagne-pain pour les citoyens qui tentent de survivre, alors qu'un tiers de la population souffre d'insécurité alimentaire. Les lingots alimentent en outre l'économie de guerre dans les deux camps. Le 13 juillet, l'Union européenne a par conséquent banni tout commerce de l'or originaire du Soudan. La semaine dernière, la Suisse a pris la même décision. Augustine Passy pour Radio Vatican.
1: Et enfin au Mexique, un prêtre d'un village du centre du pays dans l'état d'Hidalgo a été tué par balle, son corps abandonné sur une route la nuit dernière. Le père Roman de la Cruz Hernandez officiait dans une communauté où sévissent des bandes criminelles qui se disputent le trafic de carburant. Un message de menace aurait d'ailleurs été trouvé près de son corps. Il s'agit du 14e religieux assassiné au Mexique en 7 ans. Voilà, c'est la fin de ce journal. Merci de l'avoir suivi. Je vous souhaite à tous une excellente après-midi.
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il se fit encore une sorte de revirement en lui. Et mélancoliquement, il se dit « Ce que ces litiges sont inutiles, ce que ces réflexions sont vaines. Il n'y a pas à tenter de se faire le comptable de son âme, d'établir des doigts et avoirs, à tâcher de balancer ses comptes. Je sais, sans savoir comment, qu'il faut partir. Je suis poussé en dehors de moi par une impulsion qui me monte du fond de l'être et à laquelle je suis parfaitement certain qu'il faudra céder. » À ce moment-là, Durtal était décidé. Mais 10 minutes après, cet essai de résolution s'effondrait. Il se sentait repris par sa lâcheté. Il se remâchait une fois de plus des arguments pour ne pas bouger. Concluait que ses preuves pour demeurer à Paris étaient palpables, humaines, sûres, tandis que les autres étaient intangibles, extra-naturelles, par conséquent sujettes à des illusions peut-être fausses. Et il s'inventait la peur de ne pas obtenir une chose dont il avait peur, se disait que la trappe ne l'accueillerait pas, ou bien qu'elle lui

refuserait la communion, ou alors il se proposait un moyen terme. Se confesser à Paris et communier à la trappe. Mais alors il se passait en lui un fait incompréhensible. Toute son âme s'insurgeait à cette idée et l'ordre formel lui était vraiment insufflé de ne pas ruser. Et il se disait « Non, le chicotin doit être bu jusqu'à la dernière goutte, c'est tout ou rien. Si je me confessais à l'abbé, ce serait une désobéissance à des prescriptions absolues et secrètes. Je serais capable de ne plus aller à Notre-Dame de Lâtre après. Que faire ?» Et il s'accusait de défiance, appelait à son aide une fois de plus le souvenir des bienfaits reçus. Ce dessillement des yeux, cette marche insensible vers la foi, la rencontre de ce prêtre unique, du seul peut-être qui pouvait le comprendre, et le traiter d'une façon si bénigne et si souple, mais il essayait vainement de se réconforter. Alors il se suscitait le rêve de la vie monacale, la souveraine beauté du cloître. Il s'imaginait l'allégresse du renoncement, la paix des folles oraisons, l'ivresse intérieure de l'esprit, la joie de n'être plus chez soi dans son propre corps. Quelques mots de l'abbé sur la trappe servaient de tremplin à ses songeries, et il apercevait une vieille abbaye, grise et tiède, d'immenses allées d'arbres, des ciels filants, confus sous le champ des eaux, des promenades muettes dans les bois à la tombée du jour. Il évoquait les solennelles liturgies du temps de Saint-Benoît. Il voyait la moelle blanche des champs monastiques monter sous l'écorce à peine taillée des saons. Il parvenait à s'emballer, se criait « Tu as rêvé pendant des années sur les cloîtres, réjouis-toi car tu vas enfin les connaître. » Et il eût voulu partir aussitôt, y habiter, et brusquement d'un coup, il dégringolait dans la réalité et se disait « C'est facile de désirer vivre dans un monastère, de raconter à Dieu qu'on voudrait bien s'y abriter quand l'existence de Paris vous pèse. Mais lorsqu'il s'agit d'y émigrer pour de bon, c'est autre chose. » Il se ruminait ses pensées partout, dans la rue, chez lui, dans les chapelles. Il faisait la navette d'une église à l'autre, espérant soulager ses transes en les changeant de place, mais elle persistait, lui rendait tous les endroits insupportables. Puis c'était toujours dans les lieux consacrés cette siccité d'âme, ce ressort cassé des élans, ce silence qui se faisait soudain en lui, alors qu'il eût voulu se consoler en lui parlant. Ses meilleurs moments, ses haltes dans ce boulevard, c'était certaines minutes de torpeur absolue. Il avait alors comme de la neige dans l'âme. Il n'y entendait plus rien. Mais cet assoupissement de pensée ne durait guère, et la bourrasque soufflait à nouveau, et les prières qui eussent pu l'apaiser se refusaient encore à sortir. Il sollicitait la musique religieuse, les proses désolées des psaumes, les crucifixions des primitifs pour s'exciter, mais les oraisons couraient en se brouillant sur ses lèvres. Elles se dépouillaient de tout sens, devenaient des mots désemplis, des coques vides. À Notre-Dame de Victoire, où il se traînait dans l'espérance qui se dégèlerait au feu des prières voisines, il se dégourdissait en effet un peu. Il lui semblait alors qu'il se lézardait, fuyait goutte à goutte en des douleurs informulées qui se résumaient dans une plainte d'enfant malade où il disait tout bas à la Vierge « Ce que j'ai mal à l'âme ». Puis de là, il retournait à Saint-Séverin, s'installait sous cette voûte tannée par la patine des prières et hanté par son idée fixe. Il se plaidait les circonstances atténuantes, s'exagérait les austérités de la trappe, tâchait presque d'exaspérer sa peur pour excuser, dans un vague appel à la Madone, ses défaillances. « Il faut pourtant que j'aille voir l'abbé Gévrezin, » murmurait-il. Mais le courage lui manquait pour aller prononcer ce « oui » que lui demanderait sûrement le prêtre. Il finit par découvrir un joint pour le visiter, sans se croire obligé à s'engager encore. « Après tout, » pensa-t-il, je ne possède aucun renseignement précis sur cette trappe. Je ne sais même pas s'il ne serait point nécessaire pour s'y rendre de faire un voyage coûteux et long. L'abbé raconte bien qu'elle n'est pas éloignée de Paris, mais enfin, je ne puis sur cette simple affirmation me décider.
il serait bien utile aussi de connaître les mœurs de ces cénobites avant que d'aller séjourner chez eux. L'abbé sourit quand Durtal lui soumit ses objections.

le chemin de fer coûte une quinzaine de francs. Ajoutez 2 ou 3 francs pour le repas et 6 ou 7 francs pour la voiture. » Et Durtal se taisant, l'abbé reprit. « Eh bien, ah, tout ça, si vous saviez, je suis dans un état à faire pitié. Je veux et je ne veux pas. Je sais bien que je dois m'y réfugier, mais malgré moi, je voudrais gagner du temps, retarder l'heure du départ. » Et il continua. « J'ai l'âme détraquée. Dès que je veux prier, mes sens s'épandent au dehors. Je ne puis me recueillir et du reste, si je parviens à me rassembler 5 minutes, ne s'écoule point que je me désagrège. Non, je n'ai ni ferveur, ni contrition véritable. Je ne l'aime pas assez, là, s'il faut vous le dire. Enfin, depuis 2 jours, une affreuse certitude s'est implantée en moi. Je suis sûr que malgré ma bonasse charnelle, si je me trouvais en face de certaines femmes dont la vue m'affole, je céderais. J'enverrais la religion au diable. Je reboirais mon vomi à pleine bouche. Je ne tiens que parce que je ne suis pas tenté. Je ne vaux pas mieux que lorsque je péchais. Avouez que je suis dans un bien misérable état pour me retirer dans une trappe. Vos raisons sont pour le moins fragiles, répondit l'abbé. Vous me dites d'abord que vous êtes distrait dans vos prières, inapte à ne point disperser vos sens, mais vous êtes comme tout le monde en somme. Sainte Thérèse elle-même déclare que bien souvent, elle ne pouvait réciter le credo sans s'évaguer. C'est là une faiblesse dont il sied de prendre humblement son parti. Il convient surtout de ne pas s'apesantir sur ses mots, car la crainte de les voir revenir en assure l'assiduité. On se distrait de ses oraisons par la peur même de ses distractions et par le regret de les avoir eues. Allez plus de l'avant, cherchez le large, priez du mieux que vous pourrez et ne vous inquiétez pas. Vous m'affirmez d'autre part que si vous rencontriez une personne dont les attraits vous troublent, vous succomberiez. Qu'en savez-vous? Pourquoi prendre soin de séductions que Dieu ne vous inflige pas encore et qu'il vous épargnera peut-être? Pourquoi douter de sa miséricorde? Pourquoi ne pas croire au contraire que s'il jugeait la tentation utile, il vous aiderait assez pour vous empêcher de sombrer? Dans tous les cas, vous n'avez pas à appréhender par anticipation le dégoût de votre faiblesse. L'imitation l'atteste. Quoi de plus insensé et de plus vain que de s'affliger de choses futures qui n'arriveront peut-être jamais? Non, c'est assez de s'occuper du présent, car à chaque jour suffit sa peine. Sufficit diei malicia sua. Vous prétendez enfin que vous n'avez pas l'amour de Dieu? Je vous répondrai encore, qu'en savez-vous? Vous l'avez cet amour, par cela seul que vous désirez l'avoir, que vous regrettez de ne pas l'avoir. Vous aimez notre Seigneur par ce seul fait que vous voulez l'aimer. « Oh, c'est spécieux !» murmura Durtal. « Enfin, reprit-il, et si à la trappe le moine révolté par l'outrage prolongé de mes fautes me refuse l'absolution et m'empêche de communier ?» Du coup, l'abbé se mit à rire. Vous êtes fou. Ah ça, mais quelle idée vous faites-vous du Christ? Du Christ non, mais de son médiateur, de l'être humain qui le remplace. Vous ne pouvez échoir qu'à l'homme désigné d'avance là-haut pour vous juger. Vous avez d'ailleurs à Notre-Dame de Lattre toutes les chances pour vous agenouiller au pied d'un saint. Dès lors, Dieu l'inspirera, sera là. Vous n'avez rien à craindre. Quant à la communion, la perspective d'en être écarté vous effraie. Mais n'est-ce pas encore une preuve de plus que, contrairement à votre opinion, Dieu ne vous laisse pas insensible? Oui, mais l'idée de communier ne m'effraie pas moins. Je vous répéterai encore, si Jésus vous était indifférent, il vous serait bien égal de consommer ou de ne pas consommer les espèces saintes. Tout cela ne me convainc guère, soupira Durtal. Je ne sais plus où j'en suis, j'ai peur du confesseur, des autres, de moi-même.
C'est insensé, mais c'est plus fort que moi. Je ne parviens pas à prendre le dessus. »

0: L'eau vous épouvante. Imitez Gribouille. Jetez-vous bravement dedans. Voyons, si j'écrivais à la trappe aujourd'hui même, que vous y arrivez quand ?
1: Oh ! S'écria Durtal, attendez encore.
0: Le temps d'avoir une réponse, comptons 2 fois 24 heures. Voulez-vous vous y rendre dans 5 jours ?
1: Et comme Durtal, abasourdi, se taisait,
0: est-ce entendu ?
1: Alors Durtal éprouva dans ce moment une chose étrange. Ce fut, ainsi que plusieurs fois à Saint-Séverin, une sorte de touche caressante, de poussée douce. Il sentit une volonté s'insinuer dans la sienne et il recula inquiet de se voir ainsi géminé, de ne plus se trouver seul dans ses propres êtres. Puis il fut inexplicablement rassuré, s'abandonna, et dès qu'il eut prononcé ce « oui », un immense allègement lui vint, et sautant alors d'un excès à l'autre, il s'ébroua à l'idée que ce départ n'aurait pas lieu tout de suite, et il regretta de passer encore à Paris 5 jours. L'abbé se mit à rire.
0: « Mais encore faut-il que les trappistes soient prévenus. C'est une simple formalité, car avec un mot de moi, vous serez aussitôt reçu. Mais attendez au moins que je l'envoie, ce mot. Je le mettrai à la poste ce soir. N'ayez donc aucune inquiétude et dormez en paix. »
1: Durtal rit à son tour de son impatience.
0: « Avouez, dit-il, que je deviens bien ridicule. »
1: Le prêtre haussa les épaules.
0: « Voyons, vous m'avez questionné sur ma petite trappe. Je vais m'efforcer de vous satisfaire. Elle est minuscule si on la compare à la grande trappe de Soligny ou aux établissements de Sept-Fonds, de Méléret ou d'Ecbel, car elle ne se compose que d'une 10aine de paires de cœurs et d'une 30aine de frères laids ou convers. Il y a aussi avec eux un certain nombre de paysans qui travaillent à leur côté et les aident à cultiver la terre ou à fabriquer leur chocolat.
1: Ils font du chocolat ?
0: Cela vous étonne ? Et avec quoi voulez-vous qu'ils vivent ? Ah, dame, je vous préviens, ce n'est pas dans un somptueux monastère que vous irez.
1: J'aime mieux cela. Mais à propos des légendes sur les trappes, je suppose que les moines ne se saluent pas d'un frère. Il faut mourir. Et qu'ils ne creusent pas chaque matin leur tombe.
0: Ce sont des histoires à dormir debout. Ils ne s'occupent nullement de leur tombe et ils se saluent silencieusement puisqu'il leur est interdit de parler.
1: Mais alors comment ferais-je, moi, si j'ai besoin de quelque chose ?
0: L'abbé, le confesseur, le père hôtelier ont le droit de converser avec les hôtes. Vous n'aurez affaire qu'à eux seuls. Les autres s'inclineront devant vous lorsqu'ils vous rencontreront. Mais si vous les interrogez, ils ne vous répondront pas.
1: C'est toujours bon à savoir. Et comment sont-ils habillés ?
0: Avant la fondation de Cîteaux, les bénédictins portaient, on le croit du moins, le costume noir de Saint-Benoît. Les bénédictins, proprement dit, s'en revêtent encore. Mais à Cîteaux, la couleur fut changée. Et les trappes, qui sont un rejeton de cette branche, ont adopté la robe blanche de Saint-Bernard.
1: Vous me pardonnez, n'est-ce pas, toutes ces questions qui doivent vous paraître puériles ? Mais puisque je suis sur le point de fréquenter ces religieux, encore faut-il que je sois un peu renseigné sur les coutumes de leur ordre.
0: Je suis à votre entière disposition,
1: répliqua l'abbé. Et Durtal, le questionnant sur la situation de l'abbaye même, il reprit.
0: Le monastère actuel date du XVIIIe siècle, mais vous verrez dans ses jardins les débris de l'ancien cloître qui fut érigé du temps de Saint-Bernard. Il y eut, au Moyen-Âge, une succession de bienheureux dans ce couvent. C'est une terre vraiment bénie, apte aux méditations et aux regrets. L'abbaye est située dans le fond d'une vallée, suivant les prescriptions de Saint-Bernard, car vous savez que si Saint-Benoît aimait les collines, Saint-Bernard recherchait les plaines basses et humides pour y fonder ses cénobies. Un vieux vers latin nous a conservé les goûts différents de ces deux saints. Benedictus colles, valles Bernardus amabat.
1: Était-ce par un trait personnel ou dans un but pieux que saint Bernard bâtissait ses ermitages dans des lieux malsains et plats?
0: C'était pour que ces moines, dont la santé se débilitait dans les brumes, eussent constamment sous les yeux le salitaire image de la mort.
1: Diantre, j'ajoute tout de suite que le val où s'élève Notre-Dame de Lâtre est maintenant sans marécage et que l'air y est très pur.
0: Vous y longerez de délicieux étangs, et je vous recommande à la lisière de la clôture une allée de noyers séculaires, où vous pourrez faire d'émolliantes promenades au point du jour. »
1: Et après un silence, l'abbé Gévresin reprit
0: « Marchez beaucoup là-bas, parcourez les bois dans tous les sens. Les forêts vous instruiront mieux sur votre âme que les livres. » Aliquid amplius invenies in silvis quam in libris, a écrit saint Bernard. Priez, et les journées seront courtes.
1: Durtal partit, réconforté, presque joyeux, de chez ce prêtre. Il se sentait au moins l'allègement d'une situation tranchée, d'une résolution enfin prise. Il ne s'agit plus maintenant que de se préparer de son mieux à cette retraite, se dit-il, et il pria, se coucha, pour la première fois depuis des mois, l'esprit tranquille. Mais le lendemain, dès son réveil, il déchanta, toutes ses préoccupations, toutes ses transes revinrent. Il se demanda si sa conversion était assez mûre pour la brancher et la porter dans une trappe. La peur du confesseur, l'appréhension de l'inconnu l'assaillirent à nouveau. J'ai eu tort de répondre si vite. Et il s'arrêta. Pourquoi ai-je dit oui ? Le souvenir de ce mot prononcé par sa bouche, pensé par une volonté qui était encore la sienne et qui était cependant autre, se rappelait à sa mémoire. « Ce n'est pas la première fois que pareil fait m'arrive, » rumina-t-il. « J'ai déjà subi seul dans les églises des conseils inattendus, des ordres muets, où il faut avouer que c'est vraiment atterrant de sentir cette infusion d'un être invisible en soi. » Et de savoir qu'il peut presque vous exproprier, s'il lui plaît, du domaine de votre personne. Et non, ce n'est pas cela. Il n'y a point une substitution d'une volonté extérieure à la sienne, car l'on conserve absolument intact son franc arbitre. Ce n'est pas davantage une de ces impulsions irrésistibles qu'endurent certains malades, puisque rien n'est plus facile que d'y résister. Et c'est moins encore une suggestion, puisqu'il ne s'agit dans ce cas ni de passe magnétique, ni de somnambulisme provoqué, ni d'hypnose. Non, c'est l'irrésistible entrée d'une velléité étrangère en soi. C'est la soudaine intrusion d'un désir net et discret, et c'est une poussée d'âme tout à la fois ferme et douce. Ah, je suis encore inexact, je bafouille, mais rien ne peut rendre cette attentive pression qu'un mouvement d'impatience ferait évanouir. On le sent et c'est inexprimable. Toujours est-il que l'on écoute avec surprise, presque avec angoisse, cette induction qui n'emprunte pour se faire entendre aucune voix, même intérieure, qui se formule sans l'assistance des mots, et tout s'efface. Le souffle qui vous pénétra disparaît. L'on voudrait que cette incitation vous fût confirmée, que le phénomène se renouvelât pour l'observer de plus près, pour tenter de l'analyser, de le comprendre. Et c'est fini. Vous restez seul avec vous-même. Vous êtes libre de ne pas obéir. Votre volonté est sauve. Vous le savez, mais vous savez aussi que si vous repoussez ces invites, vous assumez pour l'avenir d'indiscutables risques. En somme, poursuivit Durtal, il y a là un flux angélique, touche divine. Il y a là quelque chose d'analogue à la voix interne si connue des mystiques. Mais c'est moins complet, moins précis, et pourtant c'est sûr. Et songeur, il conclut. Ce que je me serais rongé, ce que je me serais colleté avec moi-même, avant de pouvoir répondre à ce prêtre dont les arguments ne me persuadaient guère, si je n'avais eu ce secours imprévu, cette aide. Mais alors, puisque je suis mené par la main, qu'ai-je à craindre ? Il craignait quand même, ne parvenait pas à se pacifier. Puis s'il avait profité du bien-être d'une décision, il était miné pour l'instant par l'attente d'un départ. Il essayait de tuer les journées dans des lectures, Mais il devait constater une fois de plus qu'il n'y avait de consolation à attendre d'aucun livre. Nul ne se rapprochait, même de loin, de son état d'âme. La haute mystique était si peu humaine, planait à de telles altitudes, loin de nos fanges, qu'on ne pouvait espérer d'elle un souverain appui. Il finissait par se rejeter sur l'imitation dont la mystique, mise à la portée des foules, était une tremblante et plaintive amie qui vous pensait dans les cellules de ses chapitres, priait et pleurait avec vous, compatissait en tout cas au veuvage éploré des âmes. Malheureusement, Durtal l'avait tant lu, et il était si saturé des évangiles, qu'il en avait temporairement épuisé les vertus parégoriques et les calmants. Las de lecture, il recommença ses courses dans les églises. « Et si les trappistes ne veulent pas de moi ?» se disait-il. « Que deviendrai-je ? » « Mais puisque je vous affirme qu'ils vous accueilleront, » répliquait l'abbé qui l'allait voir, il ne fut tranquille que le jour où le prêtre lui tendit la réponse de la trappe. Il lut. « Nous recevrons très volontiers pour 8 jours à notre hôtellerie le retraitant que vous voulez bien nous recommander. Je ne vois pour le moment aucun empêchement à ce que cette retraite commence mardi prochain. Dans l'espoir, monsieur l'abbé, que nous aurons également bientôt le plaisir de vous revoir dans notre solitude, je vous prie d'agréer l'assurance de mes sentiments les plus respectueux. » Don Étienne, hôtelier. Il la lut et la relut, enchanté et terrifié à la fois. « Il n'eut plus à douter, c'est irrévocable, » fit-il. Et il s'en fut en hâte à Saint-Séverin, ayant moins peut-être le besoin de prier que de se rendre près de la Vierge, de se montrer à elle, de lui faire une sorte de visite de remerciement, de lui exprimer rien que par sa présence, sa gratitude. Et il fut pris par le charme de cette église, par son silence, par l'ombre qui tombait dans l'abside du haut de ses palmiers de pierre, et il finit par s'annonchalir, par s'acagnarder sur une chaise pour n'avoir plus qu'un désir, celui de ne pas rentrer dans la vie de la rue, de ne pas sortir de son refuge, de ne plus bouger. Et le lendemain, qui était un dimanche, il s'arrêta chez les bénédictines pour entendre la grand-messe. Un moine noir la célébrait. Il reconnut un bénédictin quand ce prêtre chanta « Dominus vobiscum », car l'abbé Gévrezin lui avait appris que les bénédictins prononçaient le latin à l'italienne. Bien qu'il n'aimât guère cette prononciation qui enlevait au latin la sonorité de ses mots et faisait en quelque sorte des phrases de cette langue des attelages de cloches dont on aurait cantonné les battants ou étoupé les vases, il se laissait aller, poigné par l'onction, par l'humble piété de ce moine qui tremblait presque de respect et de joie alors qu'il baisait l'autel. Et il avait une voix foncée à laquelle répondaient, derrière la grille, les clairs envolés des nonnes. Durtal haletait, écoutant ces tableaux fluides de primitifs se dessiner, se former, se peindre dans l'air. Il était saisi aux moelles, ainsi qu'il avait été jadis pendant la grand-messe de Saint-Séverin. Perdu dans cette église où la fleur des mélodies se fanait pour lui, depuis qu'il connaissait le plein chant des bénédictines, il la retrouvait, cette émotion, ou plutôt il la rapportait avec lui de Saint-Séverin dans cette chapelle. Et pour la première fois, il eut un désir fou, un désir si violent qu'il lui fondit le cœur. Ce fut au moment de la communion. Le moine, levant l'hostie, proférait le « Domine non sum dignus ». Pâle et les traits tirés, les yeux dolents, la bouche grave, il semblait échappé d'un moutier du Moyen-Âge, découpé dans un de ces tableaux flamands où les religieux se tiennent debout au fond, alors que devant eux, des moniales agenouillés pris, les mains jointes, près des donateurs, l'enfant Jésus auquel la Vierge sourit en baissant sous un front bombé de longs cils. Et lorsqu'il descendit les marches et communia 2 femmes, Durtal frémit, jaillit en un élan vers le ciboire. Il lui parut que s'il s'était alimenté avec ce pain, tout serait fini, ses sécheresses et ses peurs. Il lui sembla que ce mur de péché qui avait monté d'année en année et lui barrait la vue s'écroulerait et quand

0: eut hâte de partir pour la trappe, de recevoir lui aussi le corps sacré des mains d'un moine. Cette messe le renforça comme un tonique. Il sortit de cette chapelle joyeux et plus ferme. Et quand l'impression s'affaiblit un peu, avec les heures, il demeura moins attendri, peut-être, mais aussi résolu, plaisantant avec une douce mélancolie. Le soir, sur sa situation, se disant « Il y a bien des gens qui vont à Barège ou à Vichy faire des cures de corps. Pourquoi n'irais-je pas, moi, faire une cure d'âme dans une trappe ?»
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Bonjour. Après l'été torride, il pleuvait enfin un soir de septembre. Alors sous le ciel gris, le visage rafraîchi par l'averse, je me suis surprise à penser « comme il fait beau ». Après des mois où nous avions pu confondre le souffle du vent avec celui d'un sèche-cheveux sur le paillasson des prairies brûlées, j'en étais venu à oublier le frôlement bienfaisant des gouttes de pluie. « Après la pluie, le beau temps », dit le dicton. Ne croyez-vous pas que cette succession de canicules devrait nous conduire à remettre en cause l'expression convenue « il fait beau » ? Il faut comprendre ce qui nous pousse à nommer « beau » le plein soleil et « mauvais » le temps pluvieux. Depuis des siècles, c'est le corps qui parle, les sens plus que l'intelligence. Nous savons bien que l'absence durable de nuages est une catastrophe pour la vie. Mais notre psychisme recherche les bienfaits du soleil. Quand il brille en hiver, par grand froid, on dit aussi qu'il fait beau. Le corps sait qu'il a besoin de lumière et aussi, dans certaines limites, de chaleur. Il fait beau. Cela veut dire « je me sens bien avec la météo du jour ». Il fait beau temps. Mais le mot « temps » est éludé depuis des lustres. Et ce n'est pas une invention de la civilisation des loisirs. L'expression « il fait belle » est attestée au XIIe siècle. Le verbe « faire » est ici utilisé de façon étrange, comme pour attester que le soleil a une action bienfaisante, car la météo influence notre morale. Le mot « nuage » est ainsi associé à la tristesse ou au problème. Or voilà qu'avec les bouleversements climatiques, l'astre du jour commence à contredire sa bienfaisance dans les régions tempérées, plus seulement dans les déserts torrides. Depuis longtemps, le paysan qui guette la pluie n'a pas la même appréciation des nuages que le touriste. Mais désormais, avec la chaleur, la sécheresse et les incendies, les touristes ont à leur tour commencé à espérer les nuages et la pluie. En première ligne, les présentateurs météo font désormais figure de sentinelles du climat. Ils s'interrogent sur le vocabulaire qu'ils véhiculent, conscients de son impact sur les mentalités. La présentatrice Evelyne Delia a expliqué avoir progressivement banni l'expression « beau temps » de ses bulletins météo à la télévision, car le beau temps de certains est mauvais pour d'autres, elle pense aux agriculteurs. La médiatrice de Radio France a fait connaître des protestations d'auditeurs reprochant aux bulletins météo de parler systématiquement du soleil comme une bonne nouvelle et de la pluie comme une mauvaise nouvelle. Comme l'a reconnu Météo Suisse en 2022, les bouleversements climatiques brouillent les catégories traditionnelles de beau temps, mauvais temps, dégradation, maussade, etc. Depuis quelques années, certains commentateurs ont même pu tenter des formules qui nous sont peu familières. Imaginez, après quelques jours de grand soleil, se profile pour demain une amélioration pluvieuse. De quoi faire tourner la tête à un baromètre. Mais la sagesse paysanne nous rappelle que la pluie, c'est la vie. Et la médecine qu'il faut protéger notre peau des brûlures du soleil. Et voilà donc qu'à l'automne 2026, beaucoup d'entre nous, en voyant des nuages noirs s'amonceler à l'horizon, ont pu les considérer comme annonciateurs d'une bonne nouvelle.

Au début de chaque année scolaire, je fais le tour des 8 écoles catholiques que compte la paroisse pour proposer aux enfants du primaire la bénédiction des cartables. Alors on peut se poser la question, est-ce que ça n'est pas un acte un petit peu superstitieux? Est-ce que ce n'est pas faire passer Dieu comme un facilitateur, une espèce d'assurance tout risque? Et est-ce que ce ne serait pas faciliter la paresse? Alors j'essaie de dire aux enfants que la bénédiction des cartables signifie deux choses. D'abord, que nous sommes uniques chacun aux yeux de Dieu, qu'il nous aime vraiment. Et je leur raconte ce qu'avait trouvé comme idée un professeur en collège technique, là où les élèves ont tendance à se dévaloriser, à complexer parce qu'ils n'ont pas pu suivre l'enseignement général. Ce jeune professeur était venu le matin avec un billet de 100 euros tout neuf et il le présente à sa classe en leur disant « Est-ce que ça intéresse quelqu'un ?» Et passé la première surprise, tous ont crié « Moi, moi, moi, monsieur !» À ce moment-là, il l'a plié en 8, il l'a transformé en petit accordéon. Il leur a dit « Ça intéresse quelqu'un, ça ?» Et chahut monstre. Ensuite, il a déplié, mais pour mieux le froisser, le chiffonner, il a pris de la craie qu'il a saupoudrée, il a trouvé une toile d'araignée dans l'embrasure de la fenêtre, il a malaxé le tout, il a jeté le billet par terre et il l'a piétiné. Et puis il leur a dit « Est-ce que ça intéresse quelqu'un ?» Moi, moi, moi, monsieur. Il leur a dit, mais ça, c'est juste bon à jeter à la poubelle. Et tous, presque en cœur, ont dit, non, monsieur, il n'a pas perdu sa valeur. Alors il leur a dit, n'oubliez jamais ceci, la vie peut vous chiffonner, la vie peut vous salir, la vie peut vous piétiner, vous garderez toujours, toujours votre valeur. Quand je reçois une bénédiction, je me dis que j'ai beaucoup de valeur aux yeux de Dieu. Lui sait mon intérieur, il sait que je suis une perle dans sa collection et il me remplacerait par aucune autre. Deuxièmement, le cartable représente toute la vie des enfants parce qu'il y a non seulement les livres, les cahiers,

et la trousse, mais il peut y avoir le vêtement de pluie, il peut y avoir le goûter, puis il y a le carnet de correspondance entre la maîtresse et les parents. Et donc, de ce cartable, il peut sortir des choses que Jésus ne peut pas bénir. Et je leur donne ces exemples. Une petite blagounette, un petit Julien, un matin, téléphone à la maîtresse. « Allô, maîtresse ? » ?»« Oui, c'est pour vous dire que le petit Julien ne pourra pas venir à l'école ce matin. »« Oui, qui est à l'appareil ? » ?»« C'est mon papa. » Ils éclatent de rire. Ils comprennent que cette tricherie ne marche pas. Mais ils sont bien capables d'en inventer des qui marchent. Dans le cartable, on peut penser qu'il y a aussi des allusions à ce qui se passe sur la cour de récréation. Et là, il peut y avoir des moqueries, des insultes, des fâcheries. Je leur raconte le témoignage de ce papa à qui sa femme fait remarquer que ça n'est pas vraiment bien quand dans la voiture, en présence des enfants sur la banquette arrière, il insulte avec des gros mots les automobilistes qui l'agacent. Alors il a décidé de ne les traiter que de pingouins, ce qui fait sourire. Et un jour, ses enfants lui ont offert un pingouin en peluche. Il a su qu'il pouvait passer à une autre résolution. Recevoir une bénédiction, c'est recevoir tout ce qu'il faut pour devenir soi-même une bénédiction vivante. Et je leur raconte le témoignage de Timothée. Timothée est le quatrième enfant d'une famille amie qui est arrivé un peu après les autres avec des handicaps moteurs cérébraux assez importants. Timothée n'a marché qu'à 4 ans, il n'a parlé qu'à 5 ans. Mais parce qu'il vit dans un bain chrétien, parce qu'il vit dans une famille où on aime Jésus, Timothée est une bénédiction vivante. Et je leur dis, au fond, Jésus vous dit, en vous bénissant, « Tu es le sel de la terre ». C'est facile à retenir. Retiens que tu es le sel de la terre. Le sel a plusieurs fonctions, et ces fonctions vont nous aider à comprendre ce que Jésus attend de nous. Premièrement, le sel, c'est ce qui donne de la saveur aux aliments, du goût. Un dimanche après-midi, toute la famille était partie à la cueillette des champignons, et Timothée a trouvé tout seul un magnifique cep. Et avant de le cueillir, il le contemplait, et comme il ne sait pas s'exprimer, encore moins dire ses sentiments, il s'est mis à chanter « Il est où le bonheur, il est où ? Il est là !» La chanson de Christophe Maé. Toute la famille a accouru et toute la famille, son après-midi a été ensoleillé, a eu de la saveur. Ce à quoi il donne du goût, le sel permet de durer. Il conserve les aliments. Sa maman raconte avec émotion le jour où elle l'a entendu chanter la chanson qui est sur la Vierge Marie, « Si le vent des tentations s'élève, regarde Marie, suis-la », etc. Sa maman était très touchée et quand elle le dit, elle est encore dans l'émotion. Il lui permet de rester dans la joie. En Haute-Loire, mais bien ailleurs aussi, le sel, l'hiver, fait fondre la glace et la neige et évite donc les voitures d'aller dans le fossé ou dans le ravin. Eh bien, le chrétien est celui qui évite de glisser vers des choses sombres. Ce jour-là, Timothée jouait avec ses Playmobil dans le salon et la porte qui communiquait avec la cuisine était ouverte et il entendait donc bien la conversation serrée entre sa maman et son grand frère de 17 ans qui ne voulait pas entendre raison aux remarques de sa maman. La discussion était tendue et sa maman ne savait pas quoi dire. Tout à coup, tous les deux l'ont entendu dire « Mon Dieu, je vous l'offre ». Alors, sa maman dit parfois cette prière qu'elle tient de sa grand-mère. Mais Timothée ne l'a pas entendu souvent. Personne ne lui en a expliqué le sens. En revanche, cette réflexion tombait à pic. Elle a dissipé la tristesse de maman, elle lui a évité de glisser dans l'agacement ou la tristesse. Et puis, le sel, c'est un fixateur d'humidité. Jésus, qui habite un pays chaud, sait qu'un voyageur qui vient du désert complètement déshydraté, si vous ne lui donnez que de l'eau, vous ne le sauvez pas.
il faut lui donner aussi du sel parce que tout son organisme, par la transpiration, a perdu le sel qui fixait l'humidité dans les cellules. Le chrétien est un fixateur de l'amour de Dieu. Timothée suivait la catéchèse paroissiale et ils avaient choisi un parcours qui alterne tant à la paroisse et tant à la maison. Ce jour-là, maman lui épelait le mot mystère qu'il fallait trouver. C'était le mot Dieu. Alors, Timothée écrivait patiemment D-I-E-U. Quand il eut fini, sa maman a eu la grande surprise de le voir dessiner un cœur à la place du point sur le I. Et sa maman dit, quel adulte associe spontanément Dieu à amour. Timothée le savait, Timothée le sait et il le dit. Celui qui se sait bénédiction vivante sèmera l'amour de Dieu.

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1: 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Sur KTO Radio, Christophe Dickès propose l'étude d'une discipline historique originale, l'héraldique. Une émission à regarder sur katotv.com pour retrouver les illustrations commentées. L'historien se penche en effet sur les blasons pontificaux, qui restent très peu évoqués en dehors du contexte de l'élection d'un pape. En compagnie d'Ivan Loskoutov, professeur de littérature française à l'Université du Havre, et de Laurent Ablot, directeur d'études à l'École pratique des hautes études, Christophe Dickès aborde l'ensemble des significations de ces armoiries.
2: Chers téléspectateurs, chers auditeurs, bonjour, bonjour à toutes et à tous. Je suis très heureux de vous retrouver sur le plateau de votre émission Au risque de l'histoire et un immense merci pour votre fidélité. Alors, à chaque élection d'un pape, une information passe généralement assez inaperçue. En tous les cas, il me semble que nous ne la commentons pas suffisamment, en dehors naturellement de votre télévision préférée, KTO. Cette information est celle qui décrit le blason du pape. Dans le cas de Léon XIV, son blason représente à la fois un lys argent, symbole marial, sur un fond bleu, mais aussi un livre ouvert, surplombé d'un cœur transpercé par une flèche. L'allusion ici à saint Augustin est claire, « Tu as transpercé mon cœur de ta parole ». Tels sont les mots d'Augustin qui s'adressent à Dieu. Alors, l'émission Au risque de l'histoire vous propose aujourd'hui de partir à la découverte de ce qu'on appelle l'héraldique pontificale, c'est-à-dire la science des blasons. Quand apparaissent tout d'abord ces emblèmes dans la symbolique pontificale? Est-ce que les blasons possèdent une signification politique, une signification théologique ou plus simplement familiale? La devise qu'un pape choisit est-elle une extension du blason? Comment vous invitez, vous, chers téléspectateurs, à regarder autrement tous ces signes qui pullulent dans les églises, les palais et les rues de Rome? C'est ce que nous allons voir avec deux grands spécialistes du sujet. Ivan Loskoutov, bonjour.
3: Bonjour.
2: Merci d'avoir répondu à notre invitation. Vous êtes professeur de littérature française à l'Université du Havre. Donc, nos téléspectateurs peuvent s'étonner que, alors que je reçois généralement que des historiens, je reçois un professeur de littérature. Et pourquoi la littérature et les blasons? Tout simplement parce que les blasons sont inscrits dans les livres et la littérature en général. Alors, vous avez dirigé deux colloques qui sont extrêmement importants et qui ont été publiés aux presses universitaires de Rouen et du Havre, Héraldique et Papauté, Moyen-Âge, Temps moderne, donc sous votre direction, Ivan Loskoutov. Le premier tome a été publié il y a plusieurs années et le deuxième tome vient sortir avec exactement le même titre, mais bien évidemment pas la même couverture, donc Rouen et du Havre. Et dans les contributeurs de

0: De ces doubles volumes, eh bien, répondu à notre invitation. Alors, je vous connaissais parce que nous avons enregistré une émission ensemble sur Storia Voce il y a plusieurs années, consacrée à votre manuel d'héraldique emblématique médiévale, avec une préface du fameux Michel Pastoureau. Donc, c'est un livre paru aux presses universitaires. François Rabelais, nous abordons dans ce livre, vous abordez dans ce livre, eh bien, tous les secrets de l'héraldique médiévale. Alors, nos téléspectateurs ne connaissent pas forcément l'héraldique. Est-ce qu'on peut dire, Laurent Humblot, que, voilà, on parle d'armoirie, de blason, d'écus, de devises, d'emblèmes. Est-ce que l'héraldique est une science ?
1: Alors, l'héraldique, c'est un ensemble de savoirs. En fait, c'est un système de signes, et on qualifiera plutôt le signe héraldique d'une armoirie, au singulier ou au pluriel, plutôt que d'un blason. Je vous entendais dire le blason du pape Léon XIV. En fait, le blason, c'est l'ensemble des règles qui organisent l'image héraldique et sa description, le blasonnement. Voilà, donc on parle d'armoirie, et c'est donc un système de signes structuré avec un certain nombre de couleurs utilisables et une façon de composer l'image.
0: Donc le blason, c'est la science qui explique. Voilà. L'armoirie, c'est l'objet en lui-même.
1: Exactement.
0: La représentation. Est-ce que... D'où viennent les blasons ? En fait, on a une représentation, voilà, tous nos enfants jouent avec des écus et des épées voilà, dans les maisons. D'où viennent ces écus ? D'où viennent ces armoiries ?
1: Alors, il y a une grande inconnue sur l'origine exacte. Ce qu'on constate, c'est effectivement à partir du milieu du XIIe siècle, l'apparition notamment sur les sceaux, qui sont la principale source que l'on conserve, sur les sceaux d'écus sur lesquels figurent des signes qui vont devenir pérennes au sein d'une famille ou d'un fief. Mais les origines propres restent encore assez mal connues. On sait très peu de choses de l'emblématique militaire mérovingienne et carolingienne, et donc il manque un chaînon un peu manquant pour expliquer pourquoi tout d'un coup un système structuré apparaît et très tôt se diffuse à l'ensemble de l'Europe, sur les mêmes règles et les mêmes codes.
2: Donc, mais ouais. Il faut préciser que ça apparaît en Île-de-France.
0: L'origine des armoiries est française, entre guillemets.
2: Et se diffuse en toute l'Europe. Mais l'Église résiste. L'Église résiste car les ecclésiastiques ne peuvent pas être militaires. Or, l'origine de ce système de signes est une origine dans la chevalerie, donc militaire. Et l'Église va résister pendant 2 siècles. Il faut attendre. Donc ce système de signes naît au début 12e, au milieu du 12e siècle, et il faut attendre la fin du 13e, le début 14e, pour que l'Église vraiment se familiarise avec ce système. Le grand pape qui a développé l'héraldique, qui a adopté l'héraldique et qui l'a développé, c'est Boniface VIII, qui meurt au début du XIVe siècle. C'est le premier pape à utiliser des armoiries, dont on peut voir les armoiries, sur la pierre tombale. C'est la première pierre tombale papale qui porte des armoiries. Début XIVe.
0: Ce qui est en soi très tardif. Alors, je vais revenir, hein, bien évidemment, sur l'héraldique pontificale, mais je reste sur l'héraldique en général, sur donc les blasons et la science qui l'entoure. Vous évoquiez les chevaliers, vous évoquiez la guerre. C'est avant tout pour se reconnaître dans un champ militaire.
1: Alors c'est un grand sujet qui est pas mal débattu en ce moment. Ça a été l'explication courante depuis la fin du XVIIIe siècle, l'idée de signe de reconnaissance sur le champ de bataille. En fait, on réalise aujourd'hui, notamment par le biais des reconstitutions, que c'est très peu fonctionnel, hein, l'idée qu'une cinquantaine de chevaliers portent sur leurs écus ou leurs habits des armoiries différentes. C'est très peu fonctionnel sur un champ de bataille médiéval, où on va avoir pas mal d'armoiries qui se ressemblent, homonymes, où très rapidement les habits ou les écus vont être perdus ou salis. On se rend compte qu'en fait l'usage militaire est restreint surtout aux bannières. Et de fait, ce qui fonctionne sur le champ de bataille, ce sont les drapeaux qui vont porter ces armoiries. En revanche, l'usage personnel va surtout se diffuser dans le cadre des fêtes chevaleresques, que sont les tournois, et qui vont beaucoup contribuer à une diffusion sociale au sein de la petite chevalerie, très certainement.
0: Il y a une utilité sociale du blason ?
1: Alors, à l'évidence, Yvan, vous vouliez peut-être répondre, mais c'est d'abord un signe de seigneurie, en fait.
0: Ouais.
1: Les dernières études, justement, sur la naissance de l'héraldique soulignent le fait que c'est un marqueur lignager. Vraiment, le contexte dans lequel les premières armoiries se développent, ce sont des grands lignages, souvent d'origine

0: carolingienne, qui, au moment où les cours princières commencent à se doter d'hommes nouveaux, sentent le besoin d'avoir un signe qui leur est propre. Et donc, ils vont faire émerger ces signes héraldiques, qui préexistaient peut-être déjà, mais on n'en sait pas grand-chose. Et donc, d'abord un marqueur lignagé, et très rapidement, qui va s'attacher à la terre, au fief, et qui devient un signe de seigneurie. Et jusqu'à la Révolution, le signe héraldique est d'abord le signe du seigneur et des droits qu'il exerce sur ces terres.
1: Il faut être noble pour avoir un blason ?
2: Non, pas nécessairement. Les commerçants peuvent prendre des armoiries. À l'origine, c'est quand même un système de signes propre à la chevalerie, mais qui ne lui est pas absolument réservé.
1: Je voudrais rebondir parce que on sait et on va donner l'explication des blasons, mais ce qui prédomine, c'est la filiation. Les blasons sont avant tout des blasons familiaux. Aujourd'hui, le blason du pape Léon XIV, c'est absolument pas un blason familial, c'est un blason qu'il a choisi, qu'il a même fait évoluer, on reviendra en fin d'émission dessus, mais longtemps, en fait, on avait des blasons avant tout familiaux.
2: Oui, les papes, jusqu'au XXe siècle, les papes prenaient comme armoirie les armoiries de leur famille, en règle générale. Quelques exceptions de papes qui n'avaient pas d'armoirie. Pour l'époque dont je m'occupe, un exemple avec le pape Sixte Quint. Sixte Quint était d'origine modeste et n'avait pas d'armoirie. Et il a donc pris les armoiries du pape vénitien Paul II Barbeau, qui est un lion rampant avec sur le lion une bande. Et il a fait ajouter sur ces armoiries du pape Paul II Barbeau, il a fait ajouter trois petits monts en bas de la bande et une étoile en haut de la bande, qui étaient les armes de sa ville d'origine, Montalto, dans les Marches. Ouais. Voilà. Et c'est donc l'exemple d'un pape qui se crée des armoiries, mais ils sont rares. Ouais. Vous en connaissez au Moyen-Âge ?
0: Il y en a quelques-uns au Moyen-Âge, il y en a un que j'évoquerai peut-être quand on parlera des clés et de la tiare, mais il y a un pape, effectivement, Nicolas V, le pape qui résout le grand schisme après l'abdication de Félix V, qui prend pour armoirie les armes de l'Église. Il était d'un milieu modeste, il n'avait a priori pas d'armoirie familiale, et il fait un coup politique très fort en prenant pour armoirie personnelle les signes qui étaient les signes de l'Église comme institution.
1: Ouais. Vous évoquiez Sixte Quint, c'est le pape de la chapelle Sixtine, en fait.
2: Non, c'est pas le même. C'était avant lui, Sixte IV. Sixte Quint, c'est un pape qui a régné 5 ans, mais qui a fait plus qu'on ne peut faire en 50 ans, qui a été le grand pape de la fin de la Renaissance, qui a régné de 1585 à 1590. Et qui a, lui aussi, sa chapelle Sixtine, mais qui se trouve, c'est sa chapelle funéraire, qui se trouve à Sainte-Marie-Majeure.
0: Si je peux revenir sur la question préalable, sur la question de savoir si l'armoirie est un signe de lignage. En fait, la réalité est un peu plus ambiguë et plus complexe dans la mesure où ça peut être à la fois un signe de lignage. Il y a forcément eu un fondateur au lignage, donc ça a d'abord été un signe personnel qui a évolué, qui s'est attaché, qui s'est transmis au sein du lignage. Au sein du lignage même, on va créer des systèmes qui vont permettre de distinguer les différentes branches. Et puis, à côté de ces armoiries personnelles ou lignagères, il existe des armoiries d'institutions. Et c'est une question importante pour l'Église, puisque l'Église va toujours faire cohabiter des signes qui sont liés à l'institution, qui sont en quelque sorte l'armoirie de l'Église, composée, comme on en reparlera sans doute, des clés et de la tiare, et puis l'armoirie personnelle du pape ou familiale du pape. Et donc, il y a ce double jeu qu'on retrouve également dans le contexte civil, avec des individus qui vont porter les armoiries de l'institution qu'ils occupent, qu'ils représentent, et parfois l'additionner avec leur armoirie familiale.
1: Alors, je suis revenu, j'ai visité le château de Combourg, et le château de Combourg, c'est Chateaubriand. Et Chateaubriand, de mémoire, dans une bataille de Mansour, j'ai oublié le nom.
0: Sous Saint-Louis.
1: Avec Saint-Louis, son ancêtre a donné son sang et s'est interposé, a reçu une flèche, et comme le sang a coulé sur son corps et sur le corps du roi, mais tout en le protégeant, il a eu le droit d'utiliser, et Saint-Louis lui a donné le droit d'utiliser un fond rouge qui symbolise le sang, mais aussi les lys, c'est-à-dire le sang des Chateaubriands qui protège les lys. Est-ce que des histoires comme cela... il y en a de multiples, ou voilà, qu'est-ce qui amène une famille à choisir tel symbole plutôt que tel autre ?
0: Là, c'est un très bel exemple, l'exemple des Chateaubriand, parce que c'est ce qu'on appelle une légende héraldique.
1: Ouais.
0: En réalité, très rapidement, on perd les motivations initiales du choix d'une armoirie se perdent très rapidement dans la culture familiale. Ça, c'est une généralité.
1: On ne sait pas pourquoi on a choisi ça.
0: Un héraldique sérieux vous dira qu'on ne peut pas expliquer une armoirie.
1: Ah oui.
0: Parce que de fait, on ne sait quasiment jamais, sauf le cas spécifique des armes parlantes, dont l'emblème évoque le nom de famille. C'est le cas des Barberini, par exemple. Mais dans le cas précis des Chateaubriand, on a exactement l'exemple que j'évoquais précédemment d'une famille qui était sans doute des officiers royaux et qui, à ce titre-là, ont utilisé un écu fleur-de-lysée, un sceau avec l'écu du roi en tant que délégué de l'autorité royale, et se sont progressivement approprié l'armoirie royale dont ils ont modifié les couleurs et ont créé cette légende héraldique de l'acte héroïque à la bataille de la Mansoura. Série de cas comme ça.
1: Oui. Alors, je me tourne vers vous, Yvan Leskoutov, parce que, justement, vous êtes professeur de littérature, et si vous êtes intéressé à la science des blasons, je l'ai dit en introduction, c'est parce que, précisément, les blasons sont très présents dans, à la fois, le texte lui-même, mais aussi sur les couvertures des livres reliés. On trouve des armoiries sur les façades, les vitraux, les tombeaux, les vêtements liturgiques, les mosaïques. Comment l'héraldique s'insère dans le paysage visuel, religieux des villes et en particulier de Rome ?
2: Alors, vous avez raison de dire en particulier de Rome, car malheureusement en France, à la Révolution, tout a été éradiqué, tout a été détruit, et quand on se promène à Paris, on voit très peu d'héraldique sur les bâtiments. Alors qu'à Rome, dans toutes les rues, vous allez trouver du blason. Et donc, c'est une réalité qui s'est vraiment imposée grâce à la papauté. Et puisque nous parlions des Barberini, ça va même être présent dans le plan des bâtiments. Regardez l'église de la Sapience, qui est l'université de Rome.
1: La Sapientia, oui.
2: Voilà. L'église Saint-Yves de la Sapience, construite par Borromini, eh bien, le plan de l'église correspond au meuble des armoiries des Barberini, une abeille. C'est le plan d'une abeille. Pour prendre l'exemple de Sixte Quint dont nous parlions tout à l'heure, il a été un grand urbaniste et il a donc fait construire des voies pour faciliter les pèlerinages.
1: Oui.
2: Et on se rend compte que le plan de ces grandes voies qui mènent toutes à Sainte-Marie Majeure, c'est une étoile et l'étoile mariale qui figure sur son écu, comme je vous l'ai dit tout à l'heure. Voilà des exemples de la prégnance de l'héraldique dans la ville de Rome, qui n'est pas seulement dans les écus sculptés sur les bâtiments, mais qui est aussi même dans la conception des bâtiments eux-mêmes et de la ville elle-même.
1: C'est une affirmation identitaire de l'identité de la famille, de ce qu'on est en fait. Le fait de mettre des blasons à la fois dans les rues, à la fois sur les sceaux, les peintures, etc.
2: C'est l'affirmation de la papauté. Hein. Alors évidemment, jusqu'au XXe siècle, le pape prend les armes de sa famille, ce qui peut parfois poser quelques difficultés. Par exemple, Grégoire XIII, qui est le pape qui a précédé Sixte Quint. Au XVIe siècle, qui il a régné 13 ans de 1572 à 1585. Eh bien, les armes de sa famille, c'était un dragon naissant, c'est-à-dire un dragon coupé à moitié et parfois dégoûtant de sang. Et c'était pas une image très attrayante. Et néanmoins, on a réussi à transformer ça en image de célébration. Car le dragon, ça peut aussi être le serpent, et du serpent, on passe au serpent d'airain, et donc l'image du serpent d'airain est devenue, enfin dans la Bible, vous le savez, dans le livre des Nombres, le serpent d'airain, c'est ce serpent qui, grâce à Moïse, pouvait guérir ceux qui avaient été mordus par des serpents, et qui a été interprété comme une image de la croix. Donc on est passé du dragon sanguinolent, du dragon dégoûtant de sang, au serpent d'airain. Vous voyez comment on a essayé d'adapter l'image qui s'était imposée du fait de la famille de Grégoire XIII.
1: Laurent Ablot.
0: Oui, c'est quand même important de préciser qu'à l'origine, les premières armoiries pontificales qui sont apposées à Rome, donc il y a eu effectivement le grand moment de Boniface VIII, il y avait eu des prémices avec Nicolas Orsini, Nicolas III, qui avait été apposé les armes des Orsini, grande famille romaine, d'origine romaine précisément, sur le Sénat, puisqu'il avait repris à Charles d'Anjou ce titre de sénateur du peuple romain. Et donc il était venu mettre ses armes tout autour du Sénat. Et quand Boniface VIII va lui aussi apposer ses armes un peu partout dans Rome, il le fait en fait à la manière d'un seigneur. C'est-à-dire que l'Église ne donne pas le ton, le modèle de la façon de mettre en signe une ville. C'est plutôt les usages aristocratiques des grands fiefs qui sont repris par le pape. À titre d'exemple, Boniface VIII fait poser sur le Capitole des mesures à grains avec ses armoiries, ce qui était typiquement un outil seigneurial du pouvoir.
1: Voilà. Alors, aujourd'hui, on sait qu'un évêque possède des armoiries, les cardinaux possèdent des armoiries. Ce sont les cardinaux d'abord qui se sont attribués des armoiries, puis ensuite les papes, ou ce sont les papes qui ont donné l'exemple ?
0: Yvan, allez-y. En fait, les plus anciens exemples qu'on connaisse en France en particulier, c'est les évêchés péris. Donc tous les évêques qui participaient à l'élection du roi de France,
1: oui.
0: Qui pour certains d'entre eux étaient de ses parents.
1: Oui.
0: Et donc les Capétiens vont autoriser un certain nombre d'évêchés péris à avoir des armoiries aux fleurs de lys.
1: D'accord.
0: Hein, et dès la fin du XIIe siècle.
2: Et pour les armoiries des cardinaux, il faut préciser aussi une chose, c'est que donc ils prennent les armoiries de leur famille en général, sauf à notre époque où ils sont obligés de s'en créer, et ils prenaient souvent et ils introduisaient dans leurs propres armoiries les armoiries du pape qui les avait créées. Et ça pouvait se faire de différentes manières, soit en chef, sur le haut de l'écu, soit en écartelant l'écu, c'est-à-dire en le partageant en quatre quartiers, et avec deux quartiers avec leurs propres armoiries, et deux quartiers avec les armoiries du pape qui les avait créées. Et il y a donc toutes sortes de combinaisons, on trouve toutes sortes d'armoiries de cardinaux qui incluent les armoiries du pape qui les a créées.
1: Alors, avant que les papes n'aient leurs armoiries personnelles, il y avait des symboles pontificaux, parce que, évidemment, on associe Saint-Pierre aux clés. La tiare, elle, va être plus tardive.
0: Alors les armes du Saint-Siège ont repris en fait ces deux grands symboles que sont les clés entrecroisées et la tiare associée, donc la tiare surmontant les clés, et sont associées à la couleur rouge, qui est la couleur de la couleur de la majesté, de la souveraineté. Alors pour ce qui est des clés, en fait, elles sont attestées comme associées à Pierre dès le 5e siècle, donc c'est vraiment très ancien, notamment d'après l'évangile de Matthieu au chapitre 16, hein, donc les clés qui sont confiées, donc les clés salvifiques confiées à Pierre, et elles deviennent un emblème indépendant à partir d'Innocent III. Donc au tout début du 13e siècle, elles se détachent de la figure de Pierre pour devenir autonomes, plutôt dans une première formule où elles sont en pâle, en blason, elles sont en pâle, elles sont posées droites. Et puis progressivement, en mesure du XIVe siècle, on va les utiliser croisées. La première attestation des clés croisées, on les retrouve à Viterbe, sur la loggia pontificale de Viterbe, qui est réalisée dans les années 1260, où là, pour la première fois, alors il n'y a pas encore d'association entre l'armoirie pontificale et ses attributs, mais on a la mitre et les clés. Là, plus exactement, la mitre avant la tiare. Même si la tiare est déjà connue dès le début du XIIIe siècle, on a des figurations de la tiare, et comme vous le savez sans doute, elle va se doter de plusieurs couronnes. Boniface VIII lui rajoute une deuxième couronne, et puis à partir du début du XIVe siècle, s'ajoutera une troisième couronne.
1: Oui, oui. Et les clés, elles sont de deux couleurs différentes, c'est le pouvoir spirituel et le pouvoir temporel.
0: C'est une explication qu'on donne, mais c'est une variante tardive.
1: C'est une variante tardive.
0: Ça n'existe pas au Moyen-Âge.
1: Oui. Ça n'existe pas au Moyen-Âge. Donc ce n'est pas lié à ce qu'on appelle la querelle de la théocratie pontificale avec Boniface VIII et Philippe le Bel, le fait que le pouvoir temporel soit en quelque sorte soumis au pouvoir spirituel.
0: Alors ça l'est indirectement, puisque le fait que la papauté prenne des insignes et que le pape impose son armoirie, c'est une façon de rappeler qu'ils sont à la fois l'éternité de la fonction, les clés de Saint-Pierre, et l'incarnation de la fonction dans la figure du pape avec les armoiries familiales.
2: Ces armoiries qui sont le propre de la papauté sont devenues le timbre des armoiries de chaque pape. C'est-à-dire, le timbre, c'est-à-dire qu'il figure au-dessus de l'écu. Au-dessus de l'écu du pape, on fait figurer les clés croisées et la tiare, jusqu'à une époque récente.
1: Oui, je vous en prie.
2: Car récemment, le pape a décidé de ne plus mettre la tiare, mais de la remplacer par la mitre, la mitre de l'évêque de Rome. Mmh. Mais une mitre un peu spéciale, une mitre qui est divisée en trois niveaux pour évoquer quand même un souvenir de la tiare.
1: Ce qu'on a vu chez les armes de François, puis ensuite chez les armes de Léon. Les deux clés ne sont pas vers le bas, mais elles sont tournées vers le haut.

0: C'est-à-dire vers le ciel ?
1: Alors, oui, on peut. Tout à l'heure, vous avez évoqué cette question, il y a cet enjeu de la symbolique, en fait, des figures du blason, qui est un vrai sujet. Encore une fois, quand on crée une armoirie, sans doute qu'à l'origine, on donne un sens symbolique aux figures, et puis très rapidement, ça devient un signe en soi,
0: oui,
1: qui ne se décode pas forcément symboliquement de façon aussi détaillée.
0: Oui.
1: Et donc, dans le cas des clés, effectivement, sur toutes les images de l'iconographie médiévale, les clés ont toujours les pennes vers le haut. Est-ce que pour autant on leur donnait le sens d'une clé levée vers le ciel ? Je n'irais pas forcément jusque-là.
0: Oui, et le fait que si on pouvait remontrer l'image, la régie, ce serait très gentil. Le fait que le mécanisme des clés soit en croix, c'est qu'on ne peut aller au ciel que par la croix, au fond.
1: Alors ça, c'est
0: une explication aussi tardive.
1: De mon point de vue, c'est un détail allusif, c'est-à-dire que c'est pas innocent, évidemment, de faire le mécanisme en croix. Voilà, on surenchérit sur l'idée de cette croix qui est celle de cette clé qui est celle de pierre. Ces clés qui sont celles de pierre, mais c'est pas définitoire. C'est-à-dire qu'on n'a pas besoin qu'il y ait une croix sur la clé pour que ça soit exactement la clé du Saint-Siège. Mmh.
0: Donc c'est sur cet ensemble va devenir ce que vous appelez le timbre, et l'armoirie choisie par le pape s'inscrit sur cet ensemble avec la modification de la tiare qui faisait trop royale au fond au profit de la mitre de l'évêque de Rome. Alors il y a aussi un élément qui est important en dehors du timbre, en dehors de l'armoirie, c'est la devise. La devise fait partie du blason ?
2: Elle peut y être ajoutée. Elle peut y être ajoutée, mais attention au mot devise, il peut avoir deux sens assez différents. La devise, ce sont les quelques mots que l'on peut mettre sous l'écu. Hein. Par exemple, pour le pape actuel, in illo uno unum, c'est donc l'idée d'unité. Mais la devise au XVIe siècle, c'est aussi un genre d'image qui naît à partir du blason, qui utilise les meubles du blason et qui se diffuse dans les décors de la papauté. Au palais du Vatican, vous avez beaucoup d'images qui reprennent les meubles du blason, mais en les interprétant, et c'est ce qu'on appelle aussi des devises. La naissance de la devise, c'est le Moyen-Âge.
1: Oui,
2: c'est le Moyen-Âge.
1: Milieu du XIVe siècle. Hein. Ce système, l'idée qu'on puisse créer des signes qui soient très symboliques pour le coup, contrairement aux armoiries qui sont d'abord des signes d'identité et d'emblème, on crée des signes très personnels qui sont très symboliques. À titre d'exemple, pour les Français, c'est le porc-épic de Louis XII ou la salamande de François Ier sont ce qu'on appelle au XVe, XVIe siècle des devises. Et donc c'est vraiment un autre registre, et souvent assorti à un petit mot emblématique qui va expliquer cette devise, c'est ce signe figuré. Et c'est par extension qu'on s'est mis à appeler devise cette sentence qu'on met sous l'écu, qui elle n'apparaît plutôt qu'à la fin de l'époque moderne, vraiment à l'extrême fin du XVIIIe siècle, et qui se développera surtout au XIXe siècle.
2: Et alors, au XVIe siècle, à Rome, les devises, bon, qui à l'origine se distinguent des armoiries. Le porc-épic et l'hélice sont des signes personnels, alors que les armoiries sont des signes qui se transmettent dans le lignage. Eh bien, au XVIe siècle, à Rome, sous la papauté, on commence à théoriser la devise, et l'idée est que la devise, qui à l'origine se distingue des armoiries, pour être une bonne devise, doit emprunter ses images aux armoiries. Et au milieu du XVIe siècle, Paolo Giovio est le premier à publier un traité de la devise où il impose cette règle qu'une bonne devise doit être empruntée aux armoiries de celui qui la possède.
0: Donc, en quelque sorte, la devise doit être une illustration, une explication de l'armoirie.
2: C'est ce que ça devient au XVIe siècle. Dans la deuxième moitié du XVIe siècle, on en voit beaucoup d'exemples avec Sixte Quint, avec Grégoire XIII. Par exemple, il prend comme devise ce dont je parlais tout à l'heure, le serpent des reins. Si vous allez dans la basilique Saint-Pierre, vous verrez la chapelle grégorienne, donc de Grégoire XIII, et vous verrez qu'elle est décorée non seulement de ses armoiries, qui le désigne en tant que pape, mais aussi de sa devise, c'est-à-dire on voit dans les caissons de l'arche qui sépare la basilique de la chapelle grégorienne, on voit répéter le serpent des reins, qui est devenu sa devise.
1: Et dans l'art baroque italien, je souligne ce que précisait Yvan, dans l'art baroque italien, on va beaucoup jouer avec justement les figures du blason, isolées de l'écu lui-même, et qui vont être distribuées absolument partout. On peut penser aux chaînes des Della Rovere ou aux boules des Médicis.

0: exercice voilà, qu'on va retrouver partout, mis en scène hors du cadre de l'écu, vraiment comme un jeu de figures.
1: Je me retourne vers vous, Laurent Ablot. Est-ce que, puisque nous évoquions les devises, et vous avez souligné hein, voilà, que la devise devait éclairer en quelque sorte le blason et en donner finalement sa signification. Aujourd'hui, les blasons des évêques sont toujours liés à un extrait des écritures. C'est une pratique récente ?
0: Alors je pense qu'il faudrait reprendre un peu tout le corpus des armoiries pontificales, mais pour moi c'est une pratique relativement récente. Déjà cette idée, on l'a évoqué tout à l'heure, beaucoup des évêques du 19e, 20e siècle n'ont pas d'armoirie familiale. Quelques-uns en ont encore, je pense à Monseigneur de Kerimel par exemple, vieille famille bretonne dont on connaît depuis très longtemps les armoiries. Mais là voilà, la plupart des évêques ont dû créer des écus, souvent un peu en France à leur corps défendant. Je crois que c'est, si je ne me trompe pas, c'est une obligation même de devoir posséder du droit canon, qu'un évêque possède un signe d'identité héraldique. Et donc il y a toute une réflexion qui se fait avec souvent des proches qui connaissent un peu l'héraldique et qui les conseillent. Et leurs armoiries sont souvent des synthèses de leur carrière ecclésiastique ou des allusions à des épisodes de leur vie. Et donc très souvent, la légende héraldique, donc la devise héraldique qui va s'y associer, est une citation des écritures qui leur parle spécifiquement.
1: Il y a plus de liberté aujourd'hui dans l'héraldique contemporaine de l'Église qu'il y en avait avant, à l'époque moderne, à l'époque médiévale.
2: Mais ce qui se passe dans l'héraldique papale de l'époque moderne, c'est que les sujets religieux s'introduisent dans le blason. Ce que déconseille Monseigneur Heim, qui a été le spécialiste de l'héraldique du Vatican, pour lui, l'héraldique doit rester indépendante des images religieuses. Donc c'est une nouveauté de voir apparaître des images religieuses dans le blason, puisque avant le XXe siècle, les papes prenaient les armoiries de leur famille, qui, en général, n'avaient pas de signification religieuse particulière. On pouvait leur en donner, mais à l'origine, leurs armoiries étaient des armoiries familiales, parfois parlantes. Par exemple, les armoiries de Sixte Quint, c'est un lion rampant qui tient une branche de poirier. Sa famille, c'était Peretti, ce qui veut dire
1: Poirier.
2: Et donc, on l'a vu se répandre partout dans les bâtiments qu'il a fait construire, et il a beaucoup fait construire des poires en tant qu'élément de décoration. Si vous allez à la chapelle Sixtine de Sainte-Marie-Majeure, si vous regardez bien, il faut bien regarder, vous verrez que toute la paroi est couverte de poires.
1: Oui. Et donc c'est un symbole familial, en l'occurrence, donc il n'y a pas en soi de symbole théologique dans de symbole spirituel.
2: Mais on peut lui en donner. On peut lui en donner. Les poires sont devenues l'image de la douceur, et donc on les interprète.
1: Comme le dragon tout à l'heure que vous évoquiez.
2: Le dragon qui devient serpent des reins. Ou alors le dragon qui devient le dragon qui garde. Par exemple, une des devises de Grégoire XIII, c'était le dragon devant la porte du temple, avec comme mot « wigilat », il veille. Et c'était une des devises du pape Grégoire XIII, donc on a réussi à tourner son dragon, qui à l'origine n'était pas très attrayant, à le tourner en image religieuse.
0: C'est vrai que c'est très contemporain, cette idée d'ajouter des images pieuses dans les armoiries d'ecclésiastiques. Alors on l'avait déjà un peu vu avec les ordres religieux avant la Révolution. Donc à la fin du XVIIIe siècle, toutes les congrégations qui se créent des armoiries vont plutôt puiser dans des motifs religieux, les instruments de la passion, le cœur sacré, ce genre de choses.
1: Donc c'est important ce que vous dites, c'est-à-dire qu'il n'y a pas simplement que les papes, il n'y a pas simplement que les cardinaux ou les évêques qui ont des armoiries, il y a aussi les différents ordres.
0: Tout à fait. Alors, il y a à l'origine les diocèses. On a créé pour les institutions épiscopales des armoiries propres que l'évêque en titre pouvait utiliser ou partitionner avec celle de sa famille. Et puis, très rapidement, on va diffuser dans toutes les institutions qui exercent une autorité ont besoin souvent d'un sceau. Et très souvent, ils vont matérialiser le sceau par un signe héraldique, se l'approprier par un signe héraldique propre. Donc, de grandes abbayes ont des armoiries, les évêchés, évidemment, et puis les grandes congrégations religieuses à leur tour. On a en France un édit imposé par Louis XIV en 1696 qui oblige toutes les personnes de qualité et les institutions à posséder des armoiries. Donc là, on va créer en série ce genre d'armoiries.
2: C'était un édit qui avait un intérêt fiscal. C'est-à-dire qu'on prenait des armoiries et on payait pour les prendre.
1: Est-ce que les armoiries telles qu'elles sont à Rome, telles qu'elles pullulent à Rome, mais elles pullulent aussi en Angleterre, nous l'évoquions avant, avant d'entrer sur ce plateau, sont un enjeu de conflit ou de pouvoir. Est-ce que c'est une façon aussi de marquer son territoire ?
0: Pour répondre à votre question sur la mise en scène de l'espace, effectivement, je le disais tout à l'heure, les papes en fait ont apposé leurs armoiries dans l'espace à la manière des seigneurs et pour exprimer notamment un droit seigneurial, un droit de possession véritablement. Et donc évidemment, dès qu'il y a des conflits dans la papauté, ça crée des enjeux et ça crée une pratique qu'on appelle l'iconoclasme héraldique où on va aller détruire tour à tour les armoiries du pape rival. Et j'avais eu l'occasion dans un des volumes publiés par Yvan justement de revenir sur cette pratique, l'iconoclasme héraldique qui s'est appliqué contre des armes pontificales. C'est le cas dans les grandes cités pontificales, par exemple de Viterbe, où on va, notamment au moment du schisme, les papes rivaux vont aller détruire les armoiries des uns des autres, apposées dans l'espace public.
1: Oui, donc c'est véritablement un enjeu de conflit et de pouvoir. Est-ce qu'il y a des grands, voilà, dans le cadre du colloque hein, héraldique et papauté hein, que vous avez publié aux presses universitaires de Rouen et du Havre, est-ce qu'il y a des grandes ruptures dans les utilisations ? On a présenté un peu le fait qu'au XXe siècle, à l'époque contemporaine, il y a eu une rupture, une liberté qui a été critiquée par Mgr Haim, c'est ça ? Donc il y a une vraie liberté où chacun fait un peu ce qu'il veut.
2: Oui. Je ne dirais pas une liberté, car les sujets religieux se sont imposés dans l'héraldique.
1: Oui.
2: Ils se sont vraiment imposés. Et alors l'argument de Mgr Haim qui déconseille cela, c'est que utiliser des images de saints et des images de la Vierge dans le blason, c'est manquer de respect au sacré. Mmh. Et donc lui est partisan d'un blason qui ne comporte pas d'images religieuses.
1: D'images religieuses.
0: Ce qui est d'ailleurs un peu, paradoxal, parce que l'héraldique médiévale aimait beaucoup l'héraldique imaginaire. Donc on a beaucoup créé d'armoiries pour des personnes imaginaires qui n'en avaient jamais porté, et Jésus a eu le droit à ses armoiries comme les autres. Donc on avait déjà intégré beaucoup dans l'héraldique imaginaire, cette fois-ci, des signes religieux. C'est pas une nouveauté.
1: Donc ça, c'est une rupture, mais à l'époque médiévale et moderne, est-ce que, voilà, il y a des grandes ruptures, des grandes évolutions identifiées entre les premiers blasons pontificaux médiévaux et ceux de l'époque moderne? Est-ce que c'est une science qui se codifie au fond avec de plus en plus de règles, le développement de la spécialisation de l'armoirie?
0: Alors, ce qu'on disait tout à l'heure, c'est qu'effectivement, tous les papes de l'époque médiévale et moderne vont surtout prendre des armoiries familiales. La grande évolution, ça va être... Pour moi, il y a une vraie rupture qui est le fait que le pape impose à sa fonction les armoiries de sa famille. La vraie rupture, elle est là, et Yvan Leskoutoff l'a souligné tout à l'heure avec Boniface VIII. C'est vraiment... On franchit un cap très important d'une famille qui s'empare de la fonction pontificale. Mmh. Ce qui n'était pas aussi évident tant qu'on n'avait pas imposé la fonction de l'armoirie familiale. Mmh. Donc ça, c'est une rupture vraiment très importante. Et puis, après, on a une continuité quand même de la pratique jusqu'à l'époque moderne, et dont les seules évolutions sont l'ajout, effectivement, des ornements extérieurs qui viennent singulariser l'armoirie familiale comme une armoirie d'un pape, avec les clés et la tiare. Et puis cette pratique que Yvan Leskoutoff a évoquée tout à l'heure, de créer des familias héraldiques, c'est-à-dire le pape qui donne à ses cardinaux le droit d'insérer dans leurs propres armes des éléments des armoiries du pape qui les a créés. Et ça, c'est quand même, ça crée un système qui dure, je dirais, une cinquantaine d'années, à peu près une centaine d'années, ce système des familias ecclésiastiques. On en a des témoignages dès le XIVe siècle, mais très épisodiques. Et puis il y a un grand développement au début du XVIe. Et puis après, la pratique disparaît, j'aurais tendance à penser.
1: Alors il y a un animal qui est présent partout à Rome, c'est l'abeille. Et l'abeille vient de la famille Barberini, d'Urbain VIII. On la voit notamment sur le baldaquin qui surplombe l'autel principal de Saint-Pierre de Rome. Que nous disent ces abeilles, Yvan Leskoutoff ?
2: Alors, Urbain VIII, c'est donc le pape qui correspond à Richelieu, à l'époque de Richelieu en France. Ça a été un très grand pape. Et donc, sa famille d'origine marchande avait des abeilles. À l'origine, c'était des thangs, mais on les a transformés en abeilles et elles se sont répandues partout à Rome, comme vous le dites, sur le baldaquin de Saint-Pierre par le Bernin. Il y a même, au cours du conclave qui a élu Urbain VIII, on dit qu'un essaim d'abeilles est venu se mettre à la fenêtre du conclave. Alors là, il y a aussi une chose, c'est que le blason prend un aspect miraculeux en quelque sorte. Mmh. Et ça, ça, ça,

0: c'est un aspect du blason qui n'est pas négligeable à Rome.
1: L'abeille, c'est le travail avant tout. C'est le travail de...
0: C'est le travail, c'est surtout le miel, la douceur du miel. C'est ça, c'est un des thèmes qu'on a utilisé dans la littérature qui a célébré le pape. C'est la douceur.
1: Le miel de l'évangile, en fait.
0: Par exemple, oui, le miel de l'évangile. Enfin, toutes les légendes ont été convoquées, toutes les légendes qui incluent les abeilles, y compris les légendes mythologiques qui incluent des abeilles, ont été convoquées pour célébrer Urbain VIII.
2: Je pense que c'est important pour nos mentalités contemporaines de bien comprendre effectivement la puissance de ces interactions entre les signes et puis la vie quotidienne des contemporains. Et en fait, on fait feu de tout bois véritablement pour... La seule figuration d'une armoirie, en fait, permet d'être présent in absentia. Donc on dit que là où l'armoirie est figurée, son titulaire est rendu présent. Et donc pour les princes et les papes, ça les rend présents. Alors plus on dissémine les figures de son blason, plus il est présent. Et le fait de créer toutes ces légendes, toutes ces histoires, on va penser que pendant les grandes fêtes pontificales, on va créer des fontaines qui vont faire peut-être couler du miel pour célébrer l'armoirie du pape. Enfin, on a tout ce genre de pratiques se retrouve au Moyen-Âge et à l'époque moderne et contribue vraiment à mettre en perspective l'emblème du pape.
1: On voit bien l'importance de cet animal, mais cet animal sera très critiqué aussi par ailleurs, et notamment par un certain Luther qui critiquait de manière générale l'usage des blasons.
2: De la même façon qu'on peut louer une personne à travers les figures de son blason, on peut aussi diffamer une personne à travers les figures de ses armoiries. Et toutes les gravures de la Réforme vont produire toute une série de gravures anti-pontificales dans lesquelles les armoiries des papes sont détournées dans tous les sens. Donc les clés, la tiare, tout ça est détourné. Et on joue effectivement, de la même façon qu'on a joué sur les figures du blason d'un pape pour le valoriser, on va utiliser ces mêmes figures pour en dire du mal.
0: Mais il ne faut pas mettre cette critique uniquement sur le compte de la Réforme. Dans le sein même de l'Église catholique, tout un courant a été opposé à l'héraldique. Saint Charles Borromée, par exemple, déconseillait l'usage du blason comme un signe d'orgueil. Donc là, c'est un aspect critique, mais dans le sein même du catholicisme.
2: Qu'on observe d'ailleurs dans le patrimoine même français contemporain, on redécouvre régulièrement des décors héraldiques qui ont été occultés. Alors on a toujours tendance à penser que c'est la Révolution qui a conduit à cacher toutes ces grandes peintures héraldiques. En fait, une grande part de ces peintures ont été cachées au moment de la Contre-Réforme. Donc au début du XVIe siècle, on a été badigeonné à la chaux des églises qui étaient couvertes de fresques et d'armoiries notamment, pour justement dans ce souci un peu de faire sortir de cet espace sacré les gloires, ce qu'on considérait comme des gloires mondaines exposées à mauvais escient, en fait, dans ces églises.
1: Choisir un blason, il y a un choix bien précis qui est posé à un moment T. Il peut y avoir aussi un message, on l'a vu tout à l'heure. Est-ce qu'il y a des choix qui ont été critiqués dans l'histoire de l'Église d'avoir utilisé telle ou telle chose, en dehors de la critique de Mgr Haim que vous évoquiez tout à l'heure, qui est un contemporain, en fait, du XXe siècle?
0: Mais le choix d'un blason, c'est une chose assez récente. Une chose assez récente, c'est le XXe siècle. Auparavant, les papes prenaient les armoiries de leur famille, sauf quelques exceptions.
1: Oui, ce que vous disiez tout à l'heure.
0: Nous avons mentionné, Sixte Quint a pris les armes de son prédécesseur, Paul de Barbeau, tout simplement parce qu'il avait été inquisiteur à Venise. Et c'est à Venise qu'il a vu les armes de ce pape et qu'il a pris pour son propre blason. Mais il ne les a pas inventées. Il a simplement ajouté les armes de sa ville d'origine, et puis il a ajouté les poires pour faire transformer ses armoiries en armoiries parlantes, pour faire allusion au nom de sa famille. Mais ce sont des cas exceptionnels. On ne s'invente pas d'armoiries en général quand on est pape jusqu'au XXe siècle. C'est le XXe siècle qui est le grand atelier de création des armoiries pontificales.
2: On a quelques cas dès la fin du Xe siècle, si je ne me trompe pas, les derniers papes avant la Révolution, pour nous les Français en tout cas, sont de familles qui n'avaient pas d'armoirie, en tout cas ont des compositions qui à l'œil, parce que, donc pour répondre un peu à votre question, c'est vrai qu'à l'œil, l'héraldiste détermine assez rapidement quand même si la composition, les armoiries du pape correspondent à des armoiries familiales anciennes ou si ce sont des créations récentes et contemporaines. Et de fait, voilà, c'est une pratique qui apparaît dès l'extrême fin du Xe siècle. Moi j'ai été surpris, c'est un sujet que j'ai présenté à mes étudiants, et j'étais assez surpris d'avoir tant de mal à trouver des explications sur les raisons des créations des armoiries des papes jusqu'à Léon XIV. Finalement, l'Église glose, enfin les papes eux-mêmes même glose assez

0: peu sur les motifs et les motivations du choix de telle ou telle figure. Et donc il faut un peu déconstruire leur histoire pour comprendre pourquoi ils ont été, je parle au 19e, 20e siècle, oui. Pourquoi ils ont été choisir telle ou telle figure.
1: Oui, parce que dans le... Voilà, je me souviens, pour bien le connaître, en l'occurrence Benoît XVI, dans son choix du blason, il y a une histoire, il y a un sens, et ce sens, il le donne. De manière générale, est-ce que dans l'histoire à la fois médiévale et moderne, est-ce que les papes utilisent leur blason pour justifier une politique, justifier une réforme, en associant en fait ce qu'ils sont familialement à la réforme de l'Église ? C'est difficile de répondre à une telle question.
0: En fait, à défaut d'explications et de gloses, c'est assez difficile de savoir effectivement s'il y a. On voit quand même qu'il y a des thèmes, en fait, des thèmes qui sont portés par l'ère du temps de la spiritualité, oui, dans laquelle le pape vit et qui peut l'influer, donc influencer. Je pense au cœur sacré, la dévotion mariale de Jean-Paul II, par exemple, correspond aussi à une période, un temps spirituel en plus de la dévotion personnelle du pape.
1: Oui. Donc,
2: Benoît XVI a pris des armoiries de sa région, de sa région d'Allemagne.
1: Exactement, oui.
2: Il a composé les trois meubles de ces armoiries. Sont des meubles qui sont des meubles régionaux. Hein. Mm. La coquille des pèlerins.
1: La coquille des pèlerins, le mort.
0: Oui.
1: M-A-U-R-E.
2: La tête de mort.
1: Voilà.
2: Et l'ours.
1: Et l'ours. Voilà, l'ours de Bavière, oui. Ouais.
0: Et il les modifie d'ailleurs, il les modifie entre ses armoiries cardinalistes et pontificales. Je ne sais plus exactement la motivation. Et dans le même ordre d'esprit, ça revient à votre question précédente, on a le cas du pape François qui va modifier ses armoiries, puisqu'il avait pris à l'origine une grappe de raisin.
1: Oui.
0: Et il va la modifier avec une des fleurs de nadre.
1: De nard, oui.
0: De nard, oui, c'est ça. Voilà, donc là aussi, donc ça veut dire qu'on a créé un discours
1: qui est associé à Saint-Joseph.
0: Et on a senti le besoin d'enrichir un peu le discours de l'armoirie papale. Mm,
1: mm. Et alors, le secrétaire de Benoît XVI, Mgr Gainswein, qui était préfet de la maison pontificale, a pris les armes de Benoît XVI et les a posées sur ses propres armes, dans une partie de ses armoiries, l'autre partie, il l'a créée, donc choisie. Le fait de superposer les armes, un peu comme en Espagne, où le blason de l'Espagne, enfin les armoiries de l'Espagne, représentent les différentes parties de l'Espagne, la Castille, l'Aragon, etc. On superpose aussi les différentes armes, peut-être d'une génération à une autre.
0: C'est la pratique qu'on évoquait tout à l'heure.
1: Oui.
2: Tout à l'heure, pour les cardinaux.
1: Voilà. Oui.
2: Pour les cardinaux. C'est donc ça. Là, le secrétaire fait comme les cardinaux.
0: Du 16e siècle.
2: Il introduit dans ses propres armoiries les armoiries du pape.
0: Ce qui est intéressant, parce que ça se fait plus trop, évidemment, c'est une pratique que j'évoquais tout à l'heure qui s'est plutôt amenuisée à la fin de l'époque moderne. Et c'est intéressant, puisqu'on sait que Benoît XVI était quand même très curieux de toutes ces pratiques un peu traditionnelles de l'Église.
1: Oui.
0: Et le fait que son secrétaire reprenne un usage un peu oublié, puisqu'à ma connaissance, c'est quand même assez rare que ça se pratique aujourd'hui.
2: Et ça peut se faire de manière très variée. Soit on met les armoiries du pape en haut de l'écu, ce qui forme ce qu'on appelle en chef. Soit on divise l'écu en deux. On peut le diviser
1: horizontalement ou bien verticalement.
2: Verticalement. Oui. Et là, d'après ce que vous dites, le secrétaire vertical. C'est ce qu'on appelle un écu parti. Et si c'est divisé en deux horizontalement, c'est un écu coupé. Mmh. Et donc là, les formules sont extrêmement variées. Mmh. On peut aussi écarteler, c'est-à-dire diviser en quatre.
1: Alors, on va terminer, parce qu'il nous reste 5 minutes, on va terminer avec le blason, évidemment, du pape Léon XIV. C'est un blason qu'il a choisi, en fait, qu'il a fait évoluer, c'est bien cela, Laurent Allot ?
0: Je m'étais un peu penché sur la question après son élection, et donc j'ai trouvé, mais là aussi, j'ai quand même eu du mal à trouver des sources, finalement, c'est assez difficile d'avoir de l'information. Et visiblement, il a utilisé une première version comme évêque, qu'il a modifié d'une fois devenu cardinal et qu'il va remodifier légèrement en devenant pape. Donc un premier blason comme évêque était une croix qui était accompagnée en haut à gauche, donc on dirait en chef à dextre d'une étoile, et en pied à dextre d'une fleur de lys surmontée par un cœur, mais un cœur tout simple.
1: À dextre, c'est droite.
0: Donc à gauche.
1: À gauche.
0: Les radiques inversent les côtés.
2: Il faut se mettre derrière.
1: Voilà.
0: Considérer l'écu comme si on le portait devant soi.
1: Oui.
0: Et donc il fait évoluer cette armoirie comme cardinal pour l'armoirie qu'on connaît, donc un taillé, c'est-à-dire cette césure diagonale, taillée avec donc cette partie azur à la fleur de lys d'argent. Et vous avez évoqué l'allusion peut-être à la symbolique mariale. J'aimerais bien y voir aussi une symbolique française. Je crois qu'il est quand même assez, il a un nom français, il est assez fier de ses origines françaises. Et de fait, pour les Nord-Américains, une fleur de lys blanche sur un fond bleu qu'on retrouve au Québec, au Canada, c'est vraiment l'allusion à la France.

0: sur un pan, en fait, voilà, sur un tissu, le fameux tissu qui tombe de la loggia, mais ça a été temporaire, en fait.
1: Après, il y a le droit, c'est comme, voilà, ouais. Ce sont les attributs pontificaux auxquels il y a le droit. Il aurait même pu rajouter l'ombrellino, qui est ce petit pavillon jaune et rouge, qui a fait partie, c'est le troisième grand attribut des insignes de l'Église, donc les clés, la tiare et ce parasol jaune et rouge.
0: Oui,
1: et
0: qui vous était savez, utilisé
1: signe,
0: avant.
1: Ouais. Voilà, et qu'on donne comme signe des basiliques. C'est souvent, on en retrouve dans les églises françaises, parce que quand le pape consacre une église, donne au rang d'une église, à une église le rang de basilique, on peut exposer dans l'église ce fameux pavillon envoyé par Rome. Et donc le pape peut l'ajouter à ses ornements. Voilà. Donc en soi, le pape a tout à fait le droit, et Léon XIV pourrait le faire, de remettre, s'il le souhaitait, la tiare sur ses armes. Ça ne serait pas du tout une hérésie héraldique. Enfin, ce sont des choix. Il pourrait même mettre ce petit chapeau rouge bordé d'hermine qu'avait remis Benoît XVI au goût du jour. Ce sont des attributs pontificaux dont il est titulaire.
0: Eh bien, merci beaucoup à tous les deux d'être venus évoquer donc l'héraldique pontificale. Laurent Ablot, manuel de héraldique emblématique médiévale, avec une préface de Michel Pastoureau, un livre paru aux presses universitaires François Rabelais. Yvan Loskutov, vous avez dirigé deux colloques qui ont été publiés tous les deux aux presses universitaires de Rouen et du Havre, donc Héraldique et Papauté. Vous voyez là le premier tome, et un deuxième tome a été publié avec exactement le même titre, et bien évidemment c'est richement illustré avec énormément d'explications. Ce sont vraiment de très beaux livres, donc toutes les deux aux presses universitaires de Rennes et du Havre.
2: De Rouen.
0: On a une amitié cultivée avec les presses universitaires de Rennes, et c'est pour ça que je les ai cités. Votre actualité littéraire également, Yvan Loskutov, c'est Mazarin et les pays du Nord, un ouvrage également aux presses universitaires de Rouen et du Havre. Il s'agit d'un colloque. Et puis, vous venez aussi de publier Un art de la réforme catholique chez Honoré Champion. Il s'agit du tome 2, La symbolique du pape Grégoire XIII, 1572-1585, et des Bons Compagnies, qui est la famille. Et je crois que le tome 1 s'était consacré à Sixte Quint.
2: Bon. Exactement.
0: Voilà. Chez Honoré Champion. Il me reste à vous remercier, chers auditeurs et chers téléspectateurs, pour votre fidélité. 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Merci beaucoup, et je vous donne rendez-vous la semaine prochaine pour un nouveau numéro de votre émission d'Au risque de l'histoire.

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0: Déposez dès maintenant votre intention de prière au 0892 46 00 12. Nous la présenterons pour vous à la grotte de Massabielle.
1: Je confie à Notre-Dame de Lourdes Marceau, 8 ans, qui a eu un grave accident en jouant hier et n'a pas pu être réanimé. Merci.
2: Veuillez joindre Michel à vos prières. Il vient d'être hospitalisé et a besoin de la tendresse de Marie. Merci, mes amis. Merci.
3: Notre-Dame de Lourdes, veuillez prendre soin de Laura, qui a un cancer de la gorge et qui ne peut plus s'alimenter. Merci.

0: Les intentions ont été.
1: Mais
0: les intentions ont été.
1: Il n'a pas sonné.
2: Si, ça a sonné.
1: Pas sonné.
3: Attendez, merci pour tout.
4: Au nom du Père et du Fils et du Saint-Esprit.
5: Amen. Amen.
6: Chers frères et sœurs, soyez les bienvenus à Lourdes, dans cette grotte de Massabielle où la Vierge Immaculée est apparue à Bernadette. Avec elle, nous méditerons les mystères lumineux du rosaire. Nous prions avec tous les pèlerins présents à Lourdes, en particulier ceux du diocèse d'Angoulême et ceux de l'association Cancer Espérance. Notre espérance est le Christ, il est vivant et nous vivrons. Nous prions aussi avec tous ceux et celles qui, de par le monde, nous sont unis par l'écoute de leur radio chrétienne francophone, par l'écoute de la chaîne de télévision catholique KTO, par leur connexion au site internet du sanctuaire de Lourdes. Je crois en Dieu, le Père Tout-Puissant, Créateur du ciel et de la terre, et en Jésus-Christ, son Fils unique, notre Seigneur, qui a été conçu du Saint-Esprit, est né de la Vierge Marie, a souffert sous Ponce Pilate, a été crucifié, est mort et a été enseveli, est descendu aux enfers, le troisième jour est ressuscité des morts, est monté aux cieux, est assis à la droite de Dieu, le Père Tout-Puissant, d'où il viendra juger les vivants et les morts. Je crois en l'Esprit Saint, à la Sainte Église catholique, à la communion des saints, à la rémission des péchés, à la résurrection de la chair, à la vie éternelle. Amen. Nous prions aux intentions du Saint-Père qui se prépare à venir ici en France et particulièrement ici à Lourdes. Notre Père qui es aux cieux, que ton nom soit sanctifié, que ton règne vienne, que ta volonté soit faite sur la terre comme au ciel.
7: Donne-nous aujourd'hui notre pain de ce jour. Pardonne-nous nos offenses, comme nous pardonnons

0: aussi à ceux qui nous ont offensés.
1: Et ne nous laisse pas entrer en tentation, mais délivre-nous du mal.
2: Je vous salue, Marie, pleine de grâce. Le Seigneur est avec vous. Vous êtes bénie entre toutes les femmes, et Jésus, le fruit de vos entrailles, est béni.
0: Sainte Marie, Mère de Dieu, priez pour nous, pauvres pécheurs, maintenant et à l'heure de notre mort. Amen.
2: Je vous salue, Marie, pleine de grâce. Le Seigneur est avec vous. Vous êtes bénie entre toutes les femmes, et Jésus, le fruit de vos entrailles, est béni.
0: Sainte Marie, Mère de Dieu, priez pour nous, pauvres pécheurs, maintenant et à l'heure de notre mort. Amen.
2: Je vous salue, Marie, pleine de grâce. Le Seigneur est avec vous. Vous êtes bénie entre toutes les femmes, et Jésus, le fruit de vos entrailles, est béni.
0: Sainte Marie, Mère de Dieu, priez pour nous, pauvres pécheurs, maintenant et à l'heure de notre mort. Amen.

0: Ô Marie conçue sans péché, premier mystère lumineux, le baptême du Seigneur. Jésus reçoit le baptême de Jean-Baptiste. De l'Évangile selon saint Marc, Jésus vint de Nazareth, ville de Galilée, et se fait baptiser par Jean dans le Jourdain. Prions pour les catéchumènes de nos communautés chrétiennes. Prions aussi pour tous ceux qui se préparent à recevoir un sacrement. Notre Père qui es aux cieux, que ton nom soit sanctifié, que ton règne vienne, que ta volonté soit faite sur la terre comme au ciel. Donne-nous aujourd'hui notre pain de ce jour. Pardonne-nous nos offenses, comme nous pardonnons aussi à ceux qui nous ont offensés. Et ne nous laisse pas entrer en tentation, mais délivre-nous du mal.
1: Je vous salue, Marie, pleine de grâce. Le Seigneur est avec vous. Vous êtes bénie entre toutes les femmes, et Jésus, le fruit de vos entrailles, est béni.
2: Sainte Marie, Mère de Dieu, priez pour nous pauvres pécheurs, maintenant et à l'heure de notre mort. Amen.
1: Je vous salue, Marie, pleine de grâce. Le Seigneur est avec vous. Vous êtes bénie entre toutes les femmes, et Jésus, le fruit de vos entrailles, est béni.
2: Sainte Marie, Mère de Dieu, priez pour nous pauvres pécheurs, maintenant et à l'heure de notre mort. Amen.
1: Je vous salue, Marie, pleine de grâce. Le Seigneur est avec vous. Vous êtes bénie entre toutes les femmes, et Jésus, le fruit de vos entrailles, est béni.
2: Sainte Marie, Mère de Dieu, priez pour nous pauvres pécheurs, maintenant et à l'heure de notre mort. Amen.
1: Je vous salue, Marie, pleine de grâce. Le Seigneur est avec vous. Vous êtes bénie entre toutes les femmes, et Jésus, le fruit de vos entrailles, est béni.
2: Sainte Marie, Mère de Dieu, priez pour nous pauvres pécheurs, maintenant et à l'heure de notre mort. Amen.
1: Je vous salue, Marie, pleine de grâce. Le Seigneur est avec vous. Vous êtes bénie entre toutes les femmes, et Jésus, le fruit de vos entrailles, est béni.
2: Sainte Marie, Mère de Dieu, priez pour nous pauvres pécheurs, maintenant et à l'heure de notre mort. Amen.
1: Je vous salue, Marie, pleine de grâce. Le Seigneur est avec vous. Vous êtes bénie entre toutes les femmes, et Jésus, le fruit de vos entrailles, est béni.
2: Sainte Marie, Mère de Dieu, priez pour nous pauvres pécheurs, maintenant et à l'heure de notre mort. Amen.
1: Je vous salue, Marie, pleine de grâce. Le Seigneur est avec vous. Vous êtes bénie entre toutes les femmes, et Jésus, le fruit de vos entrailles, est béni.
2: Sainte Marie, Mère de Dieu, priez pour nous pauvres pécheurs, maintenant et à l'heure de notre mort. Amen.
1: Je vous salue, Marie, pleine de grâce. Le Seigneur est avec vous. Vous êtes bénie entre toutes les femmes, et Jésus, le fruit de vos entrailles, est béni.
2: Sainte Marie, Mère de Dieu, priez pour nous pauvres pécheurs, maintenant et à l'heure de notre mort. Amen.
1: Je vous salue, Marie, pleine de grâce. Le Seigneur est avec vous. Vous êtes bénie entre tous.

0: toutes les femmes, et Jésus, le fruit de vos entrailles, est béni.
1: Sainte Marie, Mère de Dieu, priez pour nous pauvres pécheurs, maintenant et à l'heure de notre mort. Amen.
0: Je vous salue, Marie, pleine de grâce. Le Seigneur est avec vous. Vous êtes bénie entre toutes les femmes, et Jésus, le fruit de vos entrailles, est béni.
1: Sainte Marie, Mère de Dieu, priez pour nous pauvres pécheurs, maintenant et à l'heure de notre mort. Amen. Gloire

0: Ô Marie conçue sans péché,
1: priez pour nous, nous avons recours à vous.
0: Deuxième mystère lumineux, les noces de Cana. De l'évangile selon saint Jean. À Cana, en Galilée, Jésus manifesta sa gloire et ses disciples crurent en lui. Prions pour tous ceux qui ont perdu le sens de la vie, afin qu'à l'intercession de la bienheureuse Vierge Marie, l'Immaculée Conception, ils découvrent la joie de donner leur vie par amour. Notre Père qui es aux cieux, que ton nom soit sanctifié, que ton règne vienne, que ta volonté soit faite sur la terre comme au ciel.
2: Donne-nous aujourd'hui notre pain de ce jour. Pardonne-nous nos offenses, comme nous pardonnons aussi à ceux qui nous ont offensés. Et ne nous laisse pas entrer en tentation, mais délivre-nous du mal.
3: Je vous salue, Marie, pleine de grâce. Le Seigneur est avec vous. Vous êtes bénie entre toutes les femmes, et Jésus, le fruit de vos entrailles, est béni.
0: Sainte Marie, Mère de Dieu, priez pour nous, pauvres pécheurs, maintenant et à l'heure de notre mort. Amen.
3: Je vous salue, Marie, pleine de grâce. Le Seigneur est avec vous. Vous êtes bénie entre toutes les femmes, et Jésus, le fruit de vos entrailles, est béni.
0: Sainte Marie, Mère de Dieu, priez pour nous, pauvres pécheurs, maintenant et à l'heure de notre mort. Amen.
3: Je vous salue, Marie, pleine de grâce. Le Seigneur est avec vous. Vous êtes bénie entre toutes les femmes, et Jésus, le fruit de vos entrailles, est béni.
0: Sainte Marie, Mère de Dieu, priez pour nous, pauvres pécheurs, maintenant et à l'heure de notre mort. Amen.
3: Je vous salue, Marie, pleine de grâce. Le Seigneur est avec vous. Vous êtes bénie entre toutes les femmes, et Jésus, le fruit de vos entrailles, est béni.
0: Sainte Marie, Mère de Dieu, priez pour nous, pauvres pécheurs, maintenant et à l'heure de notre mort. Amen.
3: Je vous salue, Marie, pleine de grâce. Le Seigneur est avec vous. Vous êtes bénie entre toutes les femmes, et Jésus, le fruit de vos entrailles, est béni.
0: Sainte Marie, Mère de Dieu, priez pour nous, pauvres pécheurs, maintenant et à l'heure de notre mort. Amen.
3: Je vous salue, Marie, pleine de grâce. Le Seigneur est avec vous. Vous êtes bénie entre toutes les femmes, et Jésus, le fruit de vos entrailles, est béni.
0: Sainte Marie, Mère de Dieu, priez pour nous, pauvres pécheurs, maintenant et à l'heure de notre mort. Amen.
3: Je vous salue, Marie, pleine de grâce. Le Seigneur est avec vous. Vous êtes bénie entre toutes les femmes, et Jésus, le fruit de vos entrailles, est béni.
0: Sainte Marie, Mère de Dieu, priez pour nous, pauvres pécheurs, maintenant et à l'heure de notre mort. Amen.
3: Je vous salue, Marie, pleine de grâce. Le Seigneur est avec vous. Vous êtes bénie entre toutes les femmes, et Jésus, le fruit de vos entrailles, est béni.
0: Sainte Marie, Mère de Dieu, priez pour nous, pauvres pécheurs, maintenant et à l'heure de notre mort. Amen.
3: Je vous salue, Marie, pleine de grâce. Le Seigneur est avec vous. Vous êtes bénie entre toutes les femmes, et Jésus, le fruit de vos entrailles, est béni.
0: Sainte Marie, Mère de Dieu, priez pour nous, pauvres pécheurs, maintenant et à l'heure de notre mort. Amen.

0: Marie conçue sans péché,
1: priez pour nous qui avons recours à vous.
0: Troisième mystère lumineux, l'annonce du royaume. De l'évangile selon saint Marc, convertissez-vous et croyez à l'évangile. Avec Marie, prions pour que l'Esprit Saint nous aide à méditer l'évangile du Christ pour le mettre en œuvre dans notre vie et l'annoncer à nos frères et sœurs. Notre Père qui es aux cieux, que ton nom soit sanctifié, que ton règne vienne, que ta volonté soit faite sur la terre comme au ciel. Donne-nous aujourd'hui notre pain de ce jour. Pardonne-nous nos offenses, comme nous pardonnons aussi à ceux qui nous ont offensés. Et ne nous laisse pas entrer en tentation, mais délivre-nous du mal. Amen.
2: Je vous salue, Marie, pleine de grâce. Le Seigneur est avec vous. Vous êtes bénie entre toutes les femmes, et Jésus, le fruit de vos entrailles, est béni.
3: Sainte Marie, Mère de Dieu, priez pour nous pauvres pécheurs, maintenant et à l'heure de notre mort. Amen.
2: Je vous salue, Marie, pleine de grâce. Le Seigneur est avec vous. Vous êtes bénie entre toutes les femmes, et Jésus, le fruit de vos entrailles, est béni.
3: Sainte Marie, Mère de Dieu, priez pour nous pauvres pécheurs, maintenant et à l'heure de notre mort. Amen.
2: Je vous salue, Marie, pleine de grâce. Le Seigneur est avec vous. Vous êtes bénie entre toutes les femmes, et Jésus, le fruit de vos entrailles, est béni.
3: Sainte Marie, Mère de Dieu, priez pour nous pauvres pécheurs, maintenant et à l'heure de notre mort. Amen.
2: Je vous salue, Marie, pleine de grâce. Le Seigneur est avec vous. Vous êtes bénie entre toutes les femmes, et Jésus, le fruit de vos entrailles, est béni.
3: Sainte Marie, Mère de Dieu, priez pour nous pauvres pécheurs, maintenant et à l'heure de notre mort. Amen.
2: Je vous salue, Marie, pleine de grâce. Le Seigneur est avec vous. Vous êtes bénie entre toutes les femmes, et Jésus, le fruit de vos entrailles, est béni.
3: Sainte Marie, Mère de Dieu, priez pour nous pauvres pécheurs, maintenant et à l'heure de notre mort. Amen.
4: Je vous salue, Marie, pleine de grâce. Le Seigneur est avec vous. Vous êtes bénie entre toutes les femmes, et Jésus, le fruit de vos entrailles, est béni.
3: Sainte Marie, Mère de Dieu, priez pour nous pauvres pécheurs, maintenant et à l'heure de notre mort. Amen.
4: Je vous salue, Marie, pleine de grâce. Le Seigneur est avec vous. Vous êtes bénie entre toutes les femmes, et Jésus, le fruit de vos entrailles, est béni.
3: Sainte Marie, Mère de Dieu, priez pour nous pauvres pécheurs, maintenant et à l'heure de notre mort. Amen.
4: Je vous salue, Marie, pleine de grâce. Le Seigneur est avec vous. Vous êtes bénie entre toutes les femmes, et Jésus, le fruit de vos entrailles, est béni.
3: Sainte Marie, Mère de Dieu, priez pour nous pauvres pécheurs, maintenant et à l'heure de notre mort. Amen.
4: Je vous salue, Marie, pleine de grâce. Le Seigneur est avec vous. Vous êtes bénie entre toutes les femmes, et Jésus, le fruit de vos entrailles, est béni.
3: Sainte Marie, Mère de Dieu, priez pour nous pauvres pécheurs, maintenant et à l'heure de notre mort. Amen.
4: Je vous salue, Marie, pleine de grâce. Le Seigneur est avec vous. Vous êtes bénie entre toutes les femmes, et Jésus, le fruit de vos entrailles, est béni.
3: Sainte Marie, Mère de Dieu, priez pour nous pauvres pécheurs, maintenant et à l'heure de notre mort. Amen.

0: Ô Marie conçue sans péché,
1: priez pour nous qui avons recours à vous.
0: Quatrième mystère lumineux, la transfiguration. De l'évangile selon saint Luc, comme Jésus priait, il fut transfiguré devant eux. À l'intercession de Notre-Dame de Lourdes, confions au Seigneur tous nos malades, tous ceux qui souffrent dans leur corps ou dans leur esprit. Notre Père qui es aux cieux, que ton nom soit sanctifié, que ton règne vienne, que ta volonté soit faite sur la terre comme au ciel.
1: Donne-nous aujourd'hui notre pain de ce jour. Pardonne-nous nos offenses, comme nous pardonnons aussi à ceux qui nous ont offensés. Et ne nous laisse pas entrer en tentation, mais délivre-nous du mal.
2: Je vous salue, Marie, pleine de grâce. Le Seigneur est avec vous. Vous êtes bénie entre toutes les femmes, et Jésus, le fruit de vos entrailles, est béni.
0: Sainte Marie, Mère de Dieu, priez pour nous pauvres pécheurs, maintenant et à l'heure de notre mort. Amen.
2: Je vous salue, Marie, pleine de grâce. Le Seigneur est avec vous. Vous êtes bénie entre toutes les femmes, et Jésus, le fruit de vos entrailles, est béni.
0: Sainte Marie, Mère de Dieu, priez pour nous pauvres pécheurs, maintenant et à l'heure de notre mort. Amen.
2: Je vous salue, Marie, pleine de grâce. Le Seigneur est avec vous. Vous êtes bénie entre toutes les femmes, et Jésus, le fruit de vos entrailles, est béni.
0: Sainte Marie, Mère de Dieu, priez pour nous pauvres pécheurs, maintenant et à l'heure de notre mort. Amen.
2: Je vous salue, Marie, pleine de grâce. Le Seigneur est avec vous. Vous êtes bénie entre toutes les femmes, et Jésus, le fruit de vos entrailles, est béni.
0: Sainte Marie, Mère de Dieu, priez pour nous pauvres pécheurs, maintenant et à l'heure de notre mort. Amen.
2: Je vous salue, Marie, pleine de grâce. Le Seigneur est avec vous. Vous êtes bénie entre toutes les femmes, et Jésus, le fruit de vos entrailles, est béni.
0: Sainte Marie, Mère de Dieu, priez pour nous pauvres pécheurs, maintenant et à l'heure de notre mort. Amen.
2: Je vous salue, Marie, pleine de grâce. Le Seigneur est avec vous. Vous êtes bénie entre toutes les femmes, et Jésus, le fruit de vos entrailles, est béni.
0: Sainte Marie, Mère de Dieu, priez pour nous pauvres pécheurs, maintenant et à l'heure de notre mort. Amen.
2: Je vous salue, Marie, pleine de grâce. Le Seigneur est avec vous. Vous êtes bénie entre toutes les femmes, et Jésus, le fruit de vos entrailles, est béni.
0: Sainte Marie, Mère de Dieu, priez pour nous pauvres pécheurs, maintenant et à l'heure de notre mort. Amen.
2: Je vous salue, Marie, pleine de grâce. Le Seigneur est avec vous. Vous êtes bénie entre toutes les femmes, et Jésus, le fruit de vos entrailles, est béni.
0: Sainte Marie, Mère de Dieu, priez pour nous pauvres pécheurs, maintenant et à l'heure de notre mort. Amen.
2: Je vous salue, Marie, pleine de grâce. Le Seigneur est avec vous. Vous êtes bénie entre toutes les femmes, et Jésus, le fruit de vos entrailles, est béni.
0: Sainte Marie, Mère de Dieu, priez pour nous pauvres pécheurs, maintenant et à l'heure de notre mort. Amen.

0: Cinquième mystère lumineux, l'institution de l'Eucharistie, de l'Évangile selon saint Matthieu. Pendant le repas, Jésus, ayant pris du pain et prononcé la bénédiction, le rompit et le donna aux disciples. Il dit, « Prenez, mangez, ceci est mon corps. » Puis, ayant pris une coupe et ayant rendu grâce, il la leur donna en disant, « Buvez-en tous, car ceci est mon sang, le sang de l'Alliance, versé pour la multitude en rémission des péchés. » Prions pour tous nos frères prêtres, afin qu'ils conforment toujours leur vie au mystère qu'ils célèbrent. Notre Père qui es aux cieux, que ton nom soit sanctifié, que ton règne vienne, que ta volonté soit faite sur la terre comme au ciel. Donne-nous aujourd'hui notre pain de ce jour. Pardonne-nous nos offenses, comme nous pardonnons aussi à ceux qui nous ont offensés. Et ne nous laisse pas entrer en tentation, mais délivre-nous du mal. Amen.
1: Je vous salue, Marie, pleine de grâce. Le Seigneur est avec vous, vous êtes bénie entre toutes les femmes. Et Jésus, le fruit de vos entrailles, est béni.
2: Sainte Marie, Mère de Dieu, priez pour nous pauvres pécheurs, maintenant et à l'heure de notre mort. Amen.
1: Je vous salue, Marie, pleine de grâce. Le Seigneur est avec vous, vous êtes bénie entre toutes les femmes. Et Jésus, le fruit de vos entrailles, est béni.
2: Sainte Marie, Mère de Dieu, priez pour nous pauvres pécheurs, maintenant et à l'heure de notre mort. Amen.
1: Je vous salue, Marie, pleine de grâce. Le Seigneur est avec vous, vous êtes bénie entre toutes les femmes. Et Jésus, le fruit de vos entrailles, est béni.
2: Sainte Marie, Mère de Dieu, priez pour nous pauvres pécheurs, maintenant et à l'heure de notre mort. Amen.
1: Je vous salue, Marie, pleine de grâce. Le Seigneur est avec vous, vous êtes bénie entre toutes les femmes, et Jésus, le fruit de vos entrailles, est béni.
2: Sainte Marie, Mère de Dieu, priez pour nous pauvres pécheurs, maintenant et à l'heure de notre mort. Amen.
1: Je vous salue, Marie, pleine de grâce. Le Seigneur est avec vous, vous êtes bénie entre toutes les femmes, et Jésus, le fruit de vos entrailles, est béni.
2: Sainte Marie, Mère de Dieu, priez pour nous pauvres pécheurs, maintenant et à l'heure de notre mort. Amen.
1: Je vous salue, Marie, pleine de grâce. Le Seigneur est avec vous. Vous êtes bénie entre toutes les femmes, et Jésus, le fruit de vos entrailles, est béni.
2: Sainte Marie, Mère de Dieu, priez pour nous pauvres pécheurs, maintenant et à l'heure de notre mort. Amen.
1: Je vous salue, Marie, pleine de grâce, le Seigneur est avec vous. Vous êtes bénie entre toutes les femmes, et Jésus, le fruit de vos entrailles, est béni.
2: Sainte Marie, Mère de Dieu, priez pour nous pauvres pécheurs, maintenant et à l'heure de notre mort. Amen.
1: Je vous salue, Marie, pleine de grâce. Le Seigneur est avec vous, vous êtes bénie entre toutes les femmes, et Jésus, le fruit de vos entrailles, est béni.
2: Sainte Marie, Mère de Dieu, priez pour nous pauvres pécheurs, maintenant et à l'heure de notre mort. Amen.
1: Je vous salue, Marie, pleine de grâce. Le Seigneur est avec vous, vous êtes bénie entre toutes les femmes, et Jésus, le fruit de vos entrailles, est béni.
2: Sainte Marie, Mère de Dieu, priez pour nous pauvres pécheurs, maintenant et à l'heure de notre mort. Amen.
1: Je vous salue, Marie, pleine de grâce. Le Seigneur est avec vous, vous êtes bénie entre toutes les femmes, et Jésus, le fruit de vos entrailles, est béni.
2: Sainte Marie, Mère de Dieu, priez pour nous pauvres pécheurs, maintenant et à l'heure de notre mort. Amen.

0: Tu as voulu, Seigneur, qu'à l'annonce de l'ange, ton Verbe prit chair dans le sein de la Vierge Marie. Réponds à nos supplications. Puisque nous la croyons vraiment Mère de Dieu, fais que nous trouvions secours dans sa prière auprès de toi. Par Jésus-Christ, ton Fils, notre Seigneur, qui vit et règne avec toi dans l'unité du Saint-Esprit, Dieu pour les siècles des siècles.
1: Amen. Amen.
0: Le Seigneur soit avec vous
1: et avec votre esprit.
0: Et que Dieu Tout-Puissant vous bénisse, le Père, le Fils et le Saint-Esprit.
1: Amen. Amen.
0: Notre-Dame de Lourdes,
1: priez pour nous.
0: Notre-Dame de Lourdes,
1: priez pour nous.
0: Notre-Dame de Lourdes,
1: priez pour nous.
0: Sainte Bernadette,
1: priez pour nous.

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2: Bonjour et merci de nous retrouver pour La foi prise au mot, votre émission de réflexion et de formation.

0: Cette semaine, une question. Qui a inventé la vie spirituelle? Je ne parle pas de la prière, bien entendu, ni de la liturgie. Je veux parler de cette technique particulière qui consiste à penser qu'il faut cultiver son âme par des exercices réguliers et qu'il faut progresser dans la connaissance de Dieu par étapes. Eh bien, c'est le Moyen-Âge. Et qui a inventé l'idée que cette activité n'était pas réservée aux moines et aux moniales, mais pouvait aussi concerner les laïcs? Toujours le Moyen-Âge, quelques siècles après. Nous avions, il y a quelque temps de cela, organisé un numéro de la Foi prise au mot qui montrait que le Moyen-Âge avait inventé la science moderne et l'université. Découvrons maintenant qu'il a aussi inventé notre conception moderne de la spiritualité, en compagnie de mes deux invités. Cédric Giraud, bonsoir.
1: Bonjour.
0: Vous êtes ancien élève de l'école des Chartes et professeur de latin médiéval à l'université de Genève. Et le père Patrice Sicard, bonsoir.
2: Bonsoir.
0: Vous êtes chanoine régulier de Saint-Victor, professeur au Bernardin et vous êtes également chercheur associé au CNRS. Alors justement, avant de commencer, j'ai envie de vous demander à l'un et à l'autre, dans votre présentation, j'ai dit des choses un peu particulières. Qu'est-ce que c'est que l'école des Chartes, Cédric Giraud ?
1: Alors c'est tout à fait lié au thème de l'émission du jour,
0: oui.
1: Puisque l'école des Chartes qui a été fondée par Louis XVIII en 1821 est une école qui a été fondée pour l'étude du Moyen-Âge et elle forme actuellement les conservateurs du patrimoine, archivistes et bibliothécaires et également des chercheurs qui se spécialisent dans l'étude des sources médiévales, modernes et contemporaines. Et lors de sa fondation au XIXe siècle, elle avait pour but de renouer avec le Moyen-Âge après la tourmente révolutionnaire.
0: Et donc vous êtes des super latinistes.
1: Voilà, on rentre au concours d'entrée de l'école des Chartes avec une version sans dictionnaire. C'est un peu le fait d'armes des chartistes par rapport aux normaliens qui, eux, ont droit au dictionnaire.
0: Et puis alors, là aussi on est un peu dans le Moyen-Âge, on est même carrément dans le Moyen-Âge, chanoine régulier de Saint-Victor.
2: Oui, nous sommes même au cœur du cœur, oui. Puisque c'est le Moyen-Âge central, dans certaines terminologies. Saint-Victor de Paris, il sera facile de le situer si l'on pense au Jardin des Plantes et aux derniers documents retrouvés il y a peu d'années où l'abbaye cède à celui qui était encore Louis XVI, une partie du parc de l'abbaye pour faire agrandir le Jardin des Plantes. Ça a été auparavant la Halle aux Vins et c'est actuellement Jussieu. Alors Saint-Victor, il faut se représenter au tout début du XIIe siècle, un maître, Guillaume de Champeau, qui avec quelques-uns de ses étudiants quitte la cité où il enseignait, quitte Notre-Dame et se retire pour mener une vie, selon ses désirs, semi-érémitique, qui devient une vie canoniale, puisqu'il y reprend, à la demande d'Hildebert de Lavardin, son enseignement. Alors, à partir de là, une attraction s'exerce sur ce qui deviendra, employons un mot délicat, l'élite intellectuelle ou théologique de la première moitié du XIIe siècle, avec l'arrivée de celui qui va devenir le fondateur de l'école de pensée victorine, qui est Hugues de Saint-Victor, puis la pléiade de ceux qui vont le suivre, et Richard de Saint-Victor, et Godefroy de Saint-Victor, et Achard de Saint-Victor, etc. C'est donc devenu, en une grosse décennie, le centre intellectuel et spirituel de l'Europe de l'Ouest. Il faut imaginer une chapelle souterraine pré-romane, un cloître en grande partie roman, une église en gothique flamboyant, et pour terminer, une splendide bibliothèque dans le plus pur style Louis XV. Voilà ce qui a existé jusque...
0: Tout ceci, il ne reste
2: Et bien. Tout ceci, on a des daguerreotypes de la destruction de Saint-Victor, avec des maîtres d'œuvre, semble-t-il, ravis de leur travail. Il reste, si, il reste un début d'arcade, disons.

0: Était-on dans une caserne de pompiers et quelques éléments de l'ameublement liturgique, entre autres le grand orgue de Saint-Victor que l'on peut voir à Saint-Germain-des-Prés. Si l'on regarde en haut, on voit un Saint-Augustin à droite, à moins que ce ne soit à gauche, et un Saint-Victor avec tous les insignes sur les deux tourelles extrêmes de ce grand orgue. Voilà. C'est tout ce qui reste. Il reste cependant l'héritage spirituel.
1: Alors, Saint-Augustin, justement, voilà, je crois, le point de départ qui est le plus important pour comprendre cette spiritualité du Moyen-Âge.
2: Tout à fait.
1: Qui est Saint-Augustin, on le sait, mais qu'est-ce que les médiévaux vont retenir de Saint-Augustin et en quoi ça va faire une sorte de révolution spirituelle, comme je l'ai dit avec beaucoup d'enthousiasme, hein, quand j'ai dit mon lancement, je sentais que vous étiez, j'exagère un peu.
2: Hein. Non, on peut le dire, certains historiens parlent vraiment d'une révolution pour le Moyen-Âge et cette période des 11e, 12e siècles, qui est une époque aussi de retour à Saint-Augustin. En effet, ce qui est la rupture qu'apporte Augustin, c'est la conception d'un dieu, Deus interior intimo meo, dieu qui existe à l'intérieur de mon intériorité. Donc cette idée que l'inhabitation divine, c'est la loi de la vie spirituelle et que le chrétien, pour vivre pleinement sa vie de baptisé, doit retrouver ce dieu qui habite au plus profond de lui-même. Ça, Saint-Augustin l'a formulé dans ses confessions, mais comme une espèce de découverte personnelle. L'originalité du Moyen-Âge, c'est que les auteurs du Moyen-Âge, et notamment à partir des 11e, 12e siècles, les bénédictins avec Anselme de Canterbury, vont faire de cette loi de l'intériorité une règle valable pour tous les baptisés, qui sont appelés donc, par la pratique de la spiritualité, à retrouver ce Deus interior intimo meo. Donc la révolution du Moyen-Âge, c'est de faire passer l'intuition d'Augustin au plan collectif et de faire de cette recherche de Dieu dans l'intériorité de l'homme, la règle de la vie spirituelle.
1: Alors, vous êtes d'accord, vous approuvez?
0: Ah oui, tout à fait.
1: Qu'est-ce qu'il faut comprendre, justement, dans cette intériorité? Est-ce qu'il faut comprendre ce sentiment qu'on peut avoir en étant moderne, je trouve Dieu en moi, je suis tout seul avec mon Dieu, etc.?
0: Je crois que les auteurs spirituels du XIIe siècle, ou du moins de la première moitié du XIIe siècle, se froncerait légèrement le sourcil devant cette attitude. L'intimité, l'intimior d'Augustin est chez eux. Et ils utilisent la totalité de la phrase avec le summo aussi. C'est-à-dire que l'intérieur, ça leur sert pour une anthropologie spirituelle. Le centre de l'âme, qui est l'intérieur, est en même temps son sommet, qui peut être appelé aussi, disent-ils, le plus profond, ce qui donnera lieu à la mystique essentielle, qu'on appelle essentielle, disons, à parler à vue de pays, des rénaux flamands. Alors, ceci donc leur sert également pour une structuration d'une anthropologie et de ce qui sera leur exposé de théologie spirituelle. C'est, je crois, le premier point. Un second point, et là c'est une insistance extrêmement forte chez les Victorins, c'est que ce Redite peccator est ad cor, revenez pécheur à votre cœur. Ce mouvement intérieur de retour en soi n'est pas le fruit d'une décision, mais d'une attraction intérieure. Et surtout, il ne s'agit pas de résider en soi, ce qui donnerait ce qu'un moderne appellerait une forme de narcissisme, ce qu'une morale non traditionnelle appellerait peut-être avec un peu plus de vérité une forme d'égoïsme ou d'égocentrisme, et ce qui, je crois que c'est une phrase d'Arletty, ce qui serait une très mauvaise fréquentation. On a à vivre en Dieu qui est en nous, disent-ils, et tout cela est amène vraiment de grandes conséquences, hein, pour eux. Mm.

0: C'est-à-dire que ce centre de l'âme est, doit être en même temps, et est de fait en même temps, ce qu'une Thérèse de Lisieux appellera le cœur de l'Église. Hein, le cœur de l'Église.
1: Mmh. Alors, justement, je propose qu'on entende un premier texte. Alors, je ne l'ai pas dit, mais vous êtes le traducteur, en fait, presque l'auteur unique, enfin, l'unique maître d'œuvre de ce volume de la Pléiade, écrit spirituel du Moyen-Âge, Cédric Giraud. Alors, c'est vos traductions qu'on va entendre. Je vous propose qu'on entende Anselme de Cantorbéry, dont vous avez parlé, justement pour dire ce que vous venez de dire, le fait que ce n'est pas une décision personnelle, c'est une attraction. On va entendre donc la prière au Christ quand l'Esprit veut brûler de son amour. Ça date d'avant 1104, dites-vous.
2: Mon Seigneur, mon Créateur, toi qui me tolères et me nourris, sois mon secours. J'ai soif de toi, j'ai faim de toi. Je te désire, je soupire après toi, je te convoite. Le petit enfant, quand il se trouve privé de la présence d'un père très bienveillant, pleurant et gémissant, embrasse de tout son cœur, sans relâche, le visage aimé. De même, moi, non pas autant que je le dois, mais autant que je le puis, je me rappelle ta passion, je me rappelle tes soufflets. Je me rappelle les fouets, je me rappelle la croix, je me rappelle tes blessures, je me rappelle la manière dont, pour moi, tu as été tué, embaumé, enseveli. Je me rappelle aussi ta glorieuse résurrection et ton admirable ascension. Je tiens tout cela avec une foi indubitable. Je pleure les douleurs de mon exil. J'espère l'unique consolation de ton avènement. Je brûle de contempler la gloire de ton visage.
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1: Alors peut-être d'un mot, qui est Anselme, oui, de Cantorbéry.
4: Alors Anselme de Cantorbéry, c'est un Italien, hein, Anselme d'Aoste, et c'est un réformateur monastique, donc comme beaucoup de ces réformateurs de la fin du XIe siècle et du début du XIIe siècle, il a voyagé pour réformer un certain nombre d'abbayes bénédictines, et notamment l'abbaye du Bec en Normandie, qui était une grande abbaye favorisée par les ducs de Normandie. Et comme il a beaucoup rayonné en cette abbaye, où il a écrit notamment une correspondance abondante et des traités théologiques qui l'ont rendu très célèbre, il est devenu après archevêque de Cantorbéry. Et c'est quand il est archevêque de Cantorbéry qu'il va diffuser ses prières et méditations dont nous avons entendu un extrait. Donc c'est vraiment à la fois un grand prélat, c'est un prélat extrêmement important, très engagé dans la réforme de l'Église de son temps, mais aussi un intellectuel de haute volée et un spirituel également de premier rang. Ce qui me semble remarquable dans ce texte, c'est la présence du « je ». Hein, on voit vraiment que c'est une prière extrêmement personnelle, où l'auteur parle à la première personne, mais ce « je » n'est pas un « je » qui va ramener vers l'individu. Anselme, en se mettant en scène dans ses prières, veut faire adhérer tout chrétien au contenu de sa prière. Donc ces prières sont des prières modèles qui ne sont pas censées exprimer une quelconque autobiographie, justement, mais qui sont censées fournir des modèles de prière pour tous les chrétiens. Et l'autre élément qui me semble assez remarquable dans le texte que nous venons d'entendre, c'est la part faite aux émotions.
1: Oui.
4: On a vraiment un appel au désir, à l'imitation du Christ, hein, dans une atmosphère qu'on pourrait, dans d'autres contextes, trouver déjà, qui est celle des exercices spirituels d'Ignace de Loyola. On a vraiment une imitation christique qui est tout à fait présente, avec cette idée que les émotions, loin d'être nuisibles ou d'être à rejeter, sont au contraire une manière de christianiser l'intériorité et de revenir vers le Christ. Mm-hmm. Donc ce qui est très remarquable dans ces textes, c'est à la fois leur haute teneur théologique et leur lyrisme, et l'un et l'autre ne s'opposent absolument pas.
1: Justement, on est un petit peu avant hein, le Saint-Victor, mais il y a cette centralité de la Bible. Enfin, tout, Tout est centré autour de la méditation biblique. Je cite l'abbaye de Saint-Victor parce que c'est aussi le lieu où on va commenter la Bible.
0: Effectivement, dans

0: qu'est curieusement l'arche de Noé, qui sera à 3 ou 5 étages, il y a de longues discussions là-dessus, et qui aura une forme soit pyramidale, soit d'une pyramide tronquée, il y a aussi de longues discussions là-dessus. Il y aura le tabernacle de Moïse, l'arche d'alliance, qui vont être quoi ? Ce serait avoir une vue réductrice que de penser que ce ne sont que des supports d'explication ou d'exposition d'une expérience spirituelle.
1: C'est pas de la pédagogie.
0: Non. Ouais. Ce ne sont pas des procédés commodes qui permettent d'avoir un recours à l'image qui est important pour eux. Et Richard de Saint-Victor insistera sur le rôle positif de ce qu'on appellera après la folle du logis. L'image, l'imagination font aussi partie de la vie spirituelle chrétienne. Donc, c'est pas seulement, alors qu'il importe, le recours à l'image, c'est en remontant à travers le texte qui donne ces structures, qui donne même des précisions sur le nombre de coudées, les emplacements de telles portes, des linteaux, etc. En remontant à travers ce texte, on atteint quoi ? Pas seulement l'esprit de l'hagiographe inspiré, mais l'auteur principal. Qui a voulu cela ? Qui a dicté cela ? Pas seulement pour qu'il y ait un temple de Salomon, une arche d'alliance ou une arche de Noé, mais pour que ce temple et ces arches soient des réalisations, déjà incoatives, déjà partielles, de l'œuvre du salut et soient une image de l'âme qui fait retour à elle-même ou qui est rappelée à elle-même, de l'Église en même temps et tout uniment. Donc cette utilisation n'est pas a posteriori, mais entre pour eux dans, je dirais, dans l'intérieur du plan divin. Et on s'y conforme ainsi, non pas en s'appliquant quelque chose, mais en constatant que cela a été voulu pour être quelque chose pour être un reflet de ma vie future chrétienne à venir.
1: Et donc, est-ce que je peux dire que l'âme, c'est aussi une arche ? Ou que l'âme, c'est aussi...
0: Ah oui, très certainement. Il y a une équivalence, arca, ecclesia, anima, et à tel
1: donc,
0: point...
1: L'arche, l'église et l'âme.
0: L'âme, pardon.
1: Parce que là, vous êtes, vous êtes bilingue, mais pas tout le monde est bilingue en latin.
0: Il y a une équivalence à tel point que la meilleure image... car il faut utiliser les images qui me viendraient à l'esprit, serait de parler de 3 transparents en superposition. On ne sait plus qui est dans quoi, et ce qui est normal, puisque non seulement pour les spirituels médiévaux, l'Église est le milieu ambiant, le milieu dans lequel on vit et où on est à la maison, mais c'est aussi le milieu qui est en vous. Donc on est à la fois contenu et contenant, si bien qu'il n'y a pas d'opposition entre une mystique qui serait éminemment personnelle et affranchie de tout ce qui serait institution, et une morale qui serait, disons, exotérique, pour parler comme tous les guénons du monde, et qui regarderait l'ensemble d'une humanité pour laquelle on peut avoir un peu de pitié. Cela est absolument étranger à eux. De même qu'il n'y a pas d'opposition entre ce qui est éminemment personnel, sans être individualisant, et largement ecclésial sans être communautariste. Ce sont des schémas qui, si on les entendait agiter devant eux, amèneraient chez eux

0: un regard d'inintelligence et un léger froncement de sourcils en se disant non, c'est pas ça du tout.
1: De fait, ce qui est central, et pour le dire autrement, c'est, je crois, la place de la Lectio Divina, c'est-à-dire la place de la Bible, qui n'est pas un exercice séparé, mais qui est à la fois le point de départ et le point d'arrivée de toute la vie spirituelle. Le but, c'est vraiment cette pratique de la rumination.
2: On n'a pas besoin de traduire, ça va.
1: Cette manducation spirituelle qui va nourrir là, et qui fait que, par cette lecture, le chrétien, le spirituel, il est à la fois personne, mais aussi il fait partie d'une église, et qu'il construit, c'est vraiment une littérature d'édification, mais au sens le plus noble du terme, c'est-à-dire de construction intérieure par la méditation de la Bible, et par la solidarité entre cette lecture, la méditation et la contemplation. Je crois que ce qui est aussi très important, on parle de transparent, c'est le fait que la spiritualité est construite comme des degrés, et ces degrés ne s'excluent pas les uns les autres, mais ils sont inclus les uns dans les autres. Et ça, c'est très important par rapport à la vue moderne et contemporaine d'une spiritualité qu'on pourrait en quelque sorte découper ou saucissonner, si vous me passez l'expression. À l'époque médiévale, tous ces exercices spirituels sont éminemment solidaires et ne peuvent pas se concevoir les uns sans les autres.
2: Je vais revenir sur cette histoire de degré, mais vous allez voir, on va faire une transition subtile, puisque dans ce que j'entends aussi de ce que vient de dire le père Patrice Sicard, c'est que quand on dit les dominicains, les franciscains arrivent et qu'il y a une démocratisation de la vie spirituelle, ou je le vois déjà froncer les sourcils.
0: Oui, enfin, non,
2: c'est tout à fait faux, puisqu'il dit qu'il n'y a pas de. Est-ce qu'on se trompe en disant ça?
1: Alors, pas du tout. Hein, dans la théorie, effectivement, en droit, cette spiritualité est ouverte à tous. Ce qu'apportent en revanche les ordres mendiants, c'est peut-être une diffusion de ces pratiques à une société urbaine qui va s'ouvrir à des choses qui avant étaient plutôt pratiquées dans les cloîtres, non que cela fût ou ait été réservé aux moines, mais de fait, la spiritualité était plutôt le fait d'une élite monastique ou canoniale. La nouveauté des ordres mendiants, c'est qu'ils ne vont pas changer la spiritualité, mais ils vont la diffuser. Donc c'est plutôt une affaire de diffusion que de contenu, mais sur le fond, oui, elle reste toujours telle qu'on vient de la décrire.
0: Oui, oui, oui. Et ce qui aussi, je crois, explique cette pratique de la Lectio Divina, et explique aussi que ce qui pourrait sembler curieux pour des chrétiens, elle s'exerce presque préférentiellement, parfois, sur l'Ancien Testament, c'est leur théologie de l'histoire du salut, pardon de ce mot prétentieux, cette expression peut-être prétentieuse, pour eux. L'Église chrétienne, je dis bien l'Église chrétienne, commence au lendemain de la chute. C'est-à-dire, c'est soit le thème presque patristique de l'Ecclésia ab Abel, l'Église qui commence avec Abel le Juste, ou même au XIIe siècle, c'est ab Adam, au lendemain de la chute, et ce qui commence n'est pas seulement une préparation, c'est déjà une réalisation de l'Église chrétienne avec des sacrements que l'on pourrait appeler de la loi de nature, mais en fait, qu'il faudrait appeler plus justement les sacrements paléo-chrétiens, dont Hugues de Saint-Victor souligne et qu'ils ont un effet de sanctification qu'il faut reconnaître, de sanctification par la communication d'une grâce chrétienne qui est le fruit par anticipation de ce que seraient, de ce que seront les sacrements chrétiens d'après le Christ. En sorte qu'on retrouve là encore l'inclusion, il y a pour eux trois grands âges du salut. L'alliance avec Noé qui concerne toute l'humanité, l'alliance avec Moïse, Abraham, le peuple élu qui concerne une partie de l'humanité, mais qui assume la précédente loi de l'inclusion toujours. Elle ne l'abolit pas, elle l'assume. Puis vient l'alliance nouvelle et éternelle, la loi de grâce, qui, pour eux, n'est pas succédant aux deux premières, mais qui est déjà concomitante avec les deux premières, lesquelles continuent à exister, et c'est la grâce, la loi de grâce, ou l'économie plutôt de grâce, qui étant préexistante au Christ, mais pas antérieure.

0: participation de la grâce du Christ donne à la première alliance avec l'humanité et ce beau signe mis dans le ciel que fut l'arc-en-ciel, donne au sacrement de la loi mosaïque, donne leur efficacité de grâce chrétienne. Si bien que, lisant l'histoire d'Abraham, le fidèle laïc ou le moine ou le mendiant ou le chanoine régulier lit sa propre histoire. Donc il n'y a pas solution de continuité. Je n'ose pas employer la belle expression d'exégèse de la continuité, mais de fait, c'est constamment chez eux, y compris pour l'architecture.
1: Donc oui, l'ancien et le nouveau sont...
0: C'est l'inclusion, l'inclusion constante en tout.
1: Alors je vais revenir sur cette idée de degré, enfin c'est pas moi qui reviens, c'est Bonaventure. Je vous propose qu'on entende un deuxième texte qui va nous montrer cette gradation hein, dans la vie spirituelle. C'est issu, c'est toujours votre traduction, Cédric Giraud, c'est issu de la triple voix de Saint Bonaventure, ça date de 1260.
2: Les degrés cités peuvent être résumés de la sorte. Premièrement, les degrés de la purification sont ainsi distingués. Rougi à cause de la honte. Tremble à cause du jugement. Gémis à cause du dommage. Implore le secours à cause du remède. Chasse la tentation à cause de l'adversaire. Soupir après le martyr à cause de la récompense. Rapproche-toi du Christ à cause de l'ombre. Les degrés concernant l'illumination doivent être ainsi distingués. Considère l'identité de celui qui souffre, et en croyant, sois captif. La nature de celui qui souffre, et en compatissant, sois amer. La grandeur de celui qui souffre, et en étant stupéfait, admire. La raison pour laquelle il souffre, et en ayant confiance, rend grâce. La forme sous laquelle il souffre, et en le suivant, imite-le. La grandeur de ses souffrances, et en brûlant, embrasse-le. Leurs conséquences, et en comprenant, contemple.
1: Alors, Cédric Giraud, peut-être pour commencer, qui est Bonaventure ? Alors,
3: Bonaventure, c'est une des très grandes figures de théologiens du XIIIe siècle. C'est un Italien qui va mener sa carrière comme théologien, notamment à l'Université de Paris, où il va être maître. Et c'est aussi un grand spirituel, puisqu'il est l'auteur à la fois d'œuvres universitaires assez classiques, qu'on attend d'un théologien, donc il va commenter l'Écriture sainte, mais aussi il va rédiger des textes de spiritualité plutôt destinés aux fidèles, aux laïcs, y compris aux femmes, pour des religieuses. Et l'originalité de Bonaventure, c'est qu'à la fois, il va réunir son charisme de franciscain, donc cette simplicité, ce retour qu'on a pu entendre dans le texte à l'humanité du Christ et à une contemplation assez simple. Et il allie donc ce charisme franciscain à une conception qui est néoplatonicienne, voilà. Puisqu'il a lu le pseudonyme l'Aréopagite, donc cet auteur syrien du 6e siècle après Jésus-Christ, qui se présente dans ses écrits comme un converti de Saint Paul. Or, Denis, ce pseudo-Denis que va lire Bonaventure, a une conception hiérarchique de la vie spirituelle. Et donc, Bonaventure va réussir le tour de force, notamment dans l'extrait que vous avez lu, à la fois de présenter la vie chrétienne comme une union affective avec le Christ, mais aussi comme une manière de se former par la contemplation de degrés. Donc l'originalité de Bonaventure qu'on entend bien dans ce texte, c'est une spiritualité hiérarchique, et affective. Ce qui est quelque chose de tout à fait remarquable et qui va avoir un grand succès puisque ces œuvres vont être diffusées à plusieurs centaines de manuscrits dans l'Occident chrétien. Donc ce qui structure ce passage et la spiritualité de Bonaventure, c'est que l'âme doit être formée de manière trinitaire selon trois grandes étapes qu'il reprend du pseudo-Denis, c'est-à-dire la purification, qui est la première étape qui correspond à une

0: une étape de perfectionnement moral, l'illumination qui est une étape, une voie de progrès, et enfin l'union qui correspond à ce qu'on appellera dans d'autres traditions spirituelles le mariage mystique, donc véritablement l'union avec Dieu.
1: Oui, parce que ça paraît tout simple et ça paraît assez collé sur ce qu'on a lu là sur la passion du Christ en réalité, mais on voit que chacune des étapes en fait est théologiquement très marquée, la compassion, l'imitation, le fait de contempler, on voit qu'on n'est pas du tout dans quelque chose de très simple.
0: Non, il y a véritablement des degrés extrêmement précis qui font appel, chacun de ces degrés, à une émotion. Là aussi on retrouve ce qu'on a vu précédemment, il y a cette idée que le christianisme médiéval n'a pas peur des émotions, contrairement par exemple à la philosophie antique qui voyait dans les passions un trouble et un dérangement du sage. Au contraire, l'originalité du christianisme médiéval, c'est cet apprivoisement des passions et le fait que finalement, par sa passion, le Christ nous a montré la voie pour utiliser les passions et pour les mettre au service de la spiritualité. D'où cette casuistique des passions extrêmement précise et cette utilisation pour les orienter vers Dieu.
1: Est-ce qu'il faut avoir peur de ces émotions dans la vie mystique, Père Sicard ?
2: Certainement pas, dans la mesure où elles sont subsumées par la charité. Car s'il y a une telle place, au XIIe siècle surtout, à l'affectivité et au ce qu'on appelle maintenant les affects, c'est, je pense, encore un héritage augustinien, leur insistance constante sur la charité, y compris la charité fraternelle. Cette charité divine, éternelle, en son origine, ça c'est du Racine, je crois, est pour eux est centrale à cause de ce qu'ils peuvent constater très concrètement en eux. Ils sont obsédés, on peut le dire, positivement, ils sont obsédés par la fugacité des choses. Bien d'autres spirituels insisteront.
1: C'est une expérience qu'on peut faire nous-mêmes.
2: Par la division de l'être humain, qui est divisé, brisé en autant de morceaux que peut créer ces diverses convoitises. Si bien qu'il se trouve non plus membre d'un pèlerinage terrestre, mais errant et fugitif, là encore, c'est l'Ancien Testament qui éclaire sur sa condition, errant et fugitif sur la surface de la terre, c'est-à-dire sur la surface des choses, qui vont, en le décevant successivement et en le divisant. Si bien qu'il va falloir une réunification, et c'est la charité qui est la vertu première de la réunification intérieure. Comment ? Eh bien, il y a chez le vieux Guillaume de Champeaux, enseignant encore à l'école de Laon, c'est très au nord de la Loire, tout cela, une belle image qui est reprise de la caverne de Platon, bien sûr, du mythe de la caverne de Platon. L'âme sort d'une caverne, elle bute, elle tenait un vase, elle bute, le vase est brisé. Alors, que fait-elle ? On prend les morceaux du vase, on les rapproche. Bien, ça, c'est la lectio. Et puis, on les remet, touche, de façon à ce qu'ils se retouchent à nouveau. Ça, c'est la méditation qui comporte encore quelques brisures, parce que la méditation est successive. Et puis, c'est un vase en métal. On le fond à nouveau au feu de la charité. Et là, uniformise et simplex, c'est du pseudo-Denis encore, de façon uniforme et simple, il y a ce métal en fusion qui s'écoule par un seul canot. On a reconnu, bien sûr, l'art du fondeur médiéval, qui s'écoule par un seul canot jusqu'à être à nouveau dans ce moule qu'était l'image et la similitude divine. Et voilà le rendez à César ce qui est à César, c'est leur interprétation, l'image et la similitude.

0: divine sont ainsi restaurées par une fusion, et non pas à coup de burin qui ne pourrait jamais faire très bien le travail. Donc, l'affect, surtout l'affect de l'amour, est central. Il y a, dit-il, une puissance qui est l'amour et qui donne naissance à deux fleuves, celui de la convoitise et celui de la charité. Mais la racine est commune.
1: La racine est commune, et ce qui est très important aussi, même dans l'utilisation de ces images, c'est l'idée que le matériel n'est pas, et la passion en fait partie, hein, tout ce qui est naturel chez l'homme, n'est pas à rejeter. Donc on n'est pas du tout dans une spiritualité angélique ou désincarnée, mais à la limite, ce qui nous sert à pécher est aussi ce qui nous sert à revenir à Dieu.
0: Tout à fait. Donc,
1: d'où l'importance de ces images très concrètes, très matérielles, d'où cette insistance sur l'affectivité et cette absence même de méfiance pour l'affectivité, puisque ce sont, comme c'est le cas pour les sacrements matériels, évidemment, utilisent les réalités créées pour nous ramener à Dieu. Donc il n'y a absolument pas dans cette spiritualité de, contrairement à l'image qu'on peut avoir du Moyen-Âge, de rejet du monde. Au contraire, le monde est le sacrement du retour à Dieu.
2: Oui. Et c'est ça qui est très frappant, c'est-à-dire que avec peut-être ce qui se passera par la suite, on a plutôt tendance à associer spiritualité et côté éthéré, côté
0: quintessentiel.
2: Voilà, quintessentiel. Pas du tout, on est dans le monde.
0: C'est l'humanité du Christ, la sacramentalité. Et ce n'est pas étonnant si c'est à cette période que la théologie sacramentaire, disons systématique, commence à émerger, et entre autres dans cette école.
2: Oui,
0: et
2: à se poser
0: l'humanité
2: des questions très
0: du Christ, la sacramentalité et ce qu'on appellera la grâce de contact à travers le temps et l'espace par un geste du Christ.
1: D'où l'importance aussi chez Bonaventure de ces descriptions très précises.
0: Oui.
1: Il s'agit de guider aussi le croyant et de manière très concrète. On est vraiment dans une spiritualité incarnée et pas du tout, justement, éthérée ou qui va opposer le corps et l'âme.
0: Et c'est aussi cette insistance sur. C'est une des premières systématisations de la doctrine du corps et de l'âme de l'Église. Assistance, attention, on ne trouve pas l'âme en dehors du corps. Et si vous voulez l'âme, c'est dans le corps que vous la trouverez. Et de même, s'il y a un corps mais sans âme, eh bien c'est un corps mort, c'est-à-dire c'est plus un corps humain. Alors ils appliquent cela à l'Église, à la vie spirituelle. Il y a le corps du Christ, l'humanité du Christ, et si vous méprisez la boue qu'est l'humanité du Christ, vous êtes comme ceux qui méprisaient, enfin, le geste du Christ faisant de la boue avec sa salive pour guérir les yeux, votre regard. Et ça,
2: donc c'est une belle leçon pour aujourd'hui, pour notre monde contemporain.
0: Ah, c'est certain que certaines formes de développement personnel, disons, ne se retrouveraient pas là. Bien sûr.
2: Alors, on arrive presque à la fin de l'émission, il nous reste une dizaine de minutes, et vous allez devoir faire un exercice un peu compliqué, qui est de nous expliquer comment on arrive plus exactement, à partir de ce que vous venez de dire, à ce qu'on appelle la dévotion moderne. Alors, peut-être pour d'abord, expliquons ce que c'est que la dévotion moderne.
1: Alors, la dévotion moderne, c'est un courant spirituel qui naît, disons, à peu près dans les Pays-Bas actuels, la Belgique actuelle, qui se diffuse depuis ce cœur géographique dans tout l'Occident, au XIVe siècle, et dont le but est de rendre, disons, les exercices spirituels accessibles encore à un plus grand nombre, notamment aux laïcs, et en développant une spiritualité centrée sur l'intériorité et, disons, le cœur à cœur avec Dieu, et qui va insister, c'est son deuxième grand caractère, sur la méthode. Donc c'est une spiritualité extrêmement méthodique, on l'a déjà vu un peu chez Bonaventure, et qui donc va chercher à codifier la pratique de la spiritualité en s'appuyant notamment sur le livre. Donc c'est aussi intéressant d'un point de vue historique, c'est le moment, le 14e et 15e siècle, où de plus en plus d'hommes et de femmes sont capables d'avoir accès à la lecture, et notamment à la lecture de livres spirituels. Donc c'est une spiritualité qui se caractérise par la multiplication d'écrits, et d'écrits qui vont décrire très précisément les étapes de la vie spirituelle. Et parmi ces fleurons littéraires, il y a évidemment l'Imitatio Christi, hein, l'Imitation du Christ de Thomas Kempis, qui devient un peu le livre de chevet et le meilleur représentant de cette spiritualité qui est fondée donc sur une imitation méthodique de Jésus-Christ.
2: Alors, j'ai pas choisi l'imitation de Jésus-Christ. Mmh. J'ai choisi quelque chose d'un peu plus exotique, si je peux me permettre. C'est donc de Denis le Chartreux. Mmh. Alors, le titre dit tout, hein. Comment s'enflammer pour l'amour divin? Donc, ça date de 1450. Hein. Je rappelle les dates parce que c'est quand même important d'avoir un peu de chronologie. Mmh. Anselme de Canterbury, 1100. Bonaventure, 1260, et là, on a quand même, on est passé deux siècles après, 1450, Denis le Chartreux.
3: En ces exercices du premier degré, il faut peiner avec courage, se faire violence à soi-même, et s'accoutumer avec difficulté aux bonnes œuvres, jusqu'à ce que ces actions deviennent une habitude qui permettent d'accomplir avec facilité et plaisir ce qui plaît à Dieu. Tu t'entraîneras bien à ces exercices en pleurant chaque jour sur tes péchés, en examinant ta conscience, en repensant à ma passion, en te rappelant tantôt le redoutable jugement de Dieu, tantôt la mort, tantôt les peines du purgatoire et de l'enfer, tantôt les bienfaits de Dieu, et en t'enracinant aussi notamment dans la vraie humilité, la patience et la crainte de Dieu.
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2: Alors, donc, on a entendu Denis le Chartreux, là aussi, peut-être petite biographie, si je puis me permettre, est-ce qu'on en sait beaucoup, Denis
1: le
2: Chartreux ?
1: Pas grand-chose, puisque comme tout bon Chartreux qui se respecte, il a tout fait pour rester le plus modeste possible. Donc, c'est un Chartreux du 15e siècle, qui a été actif justement dans les zones où la dévotion moderna a été très, très développée, et qui a surtout laissé une œuvre monumentale qui couvre plus d'une, je crois, d'une trentaine d'infolios de 500 pages chacun. Donc c'est un polygraphe extraordinaire qu'on appelle aussi le docteur extatique. Donc c'est vraiment un grand docteur de la vie mystique et qui aura une grande importance. Je tenais à l'inclure dans l'anthologie de la Pléiade parce qu'il va être énormément lu à l'époque moderne. Oui. Donc toute la spiritualité du Carmel, toute la spiritualité même de l'école française, tous les grands spirituels comme Bérulle vont lire Denis le Chartreux. Et donc pour les gens de l'époque moderne et même jusqu'au 19e siècle, ça va être un passeur de la théologie spirituelle du Moyen-Âge. Donc à ce titre-là, il est vraiment extrêmement important, pas seulement pour ce qu'il a écrit, mais aussi pour la manière dont il va être reçu. Et donc ce traité, ou l'extrait que vous avez lu, est très caractéristique un peu de sa manière, là encore très, très précise. Et on bascule un peu du côté de la recette ou de la méthode, avec des conseils extrêmement pratiques sur les attitudes, y compris physiques, à avoir, et sur les sentiments qu'il faut faire naître.
2: Oui, ça annonce l'idée de l'exercice spirituel, presque
1: à
2: jésuite. Quoi.
1: Tout à fait, et des recherches ont bien montré que Ignace de Loyola, dans son Espagne du début du XVIe siècle, avait accès à ces textes-là, et avait lu ces mystiques, ou ces spirituels de la dévotion moderna. Donc d'une certaine manière, les jésuites vont faire croître et embellir les semences plantées par quelqu'un comme Denis le Chartreux.
2: Donc il faut lire ça, surtout si on est jésuite, il faut lire le maître Denis le Chartreux. Alors,
0: oui,
2: allez-y, Père Patrice Sicard, j'allais vous poser une question.
0: Oui, j'y réponds.
2: Puisque je ne l'ai pas posé, répondez-y.
0: Mais je la devine, j'imagine. On constate là, sur pièce, quand même un changement de sens du mot exercice,
2: oui,
0: c'est ce que pour les augustiniens du XIIe et du début du XIIIe siècle, il n'y a pas de différence entre la substance de l'âme et ses facultés, en sorte que l'exercitatio animi, l'exercice qu'était la méditation précédée de la lectio, suivie de l'opératio, là il n'y a pas besoin de traduire, et aboutissant à la contemplatio, c'est toujours le fond de l'âme qui s'exerce. Tandis que là, on finit par mettre l'insistance sur les puissances de l'âme que seront l'intelligence ou la volonté, ou si on veut mettre un peu d'augustinisme, la mémoire ou l'imagination, avec une composition de lieux, mais qui n'est plus l'utilisation de l'image ou des images vétérotestamentaires qui avaient lieu, c'est le cas de le dire, un siècle auparavant. Il ne faut pas ressusciter, je pense, la querelle de l'entre-deux-guerres, de la mystique essentielle ou de l'ascéticisme, mais certains considèrent que ce sont déjà quelques prodromes de ce qu'on appellera les temps modernes en spiritualité, c'est-à-dire qui auraient tendance à donner le pas, parleront les théologiens, à la grâce actuelle sur la grâce sanctifiante.
2: Oui, on sent qu'on est en train de changer de civilisation. On voit bien que, alors moi je le dis de manière, on voit bien qu'il y a aussi une insistance beaucoup sur pleurer sur ses péchés, examiner sa conscience. On est sur autre chose.
1: Voilà, on est dans une civilisation aussi où la pastorale de la pénitence a pris un développement considérable et où du coup l'examen intérieur avec ce qui peut avoir un peu de subjectif et de réducteur a pris une place assez importante. Et ce qui caractérise aussi cette dévotion moderna, c'est un peu ce repli sur l'individu. Et à une époque où notamment l'Église connaît des crises, le grand schisme qui a fait suite à la papauté d'Avignon, il y a une espèce d'inquiétude du chrétien. On est à quelques années Luther.
2: Est élevé
1: spirituellement dans cette ambiance-là, c'est-à-dire d'un croyant qui, devant l'effondrement ou la fragilisation des grandes structures ecclésiales et notamment de la papauté, a tendance à se replier sur une forme de spiritualité beaucoup plus particularisante. Donc effectivement, là, on change un peu de registre par rapport au Moyen-Âge classique des 12e et 13e siècles.
0: L'intériorité est devenue un refuge.
1: Oui.
0: Alors qu'auparavant, cette intériorité, c'était une rentrée dans quoi ? Mais dans l'Église, dans l'Arche. Tout à fait, oui, très bien.
2: Alors on arrive à la toute fin de l'émission, il nous reste 3 minutes. J'ai envie de vous poser à l'un et à l'autre la même question. Qu'est-ce qu'il faut retenir de cette spiritualité médiévale ? Ou alors une autre manière de poser la question, qu'est-ce qu'on peut aujourd'hui... Qu'est-ce qu'on peut en faire ? Quel pourrait être l'enseignement qu'on pourrait en tirer ?
0: Son utilisation ou son actualisation ?
2: Oui.
0: Alors parlons d'actualité au sens d'Aristote.
2: Alors allez-y.
0: C'est-à-dire, il y a une potentialité qui peut être actuée, qui peut revivre et passer à l'acte.
2: On peut reprendre...
0: Pas très certainement...
2: On peut reprendre Denis le Chartreux.
0: Un chrétien...
2: Ou peut-être pas Denis Chartreux, allez, Anselme de Cantorbéry.
0: Pas nécessairement Denis le Chartreux,
2: Anselme de Cantorbéry,
0: mais un chrétien de ce début du 21e siècle est de plein pied, je pense, avec des passages d'Augustin, de plein pied avec des passages d'Anselme, de plein pied avec les derniers livres de l'imitation de Jésus-Christ, il n'y a même pas besoin d'essayer de les faire revivre, ils parlent immédiatement. C'est le signe de leur, non pas de leur éternité, Dieu seul l'est, mais de ce qu'ils ont touché à quelque chose de vital et touché très justement, et donc ils sont devenus intemporels. Il n'y a même pas d'effort à faire d'adaptation. C'est le contemporain qui y entre parce que ça lui parle tout de suite. Alors il y a des parties mortes ou mourantes, quelques-unes qui pourraient être un peu mortifères, elles s'éliminent d'elles-mêmes, il n'y a pas même de décantation à faire, elle se fait.
2: Même question, Cédric Giraud. Qu'est-ce que vous avez... En faisant ça, qu'est-ce que vous retenez? Je dois souligner la qualité de votre traduction, qui rend justement, qui rend justement la lecture très facile et finalement presque sans médiation. Alors, on n'a presque pas besoin de vos notes.
1: Pour répondre à votre question, c'est justement la qualité littéraire, qui n'est pas qu'une qualité littéraire, mais qui est aussi une qualité spirituelle, qui est cette recherche de la beauté. C'est-à-dire qu'on est encore à une époque...

0: époque où le beau et le bien sont équivalents. Et donc, pour nos contemporains, je crois que cette esthétique de la langue est le plus sûr moyen de se laisser prendre par ces textes et de rentrer dans cette spiritualité de l'intérieur, puisque cette recherche du beau était une recherche spirituelle, et même écrire, c'est un exercice spirituel. Oui. Donc je crois que pour un lecteur contemporain, la beauté de cette prose fait qu'on est tout de suite dans un milieu familier.
1: Entièrement d'accord avec vous, donc je recommande, c'est un Pléiade, donc c'est évidemment pas tout à fait très bon marché, mais c'est un livre merveilleux, écrit spirituel du Moyen-Âge, donc présenté et traduit par vous, Cédric Giraud, c'est Bibliothèque de la Pléiade aux éditions Gallimard. Merci vraiment à tous les deux,
2: merci
1: de nous avoir suivis. Vous savez que vous pouvez retrouver cette émission sur le site internet de KTO, www.kto.tv.com. On se retrouve la semaine prochaine.

0: Bonjour et bienvenue sur KTO et KTO Radio. Très heureux de vous retrouver pour inaugurer la saison 2 de notre émission consacrée à la doctrine sociale de l'Église. Pendant une année, nous avons décortiqué, découvert les grands principes de la doctrine sociale. Et cette année, nous allons partir de vos questions. C'est vous qui allez nous interroger. Vous pourrez envoyer ces questions à l'adresse qui s'affiche à l'écran, l'adse@ktotv.com, et des questions sur la vie quotidienne. Et nous les accueillerons et nous y répondrons avec nos invités pour voir comment la doctrine sociale de l'Église peut apporter un éclairage à toutes ces questions que vous vous posez. Et nous allons démarrer tout de suite aujourd'hui avec nos invités sur le thème de l'intelligence artificielle et du monde de l'entreprise. Avec vous, Étienne de Rocquigny, bonjour.
1: Bonjour à
0: vous. Vous êtes mathématicien, entrepreneur. Vous accompagnez beaucoup d'entreprises sur la question des algorithmes, de l'intelligence artificielle, et vous êtes cofondateur d'un mouvement qui s'appelle Rerum Novairum, une initiative qui réunit des milliers d'entrepreneurs dans le monde entier sur la question de l'intelligence artificielle à la lumière de la doctrine sociale de l'Église. Nous pourrons en reparler. Et puis avec nous aussi, Brice Cornet, bonjour.
2: Bonjour.
0: Vous êtes entrepreneur, très engagé sur la transformation commerciale, numérique de l'entreprise. Vous partagez aussi votre expérience, votre témoignage dans de nombreux ouvrages, de nombreux articles, expériences et témoignages éclairés par la foi chrétienne. Merci beaucoup à tous les deux d'avoir répondu à cette invitation. Et donc, nous allons essayer de voir dans cette première émission comment l'intelligence artificielle a un impact sur la vie de nos entreprises et notamment sur cette question qui est au cœur du sujet de la doctrine sociale de l'Église, qui est la dignité des personnes qui travaillent. Étienne de Rocquigny, quand on parle des personnes qui travaillent, des travailleurs, on pense évidemment à Léon XIII avec Rerum Novarum, son souci de la condition ouvrière. L'époque est différente, mais est-ce que les enjeux sont les mêmes? Est-ce que l'intelligence artificielle qui fait irruption dans le monde de l'entreprise vient menacer d'une façon ou d'une autre, ou au contraire peut venir révéler la dignité des personnes qui travaillent?
1: Alors c'est sans nul doute un immense défi, comme ça a été du temps de Léon XIII, et avec derrière des conséquences terribles avec le communisme, qui avait été d'ailleurs dénoncé à l'époque des guerres mondiales. Hein. Donc le contexte de Léon XIII était déjà tout à fait tragique. Et c'est aussi le cas, et c'est pour ça que très clairement Léon XIV revendique ce nom, c'est qu'on a affaire effectivement à un nouveau volet potentiellement tragique de l'histoire, et nous devons être les serviteurs de l'espérance. Et beaucoup de choses se jouent dans la dignité du travail face à l'automatisation, comme l'automatisation des machines du temps de Léon XIII, aujourd'hui l'automatisation du savoir, de tout ce qui est beaucoup plus immatériel, intellectuel. Et c'est très concret, je vais vous donner un premier exemple. Moi, ça fait plus de 10 ans que je travaille ce sujet-là, et en lien explicite avec la foi chrétienne. Il y a 10 ans comme entrepreneur, avec un groupe d'expertise comptable, on s'est dit, bon, est-ce qu'on a besoin de quelqu'un tous les mois, 29,99€, tel, peut-être qu'une machine peut dire que ça va dans les frais, 61,52€. Et en quelques mois, en embauchant des data scientists, on a prouvé qu'on faisait un produit qui faisait plaisir aux clients, qui sortait les comptes plus vite, qui coûtait moins cher et qui était en plus souvent meilleur, parce que c'est des petites entreprises très simples. Et le projet s'est arrêté. Le projet s'est arrêté alors qu'on avait un bon produit, on avait des clients qui étaient contents, on apportait de la valeur à tout le monde. Le projet s'est arrêté pourquoi? Parce que des gens sont venus me voir en disant, monsieur, pour moi, le métier de comptable, ça n'est pas modérateur d'un algorithme. Donc il y a eu un choc, j'ai pris ça comme une claque de l'Esprit Saint, et qui est très profond dans la doctrine sociale de l'Église. Le travail n'est pas qu'un travail objectif, matériel, d'efficacité. Il l'est, il l'est. Jésus a passé l'essentiel de sa vie à faire des planches qui devaient tenir. Il fallait payer le charpentier pour que ça tienne. Mais il y a aussi une dimension subjective dans laquelle je grandis comme personne. J'ai une déontologie, j'ai un rêve, j'ai un sens de ma vie que je donne. Et ça, ces comptables ne le trouvaient plus. Dans une implémentation bête et méchante directe de l'automatisation, il a fallu changer complètement le parcours, et ça a été toute une histoire entrepreneuriale pour refaire un parcours dans lequel eux avaient la main sur l'algorithme, ils pouvaient décider de s'en servir ou pas, et ils n'étaient pas comme Charlie Chaplin, bloqués devant, sous les ordres d'une machine. Donc ça, c'est un défi très

0: profond et très concret.
1: On voit à travers cet exemple qui me fait penser à cette phrase qui s'affiche de Léon XIV, donc de Magnificat Humanitas, au paragraphe 154. Il y a cette phrase « Nous serions confrontés à un paradoxe de progrès matériel et de régression anthropologique dans lesquels les conditions d'une paix sociale juste et stable viendraient à manquer. » On voit bien ce paradoxe entre un progrès technologique et une régression humaine. Brice Cornet, quand vous accompagnez des entreprises, vous-même, vous êtes entrepreneur. Est-ce que, pour justement ne pas arriver à ces paradoxes-là, il y a des règles que vous fixez sur le recours ou non à l'intelligence artificielle, avec en arrière-plan ce sujet de la dignité des personnes qui travaillent avec vous?
2: Alors, la première règle, en général, ne plaît pas aux entreprises. Lorsqu'ils viennent vers moi, ils me disent... Il y a ce périmètre que l'on ne maîtrise pas, où on n'est pas bon, et on veut que l'IA fasse le travail. Première chose que je leur dis, non. Vous allez me donner là où vous êtes le meilleur, et c'est ça que l'IA va automatiser. Pourquoi ? Parce que lorsqu'on reçoit un travail produit par une IA, il faut être capable de critiquer, d'analyser. On ne peut pas critiquer et analyser si on ne maîtrise pas le sujet. Donc, moi, mon idée, ce n'est pas de supprimer de l'emploi, de la valeur, etc. C'est de mettre vraiment une IA qui va automatiser l'ordinaire, pour maîtriser l'extraordinaire et humaniser l'essentiel. C'est l'humain qui doit toujours rester aux commandes, c'est-à-dire que l'IA ne prend jamais de décision, mais l'IA peut faciliter des traitements d'informations qui ont souvent un volume important pour soulager une certaine charge mentale. Maintenant, il y a un danger, c'est qu'on constate maintenant, avec près de 2 ans de recul d'implémentation, que les employés évoquent une charge mentale beaucoup plus lourde, une espèce de charge cognitive. Et c'est assez logique. Avant, on validait 4 livrables par jour, maintenant on va en avoir 80, parce que tout le monde utilise de l'IA et renvoie vers un responsable. Et là, ça pose question. Il va falloir vraiment définir des limites, peut-être repenser le temps de travail, repenser le lieu, repenser les relations, pour remettre vraiment l'humain au sein de ce nouvel écosystème.
1: Alors, Étienne de Roquigny, par rapport à ça, est-ce que on peut dire que l'intelligence artificielle, elle pourrait remplacer l'intelligence humaine, ou il y a quelque chose que l'intelligence humaine gardera toujours, que l'intelligence artificielle ne fera pas?
3: Alors, c'est une bonne et une mauvaise question. Il y a un livre qui est très intéressant, je le conseille, c'est d'Adler, Intelligence humaine, intelligence artificielle, la double énigme. En fait, on ne sait pas ce qu'est l'intelligence artificielle, on ne comprend pas bien la technique. Je suis ancien chercheur en maths, la technique a été beaucoup plus vite que la recherche en mathématiques. On ne comprend pas bien comment ça marche. Et on comprend encore moins ce qu'est l'intelligence humaine. En réalité, toutes les prétentions à réduire l'intelligence humaine à des réseaux de neurones biologiques qui fonctionnent mieux que des réseaux électroniques qui consomment moins, non, c'est pas, on est incapable aujourd'hui d'expliquer la conscience. Il y a une dimension métaphysique, en fait, dans la personne humaine créée à l'image de Dieu, et dans laquelle, de manière totalement liée, le corps, le cœur, l'esprit, les émotions, la volonté, tout ça est lié, en fait. C'est une expérience intégrale. Et donc, on est en train d'essayer de comparer un machin qu'on ne comprend pas bien comment il fonctionne, mais il fonctionne très bien sur l'étage rationnel, à une vision intégrale. Donc, la question n'est pas tout à fait la bonne, elle est tentante. Le marketing... En tout cas, l'intelligence artificielle, c'est un marketing rhétorique absolu, c'est le chef-d'œuvre du marketing scientifique.
1: Et puis, c'est la question que beaucoup de gens qui connaissent justement rien à ces sujets, moi le premier, nous posons. En fait, est-ce que ça a vocation à nous remplacer dans nos travaux,
3: alors,
1: dans les tâches que nous faisons
3: simple,
1: tous les jours?
3: La réponse simple, c'est non, pour beaucoup de raisons, mais je dirais la plus importante, c'est la volonté, le libre arbitre. J'ai rencontré le pape en décembre, je lui ai dit « Holy Father, be strong in a free will in a world where no one believes about freedom ».
1: On est dans un monde... En français, redites-le-nous
3: en français. « Soyez fort, Saint-Père, sur le libre arbitre dans lequel plus personne ne croit à la liberté ». Le pape est un disciple de Saint-Augustin, le libre arbitre. Au fond, en tant qu'être humain, nous décidons, nous avons notre volonté. C'est là d'ailleurs que se joue la grâce, la conversion. C'est dans la libre adhésion à l'amour de Dieu. Et ça, cette volonté, cette décision n'existe pas dans une machine qui peut être plus intelligente, plus efficace, peut-être demain avec des robots, même dans le domaine physique, mais qui n'aura pas cette dimension de la volonté qui est créée à l'image de Dieu. Et ça, c'est toute la question de la responsabilité, de la liberté, de l'amour qui se joue sur ce registre-là, bien plus largement que l'intelligence. Et donc, si je reviens au travail, le travail n'est pas qu'une question d'efficacité, même sur des tâches intellectuelles. C'est une question de volonté de personnes qui, ensemble, vont construire une cathédrale ou vont construire sur les ruines de Nîmes. Voilà.
1: Mais encore faut-il que les personnes qui sont en responsabilité, les entrepreneurs ou les collaborateurs eux-mêmes, aient conscience de ça. Et peut-être qu'il faut se fixer des règles. Et je cite encore Léon XIV dans Magnificat Humanitas 156. Il faut une responsabilité, vous avez utilisé ce terme, des entreprises qui incluent la qualité et la dignité du travail parmi les indicateurs de réussite. Brice Cornet, est-ce que dans vos relations avec des entreprises, c'est quelque chose que vous avez pu envisager ?
2: C'est quelque chose, en fait, qui vient assez naturellement. C'est-à-dire que des chefs d'entreprise qui s'intéressent réellement au sujet, c'est-à-dire, quand je dis qu'ils s'intéressent réellement, c'est qu'ils vont outiller, mais également former aux bonnes pratiques, parce que ce ne sont pas des outils qui sont magiques, il faut pouvoir les maîtriser, se rendent compte que, il y a une peur au niveau des employés qui est certaine. Est-ce que cet outil qu'on me demande d'utiliser ne va pas prendre ma place ? Deux, comment rassurer dès lors l'humain, lui redonner sa place et éviter tout débordement. On est quand même dans une situation où toutes les semaines, on nous sort une nouveauté technologique avec vous évoquez le marketing qui n'a rien à voir en fait avec la réalité de ce qu'on peut réellement proposer. Et on parle d'intelligence, mais précisons, ce n'est pas intelligent. C'est un système purement de probabilité, de statistique, qui fait un volume de calcul monstrueux, mais qui n'a aucune intelligence. L'intelligence, c'est certes une réflexion, mais c'est aussi le doute, la contemplation, l'amour, la souffrance. C'est de là que naît l'intelligence humaine, ce n'est pas juste d'un cheminement de réflexion. Donc, je pense que il faut aussi que la presse fasse son travail et envoie un message sur la réalité de ce qu'est l'intelligence artificielle et ce qu'elle n'est pas, ce que vous êtes un peu en train de faire, merci.
1: Et Étienne de Rocquigny, pour terminer, un des grands principes qui est quand même au cœur de la doctrine sociale, notamment pour le monde d'entreprise, c'est celui de la subsidiarité ou la participation de chacun. Avec ce que nous nous sommes dit là, est-ce qu'on peut se dire que cette dimension-là, à condition que les entreprises aient conscience de cet enjeu de la subsidiarité et de la participation, n'est pas fragilisé par l'irruption de l'intelligence artificielle?
3: En tout cas, c'est l'immense défi. Et l'encyclique est traversée par la question de la subsidiarité, qui pour moi est une bonne nouvelle. La subsidiarité, c'est chacun doit prendre part à son destin dans l'entreprise, l'entrepreneur, les managers intermédiaires, j'ai toutes les personnes. Et chacun, et c'est en ça que nous sommes humains, nous devons choisir. Nous devons faire acte de liberté, de responsabilité, en reprenant en main notre destin. Et si je décide de le faire, alors l'IA peut être un puissant outil. Peut d'ailleurs permettre à des gens d'être encore plus responsables qu'avant, parce qu'ils ont encore plus de pouvoir de comprendre ce qui se passe. Et c'est exactement ce qu'on fait avec Rerum Novarum, donner les moyens massivement à tout le monde de s'approprier comment je change mon travail à moi avec l'IA, et comment je mets l'IA au service de la dignité de mon travail, notamment du choix de ce que je veux faire de ma vie, de ce à quoi je veux contribuer, ce à quoi je ne veux pas contribuer. Voilà, mais ça c'est l'appel de l'encyclique, et il faut travailler là-dessus.
1: Merci Étienne Rocquigny, Brice Cornet pour ce premier éclairage. On poursuit avec vous notamment sur la question de la créativité, comment est-ce que l'IA et le travail humain conservent une place pour la créativité. Et puis Étienne Rocquigny, je renvoie à votre dernier livre, De Babel à Jérusalem, Servir l'espérance dans un monde d'IA, c'est aux éditions Salvator. Et puis rendez-vous bien sûr à l'adresse ladse@ktotv.com pour nous partager toutes vos questions auxquelles nous répondrons dans les prochaines émissions. À bientôt.

Bonjour. Après l'été torride, il pleuvait enfin un soir de septembre. Alors sous le ciel gris, le visage rafraîchi par l'averse, je me suis surprise à penser « comme il fait beau ». Après des mois où nous avions pu confondre le souffle du vent avec celui d'un sèche-cheveux sur le paillasson des prairies brûlées, j'en étais venue à oublier le frôlement bienfaisant des gouttes de pluie. « Après la pluie, le beau temps », dit le dicton. Ne croyez-vous pas que cette succession de canicules devrait nous conduire à remettre en cause l'expression convenue « il fait beau » Il faut comprendre ce qui nous pousse à nommer « beau » le plein soleil et « mauvais » le temps pluvieux. Depuis des siècles, c'est le corps qui parle, les sens plus que l'intelligence. Nous savons bien que l'absence durable de nuages est une catastrophe pour la vie. Mais notre psychisme recherche les bienfaits du soleil. Quand il brille en hiver, par grand froid, on dit aussi qu'il fait beau. Le corps sait qu'il a besoin de lumière et aussi, dans certaines limites, de chaleur. Il fait beau. Cela veut dire « je me sens bien avec la météo du jour ». Il fait beau temps. Mais le mot « temps » est éludé depuis des lustres. Et ce n'est pas une invention de la civilisation des loisirs. L'expression « il fait belle » est attestée au XIIe siècle. Le verbe « faire » est ici utilisé de façon étrange, comme pour attester que le soleil a une action bienfaisante, car la météo influence notre morale. Le mot « nuage » est ainsi associé à la tristesse ou au problème. Or voilà qu'avec les bouleversements climatiques, l'astre du jour commence à contredire sa bienfaisance dans les régions tempérées, plus seulement dans les déserts torrides. Depuis longtemps, le paysan qui guette la pluie n'a pas la même appréciation des nuages que le touriste. Mais désormais, avec la chaleur, la sécheresse et les incendies, les touristes ont à leur tour commencé à espérer les nuages et la pluie. En première ligne, les présentateurs météo font désormais figure de sentinelles du climat. Ils s'interrogent sur le vocabulaire qu'ils véhiculent, conscients de son impact sur les mentalités. La présentatrice Evelyne Delia a expliqué avoir progressivement banni l'expression « beau temps » de ses bulletins météo à la télévision, car le beau temps de certains est mauvais pour d'autres. Elle pense aux agriculteurs. La médiatrice de Radio France a fait connaître des protestations d'auditeurs reprochant aux bulletins météo de parler systématiquement du soleil comme une bonne nouvelle et de la pluie comme une mauvaise nouvelle. Comme l'a reconnu Météo Suisse en 2022, les bouleversements climatiques brouillent les catégories traditionnelles de beau temps, mauvais temps, dégradation, maussade, etc. Depuis quelques années, certains commentateurs ont même pu tenter des formules qui nous sont peu familières. Imaginez, après quelques jours de grand soleil, se profile pour demain une amélioration pluvieuse. De quoi faire tourner la tête à un baromètre. Mais la sagesse paysanne nous rappelle que la pluie, c'est la vie. Et la médecine qu'il faut protéger notre peau des brûlures du soleil. Et voilà donc qu'à l'automne 2026, beaucoup d'entre nous, en voyant des nuages noirs s'amonceler à l'horizon, ont pu les considérer comme annonciateurs d'une bonne nouvelle.

Au début de chaque année scolaire, je fais le tour des 8 écoles catholiques que compte la paroisse pour proposer aux enfants du primaire la bénédiction des cartables. Alors on peut se poser la question, est-ce que ça n'est pas un acte un petit peu superstitieux? Est-ce que ce n'est pas faire passer Dieu comme un facilitateur, une espèce d'assurance tout risque? Et est-ce que ce ne serait pas faciliter la paresse? Alors j'essaie de dire aux enfants que la bénédiction des cartables signifie deux choses. D'abord, que nous sommes uniques chacun aux yeux de Dieu, qu'il nous aime vraiment. Et je leur raconte ce qu'avait trouvé comme idée un professeur en collège technique, là où les élèves ont tendance à se dévaloriser, à complexer parce qu'ils n'ont pas pu suivre l'enseignement général. Ce jeune professeur était venu le matin avec un billet de 100 euros tout neuf, et il le présente à sa classe en leur disant « Est-ce que ça intéresse quelqu'un ?» Et passé la première surprise, tous ont crié « Moi, moi, moi, monsieur !» À ce moment-là, il l'a plié en 8, il l'a transformé en petit accordéon. Il leur a dit « Ça intéresse quelqu'un, ça ?» Et chahut monstre. Ensuite, il a déplié, mais pour mieux le froisser, le chiffonner, il a pris de la craie qu'il a saupoudré, il a trouvé une toile d'araignée dans l'embrasure de la fenêtre, il a malaxé le tout, il a jeté le billet par terre et il l'a piétiné, et puis il leur a dit « Est-ce que ça intéresse quelqu'un ?»« Moi, moi, moi, monsieur !» Il leur a dit « Mais ça, c'est juste bon à jeter à la poubelle !» Et tous, presque en cœur, ont dit « Non, monsieur, il n'a pas perdu sa valeur !» Alors il leur a dit « N'oubliez jamais ceci, la vie peut vous chiffonner, la vie peut vous salir, la vie peut vous piétiner. Vous garderez toujours, toujours votre valeur. » Quand je reçois une bénédiction, je me dis que j'ai beaucoup de valeur aux yeux de Dieu. Lui sait mon intérieur, il sait que je suis une perle dans sa collection.

0: presse.
1: Oui.
0: C'est pour vous dire que le petit Julien ne pourra pas venir à l'école ce matin.
1: Oui,
0: qui est à l'appareil? C'est mon papa. Ils éclatent de rire, ils comprennent que cette tricherie ne marche pas. Mais ils sont bien capables d'en inventer des qui marchent. Dans le cartable, on peut penser qu'il y a aussi des allusions à ce qui se passe sur la cour de récréation, et là, il peut y avoir des moqueries, des insultes, des fâcheries. Je leur raconte le témoignage de ce papa à qui sa femme fait remarquer que ça n'est pas vraiment bien quand, dans la voiture, en présence des enfants sur la banquette arrière, il insulte avec des gros mots les automobilistes qui l'agacent. Alors il a décidé de ne les traiter que de pingouins, ce qui fait sourire. Et un jour, ses enfants lui ont offert un pingouin en peluche. Il a su qu'il pouvait passer à une autre résolution. Recevoir une bénédiction, c'est recevoir tout ce qu'il faut pour devenir soi-même une bénédiction vivante. Et je leur raconte le témoignage de Timothée. Timothée est le quatrième enfant d'une famille amie qui est arrivée un peu après les autres avec des handicaps moteurs cérébraux assez importants. Timothée n'a marché qu'à 4 ans, il n'a parlé qu'à 5 ans. Mais parce qu'il vit dans un bain chrétien, parce qu'il vit dans une famille où on aime Jésus, Timothée est une bénédiction vivante. Et je leur dis, au fond, Jésus vous dit, en vous bénissant, tu es le sel de la terre. C'est facile à retenir. Retiens que tu es le sel de la terre. Le sel a plusieurs fonctions et ces fonctions vont nous aider à comprendre ce que Jésus attend de nous. Premièrement, le sel, c'est ce qui donne de la saveur aux aliments, du goût. Un dimanche après-midi, toute la famille était partie à la cueillette des champignons et Timothée a trouvé tout seul un magnifique cèpe. Et avant de le cueillir, il le contemplait. Et comme il ne sait pas s'exprimer, encore moins dire ses sentiments, il s'est mis à chanter « Il est où le bonheur? Il est où? Il est là », la chanson de Christophe Maé. Toute la famille a accouru et toute la famille, son après-midi a été ensoleillé, a eu de la saveur. Ce à quoi il donne du goût, le sel permet de durer, il conserve les aliments. Sa maman raconte avec émotion le jour où elle l'a entendu chanter la chanson qui est sur la Vierge Marie, Si le vent des tentations s'élève, regarde Marie, suis-la, etc. Sa maman était très touchée et quand elle le dit, elle est encore dans l'émotion. Il lui permet de rester dans la joie. En Haute-Loire, mais bien ailleurs aussi, le sel, l'hiver, fait fondre la glace et la neige et évite donc les voitures d'aller dans le fossé ou dans le ravin. Eh bien, le chrétien est celui qui évite de glisser vers des choses sombres. Ce jour-là, Timothée jouait avec ses Playmobil dans le salon et la porte qui communiquait avec la cuisine était ouverte et il entendait donc bien la conversation serrée entre sa maman et son grand frère de 17 ans qui ne voulait pas entendre raison aux remarques de sa maman. La discussion était tendue et sa maman ne savait pas quoi dire. Tout à coup, tous les deux l'ont entendu dire « Mon Dieu, je vous l'offre ». Alors, sa maman dit parfois cette prière qu'elle tient de sa grand-mère. Mais Timothée ne l'a pas entendue souvent. Personne ne lui en a expliqué le sens. En revanche, cette réflexion tombait à pic. Elle a dissipé la tristesse de maman, elle lui a évité de glisser dans l'agacement ou la tristesse. Et puis, le sel, c'est un fixateur d'humidité. Jésus, qui habite un pays chaud, sait qu'un voyageur qui vient du désert complètement déshydraté, si vous ne lui donnez que de l'eau, vous ne le sauvez pas. Il faut lui donner aussi du sel parce que tout son organisme, par la transpiration, a perdu le sel qui fixait l'humidité dans les cellules. Le chrétien est un fixateur de l'amour de Dieu. Timothée suivait la catéchèse paroissiale et ils avaient choisi un parcours qui alterne tant à la paroisse et tant à la maison. Ce jour-là, maman lui épelait le mot mystère.

qu'il fallait trouver, c'était le mot Dieu. Alors, Timothée écrivait patiemment D-I-E-U. Quand il eut fini, sa maman a eu la grande surprise de le voir dessiner un cœur à la place du point sur le I. Et sa maman dit, quel adulte associe spontanément Dieu à amour? Timothée le savait, Timothée le sait et il le dit. Celui qui se sait bénédiction vivante sèmera l'amour de Dieu.

Par la foi, tenez solide et ferme. Ne vous laissez pas détourner de l'espérance que vous avez reçue en écoutant l'Évangile proclamé à toute créature sous le ciel.

Prions avec foi le Père Tout-Puissant. Prions Jésus, le Fils unique. Prions le Saint-Esprit de Dieu.

0: pour ceux que le Père attire à son Fils et qui se préparent au baptême, supplions la bonté du Dieu Tout-Puissant. Pour ceux que retiennent la faiblesse humaine, l'esprit de haine, d'envie et les erreurs du monde, implorons la tendresse du Rédempteur.
1: Ô Seigneur, écoutez-nous.
0: Pour les absents, pour les prisonniers, pour le faible qu'on opprime, le juste persécuté, supplions Jésus le Sauveur. Pour les chrétiens divisés, pour les fils d'Israël, pour les musulmans et les hommes de toute religion, invoquons le Seigneur de vérité.
1: Ô Seigneur, écoutez-nous.
0: Pour les ouvriers de l'Évangile, pour ceux qui servent leurs frères avec amour, prions le Dieu des miséricordes. Pour le voyage apostolique que le pape Léon va bientôt effectuer en France, bénis ceux qui préparent ce voyage, ouvre le cœur de tous au message qu'il délivrera à cette occasion.
1: Ô Seigneur, écoutez-nous.
0: Pour le repos des trépassés, invoquons le Seigneur des esprits et le juge de toute chair.

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0: Au nom du Père et du Fils et du Saint-Esprit.
1: Amen.
0: La paix soit avec vous.
2: Et avec votre esprit.
0: Frères et sœurs, en ce soir, jeudi de la 24e semaine du temps ordinaire de l'Église, nous faisons mémoire avec l'Institut Jean-Marie Lustiger qui a souhaité le marquer par deux journées de colloque, une journée passée sous la coupole de l'Institut de France et l'autre demain au Collège des Bernardins, le centième anniversaire de la naissance du cardinal Jean-Marie Lustiger qui fut évêque, archevêque de Paris de 1981 à 2005 et dont les funérailles ont été célébrées ici dans cette cathédrale au mois d'août de 2007. Nous faisons la mémoire d'un pasteur, nous faisons la mémoire de ce cardinal juif, nous faisons la mémoire d'un prêtre de ce diocèse de Paris, nous faisons la mémoire

d'un évêque qui a voulu être simplement fidèle à la mission qu'il avait reçue. Que le Seigneur que nous intercédions dans notre prière et auprès des saints et auprès du Seigneur Jésus-Christ pour, bien sûr, le repos éternel de lui-même, de notre frère évêque. Que le Seigneur inspire aujourd'hui notre prière pour lui et pour tous ceux à qui le Seigneur confie une mission dans son Église et inspire la fidélité nécessaire pour la remplir. Préparons-nous à célébrer l'Eucharistie en reconnaissant que nous avons péché. Je confesse à Dieu Tout-Puissant, je reconnais devant vous, frères et sœurs, que j'ai péché en pensée, en parole, par action, par omission. Oui, j'ai vraiment péché. C'est pourquoi je supplie la bienheureuse Vierge Marie, les anges et tous les saints, et vous aussi, frères et sœurs, de prier pour moi, le Seigneur notre Dieu. Que le Seigneur nous fasse miséricorde, qu'il nous pardonne nos péchés et nous conduise à la vie éternelle. Amen.

Dieu, créateur et maître de tout, pose sur nous ton regard. Et pour que nous ressentions l'effet de ton pardon, accorde-nous de te servir avec un cœur sans partage. Par Jésus-Christ, ton Fils, notre Seigneur,

Lecture de la première lettre de saint Paul apôtre aux Corinthiens. Frères, je vous rappelle la bonne nouvelle que je vous ai annoncée. Cet évangile, vous l'avez reçu. C'est en lui que vous tenez bon. C'est par lui que vous serez sauvés si vous le gardez tel quel je vous l'ai annoncé. Autrement, c'est pour rien que vous êtes devenus croyants. Avant tout, je vous ai transmis ceci que j'ai moi-même reçu. Le Christ est mort pour nos péchés, conformément aux Écritures. Et il fut mis au tombeau. Il est ressuscité le troisième jour, conformément aux Écritures. Il est apparu à Pierre, puis aux 12. Ensuite, il est apparu à plus de 500 frères à la fois. La plupart sont encore vivants, et quelques-uns sont endormis dans la mort. Ensuite, il est apparu à Jacques, puis à tous les apôtres. Et en tout dernier lieu, il est même apparu à l'avorton que je suis.

car moi, je suis le plus petit des apôtres. Je ne suis pas digne d'être appelé apôtre, puisque j'ai persécuté l'Église de Dieu. Mais ce que je le suis par la grâce de Dieu. Et sa grâce venant en moi n'a pas été stérile. Je me suis donné de la peine plus que tous les autres. À vrai dire, ce n'est pas moi, c'est la grâce de Dieu avec moi. Bref, qu'il s'agisse de moi ou des autres, voilà ce que nous proclamons, voilà ce que vous croyez. Parole du Seigneur.

En ce temps-là, un pharisien avait invité Jésus à manger avec lui. Jésus entra chez lui et prit place à table. Survint une femme de la ville, une pécheresse. Ayant appris que Jésus était attablé dans la maison du pharisien, elle avait apporté un flacon d'albâtre contenant un parfum. Tout en pleurs, elle se tenait derrière lui, près de ses pieds, et elle se mit à mouiller de ses larmes les pieds de Jésus. Elle les essuyait avec ses cheveux, les couvrait de baisers et répandait sur eux le parfum. En voyant cela, le pharisien qui avait invité Jésus se dit en lui-même, « Si cet homme était prophète, il saurait qui est cette femme qui le touche et ce qu'elle est, une pécheresse. » Jésus, prenant la parole,

lui dit, Simon, j'ai quelque chose à te dire. Parle, maître. Jésus reprit, un créancier avait deux débiteurs. Le premier lui devait 500 pièces d'argent, l'autre 50. Comme ni l'un ni l'autre ne pouvait les lui rembourser, il en fit grâce à tous deux. Lequel des deux l'aimera davantage ? Simon répondit, je suppose que c'est celui à qui on a fait grâce de la plus grande dette. Tu as raison, lui dit Jésus. Il se tourna vers la femme et dit à Simon, tu vois cette femme ? Je suis entré dans ta maison et tu ne m'as pas versé de l'eau sur les pieds. Elle les a mouillés de ses larmes et essuyés avec ses cheveux. Tu ne m'as pas embrassé. Elle, depuis qu'elle est entrée, n'a pas cessé d'embrasser mes pieds. Tu n'as pas fait d'onction sur ma tête. Elle a répandu du parfum sur mes pieds. Voilà pourquoi je te le dis. Ses péchés, ses nombreux péchés, sont pardonnés, puisqu'elle a montré beaucoup d'amour. Mais à celui à qui on pardonne peu, montre peu d'amour. Il dit alors à la femme, « Tes péchés sont pardonnés. » Les convives se mirent à dire en eux-mêmes, « Qui est cet homme qui va jusqu'à pardonner les péchés ?» Jésus dit alors à la femme, « Ta foi t'a sauvée, va en paix. »

Nous venons d'entendre un beau retour dans la première lettre aux Corinthiens de l'apôtre Paul sur son propre ministère. J'en retiens trois moments qu'il faut considérer avec attention et pour lesquels nous pouvons méditer. Le premier, c'est « Je vous ai transmis ce que j'ai moi-même reçu ». La fidélité du témoignage de Paul à ce qu'on lui a dit. Mais vous savez bien que ce qu'on lui a dit, ça n'est pas une théorie, ça n'est pas une doctrine figée, conceptuelle et simplement dans la tête, mais c'est une histoire. L'histoire de Dieu fait homme qui donne sa vie jusqu'au bout et dont un certain nombre ont été témoins et ils le rapportent comme l'objet même de leur foi. Ce qu'ils croient, c'est que Dieu s'est rapproché de l'humanité tellement qu'il est devenu un homme parmi nous et qu'il a donné sa vie pour nous, pour nos péchés, et qu'il est ressuscité, vivant, vu par un certain nombre de témoins qui l'ont reconnu et qui en donnent le témoignage. Voilà ce que Paul retient de la foi qu'il a reçue, de la foi chrétienne qu'il nous transmet. C'est une histoire vraie et c'est une histoire qui rend notre propre histoire véridique car elle s'appuie sur des témoignages qui ne sont pas contestés ou qui, plus exactement, sont reçus par nous comme le fondement de la vérité de notre vie. Nous sommes aimés par un Dieu qui a donné sa vie pour nous et qui s'est montré vivant après sa mort. Première chose. La deuxième. Mais moi, je ne suis qu'un avorton. Qui suis-je pour avoir été choisi ? Je suis pécheur puisque

avait reçu était capable de le sauver. Et il comprend aujourd'hui que c'est la vie, la mort et la résurrection de Jésus qui est la vraie source de son salut. Un véritable amour incarné, donné jusqu'au bout et ressuscitant, ressuscité, capable de donner la vie. Je ne suis qu'un avorton, comment se fait-il que j'ai pu être choisi pour être ainsi témoin d'une foi que j'ai combattue? On peut comprendre la lecture de l'Évangile qui a suivi de cette façon. La femme pécheresse qui est présentée par qui est mise en cause par le pharisien chez qui se rend Jésus, cette femme pécheresse, elle a été pardonnée. Elle aussi, elle était consciente de sa fragilité et de son péché, de ses comportements qui ne tenaient pas compte de l'amour vrai, profond, total, dont elle était aimée. Et un jour, elle le comprend. Elle veut en être, elle aussi, témoin. Paul et cette femme ont conscience de leur péché, de la fragilité de leur témoignage, mais de la force, en même temps, de celui qui leur donne d'être des témoins. Et troisième chose, ce que je le suis devenu par grâce. Et la grâce vivante en moi n'a pas été sans porter de fruits. L'apôtre a découvert que, en annonçant l'Évangile qu'il vient de rappeler, il est lui-même transformé, il est lui-même déjà sauvé, il est lui-même déjà sur le chemin du salut que lui offre Dieu. C'est cela qui est caractéristique et fondamental. Croire que tout vient de Dieu et que la vie, l'amour, la mort et la résurrection, le salut, tout cela n'est pas d'abord notre œuvre, n'est pas ce que nous faisons parce que nous nous comportons bien, mais c'est l'œuvre de Dieu qui change quelque chose dans notre vie. Aujourd'hui, nous faisons mémoire du cardinal Lustiger, qui a été l'archevêque de Paris. Il a lui-même reçu aussi ce témoignage éblouissant dans un moment de sa jeunesse, de son adolescence, lui faisant demander le baptême. Lui, le juif, il a compris que c'était en Jésus qu'il était sauvé et que ce qu'il avait à transmettre, ce qu'il avait à dire, ce dont il avait à témoigner, c'était bien ce Jésus qui donne sa vie pour tous. De la même façon que Paul, il a pu se dire « Qui suis-je, moi, pour être devenu témoin ? Comment se fait-il que la grâce de Dieu ait opéré en moi ?» Et il a grandi jusqu'à devenir prêtre et serviteur de l'Évangile, appelé à l'épiscopat à Orléans, puis à Paris, et chargé de dire cette belle et bonne nouvelle pour tous. Sa fidélité, la grâce qu'il a touchée, est ce qui vraiment est capable aujourd'hui de nous toucher aussi, puisque nous avons vu en lui, malgré ses faiblesses, malgré le péché qu'il savait être en lui, puisque nous avons vu en lui un témoin, nous pouvons être sauvés parce qu'il nous a dit avec fidélité cette parole. Nous la recevons jour après jour, elle nous transforme, le Seigneur vit en nous. Nous espérons que, par sa grâce, le fruit qu'il attend de notre conversion sera et soit un beau fruit pour l'annonce de l'Évangile.

Priez, frères et sœurs, que mon sacrifice qui est aussi le vôtre soit agréable à Dieu, le Père Tout-Puissant. Sois favorable à nos supplications, Seigneur, et dans ta bonté accueille les offrandes de ceux qui te servent. Que les dons offerts par chacun en l'honneur de ton nom soient utiles au salut de tous. Par le Christ

Toi qui es vraiment saint, toi qui es la source de toute sainteté, Seigneur, nous te prions. Sanctifie ces offrandes en répandant sur elles ton esprit, qu'elles deviennent pour nous le corps et le sang de Jésus, le Christ, notre Seigneur. Au moment d'être livré et d'entrer librement dans sa passion, il prit le pain, il rendit grâce, il le rompit et le donna à ses disciples en disant « Prenez et mangez-en tous, ceci est mon corps livré pour vous ».

De même, après le repas, il prit la coupe. De nouveau, il rendit grâce et la donna à ses disciples en disant « Prenez et buvez-en tous, car ceci est la coupe de mon sang, le sang de l'Alliance nouvelle et éternelle, qui sera versée pour vous et pour la multitude en rémission des péchés. Vous ferez cela en mémoire de moi. »

0: faisant ainsi mémoire de la mort et de la résurrection de ton Fils, nous t'offrons, Seigneur, le pain de la vie et la coupe du salut. Et nous te rendons grâce, car tu nous as estimés dignes de nous tenir devant toi pour te servir. Humblement, nous te demandons qu'en ayant part au corps et au sang du Christ, nous soyons rassemblés par l'Esprit Saint en un seul corps.
1: Souviens-toi, Seigneur, de ton Église répandue à travers le monde. Fais-la grandir dans ta charité en union avec notre pape Léon, notre archevêque Laurent, tous les évêques, les prêtres et les diacres. Souviens-toi aussi de nos frères et sœurs qui se sont endormis dans l'espérance de la résurrection. Et souviens-toi dans ta miséricorde de tous les défunts, accueille-les dans la lumière de ton visage.
2: Sur nous tous, enfin, nous implorons ta bonté. Permets qu'avec la Vierge Marie, la bienheureuse Mère de Dieu, avec Saint Joseph, son époux, les apôtres, Saint Denis, Sainte Geneviève, Saint Robert Bellarmin et tous les saints qui ont fait ta joie au long des âges, nous ayons part à la vie éternelle et que nous chantions ta louange et ta gloire par ton Fils, Jésus le Christ.

Comme nous l'avons appris du Sauveur et selon son commandement, nous pouvons dire « Notre Père, qui es aux cieux, que ton nom soit sanctifié, que ton règne vienne, que ta volonté soit faite sur la terre comme au ciel. Donne-nous aujourd'hui notre pain de ce jour. Pardonne-nous nos offenses, comme nous pardonnons aussi à ceux qui nous ont offensés. Et ne nous laisse pas entrer en tentation,

0: mais délivre-nous du mal. Délivre-nous de tout mal, Seigneur, donne la paix à notre temps. Soutenus par ta miséricorde, nous serons libérés de tout péché, à l'abri en toute épreuve. Nous qui attendons que se réalise cette bienheureuse espérance, l'avènement de Jésus-Christ, notre Sauveur.
1: Car c'est à ta gloire, le règne, la puissance et la gloire, pour les siècles des siècles.
0: Seigneur Jésus-Christ, tu as dit à tes apôtres, je vous laisse la paix, je vous donne ma paix. Ne regarde pas nos péchés, mais la foi de ton Église. Pour que ta volonté s'accomplisse, donne-lui toujours cette paix. Conduis-la vers l'unité parfaite, toi qui vis et règnes pour les siècles des siècles.
1: Amen.
0: Que la paix du Seigneur soit toujours avec vous.
1: Et avec votre esprit.
2: Dans la charité du Christ, donnez-vous la paix.
3: La paix du Christ. La paix du Christ. La paix du Christ. La paix du Christ.

0: Voici l'agneau de Dieu. Voici celui qui enlève les péchés du monde. Heureux les invités au repas des noces de l'agneau. Seigneur, je ne suis pas digne de te recevoir, mais dis seulement une parole et je serai guéri. Que le corps et le sang du Christ nous gardent pour la vie.
1: Frères et sœurs, c'est maintenant l'instant de la communion. Ceux d'entre nous qui ne communient pas parce qu'ils ne sont pas baptisés, qu'ils n'ont pas fait leur première communion ou pour toute raison personnelle, peuvent ou bien rester à leur place ou bien venir dans la procession en croisant les bras sur la poitrine pour recevoir la bénédiction de Dieu. Brothers and sisters, it's now the time of the Holy Communion. 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

Prions encore ensemble. Que la force agissante de ce don divin, nous t'en prions, Seigneur, saisisse nos esprits et nos corps, afin que son influence et non pas notre sentiment prédomine toujours en nous. Par le Christ notre Seigneur. Le Seigneur.

0: Le Canada est devenu aujourd'hui le premier pays membre associé de l'Union européenne. C'est une proposition d'Ursula von der Leyen qui a été acceptée. Ce rapprochement est pour le Premier ministre canadien une première pierre pour la reconstruction d'un ordre mondial stable. Élection législative en Suède, le centre-gauche remporte de justesse le scrutin. Membre du bloc victorieux, la leader social-démocrate a promis de mettre en place un gouvernement qui fait avancer la Suède. Les attaques contre des navires commerciaux se multiplient en mer Noire et la Turquie en fait les frais. Ankara se propose à nouveau en médiateur entre Kiev et Moscou en vue de protéger ses intérêts économiques. L'Indonésie subit de plein fouet le phénomène d'El Niño. Le pays est en proie à des incendies incontrôlables dont les fumées toxiques empoisonnent le quotidien des habitants. Reportage en fin de journal.
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0: C'est une proposition acceptée qui secoue les relations diplomatiques transatlantiques. Le Premier ministre canadien Mark Carney a répondu devant les députés européens à Strasbourg à la proposition de la présidente de la Commission, Ursula von der Leyen, souhaite accorder au Canada un statut de membre associé de l'Union. Cette proposition n'a pas seulement provoqué la colère de Donald Trump, elle a aussi ouvert la porte à ce que Mark Carney voit comme une première pierre pour la reconstruction d'un ordre mondial stable. Les détails depuis Bruxelles de Pierre Bénazet.
1: Une immense majorité de Canadiens soutient des liens plus étroits avec l'Union européenne, affirme Mark Carney. Pour lui, la porte est désormais ouverte à une alliance étroite. Elle sera non seulement bénéfique des deux côtés de l'Atlantique Nord, mais permettra aussi de résister au bouleversement de l'ordre mondial. Le Premier ministre canadien n'a pas épargné les piques à Donald Trump, même si son nom n'a pas été prononcé. Mais pour Mark Carney, l'alliance Europe-Canada est indispensable pour rétablir l'équilibre.
2: Les institutions multilatérales sur lesquelles nous comptions ont été affaibli. La souveraineté et l'ouverture sont aujourd'hui difficiles à concilier. L'intégration économique est désormais utilisée comme une arme et les droits de douane comme un moyen de pression. Les mécanismes financiers ont été utilisés à des fins de coercition.
1: Et Mark Carney va même jusqu'à espérer que ce statut de membre associé permette la liberté de mouvement et d'établissement réciproque entre Européens et Canadiens, ainsi qu'une association au programme de recherche européen Horizon et surtout une coopération stratégique et géopolitique. En contrepartie, l'énergie, l'hydrogène ou les minerais stratégiques abondants du Canada pourraient garantir à l'Europe les matières premières pour réussir sa transition technologique, des propositions qui ont suscité les ovations de l'hémicycle européen. Pierre Bénazet, Bruxelles, RFI pour Radio Vatican.
0: Le Parlement européen réclame que des sanctions soient mises en place contre les responsables des violations des droits de l'homme à Hong Kong. Une résolution votée après la condamnation de 3 militants de la mémoire de Tiananmen dans le territoire chinois. Cette résolution non contraignante demande aux autorités chinoises et hongkongaises d'abroger les lois sécuritaires en vigueur à Hong Kong et de restaurer le plein respect de la liberté d'expression et de la presse, l'indépendance de la justice et l'état de droit à Hong Kong. Une conférence de soutien de l'armée libanaise était organisée cet après-midi à Paris. Des hauts représentants militaires de 17 pays avaient pour mission de revoir le plan de déploiement de l'armée libanaise dans le sud, où elle doit désarmer le Hezbollah, pour obtenir le départ des Israéliens et peut-être la paix. En amont de ce rendez-vous, le président libanais a plaidé pour la mise en place d'une stratégie de sécurité régionale commune au Moyen-Orient, un vœu lancé devant son homologue français et le roi Abdallah II de Jordanie aux Invalides à Paris. Enfin, après 4 jours de dépouillement et de vérification, on connaît finalement les résultats des législatives de dimanche en Suède. Avec seulement 50 000 voix d'avance, le bloc de gauche remporte le scrutin, devançant la droite et l'extrême droite de 3 sièges au Parlement. Et c'est ainsi, tout naturellement, la chef des sociodémocrates qui s'apprête à gouverner, Marie Duhamel.
3: Son nom, Magdalena Andersson, 49 ans, économiste de formation, mais elle connaît parfaitement les arcanes de la politique. Militante à 16 ans, elle fut ministre des Finances pendant 7 ans et a même conduit l'exécutif pendant 10 mois en pleine pandémie. La voilà donc de retour, ardente défenseuse de l'état de droit. Elle a promis pendant sa campagne de taxer davantage les hauts revenus, de renforcer le système de protection sociale, l'accès à la santé, sans toucher toutefois aux politiques rigides léguées par son prédécesseur en matière de sécurité et d'immigration, le conservateur Ulf Kristersson. Le Premier ministre sortant a remis sa démission tout à l'heure, mais ne baisse pas non plus les bras, car il n'est pas garanti que Magdalena Andersson parvienne à former un gouvernement. Les tractations avec la gauche et le centre ne sont pas aisées. Les premiers exigent d'être au gouvernement, tandis que les seconds ne veulent pas de ministre de gauche, certains élus de ce parti ayant tenu des propos jugés antisémites. Bref, tout ça n'est pas gagné pour Magdalena Andersson et la droite doit se préparer en cas d'échec. Mais là encore, les centristes refusent de voir la droite confier des portefeuilles à l'extrême droite, ce qu'elle a pourtant promis avant le vote. Une erreur de calcul, car comme annoncé, l'extrême droite a cédé du terrain, moins 3 points en 4 ans, à rebours de ce qui se passe ailleurs en Europe.
0: Merci Marie Duhamel. Ce sera dès demain le tour de la Russie de procéder aux législatives, et ce jusque dimanche. Les Russes vivant en Pologne et dans les pays baltes pourront eux aussi voter dans des bureaux de vote spécialement installés près des postes frontières. Une proposition déjà menée lors de la présidentielle russe en 2024. Elle s'adresse à des électeurs vivant dans des pays où la plupart des consulats russes ont été fermés en réaction à l'invasion de l'Ukraine. C'est d'ailleurs le premier scrutin législatif depuis février 2022. Les élections sont également organisées dans des territoires de l'est de l'Ukraine, occupés et annexés par la Russie. Conséquence directe du conflit en Ukraine, les attaques en mer Noire contre les navires commerciaux se multiplient ces derniers mois. Des attaques qui perturbent le marché mondial des céréales, mais qui menacent aussi les intérêts des pays riverains de la mer Noire et notamment la Turquie. C'est dans ce contexte qu'Ankara a soumis récemment un protocole d'accord à Kiev et à Moscou. Le pays tente ainsi de jouer une fois de plus les médiateurs. À Ankara, les précisions d'Anand Lauer.
3: Dans le conflit russo-ukrainien, la Turquie tente une fois de plus de reprendre l'initiative diplomatique. Les autorités turques s'alarment des attaques répétées contre les navires de commerce en mer Noire. Au moins 90 bateaux auraient été frappés rien que pendant le mois d'août, dont entre 25 et 30 appartenant à des armateurs turcs. Il s'agissait notamment d'attaques de drones attribuées à l'Ukraine, qui cherchent ainsi à entraver le transport de céréales et d'hydrocarbures au bénéfice de la Russie. Proche des deux belligérants, la Turquie leur a récemment proposé un protocole d'accord pour mettre fin à ces attaques. Inspiré de l'ancien protocole sur les céréales négocié en 2022, qui n'avait duré qu'un an mais dans lequel Ankara avait joué un rôle clé, cette nouvelle initiative cherche à créer un mécanisme de protection des navires en privilégiant les eaux territoriales de la Turquie, de la Roumanie, de la Bulgarie et potentiellement de la Géorgie. Au-delà de la sécurité maritime, l'enjeu est économique. La sécurisation des routes commerciales est déterminante pour les exportations de céréales russes et ukrainiennes et pèse directement sur les marchés mondiaux. Pour Ankara, il s'agit aussi de protéger ses intérêts commerciaux et la sécurité de ses propres navires, tout en essayant de relancer son rôle d'intermédiaire entre Moscou et Kiev. À Ankara, un endroit pour Radio Vatican.
0: La guerre au Yémen et ses répercussions dans la région, l'interception d'un drone lancé par les combattants pro-iraniens houthis a fait au moins un mort et deux blessés en Arabie Saoudite à cause des débris. Plusieurs bâtiments et véhicules avaient également été endommagés. Alors, quel Niño accentue les effets de la saison sèche? L'Indonésie est en proie à des incendies incontrôlables. Près de 900 000 hectares ont déjà parti en fumée depuis le début de l'année, selon la plateforme Nusantara Atlas. Et le bilan devrait encore s'alourdir. Les fumées toxiques, elles, empoisonnent le quotidien des habitants. Reportage à Palembang, sur l'île Sumatra, l'une des régions durement touchées. Correspondance à Bangkok de Valentin Sébron.
4: Vu du ciel, le pont Ampera qui enjambe le fleuve Moussi baigne dans une épaisse brume de fumée provoquée par les méga-feux qui ravagent les environs. À Palembang, capitale du Sumatra du Sud, Sar conduit un ketek, une petite embarcation traditionnelle qui transporte les habitants d'une rive à l'autre. Dans ce smog presque quotidien, il peine à y voir.
5: Je me sens oppressé, j'ai du mal à respirer, les yeux qui piquent.
4: Ses revenus divisés par deux depuis le mois d'août, car les clients se font rares. Dans le centre-ville, la qualité de l'air atteint parfois un niveau dangereux, avec des concentrations extrêmes de particules fines, nocives pour les poumons et le système cardiovasculaire. Bella travaille dans un restaurant flottant, lui aussi déserté.
6: Beaucoup de mes collègues sont malades à cause de la pollution. Moi-même, j'ai dû prendre un jour de congé parce que j'avais du mal à respirer. Ici, c'est vraiment difficile de vivre normalement.
4: Début septembre, le nombre d'infections respiratoires liées aux incendies a plus que doublé dans le pays, dépassant les 110 000 cas selon les autorités sanitaires. Le nuage de fumée a même franchi les frontières, touchant Singapour, la Malaisie, Brunei, les Philippines et désormais le sud de la Thaïlande.
0: Une dernière information climat, l'Allemagne agrandit son parc éolien avec un deuxième contrat de plusieurs milliards d'euros pour la construction d'un site offshore au large des côtes en mer du Nord. Et c'est la fin de notre journal. Merci pour votre fidélité. Prochain rendez-vous avec l'actualité en français à 8h30, heure de Rome. À demain.
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se fit encore une sorte de revirement en lui. Et mélancoliquement, il se dit « Ce que ces litiges sont inutiles, ce que ces réflexions sont vaines. Il n'y a pas à tenter de se faire le comptable de son âme, d'établir des doigts et avoirs, à tâcher de balancer ses comptes. Je sais, sans savoir comment, qu'il faut

partir. Je suis poussé en dehors de moi par une impulsion qui me monte du fond de l'être et à laquelle je suis parfaitement certain qu'il faudra céder. À ce moment-là, Durtal était décidé. Mais 10 minutes après, cet essai de résolution s'effondrait. Il se sentait repris par sa lâcheté. Il se remâchait une fois de plus des arguments pour ne pas bouger. Concluait que ses preuves pour demeurer à Paris étaient palpables, humaines, sûres, tandis que les autres étaient intangibles, extra-naturelles, par conséquent sujettes à des illusions, peut-être fausses. Et il s'inventait la peur de ne pas obtenir une chose dont il avait peur, se disait que la trappe ne l'accueillerait pas, ou bien qu'elle lui refuserait la communion, ou alors il se proposait un moyen terme. Se confesser à Paris et communier à la trappe. Mais alors il se passait en lui un fait incompréhensible. Toute son âme s'insurgeait à cette idée et l'ordre formel lui était vraiment insufflé de ne pas ruser. Et il se disait « Non, le chicotin doit être bu jusqu'à la dernière goutte, c'est tout ou rien. Si je me confessais à l'abbé, ce serait une désobéissance à des prescriptions absolues et secrètes. Je serais capable de ne plus aller à Notre-Dame-de-Lâtre après. Que faire ?» Et il s'accusait de défiance, appelait à son aide une fois de plus le souvenir des bienfaits reçus. Ce dessillement des yeux, cette marche insensible vers la foi, la rencontre de ce prêtre unique, du seul peut-être qui pouvait le comprendre, et le traiter d'une façon si bénigne et si souple, mais il essayait vainement de se réconforter. Alors il se suscitait le rêve de la vie monacale, la souveraine beauté du cloître. Il s'imaginait l'allégresse du renoncement, la paix des folles oraisons, l'ivresse intérieure de l'esprit, la joie de n'être plus chez soi dans son propre corps. Quelques mots de l'abbé sur la trappe servaient de tremplin à ses songeries, et il apercevait une vieille abbaye, grise et tiède, d'immenses allées d'arbres, des ciels filants, confus sous le chant des eaux, des promenades muettes dans les bois à la tombée du jour. Il évoquait les solennelles liturgies du temps de Saint-Benoît. Il voyait la moelle blanche des champs monastiques monter sous l'écorce à peine taillée des saons. Il parvenait à s'emballer, se criait « Tu as rêvé pendant des années sur les cloîtres, réjouis-toi car tu vas enfin les connaître ». Et il eût voulu partir aussitôt, y habiter, et brusquement d'un coup, il dégringolait dans la réalité et se disait « C'est facile de désirer vivre dans un monastère, de raconter à Dieu qu'on voudrait bien s'y abriter quand l'existence de Paris vous pèse. Mais lorsqu'il s'agit d'y émigrer pour de bon, c'est autre chose. » Il se ruminait ses pensées partout, dans la rue, chez lui, dans les chapelles. Il faisait la navette d'une église à l'autre, espérant soulager ses transes en les changeant de place, mais elle persistait, lui rendait tous les endroits insupportables. Puis c'était toujours dans les lieux consacrés cette siccité d'âme, ce ressort cassé des élans, ce silence qui se faisait soudain en lui, alors qu'il eût voulu se consoler en lui parlant. Ses meilleurs moments, ses haltes dans ce boulevardie, c'était certaines minutes de torpeur absolue. Il avait alors comme de la neige dans l'âme. Il n'y entendait plus rien. Mais cet assoupissement de pensée ne durait guère, et la bourrasque soufflait à nouveau, et les prières qui eussent pu l'apaiser se refusaient encore à sortir. Il sollicitait la musique religieuse, les proses désolées des psaumes, les crucifixions des primitifs pour s'exciter. Mais les oraisons couraient en se brouillant sur ses lèvres. Elles se dépouillaient de tout sens, devenaient des mots désemplis, des coques vides. À Notre-Dame de Victoire, où il se traînait dans l'espérance qui se dégèlerait au feu des prières voisines, il se dégourdissait en effet un peu. Il lui semblait alors qu'il se lézardait, fuyait goutte à goutte en des douleurs informulées qui se résumaient dans une plainte d'enfant malade où il disait tout bas à la Vierge « Ce que j'ai mal à l'âme ». Puis de là, il retournait à Saint-Séverin, s'installait sous cette voûte tannée par la patine des prières et hanté par son idée fixe.
Il se plaidait les circonstances

atténuantes, s'exagéraient les austérités de la trappe, tâchait presque d'exaspérer sa peur pour excuser, dans un vague appel à la Madone, ses défaillances. « Il faut pourtant que j'aille voir l'abbé Gévrezin, » murmurait-il. Mais le courage lui manquait pour aller prononcer ce « oui » que lui demanderait sûrement le prêtre. Il finit par découvrir un joint pour le visiter, sans se croire obligé à s'engager encore. « Après tout, » pensa-t-il, « je ne possède aucun renseignement précis sur cette trappe. Je ne sais même pas s'il ne serait point nécessaire pour s'y rendre de faire un voyage coûteux et long. L'abbé raconte bien qu'elle n'est pas éloignée de Paris, mais enfin, je ne puis sur cette simple affirmation me décider. Il serait bien utile aussi de connaître les mœurs de ces cénobites avant que d'aller séjourner chez eux. » L'abbé sourit quand Durtal lui soumit ses objections. « Le voyage est bref, » répondit-il. « Vous prenez à la gare du Nord à 8h du matin un billet pour Saint-Landry. Le train vous y dépose à 11h15. Vous déjeunez dans une auberge près de la gare. Là, tandis que vous buvez votre café, on vous prépare une voiture et après 4 heures de galop, vous arrivez à Notre-Dame-de-Lattre pour dîner. Est-ce difficile ?» Quant au prix, il est modique. Autant que je puis me le rappeler, le chemin de fer coûte 15 francs. Ajoutez 2 ou 3 francs pour le repas et 6 ou 7 francs pour la voiture. Et Durtal se taisant, l'abbé reprit. Eh bien. Ah, tout ça, si vous saviez, je suis dans un état à faire pitié. Je veux et je ne veux pas. Je sais bien que je dois m'y réfugier, mais malgré moi, je voudrais gagner du temps, retarder l'heure du départ. » Et il continua. « J'ai l'âme détraquée. Dès que je veux prier, mes sens s'épandent au dehors. Je ne puis me recueillir, et du reste, si je parviens à me rassembler 5 minutes, ne s'écoule point que je me désagrège. Non, je n'ai ni ferveur, ni contrition véritable. Je ne l'aime pas assez, là, s'il faut vous le dire. » Enfin, depuis 2 jours, une affreuse certitude s'est implantée en moi. Je suis sûr que malgré ma bonasse charnelle, si je me trouvais en face de certaines femmes dont la vue m'affole, je céderais. J'enverrais la religion au diable. Je reboirais mon vomi à pleine bouche. Je ne tiens que parce que je ne suis pas tenté. Je ne vaux pas mieux que lorsque je péchais. Avouez que je suis dans un bien misérable état pour me retirer dans une trappe. « Vos raisons sont pour le moins fragiles, » répondit l'abbé. « Vous me dites d'abord que vous êtes distrait dans vos prières, inapte à ne point disperser vos sens. Mais vous êtes comme tout le monde en somme. Sainte Thérèse elle-même déclare que bien souvent, elle ne pouvait réciter le credo sans s'évaguer. C'est là une faiblesse dont il sied de prendre humblement son parti. » Il convient surtout de ne pas s'appesantir sur ces mots, car la crainte de les voir revenir en assure l'assiduité. On se distrait de ces oraisons par la peur même de ces distractions et par le regret de les avoir eues. Allez plus de l'avant, cherchez le large, priez du mieux que vous pourrez et ne vous inquiétez pas. Vous m'affirmez d'autre part que si vous rencontriez une personne dont les attraits vous troublent, vous succomberiez. Qu'en savez-vous? Pourquoi prendre soin de séductions que Dieu ne vous inflige pas encore et qu'il vous épargnera peut-être? Pourquoi douter de sa miséricorde? Pourquoi ne pas croire au contraire que s'il jugeait la tentation utile, il vous aiderait assez pour vous empêcher de sombrer. Dans tous les cas, vous n'avez pas à appréhender par anticipation le dégoût de votre faiblesse. L'imitation l'atteste. Quoi de plus insensé et de plus vain que de s'affliger de choses futures qui n'arriveront peut-être jamais ? Non, c'est assez de s'occuper du présent, car à chaque jour suffit sa peine. Sufficit diei malicia sua. Vous prétendez enfin que vous n'avez pas l'amour de Dieu? Je vous répondrai encore, qu'en savez-vous?
Vous l'avez, cet amour, par cela seul que vous désirez l'avoir, que vous regrettez de ne pas l'avoir. Vous aimez notre Seigneur par ce seul fait que vous voulez l'aimer. « Oh, c'est spécieux !» murmura Durtal.

0: les chances pour vous agenouiller au pied d'un saint. Dès lors, Dieu l'inspirera, sera là. Vous n'avez rien à craindre. Quant à la communion, la perspective d'en être écarté vous effraie. Mais n'est-ce pas encore une preuve de plus que, contrairement à votre opinion, Dieu ne vous laisse pas insensible ? Oui, mais l'idée de communier ne m'effraie pas moins. Je vous répéterai encore, si Jésus vous était indifférent, il vous serait bien égal de consommer ou de ne pas consommer les espèces saintes.
1: Tout cela ne me convainc guère, soupira Durtal. Je ne sais plus où j'en suis, j'ai peur du confesseur, des autres, de moi-même. C'est insensé, mais c'est plus fort que moi. Je ne parviens pas à prendre le dessus.
0: L'eau vous épouvante. Imitez Gribouille. Jetez-vous bravement dedans. Voyons, si j'écrivais à la trappe aujourd'hui même, que vous y arrivez quand ?
1: Oh ! S'écria Durtal. Attendez encore.
0: Le temps d'avoir une réponse, comptons 2 fois 24 heures. Voulez-vous vous y rendre dans 5 jours ?
1: Et comme Durtal, abasourdi, se taisait,
0: est-ce entendu ?
1: Alors Durtal éprouva dans ce moment une chose étrange. Ce fut, ainsi que plusieurs fois à Saint-Séverin, une sorte de touche caressante, de poussée douce. Il sentit une volonté s'insinuer dans la sienne, et il recula inquiet de se voir ainsi géminé, de ne plus se trouver seul dans ses propres êtres. Puis il fut inexplicablement rassuré, s'abandonna, et dès qu'il eut prononcé ce « oui », un immense allègement lui vint, et sautant alors d'un excès à l'autre, il s'ébroua à l'idée que ce départ n'aurait pas lieu tout de suite, et il regretta de passer encore à Paris 5 jours. L'abbé se mit à rire.
0: « Mais encore faut-il que les trappistes soient prévenus. C'est une simple formalité, car avec un mot de moi, vous serez aussitôt reçu. Mais attendez au moins que je l'envoie, ce mot. Je le mettrai à la poste ce soir. N'ayez donc aucune inquiétude et dormez en paix. »
1: Durtal rit à son tour de son impatience.
0: « Avouez, dit-il, que je deviens bien ridicule. »
1: Le prêtre haussa les épaules.
0: « Voyons, vous m'avez questionné sur ma petite trappe. Je vais m'efforcer de vous satisfaire. Elle est minuscule si on la compare à la grande trappe de Soligny ou aux établissements de Sept-Fonds, de Meilleray ou d'Ecbel, car elle ne se compose que d'une 10aine de pères de cœur et d'une 30aine de frères laids ou convers. » Il y a aussi avec eux un certain nombre de paysans qui travaillent à leur côté et les aident à cultiver la terre ou à fabriquer leur chocolat.
1: Ils font du chocolat ?
0: Cela vous étonne ? Et avec quoi voulez-vous qu'ils vivent ? Ah, dame, je vous préviens, ce n'est pas dans un somptueux monastère que vous irez.
1: J'aime mieux cela. Mais à propos des légendes sur les trappes, je suppose que les moines ne se saluent pas d'un frère. Il faut mourir. Et qu'ils ne creusent pas chaque matin leur tombe.
0: Ce sont des histoires à dormir debout. Ils ne s'occupent nullement de leur tombe. Et ils se saluent silencieusement, puisqu'il leur est interdit de parler.
1: Mais alors comment ferais-je, moi, si j'ai besoin de quelque chose ?
0: L'abbé, le confesseur, le père hôtelier ont le droit de converser avec les hôtes. Vous n'aurez affaire qu'à eux seuls. Les autres s'inclineront devant vous lorsqu'ils vous rencontreront. Mais si vous les interrogez, ils ne vous répondront pas.
1: C'est toujours bon à savoir. Et comment sont-ils habillés ?
0: Avant la fondation de Cîteaux, les bénédictins portaient, on le croit du moins, le costume noir de Saint-Benoît. Les bénédictins, proprement dit, s'en revêtent encore. Mais à Cîteaux, la couleur fut changée. Et les trappes, qui sont un rejeton de cette branche, ont adopté la robe blanche de Saint-Bernard.
1: Vous me pardonnez, n'est-ce pas, toutes ces questions qui doivent vous paraître puériles ? Mais puisque je suis sur le point de fréquenter ces religieux, encore faut-il que je sois un peu renseigné sur les coutumes de leur ordre.
0: Je suis à votre entière disposition,
1: répliqua l'abbé. Et Durtal, le questionnant sur la situation de l'abbaye même, Le monastère actuel date

date du XVIIIe siècle, mais vous verrez dans ces jardins les débris de l'ancien cloître qui fut érigé du temps de Saint-Bernard. Il y eut, au Moyen-Âge, une succession de bienheureux dans ce couvent. C'est une terre vraiment bénie, apte aux méditations et aux regrets. L'abbaye est située dans le fond d'une vallée, suivant les prescriptions de Saint Bernard. Car vous savez que si Saint Benoît aimait les collines, Saint Bernard recherchait les plaines basses et humides pour y fonder ses cénobies. Un vieux vers latin nous a conservé les goûts différents de ces deux saints. Benedictus colles, valles Bernardus amabat. Était-ce par un trait personnel ou dans un but pieux que Saint Bernard bâtissait ses ermitages dans des lieux malsains et plats? C'était pour que ses moines, dont la santé se débilitait dans les brumes, eussent constamment sous les yeux le salitaire image de la mort. Diantre, j'ajoute tout de suite que le val où s'élève Notre-Dame de Lâtre est maintenant sans marécage et que l'air y est très pur. Vous y longerez de délicieux étangs, et je vous recommande à la lisière de la clôture une allée de noyers séculaires, où vous pourrez faire d'émolliantes promenades au point du jour. » Et après un silence, l'abbé Gévresin reprit « Marchez beaucoup là-bas, parcourez les bois dans tous les sens, les forêts vous instruiront mieux sur votre âme que les livres. » Aliquid amplius invenies in silvis quam in libris, a écrit Saint Bernard. Priez, et les journées seront courtes. Durtal partit, réconforté, presque joyeux, de chez ce prêtre. Il se sentait au moins l'allègement d'une situation tranchée, d'une résolution enfin prise. Il ne s'agit plus maintenant que de se préparer de son mieux à cette retraite, se dit-il, et il pria, se coucha, pour la première fois depuis des mois, l'esprit tranquille. Mais le lendemain, dès son réveil, il déchanta, toutes ses préoccupations, toutes ses transes revinrent. Il se demanda si sa conversion était assez mûre pour la brancher et la porter dans une trappe. La peur du confesseur, l'appréhension de l'inconnu l'assaillirent à nouveau. « J'ai eu tort de répondre si vite. » Et il s'arrêta. Pourquoi ai-je dit oui ? Le souvenir de ce mot prononcé par sa bouche, pensé par une volonté qui était encore la sienne et qui était cependant autre, se rappelait à sa mémoire. « Ce n'est pas la première fois que pareil fait m'arrive, » rumina-t-il. « J'ai déjà subi seul dans les églises des conseils inattendus, des ordres muets, où il faut avouer que c'est vraiment atterrant de sentir cette infusion d'un être invisible en soi. » Et de savoir qu'il peut presque vous exproprier, s'il lui plaît, du domaine de votre personne. Et non, ce n'est pas cela. Il n'y a point substitution d'une volonté extérieure à la sienne, car l'on conserve absolument intact son franc arbitre. Ce n'est pas davantage une de ces impulsions irrésistibles qu'endurent certains malades, puisque rien n'est plus facile que d'y résister. Et c'est moins encore une suggestion, puisqu'il ne s'agit dans ce cas ni de passe magnétique, ni de somnambulisme provoqué, ni d'hypnose. Non, c'est l'irrésistible entrée d'une velléité étrangère en soi. C'est la soudaine intrusion d'un désir net et discret, et c'est une poussée d'âme tout à la fois ferme et douce. Ah, je suis encore inexact, je bafouille, mais rien ne peut rendre cette attentive pression qu'un mouvement d'impatience ferait évanouir. On le sent et c'est inexprimable. Toujours est-il que l'on écoute avec surprise, presque avec angoisse, cette induction qui n'emprunte pour se faire entendre aucune voix, même intérieure, qui se formule sans l'assistance des mots, et tout s'efface. Le souffle qui vous pénétra disparaît. L'on voudrait que cette incitation vous fût confirmée, que le phénomène se renouvelât pour l'observer de plus près, pour tenter de l'analyser, de le comprendre. Et c'est fini. Vous restez seul avec vous-même. Vous êtes libre de ne pas obéir. Votre volonté est sauve. Vous le savez, mais vous savez aussi que si vous repoussez ces invites, vous assumez pour l'avenir d'indiscutables risques. En somme,
poursuivit Durtal. Il y a là un flux angélique, touche divine. Il y a là quelque chose d'analogue à la voix interne si connue des mystiques. Mais c'est moins complet, moins précis, et pourtant c'est sûr. Et songeur, il conclut. Ce que je me serais rongé, ce que je me serais colleté avec moi-même, avant de pouvoir répondre à ce prêtre dont les arguments ne me persuadaient guère si je n'avais eu ce secours imprévu, cette aide. Mais alors, puisque je suis mené par la main, qu'ai-je à craindre ? Et il craignait quand même, ne parvenait pas à se pacifier. Puis s'il avait profité du bien-être d'une décision, il était miné pour l'instant par l'attente d'un départ. Il essayait de tuer les journées dans des lectures, mais il devait constater une fois de plus qu'il n'y avait de consolation à attendre d'aucun livre. Nul ne se rapprochait, même de loin, de son état d'âme. La haute mystique était si peu humaine, planait à de telles altitudes, loin de nos fanges, qu'on ne pouvait espérer d'elle un souverain appui. Il finissait par se rejeter sur l'imitation dont la mystique, mise à la portée des foules, était une tremblante et plaintive amie qui vous pensait dans les cellules de ses chapitres, priait et pleurait avec vous, compatissait en tout cas au veuvage éploré des âmes. Malheureusement, Durtal l'avait tant lu et il était si saturé des évangiles qu'il en avait temporairement épuisé les vertus parégoriques et les calmants. Là de lecture, il recommença ses courses dans les églises. « Et si les trappistes ne veulent pas de moi, se disait-il, que deviendrai-je ? » « Mais puisque je vous affirme qu'ils vous accueilleront, répliquait l'abbé qui l'allait voir, il ne fut tranquille que le jour où le prêtre lui tendit la réponse de la trappe. Il lut. Nous recevrons très volontiers pour 8 jours à notre hôtellerie le retraitant que vous voulez bien nous recommander. Je ne vois pour le moment aucun empêchement à ce que cette retraite commence mardi prochain. Dans l'espoir, monsieur l'abbé, que nous aurons également bientôt le plaisir de vous revoir dans notre solitude, je vous prie d'agréer l'assurance de mes sentiments les plus respectueux. Don Étienne, hôtelier. Il la lut et la relut, enchanté et terrifié à la fois. « Il n'y eut plus à douter, c'est irrévocable, » fit-il. Et il s'enfuit en hâte à Saint-Séverin, ayant moins peut-être le besoin de prier que de se rendre près de la Vierge, de se montrer à elle, de lui faire une sorte de visite de remerciement, de lui exprimer rien que par sa présence, sa gratitude. Et il fut pris par le charme de cette église, par son silence, par l'ombre qui tombait dans l'abside du haut de ses palmiers de pierre, et il finit par s'annonchalir, par s'acagnarder sur une chaise pour n'avoir plus qu'un désir, celui de ne pas rentrer dans la vie de la rue, de ne pas sortir de son refuge, de ne plus bouger. Et le lendemain, qui était un dimanche, il s'arrêta chez les bénédictines pour entendre la grand-messe. Un moine noir la célébrait. Il reconnut un bénédictin quand ce prêtre chanta « Dominus vobiscum », car l'abbé Gévrezin lui avait appris que les bénédictins prononçaient le latin à l'italienne. Bien qu'il n'aimât guère cette prononciation qui enlevait au latin la sonorité de ses mots et faisait en quelque sorte des phrases de cette langue des attelages de cloches dont on aurait cantonné les battants ou étoupé les vases, il se laissait aller, poigné par l'onction, par l'humble piété de ce moine qui tremblait presque de respect et de joie alors qu'il baisait l'autel. Et il avait une voix foncée à laquelle répondaient, derrière la grille, les clairs envolés des nonnes. Durtal haletait, écoutant ces tableaux fluides de primitifs se dessiner, se former, se peindre dans l'air. Il était saisi aux moelles, ainsi qu'il avait été jadis pendant la grand-messe de Saint-Séverin. Perdu dans cette église où la fleur des mélodies se fanait pour lui, depuis qu'il connaissait le plein chant des bénédictines, il la retrouvait, cette émotion, ou plutôt il la rapportait avec lui de Saint-Séverin dans cette chapelle. Et pour la première fois, il eut un désir fou, un désir si violent qu'il lui fondit le cœur. Ce fut au moment de la communion. Le moine, levant l'hostie, proférait le « Domine non sum dignus ».
pâle et les traits tirés, les yeux

0: dolent, la bouche grave, il semblait échappé d'un moutier du Moyen-Âge, découpé dans un de ces tableaux flamands où les religieux se tiennent debout au fond, alors que devant eux, des moniales agenouillés prient, les mains jointes, près des donateurs, l'enfant Jésus auquel la Vierge sourit en baissant sous un front bombé de longs cils. Et lorsqu'il descendit les marches et communia deux femmes, Durtal frémit, jaillit en un élan vers le ciboire. Il lui parut que s'il s'était alimenté avec ce pain, tout serait fini, ses sécheresses et ses peurs. Il lui sembla que ce mur de péché qui avait monté d'année en année et lui barrait la vue s'écroulerait et qu'enfin il verrait. Et il eut hâte de partir pour la trappe, de recevoir lui aussi le corps sacré des mains d'un moine. Cette messe le renforça comme un tonique. Il sortit de cette chapelle joyeux et plus ferme, et quand l'impression s'affaiblit un peu, avec les heures, il demeura moins attendri, peut-être, mais aussi résolu, plaisantant avec une douce mélancolie. Le soir, sur sa situation, se disant « Il y a bien des gens qui vont à Barège ou à Vichy faire des cures de corps, pourquoi n'irais-je pas, moi, faire une cure d'âme dans une trappe ?»
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1: Bienvenue dans la parole aux associations. Le 13 septembre dernier avait lieu la journée mondiale des legs en faveur des associations et fondations. Une journée qui invite à réfléchir à une question intime. Qu'allons-nous transmettre après nous? Pour en parler, je reçois Anne Murat, secrétaire nationale au CCFD Terre Solidaire, ONG de solidarité internationale qui lutte depuis plus de 60 ans pour faire reculer la faim et avancer la dignité de chacun. Bonjour Anne Murat.
2: Bonjour.
1: Le leg, les donations, les assurances-vie, ce sont des sujets dont on parle finalement assez peu. Alors pourquoi est-ce important d'en parler aujourd'hui ?
2: Alors finalement, tout cela, c'est ce qu'on appelle les libéralités. Elles restent encore largement méconnues. Il faut savoir qu'aujourd'hui, seuls 9% des Français de plus de 50 ans envisagent de léguer une partie de leurs biens à une association et seuls 2% franchissent le pas. D'où l'importance de cette journée en termes d'information. C'est une ressource vitale pour les associations et les fondations reconnues d'utilité publique. Et pour une association comme le CCFD Terre Solidaire, les libéralités permettent de sécuriser ces ressources et d'agir sur le long terme avec davantage de stabilité et donc plus sereinement. Et il est important quand même de préciser que cette journée mondiale des legs n'est pas une journée d'appel aux dons directement. C'est avant tout une invitation à réfléchir à la transmission bien au-delà d'un patrimoine et de s'interroger sur ce que nous souhaitons faire vivre en fait après nous, des convictions, des valeurs, une certaine idée de la fraternité et du monde que nous souhaitons laisser derrière nous. C'est bien souvent une manière très concrète de prolonger un engagement, parce que au fond, faire un leg, c'est peut-être une manière de dire ce qui m'a fait vivre, j'aimerais que cela continue à vivre après moi.
1: Justement, est-ce que cette notion de transmission prend une résonance particulière pour le CCFD Terre Solidaire et qui est un service d'église ?
2: Oui, comme je viens de vous le dire, le leg, c'est transmettre ce qui a donné du sens à une vie. Je vais vous donner l'exemple de Daniel pour illustrer mon propos. Une ancienne enseignante, engagée dès son adolescence dans un mouvement d'action catholique, elle a choisi de léguer son appartement au CCFD Terre Solidaire. Elle explique les raisons qui l'ont motivée. Je lui donne la parole. Léguer cet appartement au CCFD Terre Solidaire, c'est léguer à une grande famille dans laquelle je me suis engagée comme donatrice et bénévole. Elle parle aussi de témoignages quand elle dit « Je transmets à mes proches l'espérance en une terre solidaire ». C'est aussi une façon de transmettre les valeurs qui, j'espère, ont animé ma vie. C'est une façon de dire qui je suis. Je trouve ces paroles très touchantes. Elle résume très bien ce que peut être un leg, faire vivre au-delà de soi, après sa mort, les valeurs auxquelles on croit et qui nous ont fait vivre ici-bas. Finalement, cette idée rejoint profondément le message chrétien de fraternité et d'attention aux autres.
1: Oui, c'est une très belle manière de voir les choses, mais certains auditeurs peuvent penser que léguer à une association est réservé aux personnes qui disposent d'un patrimoine important ou que les démarches sont compliquées. Alors, qu'en est-il réellement ?
2: Alors, c'est justement une idée reçue que nous souhaitons faire évoluer. Le leg ne concerne pas que les très riches et il n'y a pas de petit leg. Chacun peut réfléchir à ce qu'il souhaite transmettre, quel que soit le montant de son patrimoine, tout ou partie, et même s'il a des enfants. Et pour les démarches au CCFD Terre Solidaire, on a une équipe dédiée qui est disponible pour répondre aux questions, accompagner, cheminer dans la démarche gratuitement, en toute confidentialité avec les personnes qui pensent à un leg.
1: Merci beaucoup Anne Murat pour votre éclairage sur la transmission, la générosité et la fraternité. Et à bientôt sur KTO Radio.
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3: Léon XIV en France, les derniers préparatifs avant son arrivée. Trois questions à Mgr Benoît Bertrand, évêque de Pontoise et président du comité d'organisation du voyage du pape.
4: Tout le monde est invité, alors venez à la rencontre du Saint-Père. Bien sûr, les questions logistiques sont là, mais il n'y a pas que les questions logistiques. Nous avons à nous habiller le cœur, à nous préparer à rencontrer le pape, à l'écouter et à prier avec lui, parce que le plus important, c'est ce qui se passe dans nos cœurs.
3: À quelques jours de l'arrivée du pape, où en est la préparation sur le terrain ?
4: Alors, il y a la préparation logistique, la construction du podium, le barriérage, l'installation des toilettes. Il y a bien sûr toute une organisation autour de la liturgie qui est prévue. Il y a, je crois, plusieurs centaines de points de communion de prévus. Il y a une tonne d'hosties qui doit arriver. Il y a bien sûr des kilomètres de barriérage. Tout ça,

0: Ça s'organise en excellente entente avec la préfecture de police, avec les préfectures de Lourdes, de Metz, avec 15 000 bénévoles à Paris, et puis bien sûr des milliers de bénévoles à Lourdes et à Metz. Et c'est pour moi l'occasion, comme président de ce comité d'organisation, de remercier déjà et de grand cœur tous ceux et toutes celles qui sont engagés pour que ce moment soit historique. Nous avions un objectif au début de 12 000 bénévoles, mais quand on voit la vague d'inscriptions arriver, nous avons désormais besoin de 15 000 bénévoles et nous nous approchons de ce nombre. Par contre, nous avons encore des personnes à trouver, des ministres extraordinaires pour distribuer la communion. Il nous faut 3 000 ministres extraordinaires pour donner la communion aux fidèles, en particulier sur les Champs-Élysées. Alors les religieux, les religieuses, les diacres et laïcs qui ont l'habitude de donner la communion dans leur paroisse, qu'ils se signalent.
1: Quelle est la mobilisation pour venir assister aux différents déplacements du pape ?
0: La mobilisation est incroyable. Bien sûr qu'il y a encore de la place. Inscrivez-vous, que vous soyez jeune, adulte, en famille, inscrivez-vous, vous aurez un carré sur les Champs-Élysées, autour de l'Arc de Triomphe ou bien sur la Grande Armée. Le pape, évidemment, fera le tour de l'Arc de Triomphe, descendra la Grande Armée et puis venez encore, comme je l'ai dit tout à l'heure, durant la déambulation, on attend près de 150 000 à 200 000 personnes qui viendront pour saluer le pape, une déambulation qui sera animée par des orchestres, par des chorales, par des fanfares. Et je remercie les étudiants des grandes écoles d'avoir organisé et animé cette déambulation pour qu'elle soit la plus joyeuse, la plus festive possible. Vous savez qu'à Lourdes, les inscriptions sont malheureusement closes. 150 000 personnes sont accueillies. Malheureusement, le sanctuaire de Lourdes est très limité. Il y a le Gave qui passe au milieu. Donc la préfecture de police nous a demandé de clore les inscriptions. Mais je sais qu'il y a encore de la place à Metz. Actuellement, nous sommes à 40 000 inscrits pour le site de Metz. Donc il peut y avoir encore des personnes qui, le long de la déambulation du pape dans les rues de Metz, pourront venir le saluer et leur dire leur affection.
1: Quels sont les principaux postes de dépenses prévus dans le budget ?
0: Le podium lors de la veillée de prière, lors de la messe, il y a bien sûr les 42 écrans qui sont prévus à Paris, il y a la sonorisation, il y a le podium à Lourdes, bien sûr, il y a les frais engagés lors de la visite du pape Léon au Palais des Congrès, il y a toute l'organisation liturgique, et tout cela, ça demande évidemment beaucoup d'argent. Nous sommes maintenant à un peu plus de 7 millions reçus, donc j'appelle tous ceux et toutes celles qui peuvent donner à nous aider, bien sûr, parce que cet événement sera exceptionnel. Et préparer une messe pour 250 000 personnes et préparer une messe pour 800 ou 1 million de personnes, c'est pas la même chose. Et en termes d'écran, de sonorisation, de barriérage, d'organisation, nous sommes amenés, de fait, à devoir augmenter le budget, mais parce que l'événement est considérable et il y aura bien sûr des retombées certaines, tant du point de vue médiatique que du côté des villes visitées à Paris, à Lourdes et à Metz. Donc merci de votre générosité, merci de faire en sorte que cet événement soit beau et heureux. Voilà, alors j'invite tous les téléspectateurs, tous ceux qui nous regardent sur KTO, bien sûr peut-être à se déplacer à Paris, à Lourdes, à Metz, mais ceux qui ne pourront pas se déplacer pourront bien sûr regarder sur KTO tous les reportages, tous les directs, tous les plateaux qui vont être faits lors de cette visite exceptionnelle du pape. Mais comme je le disais, le plus important, c'est ce qui se passe dans nos cœurs. Donc, habillons-nous le cœur, prions avec cette petite prière que nous avons tous reçue pour que le monde ait la vie. Alors, voilà, je souhaite à chacun et à chacune qui nous écoute que ce voyage du Saint-Père en France porte beaucoup de fruits dans nos vies, dans la vie de l'Église, dans la vie de notre pays et dans la vie du monde.

Bonjour. Après l'été torride, il pleuvait enfin un soir de septembre. Alors sous le ciel gris, le visage rafraîchi par l'averse, je me suis surpris à penser « comme il fait beau ». Après des mois où nous avions pu confondre le souffle du vent avec celui d'un sèche-cheveux sur le paillasson des prairies brûlées, j'en étais venu à oublier le frôlement bienfaisant des gouttes de pluie. Après la pluie, le beau temps, dit le dicton. Ne croyez-vous pas que cette succession de canicules devrait nous conduire à remettre en cause l'expression convenue « il fait beau » ? Il faut comprendre ce qui nous pousse à nommer beau le plein soleil et mauvais le temps pluvieux. Depuis des siècles, c'est le corps qui parle, les sens plus que l'intelligence. Nous savons bien que l'absence durable de nuages est une catastrophe pour la vie. Mais notre psychisme recherche les bienfaits du soleil. Quand il brille en hiver, par grand froid, on dit aussi qu'il fait beau. Le corps sait qu'il a besoin de lumière et aussi, dans certaines limites, de chaleur. Il fait beau. Cela veut dire « je me sens bien avec la météo du jour ». Il fait beau temps. Mais le mot « temps » est éludé depuis des lustres. Et ce n'est pas une

invention de la civilisation des loisirs. L'expression « il fait belle » est attestée au XIIe siècle. Le verbe « faire » est ici utilisé de façon étrange, comme pour attester que le soleil a une action bienfaisante, car la météo influence notre morale. Le mot « nuage » est ainsi associé à la tristesse ou au problème. Or voilà qu'avec les bouleversements climatiques, l'astre du jour commence à contredire sa bienfaisance dans les régions tempérées, plus seulement dans les déserts torrides. Depuis longtemps, le paysan qui guette la pluie n'a pas la même appréciation des nuages que le touriste. Mais désormais, avec la chaleur, la sécheresse et les incendies, les touristes ont à leur tour commencé à espérer les nuages et la pluie. En première ligne, les présentateurs météo font désormais figure de sentinelles du climat. Ils s'interrogent sur le vocabulaire qu'ils véhiculent, conscients de son impact sur les mentalités. La présentatrice Evelyne Delia a expliqué avoir progressivement banni l'expression « beau temps » de ses bulletins météo à la télévision, car le beau temps de certains est mauvais pour d'autres, elle pense aux agriculteurs. La médiatrice de Radio France a fait connaître des protestations d'auditeurs reprochant aux bulletins météo de parler systématiquement du soleil comme une bonne nouvelle et de la pluie comme une mauvaise nouvelle. Comme l'a reconnu Météo Suisse en 2022, les bouleversements climatiques brouillent les catégories traditionnelles de beau temps, mauvais temps, dégradation, maussade, etc. Depuis quelques années, certains commentateurs ont même pu tenter des formules qui nous sont peu familières. Imaginez, après quelques jours de grand soleil, se profile pour demain une amélioration pluvieuse. De quoi faire tourner la tête à un baromètre. Mais la sagesse paysanne nous rappelle que la pluie, c'est la vie. Et la médecine qu'il faut protéger notre peau des brûlures du soleil. Et voilà donc qu'à l'automne 2026, beaucoup d'entre nous, en voyant des nuages noirs s'amonceler à l'horizon, ont pu les considérer comme annonciateurs d'une bonne nouvelle.

Puisque vous communiez aux souffrances du Christ, réjouissez-vous afin d'être dans la joie et l'allégresse quand sa gloire se révélera. Si l'on vous insulte à cause du nom du Christ, heureux êtes-vous, puisque l'Esprit de gloire, l'Esprit de Dieu, repose sur vous.

Nous souvenons cette fin de journée du repas où le roi des martyrs offrit sa vie pour nous et de la croix où il remit son esprit à son Père. Disons-lui notre amour.

0: Toi qui nous as aimés jusqu'au bout, tu es la source du courage, le modèle des martyrs. Loué sois-tu.
1: Seigneur Jésus, nous t'adorons.
0: Toi qui appelles tous les pécheurs et leur offres la vie, loué sois-tu.
1: Seigneur Jésus, nous t'adorons.
0: Toi qui as confié à ton Église le sacrement de l'Alliance nouvelle pour la rémission des péchés, loué sois-tu.
1: Seigneur Jésus, nous t'adorons.
0: Toi qui nous donnes aujourd'hui la grâce de la foi, loué sois-tu.
1: Seigneur Jésus, nous t'adorons.
0: Seigneur, nous te rendons grâce pour le voyage apostolique que le pape Léon va bientôt effectuer en France. Bénis ceux qui préparent ce voyage, ouvre le cœur de tous au message qu'il délivrera à cette occasion. Loué sois-tu. Toi qui associes nos frères défunts au mystère de ta passion, loué sois-tu.

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1: Du psaume 3. Seigneur, qu'ils sont nombreux mes adversaires, nombreux à se lever contre moi, nombreux à déclarer à mon sujet, pour lui, pas de salut auprès de Dieu. Mais toi, Seigneur, mon bouclier, ma gloire, tu tiens haute ma tête. À pleine voix, je crie vers le Seigneur. Il me répond de sa montagne sainte. Et moi, je me couche et je dors. Je m'éveille, le Seigneur est mon soutien. Je ne crains pas ce peuple nombreux qui me cerne et s'avance contre moi. Lève-toi, Seigneur, sauve-moi, mon Dieu. Tous mes ennemis, tu les frappes à la mâchoire. Les méchants, tu leur brises les dents. Du Seigneur vient le salut, vienne ta bénédiction sur ton peuple.

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1: Et tout de suite, nous vous proposons d'écouter le documentaire intitulé INIR 2021-2026, une démarche inédite de reconnaissance et de réparation. Souvenez-vous, en 2021, les évêques de France confient à Marie de Rhin de Vaucresson la création de l'INIR pour construire pas à pas un chemin de reconnaissance et de réparation pour les personnes victimes de violences sexuelles dans l'Église. Ce film garde la trace de cette expérience qui marque l'histoire de l'Église en France. Il donne la parole à celles et ceux qui l'ont vécu, personnes victimes accompagnées, référents de situation, membres du collège d'experts et bien sûr Marie de Rhin de Vaucresson. Ce documentaire unique d'Honorine Grasset, produit par KTO sur une idée de Philippine de Saint-Pierre, réalisé par Alic Bonneton, est le fruit d'un travail en collaboration avec l'INIR.
2: Il y a une très grande écoute et c'est sans doute la première fois qu'une personne liée à l'Église, mais pas de l'Église, m'écoutait vraiment. Je crois que dans tout mon parcours, dans tout ce que j'ai vécu, on m'a peu réellement écouté. Et là, c'était le moment, quoi.
3: Quand la parole commence à être autorisée à se libérer, c'est aussi parce qu'on commence à être capable d'entendre et d'écouter. Et finalement, aujourd'hui, on parle encore beaucoup de la parole qui se libère. Moi, j'aime bien se dire, et si c'était l'écoute qui se libérait, et si c'était ça, aujourd'hui, sur lequel on travaillait plus intensément.
4: Il y a des blessures qui traversent les années. Des paroles longtemps restées silencieuses. Des personnes qui ont attendu d'être entendues, reconnues et accompagnées.
5: Bonjour.
6: Merci beaucoup d'être venu jusqu'à nous.
5: Mais je vous en prie.
7: Maintenant qu'on vous accompagne, je ne vous ai pas demandé le nom de votre auteur, vous vous en souvenez ?
4: Pendant près de 5 ans, une instance inédite a voulu répondre à cette attente. Construire, avec les personnes victimes de violences sexuelles dans l'Église, un chemin de reconnaissance et de réparation. Le 5 novembre 2021, un mois après la remise du rapport de la CIAZ, les évêques de France créent l'INIR, l'instance nationale indépendante de reconnaissance et de réparation. Une démarche nouvelle confiée à Marie de Rhin de Vaucresson. Juriste et ancienne défenseure des enfants, elle accepte cette mission bénévole de créer et structurer cette nouvelle instance pour accueillir les récits des personnes victimes, reconnaître ce qu'elles avaient vécu et les accompagner vers un processus de réparation et de restauration. De début 2022 à juin 2026, 1891 demandes ont été adressées à l'INIR. 1777 personnes ont été accompagnées ou ont obtenu une réponse. 1148 décisions ont été rendues par le collège. Derrière ces chiffres, autant de visages et d'histoires différentes, uniques. Nous avons voulu réaliser ce film pour mener avec l'INIR un travail de documentation pour l'histoire. En recueillant la parole de certaines des personnes victimes accompagnées, ceux qui ont porté cet accompagnement, et celle de Marie de Rhin, figure centrale de cette instance, dont le mandat de présidente a pris fin le 1er septembre 2026. Parce que cette démarche était inédite, il était essentiel d'en garder une trace.

0: Je suis une directrice des services de la protection judiciaire de la jeunesse de métier. J'ai été défenseur des enfants, j'ai été secrétaire générale du Conseil national de protection de l'enfance. Et en réalité, j'ai été confrontée plusieurs fois à devoir créer des dispositifs par morceaux ou bien de manière conséquente, comme pour le Conseil national de la protection de l'enfance, qui a été créé par une loi à laquelle j'avais contribué en étant en cabinet ministériel. Et après, je suis devenue donc secrétaire générale. Donc moi, l'enjeu, c'était mon approche professionnelle du sujet, de penser à un dispositif, c'est-à-dire une manière d'accompagner les personnes et puis une manière d'organiser cet accompagnement.
1: On a fait remonter ça.
0: C'était très très important de pouvoir mesurer quel était l'engagement de l'Église à la réception du rapport de la CIAZ, l'engagement dans l'adhésion au constat déjà, et puis aussi dans la volonté de se transformer assez suffisamment pour être au rendez-vous des réponses à construire avec les personnes victimes. Donc j'ai eu besoin de mesurer cette confiance et ça s'est passé, je peux vous le dire, j'ai un souvenir très précis dans notre salon familial en tête à tête avec le président de la Conférence des évêques de France où j'ai pu vraiment comprendre là où il situait les enjeux pour les personnes victimes.
2: L'INIR n'a pas de précédent. Ni dans l'Église, ni ailleurs.
0: C'est le principe même de l'instance qui est inédit. C'est-à-dire qu'elle existe parce que les évêques ont décidé à un moment donné qu'elle existait et m'ont demandé de construire un chemin de reconnaissance et de réparation. C'est-à-dire un dispositif que moi j'ai construit à partir de mes propres références, c'est-à-dire les références du champ social, du champ psychosocial, du champ judiciaire qui depuis déjà plus de 40 ans travaille à ces questions de la place des victimes dans le procès, même si on sait qu'il y a encore beaucoup, beaucoup de choses à faire, et travaille à la question, justement, hors procès aussi. C'est-à-dire, c'est quoi une réponse de justice pour des personnes victimes, même quand la justice ne peut pas intervenir. Et en fait, c'est ça la question pour nous, c'est que les évêques ont souhaité qu'une réponse soit apportée aux personnes victimes quand aucune autre réponse ne peut plus être apportée. Donc, quand une réponse peut être apportée par la société civile, c'est la meilleure réponse. L'Église, elle s'inscrit dans une société, elle s'inscrit dans un état de droit, dans une démocratie, et elle n'invente pas son propre système de justice.
3: Ma première démarche auprès de l'évêché avait été compliquée. Il n'avait pas été suivi d'effet pour moi. Donc, j'étais en quête d'autre chose. Que j'imaginais pouvoir trouver et que j'ai trouvé. Je ne me suis pas trompée.
4: Jamais je n'aurais saisi l'INIR s'il n'y avait pas eu cette notion d'indépendance. Pour moi, c'était quelque chose de clair. Je souhaitais une impartialité et vraiment une mise à distance, finalement, de la religion par rapport à ce que moi j'allais dire et par rapport à ce qui allait sortir de cet entretien. Et la notion d'indépendance, pour moi, elle est primordiale. Je ne peux pas concevoir, à mon sens propre, cette instance sans cette indépendance.
0: Le principe de...

0: L'indépendance, c'est la condition de la confiance. On ne peut pas prétendre qu'une institution qui souhaite mettre en place un système de réparation puisse y prendre une place majeure. Pourquoi ? Parce que cette institution, l'Église, elle a reconnu qu'elle avait failli. Et une institution qui reconnaît qu'elle a failli, elle a rarement la solution en son sein.
1: Chaque fois, c'était moi qui devais aller vis-à-vis de l'Église pour avoir des nouvelles, pour savoir ce qui s'est passé, pour savoir si ce prêtre était encore en France ou pas, il était encore prêtre ou pas. Et donc, j'en avais marre de venir vis-à-vis de l'Église et d'aller toujours à sa rencontre. Et à un moment donné, je me suis dit, ah, l'INIR, c'est quelque chose d'indépendant, c'est lié à l'Église, parce que c'est l'Église qui l'a voulu, mais c'est pas l'Église. Mais ça reste un peu l'Église. Donc je me suis dit que c'était sans doute le bon endroit pour pouvoir parler.
0: Il faut être indéfectiblement aux côtés des personnes victimes. Donc l'indépendance, ça signe ça. C'est-à-dire qu'on ne fait pas de compromis. Nos décisions, elles ne sont pas orientées ni pour organiser l'instance, ni pour prendre les décisions quand il y a une réparation financière, ni pour orienter des démarches restauratives qui parfois vont chercher un peu dans leur retranchement des évêques ou le président de la Conférence des évêques de France pour avoir des explications. Il y a beaucoup de personnes qui ont envie d'en savoir plus, d'avoir des explications. Et il faut être prêt parfois aussi à entendre les exigences des personnes victimes. Et donc pour passer d'un rapport d'exigence qui de toute façon sera permanent avec les personnes victimes à un rapport de confiance qui permet de construire ensemble, il faut marquer l'indépendance.
2: Alors déjà, j'ai été surpris qu'il y ait pu avoir une structure indépendante voulue par l'Église. Enfin, c'était quand même... Il y avait un truc, pour moi, très différent de l'image que je pouvais en avoir. Pour moi, c'était capital, parce qu'elle ne peut pas être jugée partie. Et donc, justement, la loi avait changé. Donc, les affaires qui étaient arrivées au sein de l'Église passaient dans le civil. Et donc, ça correspondait à un, pour moi, très juste. Je ne crois pas que je serais allé dans une structure comme ça si elle avait été totalement dépendante de l'Église. J'avais quand même une dent contre l'Église, mine de rien.
0: On ne peut pas imaginer, alors que les défaillances sont systémiques, comme l'a très bien démontré le rapport de la CIAZ, que la réponse, la solution vient de l'intérieur. Ça veut dire que reconnaissant cette défaillance, ils reconnaissent que la réponse ne peut pas venir d'eux. Donc ils vont chercher à l'extérieur et ils viennent, en l'occurrence, me chercher. Et moi, j'agrège des personnes pour lesquelles, à chaque fois, je vérifie. Aujourd'hui, c'est encore 48 personnes. Il y a près de 60 personnes qui seront passées dans l'instance. Et à chaque fois, je vérifie que cette question de l'indépendance qui impose la distance avec l'institution ecclésiale, elle est effectivement tout à fait présente chez les personnes que je recrute.
3: Revendiquer cette indépendance a aussi un prix, celui des oppositions, y compris au sein de l'Église.
0: Je pense même que les personnes qui sont dans l'opposition n'ont pas forcément pris le temps de comprendre ce qui pouvait se jouer. Et ce que je regrette, et je regrette parce que ça s'est passé aussi avec des évêques, mais ça s'est passé avec des courants d'église notamment, cette opposition-là, où du coup je suis attaquée personnellement, ad nominis, comme voulant par exemple détruire l'église. C'est pas mon sujet, c'est vraiment pas mon sujet, et ça l'a jamais été évidemment. Et on peut revenir au début de l'entretien sur ce que j'ai dit dans mon rapport à l'Église. La question, elle est que je suis là pour les personnes victimes. Alors, soit on accepte de manière un peu mature de voir où sont les intérêts pour les personnes victimes, et donc les intérêts pour toutes les institutions qui ont failli face aux violences sexuelles faites aux enfants. Et pour moi, l'intérêt, c'est d'abord de reconnaître et c'est d'apporter des réponses.
4: L'enjeu, c'est vraiment un accompagnement individualisé, donc entre un référent et une personne victime.
5: Oui, bonjour monsieur, c'est Stéphanie Carré à l'INIR. On devait s'appeler aujourd'hui, bonsoir. Est-ce que je vous appelle au bon moment ? Très bien, alors je me présente, je suis Stéphanie Carré, je suis coordinatrice de l'accompagnement des personnes victimes au sein de l'INIR. C'est à ce titre-là que je vous appelle aujourd'hui, pour faire suite au message que vous nous avez envoyé la semaine dernière. Avant qu'on démarre, je voulais vous remercier, monsieur, pour votre confiance. On sait que c'est... On le lit d'ailleurs dans votre message, que ce n'est pas un message qui est facile à écrire et à envoyer. Merci en tout cas de nous avoir écrit et de nous permettre de parler aujourd'hui. L'objet de notre échange aujourd'hui, ça va pas être d'entrer dans le détail de votre histoire. C'est plutôt

0: Peut-être de comprendre pourquoi vous avez fait appel à l'INIR, surtout de nous assurer qu'on est bien compétent pour vous accompagner. Et si c'est le cas, de vous présenter un peu en détail la démarche pour que vous sachiez un peu voilà, ce qu'on propose et comment ça se présente la démarche d'accompagnement à l'INIR.
1: Je me suis dit que je suis au bon endroit, parce que c'était un contact téléphonique. Donc, qui a été. C'était une femme. Et c'était un entretien long, assez long quand même. Et quelqu'un qui était vraiment à l'écoute. Et qui m'a encouragée. Et je me suis dit, non, je vais pas lâcher. Je vais continuer. Et j'ai attendu après avec impatience, en effet, d'être contactée pour que l'accompagnement commence.
0: Dans ce tout premier entretien, en fait, on prend le temps et on offre un espace d'écoute. Il faut savoir quand même qu'il y a certaines personnes qui, là, pendant cet entretien-là, ça sera la première fois qu'elles vont parler des violences qu'elles ont subies. Et donc, ça contribue à cette reconnaissance dès ce moment-là. Donc, un espace d'écoute, même si cet entretien, il n'a pas vocation à rentrer dans le détail des violences, mais vraiment permettre aux personnes de déjà déposer un bout de leur histoire.
1: À ce moment-là, je ne suis pas encore... je me reconnais pas en tant que victime. J'ai commencé un certain nombre de choses, j'ai lancé des démarches, mais je suis pas encore victime. Enfin, je ne peux pas me le dire en tout cas.
2: Pour moi, c'est d'abord un cheminement personnel avant de saisir l'INIR, de quasiment 30 ans de travail personnel avec des psys, différentes méthodes, et que à un moment donné dans ce parcours, il a été important pour moi de dire où l'Église donnait cette possibilité. Donc la première motivation, c'était pas de la colère, pas de la révolte, mais voilà, simplement dire ce qui s'était passé, savoir s'il y avait eu d'autres personnes à l'endroit où j'étais à ce moment-là, et commencer à pouvoir mettre des mots. Voilà. Donc c'est tout au long d'un processus personnel où j'étais arrivé à une certaine maturité pour pouvoir avoir ce besoin de dire les choses de manière simple et où j'avais pas d'attente à ce moment-là. C'était, ben, moi j'en suis là dans mon parcours, il faut que je dise à l'Église ce qu'un prêtre m'a fait, et ça faisait partie de mon processus.
3: Je savais pertinemment qu'à un moment, il allait falloir reparler de ce qui s'était passé, qu'il allait falloir faire ressurgir tous ces souvenirs-là, et des souvenirs présents, hein, qui sont, il suffit de les évoquer, il suffit de les interpeller, de les convoquer pour qu'ils reviennent tout de suite. Hein. C'est des souvenirs, ce sont des images, mais ce sont aussi des odeurs, des mots, c'est des attitudes. Enfin voilà, donc je savais bien que c'était quand même quelque part une mise en danger, en fait. Mais une petite mise en danger, mais une mise en danger quand même.
4: Mais une fois ce premier contact avec l'INIR, avant même de pouvoir commencer ce chemin d'accompagnement, certaines personnes victimes ont dû attendre. Longtemps. Car dès les 6 premiers mois de sa création, l'INIR a enregistré un millier de demandes. Il a donc fallu dès le départ apprendre à composer avec cette attente. Un travail s'est alors engagé avec les personnes victimes pour en atténuer les effets. La création d'une lettre d'information mensuelle, la mise en place d'une permanence téléphonique dédiée et surtout la priorisation de certaines situations. Malgré tout, ce temps d'attente est demeuré incompressible et pour beaucoup, difficile à vivre.
2: Mon premier contact avec l'INIR, de ce point de vue-là, a été, je peux le dire de manière simple, a été traumatisant. Parce que l'Église donne la possibilité d'être entendue et accueillie en tant que victime. Et entre le moment où on vous dit « Ok, on est là pour vous » et le moment où on m'accueille réellement, il se passe 21 mois. Intérieurement, dans mon cheminement, c'est une trahison. De nouveau, de l'Église. Et c'est très violent, parce que j'avais pas de nouvelles. Je faisais des mails, j'avais pas de retour.
5: J'ai pris contact avec eux une première fois, et puis il a fallu attendre presque 2 ans, sans nouvelles, vraiment. Je les ai relancés 2-3 fois, et pendant 2-3 fois, ils me disaient juste, bon, il y a beaucoup d'attentes. Ce que j'ai appris qui n'était pas forcément vrai, c'est juste parce qu'en fait, ils étaient en train de réfléchir si mon cas pouvait recourir à l'INIR ou pas. Et puis après, j'ai reçu un coup de fil du directeur de l'INIR qui m'a appelé et qui m'a dit voilà ce qui s'est passé, voilà pourquoi en fait ça a été retardé, et ça m'a un peu soulagé.
6: C'était vachement long quand même, 2 ans et demi d'attente.

0: suis dit... Alors, moi, je pouvais attendre. Peut-être que ça aurait... Si ce délai avait été plus court pour des gens qu'on avait besoin, parce que eux, ils attendaient cette restauration, cette reconnaissance.
1: Mais voilà, l'INIR avait besoin de se structurer, mais peut-être que l'INIR a démarré trop tôt, trop vite, avec pas assez de moyens, ou trop de demandes en face des moyens, qui fait que ça a été une terrible souffrance. Et ça, c'est pas normal. Et ça, ça peut être amélioré. Et à partir du moment, par contre, où j'ai été pris en charge, pour moi, il n'y a rien à améliorer.
2: En tout cas, voilà, on a cherché à sécuriser un maximum ce que les personnes victimes allaient vivre avec l'instance, ce qui permet de créer des conditions de confiance qui sont au-delà simplement de la relation interindividuelle. Et c'est important parce qu'on n'intervient pas longtemps. Et donc, 4 mois, 6 mois, c'est vraiment court hein, dans la vie d'une personne. Donc, il faut pouvoir... faire en sorte que ce temps avec l'INIR soit le plus sécurisé possible, d'abord, et que la relation de confiance, elle s'installe immédiatement.
3: Donc, je vous propose de vous mettre là-bas.
4: Entendu.
5: Tout a toujours été établi au choix. Ça peut être un appel téléphonique, ça peut être un appel visio, ou un entretien en présentiel. Le choix est toujours laissé à la fois pour ces raisons qui sont des raisons, disons, géographiques, mais à la fois aussi pour des raisons de respect, de laisser la personne choisir le mode de proximité ou pas qu'il peut avoir avec l'interlocuteur.
4: Comme je n'habite pas très très loin de Paris, j'ai préféré de toute manière rencontrer quelqu'un, que ce soit un homme ou une femme. Je préférais de visu parce que c'est une chose tellement intime à expliquer, si vous voulez. Et je dois dire que l'INIR, que ce soit par écrit, par téléphone, un accueil irréprochable.
6: Ces moments-là, on va expliquer en détail la démarche, ce qui va se passer, combien de temps ça va prendre, comment on va s'ajuster à elle, à la fois présenter le cadre et à la fois expliquer que pour nous, c'est important de prendre soin de la personne, de prendre le temps dont elle a besoin. Est-ce que vous avez des attentes, vous, particulières? Est-ce que vous avez quelque chose en tête? Est-ce que vous imaginez quelque chose? Pendant cet entretien, moi, je prends un certain nombre de notes qu'on va garder dans le dossier et que la référente ou le référent va pouvoir lire au moment avant de démarrer l'accompagnement.
7: Derrière chaque personne accompagnée, il y a un référent. Des dizaines de parcours, mais toujours la même exigence.
2: Les référents, ce sont des personnes expérimentées, qui ont une formation initiale qui garantit qu'elles sont formées à l'écoute, qui ont un intérêt, une appétence et, si possible, une formation aussi en matière de psychotrauma. Ils viennent des champs juridiques, de l'action sociale, des champs médicaux aussi, paramédicaux, du soin au sens large du terme. On a des psychologues, des médecins, des médiateurs, des avocats. Ils sont formés ensemble dans une formation d'intégration.
8: J'ai l'impression quand même que le fait d'avoir déjà été écouté, ça a été... C'est ça qui a été vraiment le mieux, en fait.
6: Ok.
8: C'est énorme. C'était pas attendu, en fait.
6: Bon.
8: Merci.
6: Merci à vous.
8: Du cœur.
9: C'était très enveloppant, très accompagnant, très. Ça demandait pas d'effort. C'était naturel. Ça allait de soi. Je sais pas exactement. Pour moi, ça s'est passé comme ça. La confiance, elle s'est fait de suite.
6: La confiance, c'est le cœur de l'accompagnement. Et ce qui permet cette confiance, je pense que déjà, c'est le fait que ce soit la personne qui décide de s'adresser à l'INIR. C'est un premier pas de la personne vers nous. Et ensuite, c'est le fait qu'à chaque étape du processus, elle soit accompagnée, elle soit crue, elle soit accueillie par des personnes qui sont bienveillantes, qui les écoutent. C'est vraiment quelque chose qu'on essaye de faire au mieux à chaque étape.
0: Je me souviens quand elle m'a appelé en rendez-vous, les mails c'est toujours impeccable, quand on vous donne rendez-vous à telle heure, c'est toujours à la bonne heure. Et elle m'a dit, mais moi je peux peut-être ne pas vous convenir, vous n'hésitez pas. Est-ce que vous voulez qu'on se voit? Vous venez à Paris? Est-ce que vous voulez qu'on se voit en vidéo? Comme vous voulez. Au bout de 10 minutes, vous en avez marre, on coupe.
1: Tout était au téléphone hein, pour moi, c'était important de rester un peu caché et à distance.
10: Il y a eu une très grande écoute. Et c'est sans doute la première fois

0: qu'une personne, qu'une personne liée à l'Église, mais pas de l'Église, m'écoutait vraiment. Je crois que dans tout mon parcours, dans tout ce que j'ai vécu, on m'a peu réellement écouté. Et là, c'était le moment, quoi.
1: Au fond, l'institution comme la société, hein, c'est le cas pour toutes les violences sexuelles subies dans l'enfance il y a très très très longtemps, la société était incapable de les reconnaître, de les identifier. Donc il y a un déni profond qui fait que, de toute façon, cet enfouissement, il est aussi individuel que collectif. Et quand la parole commence à être autorisée à se libérer, c'est aussi parce qu'on commence à être capable d'entendre et d'écouter. Et finalement, aujourd'hui, on parle encore beaucoup de la parole qui se libère. Moi, j'aime bien se dire, et si c'était l'écoute qui se libérait, et si c'était ça, aujourd'hui, sur lequel on travaillait plus intensément. Et donc, c'est quand cette écoute aussi, elle se libère, que les personnes se sentent autorisées à parler. Et à l'INIR, on l'a vécu. Et on l'a vécu avec, parfois, des réveils traumatiques, ou en tout cas, des reviviscences traumatiques, même quand il n'y a pas eu d'amnésie traumatique, qui sont très, très fortes et violentes pour les personnes.
2: Minimiser l'importance de ça. Et à banaliser en se disant, on parle de psychotraumatisme, mais avant il faut parler de l'événement traumatique. Il y a eu un événement qui est potentiellement traumatique d'ailleurs, mais il y a eu un événement et notamment des violences sexuelles. C'est cet événement qui va, on dit bien, constituer une effraction psychique au-delà de l'effraction corporelle. En fait, le cerveau ne peut pas intégrer l'information. Il n'arrive pas à intégrer l'information. Les défenses sont totalement submergées, débordées, dépassées. Et au moment donc où je vais dissocier, potentiellement, je vais avoir une altération de l'encodage de l'information. Et donc, une amnésie où il y a des personnes qui vont dire « mais je me souviens de rien ». Voire, où je me souviens du début, mais pas de ce qui s'est passé après.
3: Il n'y a plus rien. Là, il y a quand même une contenance, mais on sait.
2: Il faut que le référent soit lui-même en sécurité. Sinon, il va pas pouvoir transmettre cette sécurité-là à la personne qui va recevoir. Et donc, il faut qu'il ait aussi cette connaissance des symptômes que la personne va pouvoir développer, même, j'ai envie de dire, dans l'entretien même. Parce que à parler des choses qui font mal, à appuyer sur cette blessure encore ouverte, potentiellement, la personne va à nouveau, par exemple, dissocier, donc peut-être va partir un peu ailleurs, peut-être va s'effondrer en pleurs, peut-être va avoir des réactions émotionnelles que le référent doit contenir.
4: Ma référente m'a laissé du temps. C'est-à-dire que dans nos entretiens, je pouvais, effectivement, je devais expliquer ce qui s'était passé, donc faire remonter tout ça à la surface. Mais lorsque j'avais besoin de temps, elle me laissait du temps. Et en fait, c'est tous ces entretiens qui se sont succédés, mais le contenu de l'entretien s'est toujours fait à mon rythme, en fait. Et ce qui est très, très important, et c'est la première fois aussi que j'entendais ça, c'est que ma référente me replaçait à chaque fois dans le contexte en me disant « vous êtes une victime ». Vous êtes la victime de cette personne, que je n'avais rien décidé. Quand on est enfant, on ne décide pas ce genre de choses. Que je n'étais pas responsable. Et ça, c'était important de l'entendre. Et ça m'a donné une légèreté aussi dans cet entretien-là.
5: Pour lui dire, monsieur, madame, ça y est, votre démarche va commencer. La référente est nommée. Elle s'appelle Hélène.
6: Recruter, former, encadrer ses référents. Un travail à part entière, invisible pour les personnes accompagnées.
7: À l'INIR, on se charge du recrutement, tous les deux, des référents de situation qui rejoignent l'instance. Donc on a un premier entretien avec chacun d'eux, et il y aura un deuxième entretien avec la présidente de l'INIR.
8: On regarde les diplômes de la personne. C'est important pour nous d'avoir des qualifications, des certifications, alors que ce soit en psychologie, d'un point de vue juridique. On a aussi beaucoup de médiateurs ou médiatrices. Mais ça ne fait pas tout. Alors, on essaye d'avoir aussi une attention particulière sur des compétences un peu cliniques, notamment de bien comprendre les enjeux du psychotrauma. C'est très important, en fait, dans l'accompagnement des personnes victimes. Ces entretiens, ils ont pour objet vraiment d'évoquer le contexte des violences, leurs répercussions, du moment des violences jusqu'à aujourd'hui, de rappeler qu'on est, c'est pas une démarche administrative, mais que c'est pas non plus une thérapie, même si on sait que ça peut avoir des vertus thérapeutiques.
7: Que le référent qui vient à l'INIR va travailler dans une instance qui est inédite, qui n'existe pas ailleurs sous cette forme-là, et donc d'avoir cette capacité aussi à s'adapter à un cadre qui évolue, qui s'affine, qui s'ajuste. Et ça, c'est une compétence qu'on recherche. D'avoir cette capacité à la fois à entrer dans le cadre et en même temps à accepter que ce cadre, il évolue au fil du temps.
9: J'aborde cette démarche

0: avec beaucoup d'humilité aussi, beaucoup de reconnaissance pour le temps qui nous est consacré en fait dans la formation, tout le soin et le sérieux aussi, et que nous, à notre tour, nous ferons rejaillir sur les personnes que nous accompagnerons.
1: Les référents sont formés ensemble dans une formation d'intégration qui est assez exigeante, qui s'étale sur le premier mois, les 6 premières semaines, pour reprendre les piliers de notre culture inirienne, comme nous l'appelons, c'est-à-dire la culture commune sur l'écoute, les modalités d'écoute, la culture commune sur le trauma et le psychotrauma, la culture commune sur les notions de réparation, et la culture commune sur la manière d'accompagner les personnes et de construire justement des démarches de réparation. Cette culture commune, elle est importante parce que c'est porté par les référents, par chacun des référents, dans une relation singulière, interindividuelle qui est très très forte et pourtant qui durera 4 à 6 mois, qui couvrira 4 à 6 rencontres, pas beaucoup plus, parfois quelques temps forts qu'on partage ensemble. Mais surtout, comme elle est partagée, peu importe à qui s'adresse la personne victime, on est tous sur la même longueur d'onde à l'INIR.
2: Je pense en partie que c'est pour ça qu'il faut le faire avec beaucoup de pincettes. Vous verrez qu'il y a une fiche réflexe propre à cette étape de la démarche, de la communication.
3: Dans le cadre des formations, on nous a aidés, sensibilisés à essayer d'être attentifs à ce qui se passe quand on ne supporte pas bien ou quand on fatigue, la fameuse fatigue de compassion, on essaye de faire attention à prendre soin de nous, parce que écouter le récit de violence sexuelle, c'est éprouvant. Donc nous avons la possibilité d'en parler entre nous. Nous avons un psychologue référent aussi auquel on peut faire appel si besoin.
4: Cet après-midi, dans le cadre des journées des référents, on a partagé des situations. Donc, des référents nous expliquent des situations, on les écoute, on partage. Ce qui est très important dans ces moments-là, c'est d'abord la convivialité, la confiance, le respect. Mais surtout, on n'a aucune difficulté à partager un peu, pas nos savoirs, mais ce qu'on a un peu appris. Ce qui est important, je pense, dans l'INIR, c'est qu'on peut être des bénévoles professionnels.
5: Depuis sa création, une soixantaine de personnes, dont 25 référents, ont contribué à accompagner les personnes qui ont sollicité l'INIR.
6: J'ai une certaine sensibilité et je sentais qu'elle n'était pas toute seule. Et de sentir que derrière les horreurs que j'ai pu dire de mon histoire, que cette référente n'était pas seule et qu'il y avait une équipe derrière. Pour moi, de sentir derrière cette équipe, c'était important parce que j'avais besoin qu'en face de moi, ce soit solide. Et qu'au-delà d'une équipe, c'était une institution.
7: On est resté à la bonne distance. Parce que je lui racontais des choses extrêmement précises, ou des fois même dans l'émotion pour moi, et je savais qu'il n'y avait pas de problème, en fait. Voilà. Et en même temps, quelque chose du domaine du confortable, de la confiance. Confortable, oui. Un truc sur qui je pouvais compter, qui ne me lâcherait pas. Derrière, on sent l'INIR. Et alors moi, ce que j'ai écrit d'ailleurs à votre présidente après la lettre, j'ai dit, il y a un très grand travail de formation de vos écoutants. Je disais, c'est formidable. Qualité d'écoute exceptionnelle.
2: Le référent n'est pas dans une posture de sachant. C'est vraiment un compagnonnage, en fait, sur 3-4 entretiens. Donc, c'est ce qui fait que cet accompagnement n'est pas thérapeutique en soi. Et en même temps, ce n'est pas une démarche administrative avec des éléments à recueillir, un formulaire à remplir. C'est vraiment un compagnonnage, je crois que c'est le bon terme, qui permet à la personne de revisiter son histoire en lien avec ses violences.
8: Et il y a eu tout de suite une certaine, je dirais, une certaine amitié naturelle qui s'est, à travers nos conversations, qui ont été des conversations parfois, non pas dérangeantes, mais un peu difficiles quand même, hein, faut le dire. Ça s'est passé comme si c'était un ami de 20 ans, quoi.
9: C'est pas une simple rencontre, ça a été des rencontres où on a fait des allers-retours sur cette histoire-là. C'était la première fois depuis assez longtemps que moi je retraçais cette histoire.
10: J'ai eu le sentiment d'être écoutée, d'être entendu, de ne rien avoir à prouver en fait, le postulat de base, enfin de, oui, de base, de, on croyait. Voilà. Je pense me souvenir que mon référent a dit je vous crois. Voilà. Ça change tout.
5: Certaines personnes accompagnées choisissent de se retrouver au sein de collectifs de victimes ou du groupe témoins de l'INIR, réunis plusieurs fois par an. Un dialogue précieux, pour elles comme pour l'instance.
11: Donc effectivement, en tant que coordinatrice de ce collectif, voilà, j'entends les histoires particulières de chacun, je régule un peu les échanges, j'essaye d'orienter aussi les personnes dans leur parcours, qu'ils soient thérapeutiques ou de réparation lorsque c'est possible, sans me substituer évidemment à quelques thérapeutes ou quelques autres professionnels que ce soit, hein, c'est juste un lieu, comment dire, de soutien, voilà, et d'échange.
12: Est-ce que dans les autres collectifs et à titre individuel, vous avez des choses à partager sur une forme d'actualité?
13: Je suis allée à la journée des voies libérées, le 8 mars, là, à Amboise.
14: Il y a des moments où on ne va pas bien, et bien, le fait d'être avec d'autres, ça permet de tenir. C'est aussi de se dire qu'on n'est pas tout seul dans ce cas-là, ce qui a été quand même... Et ce qui est malheureusement aujourd'hui le cas de beaucoup de personnes victimes, hein, qui sont vraiment dans la solitude et pour moi et je pense pour un certain nombre de gens dans le collectif, ça a été un vrai soutien et un vrai plus. D'ailleurs, il y a des gens qui demandent à entrer, à nous rejoindre. On n'est pas très nombreux, hein, mais finalement, le fait que des gens aient envie de faire ce bout de route avec nous est révélateur du fait que ça répond à un désir.
15: Et par un concours de circonstances, j'ai juste compris que j'avais côtoyé un prêtre pédophile dans mon enfance. Peut-être depuis la maternelle, c'est une question que je me pose. En tout cas, pendant les colonies de vacances du Sourire de Reims.
16: Si le hasard n'avait pas mis sur ma route une autre victime par un concours de circonstances incroyable, je serais toujours dans mon cabinet de thérapie avec mon psychiatre qui n'avait rien vu et qui n'avait rien compris. Et je n'aurais toujours pas compris le pourquoi du comment de ma vie.
3: Depuis 60 ans, j'étais submergée par la culpabilité, la honte aussi. Persuadée que j'étais coupable. Bon, coupable de ne pas avoir su dire non, repousser ce prêtre. Je me disais souvent, tu l'as bien mérité. Je me suis dit, s'il y a quelqu'un d'autre qui a subi les mêmes agressions avec le même prêtre, ce sera pour moi une preuve que je ne suis pas toute seule et que je ne suis pas une menteuse. Ma référente Stéphanie m'a dit qu'il y avait bien une autre victime, au moins une autre victime du même prêtre, et que ça avait été reconnu par le diocèse. Ça me suffisait d'avoir la reconnaissance de l'Église, hein, d'avoir entendu et lu que l'Église était coupable, donc que j'étais bien une victime, que j'étais légitime. Ce projet initial a été remplacé par un très fort besoin de me tourner complètement vers ma reconstruction à travers mes lectures.
1: Jamais quelqu'un n'est responsable de subir des violences sexuelles et de ne pas inverser la culpabilité comme on le fait dans le déni et le silence. Donc c'est retrouver ce pouvoir d'agir, cette liberté et cette confiance qui permet de poursuivre sa vie dans une dynamique positive alors que la trace des violences sexuelles immanquablement sera toujours là.
7: Moi, ce que j'attendais de ce travail avec l'INIR, c'était la reconnaissance. J'insiste, mais je voulais vraiment cette reconnaissance de l'Église en ma qualité de victime.
6: Le début de ma démarche, c'est est-ce que je suis tout seul? Est-ce qu'il y en a eu d'autres? Parce que quand on vit ça, Est-ce qu'on a un menteur? Est-ce qu'on n'a pas tout inventé? Mais le corps

0: On ne ment pas. Le corps hurle, le corps parle, et à un moment donné, il faut l'écouter et de pouvoir le dire, d'être entendu, d'être cru, de savoir qu'il y a une enquête pour savoir s'il y en a d'autres, et que si réellement il y en a d'autres ou pas, in fine, c'est pas grave, mais de faire cette démarche et de pouvoir dire, est-ce qu'il y en a d'autres? Est-ce que je suis tout seul? Est-ce que je suis un menteur? Et qu'en face, on me dise, ben non, Guillaume, on vous croit, ben ça apaise.
1: Au début du processus, l'INIR vérifie la vraisemblance des faits rapportés. Chaque récit est transmis au diocèse concerné qui répond, parfois en quelques semaines, parfois après plusieurs années de recherche.
2: La reconnaissance, elle est dans le processus, elle est marquée à plusieurs étapes, marquée dans la réponse du diocèse quand on demande de confirmer la vraisemblance. C'est une question de l'INIR au diocèse qui répond. Et j'irai pas jusqu'à dire que c'est une enquête parce que les évêques y répondent de manière très différente. D'abord, il y a ceux qui ont des informations déjà très construites et constituées dans des dossiers concernant telle ou telle affaire ou telle personne. Et puis parce qu'il y a aussi des diocèses qui n'ont pas envie d'aller trop loin, justement, dans la façon d'enquêter. Sauf que dans certaines situations, on a dû aller plus loin et relancer les diocèses et essayer d'identifier quel était le nom de la personne qui était mise en cause. Ça nous est arrivé de devoir pousser les investigations. Ça prend plus de temps, c'est pas très bon pour la personne victime. Mais il y a une personne où il a fallu 2 ans avant d'identifier qui était la personne mise en cause. Ça s'est passé sur portrait de plusieurs prêtres qui étaient passés à ce moment-là et où l'évêque de lui-même a dit, écoutez, moi j'ai des photos, si vous voulez, c'était dans les années 50.
3: Si vous ne le sentez pas à ce moment-là, vous pouvez le faire plus tard. Hein, parce que
4: et puis qu'il y a bien un début et une fin. C'est important aussi ça, de redire à la personne, ça va démarrer, ça aura une fin, c'est important en fait ce cadre-là. Ça fait vraiment partie du cadre. De lui dire que ces entretiens, ils ont vocation à aboutir à une synthèse, qui est volontairement un document restreint, qui va faire 3, maximum 4 pages. Donc ça, là aussi, on peut normaliser en disant, mais vous allez voir, ça c'est une étape importante de la démarche. Ça peut être un peu frustrant, parce que c'est très résumé, et aussi c'est la première fois que vous allez voir votre histoire écrite par quelqu'un d'autre, que vous allez la lire. Donc on discutera des modalités pour lire ce récit, peut-être qu'on pourra le faire ensemble, ou peut-être que vous préférez, vous, le faire de votre côté, et qu'on en discute après.
5: Et quand ma référente m'a lu effectivement ce courrier, ce compte-rendu, ça m'a permis de comprendre aussi des choses. C'est-à-dire, j'ai revu mon histoire, mais sous un angle différent, sous un autre angle. Et je trouvais que c'était intéressant, parce que ça m'a fait aussi comprendre des choses, entrevoir ce qui s'était passé sous un angle un peu différent. Et ça m'a conforté finalement dans l'idée que j'étais bien la victime de ce prêtre.
6: J'ai lu mon histoire d'une autre manière. Celle que j'ai écrite au commissariat de police, la plainte, c'est moi qui l'ai écrite. C'est-à-dire, c'est de moi à moi. Là, c'est quelqu'un qui avait un regard, qui m'a écouté, qui a repéré les endroits où ça avait pu impacter ma vie, d'enfant à adulte, à grand-père. Et donc, j'ai lu une autre histoire qui était beaucoup moins axée sur l'acte. Maintenant, je peux employer le mot, le crime, le viol, parce que c'est un truc que je ne pouvais pas faire avant l'INIR. C'est moins très clair. Et là, voilà, c'était au fait, si je suis comme ça aujourd'hui, moi, Jacques, ben, en fait, il y a des ramifications de ça. Alors, c'est pas que c'est bien ou c'est mal, c'est dans mes fondations. Et alors, quand on connaît mieux ses fondations, eh ben, on peut peut-être mieux fonctionner.
0: Au début, comment c'est possible que quelqu'un d'autre que moi écrive mon histoire? Donc, c'était pas forcément très serein au début. Mais à avoir nommé, déposé sur une table toute mon histoire violente, et que quelqu'un vienne avec délicatesse rassembler tous les morceaux dans un récit cohérent et simple et honnête, avec ce travail de dentelière, de haute couture, qui respectait qui j'étais, qui disait les choses de manière factuelle, mais bienveillante. Pour pour moi, c'est comme si

0: ben mon histoire prenait forme de manière objective et pas simplement avec tout ce qui se passe dans ma tête, tout l'imaginaire qui va avec, mais simplement les faits racontés, rassemblés, mis en forme et où je pouvais le voir de manière différente parce que j'étais plus tout seul. Parce que j'étais plus tout seul.
1: Nous, on va passer à l'écriture et ils nous donnent l'autorisation en quelque sorte. Ils les ont sortis, ils les ont dit et on va pouvoir écrire ces mots-là et continuer. C'est ce qui va mener à la reconnaissance.
2: Les conséquences
3: professionnelles. La synthèse nous renseigne sur les conséquences d'ordre scolaire et professionnel, les conséquences sur leur vie relationnelle, amicale, familiale, conjugale après dans la vie. Les conséquences somatiques, il y a pas mal de travaux maintenant qui documentent les relations entre le psychotrauma et des pathologies. Et puis évidemment toutes les conséquences qu'on appelle psychiques, psychologiques, de bien-être, de mal-être.
2: Deux conséquences professionnelles, deux relationnelles, deux psy, somatiques, deux.
4: Sur le plan psychique, j'ai hésité entre 3 et 2, mais j'étais plus en faveur du 3.
5: Le regard de psychologue, par exemple, n'est pas tout à fait le même que le regard du médecin, et c'est très complémentaire. C'est donc intéressant. Et des personnes qui sont ni psychologues ni médecins peuvent, même juridiques, ou des gens qui s'occupent beaucoup de la petite enfance, ont un regard aussi croisé sur ce psychotrauma.
3: Une anxiété chronique depuis cette période, se sent constamment en danger, toujours à l'affût d'une catastrophe.
6: Donc il y a cette reconnaissance de l'Église, et puis après il y a la formalisation d'une lettre qui reprend les faits, dans les grandes lignes, hein, évidemment on n'entre pas dans les détails, qui resitue le contexte, qui identifie les conséquences, c'est un résumé du récit de la personne victime, et puis qui fait part de la décision du collège. Et dans cette lettre, la dimension de reconnaissance est extrêmement importante. On la signifie notamment par une formule qui précise que avec votre contribution et les échanges avec le référent, nous avons recueilli telles et telles informations et le collège le tient pour vrai. Et ce tient pour vrai, voilà, en trois mots, il dit, reconnaît que ce qui s'est passé, c'est effectivement passé.
7: Avec votre concours, nous avons rassemblé les éléments nécessaires pour prendre en compte ce que vous avez vécu. Le collège de l'INIR le tient pour vrai. Alors ça m'a été un... Une déflagration, c'est quand je l'ai entendu. C'est un pour vrai. Cette lettre de reconnaissance, c'est un sésame. Un sésame pour vivre. Pour vivre avec ce passé torturé. Tout ce que j'ai vécu maintenant, ça ne me détruit plus. Ça ne conditionne plus mon rapport aux autres. Je suis vigilant. Je reste vigilant. Mais plus aux aguets. Comment dire, c'est... On ne peut pas le nier. Hein. On ne peut pas le nier, ça a existé. Mais ça m'écrase plus. C'est plus ce rocher que je poussais devant moi et qui me retombait dessus comme de... Voilà. Non, non, non. Pff, merci, quoi. Ça fait du bien.
8: C'était très solennel. J'avais pas réalisé que c'est ce qui allait se passer. C'est ça, je pense que le mot, c'était très solennel alors que j'étais au téléphone.
9: Allô, monsieur.
10: Oui, lui-même.
9: Oui, bonjour, Jean-François Badin, secrétaire général de l'INIR.
10: Bonjour.
9: Bonjour. Est-ce que c'est toujours le bon moment pour vous ?
10: Oui, tout à fait.
9: Aujourd'hui, je vais vous transmettre la décision de reconnaissance et de réparation. Le collège, je pense que M. Chablos vous l'a expliqué, c'est une instance qui est distincte de l'équipe des référents. Elle n'est pas composée des référents, elle est composée de professionnels qui se réunissent régulièrement pour examiner chaque situation et valider la reconnaissance et la réparation. Ça rejoint ce que je disais à l'instant sur la reconnaissance institutionnelle. Voilà, c'est bien une institution qui vous reconnaît et donc cet examen par le collège le manifeste également. Concrètement, cette décision, elle prend la forme d'une lettre de reconnaissance et de réparation. Une lettre qui est signée de la présidente de l'INIR, Marie Derain de Vaucresson. que je vous propose, si vous en êtes d'accord, c'est que je puisse vous la lire par téléphone.
10: Ok.
9: Et puis ensuite, on pourra en échanger, évidemment, et je vous la transmettrai à la suite de notre entretien par mail ou, okay. ou par voie postale.
11: J'ai pas compris immédiatement pourquoi je ne la recevais pas par la poste. Je m'étais dit, bon, je vais recevoir cette lettre, je vais avoir du temps. Je vais peut-être pas l'ouvrir tout de suite. Et puis je vais lire quelques phrases, et puis je vais la refermer, j'y reviendrai. Là, le fait qu'elle soit lue par quelqu'un, on est dans une situation complètement immédiate. C'est-à-dire que vous pouvez pas retenir le temps. Vous recevez les informations en une seule fois. Toutes les informations. Alors, avant que la personne me lise cette lettre de reconnaissance, il y a eu un peu de stress parce que, je me répète, mais au bout du compte, après ce travail avec ma référente, je doutais toujours de la reconnaissance de l'institution. Je savais pas si l'institution allait reconnaître que j'avais été victime, alors que je m'étais engagé sur ce travail-là. Et donc la personne, elle va vous lire le courrier et elle va vous dire, bah, peut-être que vous êtes reconnu, peut-être pas, je sais pas. Mais j'étais dans cet état d'esprit, donc quand même un peu fébrile. Et puis, c'est en une fois.
9: Vous avez transmis une demande de reconnaissance et de réparation en tant que victime de violences sexuelles dans l'Église. Vous avez à plusieurs reprises, dans le cadre de la démarche proposée par l'INIR, échangé avec le référent de situation désigné pour vous accompagner. Le diocèse a confirmé la vraisemblance des faits. Avec votre concours, nous avons rassemblé les éléments nécessaires pour prendre en compte ce que vous avez vécu. Le collège de l'INIR le tient pour vrai. Et retient que vous avez été victime de violences sexuelles de 13 à 20 ans, de façon répétée, à partir de la classe de 4e jusqu'à la fin du lycée, de 1981 à 1988, au presbytère, lors de voyages ou de camps, par le prêtre de la paroisse.
0: Ça a été un moment bouleversant pour moi, parce que on est venu me dire, dans ce que j'étais de plus blessé en moi, que, un, on m'a cru, que, deux, l'Église reconnaissait ça, et que la secrétaire générale, avec le ton, la conviction et la délicatesse avec laquelle elle a lu ce document, eh bien, j'ai cru qu'on me reconnaissait, et que c'était pas juste un dossier où on était en train de clore et de faire le job. Et cette dimension profondément humaine avec laquelle on m'a lu ce courrier a apaisé plein de choses en moi et m'a fait grandir.
12: C'était jubilatoire. Jubilatoire. J'ai écrit le mot fantastique. C'était un truc. Et on prenait soin de moi, chose que l'Église n'a pas fait en temps et en heure, en fait. Chose que mes parents n'ont pas fait en temps et en heure, en fait. Puisque je leur avais raconté l'histoire quand j'étais enfant, mais bon, c'est... Et en fait, là, c'était hyper doux, en fait. C'était... Ouais, c'est ça, c'était doux. Il y avait quelque chose de très affectueux, très... On prenait soin de moi, en fait. Comme un parent prend soin d'un enfant, en fait.
8: Elle a pris son temps, elle me demandait si ça allait. C'est ça, beaucoup, l'INIR. On nous demande comment on va. On m'a toujours demandé comment j'allais. Ce qui n'avait jamais été fait. Ni à l'évêché, ni à la cellule d'écoute.
10: Certes, c'est de la souffrance, mais en même temps, c'est de l'attention à l'autre derrière aussi. Du coup. Enfin, bref, donc, bien sûr.
11: Voilà, c'était vraiment avec beaucoup de délicatesse. Et quand on est arrivé sur la phrase de reconnaissance, là, j'ai eu vraiment un soulagement, en fait. Je me suis dit, ça y est, enfin, l'institution reconnaît que j'ai été victime de ce prêtre. Et puis derrière, la réparation, la somme qui va avec la réparation. Et là, c'est quelque chose d'assez... Enfin, on est dans une autre temporalité, en fait. Mais c'est un moment qui est très, très chargé en émotions. Très, très chargé en émotions.
9: Dans le prolongement, compte tenu de votre demande... du niveau de la gravité des violences sexuelles, des manquements dans l'Église, des conséquences pour votre vie? Le collège de l'INIR a décidé la présente manifestation de reconnaissance de ce

0: pour être pleinement reconnue comme personne victime de violences sexuelles dans l'Église. Donc on l'explique et les personnes finissent par le comprendre. Mais c'est pour ça que je préfère, moi, revenir sur l'idée solution centrée ou centrée solution et d'une projection d'un avenir meilleur et de se dire, bah, cette somme-là, quel sens elle a ? Comment vous envisagez de l'utiliser ? Ça nous regarde pas, et je dirais que ça nous regarde pas. Mais en revanche, ça aide les personnes à leur donner du sens.
1: C'est ce qu'il y a de plus tangible malgré tout que d'allouer une somme d'argent. C'est ce que font les tribunaux. Aujourd'hui, dans notre société, cet échange monétaire, il est la marque de la gravité de cette situation.
2: Une partie de la réparation était d'être reconnue victime. Dans un deuxième temps, il y a eu j'ai envie de dire l'affaire, parce que ça a été vraiment une affaire pour moi, l'affaire de la réparation financière. Et là, c'était compliqué. Parce que on m'avait expliqué qu'il y avait une grille, etc. Et je me disais, je suis pas la victime type. Et donc, certainement que le collège de Lignières estimera que la réparation financière, je n'aurais pas droit, en fait. Et ça me mettait beaucoup en colère. Donc j'avais fait une lettre au collège que j'avais demandé au référent de bien vouloir transmettre. Et parce que moi, je voulais que l'Église paye, en fait.
3: Que vaut une enfance détruite ? Que vaut une vie entière modifiée par ce qui s'est passé ? Et ça, d'un seul coup, c'est quelque chose que moi, j'appréhendais pas du tout. Et d'un seul coup, on a mis une somme là-dessus, quoi. Et je savais, encore aujourd'hui, je sais pas si c'est trop ou trop peu. J'arrive pas à me faire une idée de comment finalement on peut attribuer une somme au regard des conséquences de ces actes-là.
4: C'est pas une certaine somme qui va faire que dans 60 ans, j'aurai oublié en fait ce que j'ai vécu. Donc ça me mettait un peu mal à l'aise, cette question d'argent, d'autant plus aussi parce que j'ai la foi et que je suis un membre de l'Église et que c'est l'Église qui finance et des donateurs aussi, mais aussi une partie de l'Église. Et j'ai eu l'impression à un moment donné de voler l'Église.
5: Ça a été très violent dans mes oreilles et dans mon corps qu'on me propose de l'argent par rapport à ce que j'avais vécu. Sur le coup, j'ai été dans une colère noire parce que c'est pas ce que je voulais, c'est pas ce que j'attendais, et que une réparation financière à ce que j'ai vécu, c'est pas ça qui répare pour moi.
6: Quand moi j'ai reçu la lettre et après la lettre du fonds qui verse une somme d'argent, alors c'était double. C'est-à-dire, on m'a bien prévenu qu'on avait un éventail très très large. Et évidemment, moi, je m'étais dit, oh, c'est mon truc, c'est pas très important. Je vais avoir la somme minimum symbolique. Et quand j'ai reçu cette somme, qui pour moi était très importante, c'était double, c'était incroyable, mais en même temps très inquiétant. Ça voulait dire que le crime que j'avais subi était très grave. Donc, vous voyez, là, j'ai un peu d'émotion. Ça veut dire que c'était plus important que ce que moi j'ai imaginé. Et en fait, c'est l'INIR à travers le questionnaire qu'a pu comprendre. En plus, c'est intéressant. C'est pas que je peux citer son nom, ma référente, Sophie Darniès, qui a écrit. Après, je sais que ça passait dans un collège qui moulinait ça. Après, il y avait eu l'échange avec l'évêché. Donc, c'était bien validé.
1: La reconnaissance que l'INIR va faire au nom de l'Église, elle est essentielle. La lettre de reconnaissance, elle a énormément de poids pour les personnes victimes. Mais s'y ajoute cette réparation financière qui, en gros, confirme que ce que vous avez vécu, c'était grave. Monsieur, madame, c'était grave. La preuve, on va vous allouer un montant d'argent. Vous êtes libre de son usage, mais qui va signifier que ce que vous avez vécu était grave, était sérieux.
5: Le temps passant, c'est important pour moi d'avoir reçu de l'argent, quand bien même aujourd'hui je ne sais pas quoi en faire. Je ne peux pas faire un don, je ne peux pas le placer. Voilà. Aujourd'hui, cet argent, je l'ai prêté à une association qui a des besoins financiers en trésorerie, et je ne sais pas quoi en faire.
4: L'Église ne me donne pas une somme d'argent pour que après je me taise et que. Mais en fait, elle me donne cette somme d'argent pour que je puisse mieux vivre plus tard avec les blessures desquelles j'ai en moi, quoi. Donc ça m'a apaisé. Voilà. Mais c'est

0: Toujours une question. J'avoue, quand je donne à la quête le dimanche, je me pose la question. Je me dis, est-ce que c'est mon argent ou est-ce que c'est l'argent que je rends à l'église? C'est une vraie question. Ouais.
1: Je reçois cette somme pour quelque chose qui me fasse du bien ou qui fasse du bien. Je crois que ça ne plaît pas toujours aux évêques, mais il y a des personnes qui redonnent une partie de la somme à une association, parfois même au fond c'est la main, donc ils reversent pour pouvoir considérant que cette somme elle peut être plus utile à d'autres. Mais ce qui est très intéressant, c'est de voir les projets, notamment les projets de lien que ça permet de créer. Il y a un monsieur qui a intégralement consacré la somme qu'il a reçue à la création d'un chemin de croix qui n'existait pas dans son église. Mais la création, c'est pas commander sur un catalogue un chemin de croix, c'est vraiment aller avec des religieuses, une religieuse en particulier, choisir l'esprit des dessins, suivre la réalisation en céramique, participer à la pose. Enfin, c'est toute une démarche qui s'inscrit dans le temps.
2: Reconnaissance, réparation financière, pour beaucoup, le chemin ne s'arrête pas là. Lignir propose alors d'aller plus loin, à travers ce qu'elle appelle des démarches restauratives.
1: Bien sûr, on reçoit la parole brute de la personne victime dès le début, de ce qu'elle a envie de nous dire. Mais l'objectif, c'est de ne pas rester dans ce moment figé des agressions et des conséquences pour envisager un futur préféré désirable, pour employer un petit peu des grands mots. Et on sait que ça passe par la parole, mais ça passe aussi par l'action concrète, d'où les démarches restauratives. Et en fait, les démarches restauratives, elles ont quelque chose de spectaculaire quand c'est un temps mémoriel, quand c'est une réalisation artistique, quand c'est la lecture d'un mot ou d'une lettre sur la tombe d'un agresseur, quand c'est un dialogue avec un évêque, la consultation des archives, enfin bon, il y a mille choses, un temps partagé entre personnes victimes, mais elles ont aussi les petites avancées du quotidien de l'accompagnement, c'est-à-dire une personne qui va vous dire, moi je suis plus capable de sortir de chez moi, je suis plus capable de rentrer dans une église, je suis incapable d'en parler à ma femme. Et je me rappellerai toujours de ce monsieur qui dit ça à son référent, et son référent lui dit, quels sont les moments agréables pour vous à partager avec votre femme? C'était un monsieur âgé. Et donc, il nous parle de la tisane après le déjeuner, qui est un moment où ils sont au calme, où ils sont sous la véranda, dans un bel endroit qui leur plaît. Et très souvent, c'est le moment des discussions profondes. Et donc, le référent lui dit, écoutez, c'est peut-être à ce moment-là qu'il faut envisager de le dire. Et comment vous aimeriez le dire? Donc, il commence à employer les mots, à dire les mots. Et puis, un beau jour, pas du tout au moment où il s'était dit qu'il allait le dire, il rappelle le référent et lui dit, j'ai réussi à parler de ma femme, voilà comment elle a réagi, elle est encore plus en colère de moi que moi, c'est quand même incroyable. Voilà, c'est sur ces petites choses-là du quotidien aussi que le pouvoir d'agir se retrouve. Il est moins spectaculaire, il apparaît pas comme un événement hyper marquant, mais il est vraiment fondamental dans les étapes pour avancer.
3: L'INIR m'a proposé de venir témoigner de mon parcours lors d'une journée dans la cathédrale Notre-Dame de Paris, où mon cœur a dit oui, il valait mieux pas que ça passe par ma tête, et où j'ai pu, de manière simple et sincère, raconter mon histoire, mon parcours, devant une assistance de personnes victimes. Le fait de partager, le fait de verbaliser à d'autres, le fait que... Après mon témoignage, il y a plusieurs personnes qui sont venues me voir pour me dire merci, alors que je n'étais pas venu pour ça. Ça a été un acte de réparation pour moi. Et si le parcours que j'ai fait, ça peut éclairer d'autres, ça peut faire avancer d'autres, on gagne ensemble. Et que ça, pour moi, c'était une démarche restaurative que je n'attendais pas, que je n'ai pas demandé, et qui est venue à moi. Et ça fait partie des grâces que je reçois depuis que je fais ce parcours. Qu'en libérant la parole, ça permet de grandir. Et si ça peut faire grandir d'autres, c'est ça qui est intéressant.
2: Certaines de ces démarches mémorielles prennent une forme collective, publique, inscrite même dans la pierre, comme ce samedi 30 mai 2026 à Angers.
4: Alors oui, vous avez monté un petit empire. Bravo, certes. Mais en fait, au secours. Que de vies blessées, trompées, humilié, sali. Ça, pour être un génie, vous avez excellé.
5: L'importance de cette journée, selon moi, et pourquoi il faut faire mémoire, dans un premier temps pour consoler, je pense, les victimes et les proches des victimes, en fait. C'est important aussi de faire du bruit, que ce soit médiatique, pourquoi pas, enfin, qu'il y ait du monde et qu'on en parle, parce que pour montrer que c'est grave et ne plus laisser la possibilité que ça se reproduise, qu'on ne soit plus tolérant avec ça.
6: Notre prédateur est mort avant que les faits soient connus, et donc cette proclamation de la vérité remplaçait en quelque sorte le procès qu'il n'a jamais pu avoir lieu.

0: À Tours, une autre plaque a été posée un an plus tôt, dans la basilique Saint-Martin, à l'initiative d'anciens petits chanteurs de Touraine, victimes du prêtre fondateur de leur chorale.
1: Cette plaque était importante pour nous parce que ça racontait notre histoire. Et c'est un aboutissement d'un long travail d'écriture et d'échange avec le diocèse, avec Monseigneur Jordi, la cellule d'écoute. On a enfin eu la reconnaissance qu'on souhaitait donc avoir dans cette basilique qui est le lieu où on a chanté quand on était petit.
2: À 10 mètres d'ici, je me suis fait violer pendant 5-6 ans, à 10 mètres d'ici. C'est une plaque déjà pour nous. Nous relève. C'est une plaque qui nous relève, en fait, qui nous remet debout, parce qu'on a été écroulés. J'ai beaucoup de mal à entrer dans une église. Mais voilà, je sais que la basilique Saint-Martin, je rentre facilement, je sais que j'ai une plaque qui est là pour me soutenir.
0: Le collectif a aussi engagé un travail de mémoire écrit, 71 documents déposés aux archives départementales d'Indre-et-Loire fin 2025. Ces démarches inscrivent dans le temps et dans l'espace la mémoire des violences pour l'Église et pour la société. Reconnaître, réparer, se souvenir. Près de 5 années de ce chemin s'achèvent pour l'INIR.
3: Je suis émerveillée par la confiance que nous ont accordée les personnes victimes. Je savais bien que les personnes victimes allaient avoir une place très particulière, mais elles n'ont pas une place très particulière, elles ont une place absolument essentielle.
4: Ça va faire 6 mois que j'ai eu la fin d'histoire, la réparation et la reconnaissance. Et je sens que c'est beaucoup moins actif en moi. L'histoire, donc il y a quelque chose qui s'est résolu, qui s'est restauré.
5: Il y a eu un inversement, ça veut dire que, cette histoire qui m'est arrivée à l'âge de 12 ans, 10-12 ans, c'était une histoire que l'INIR a pris la place de cette histoire.
6: Maintenant, je me sens témoin, en fait. Voilà. Alors, je peux en parler très... Maintenant, je peux parler de mon histoire. Ce qui était difficile, oui.
7: J'ai vu la personne, j'ai vu le garçon que j'étais à 16, 17, 18 ans. Je l'ai vu partir. J'ai vu que c'était plus moi. Je l'ai porté jusqu'à l'INIR. Mais l'INIR, ça a été le moment de lâcher et de devenir la personne que je suis aujourd'hui.
3: Plusieurs institutions, alors de mes relations professionnelles passées et actuelles, me demandent de venir leur parler de ce que nous faisons. Vous savez qu'à la mairie de Paris, face aux violences sexuelles dans les accueils périscolaires, une réflexion est en route pour mettre en place une commission. Alors moi, ce que je me dis, c'est que cette commission, aujourd'hui, elle doit bénéficier de l'expérience de l'INIR pour aller directement à l'action.
8: J'ai parlé des appels à témoignages, j'ai parlé des démarches restauratives, j'ai parlé des mises en place de cellules d'écoute de mieux en mieux, enfin j'en ai pas parlé mais je vous en parle, de mieux en mieux formé, de plus en plus...
3: Ce chemin tracé depuis mes toutes jeunes années, sans doute encore une fois grâce au scoutisme, ce chemin il va se poursuivre autrement et ailleurs, mais c'est certain qu'il va se poursuivre.
8: Par exemple, se dire comment améliorer le dispositif, ça a été dire à un moment donné, tout est...
0: Le 1er septembre 2026, le mandat de Marie de Rhin de Vaucresson à la présidence de l'INIR s'est achevé. Mais la mission, elle, n'est pas terminée. Toutes les personnes qui se sont adressées à l'instance avant le 31 août seront accompagnées. Une période de transition s'ouvre, avant que ne commence pour 18 mois un nouveau travail, celui de transmettre ce que l'INIR a appris, pour que cette expérience unique ne se perde pas.

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0: Bonjour et bienvenue sur KTO et KTO Radio. Très heureux de vous retrouver pour inaugurer la saison 2 de notre émission consacrée à la doctrine sociale de l'Église. Pendant une année, nous avons décortiqué, découvert les grands principes de la doctrine sociale. Et cette année, nous allons partir de vos questions. C'est vous qui allez nous interroger. Vous pourrez envoyer ces questions à l'adresse qui s'affiche à l'écran, ladse@ktotv.com, et des questions sur la vie quotidienne. Et nous les accueillerons et nous y répondrons avec nos invités pour voir comment la doctrine sociale de l'Église peut apporter un éclairage à toutes ces questions que vous vous posez. Et nous allons démarrer tout de suite aujourd'hui avec nos invités sur le thème de l'intelligence artificielle et du monde de l'entreprise. Avec vous, Étienne de Roquigny, bonjour.
1: Bonjour à
0: vous. Vous êtes mathématicien, entrepreneur. Vous accompagnez beaucoup d'entreprises sur la question des algorithmes de l'intelligence artificielle et vous êtes cofondateur d'un mouvement qui s'appelle Rerum Novairum, une initiative qui réunit des milliers d'entrepreneurs dans le monde entier sur la question de l'intelligence artificielle à la lumière de la doctrine sociale de l'Église. Nous pourrons en reparler. Et puis avec nous aussi, Brice Cornet, bonjour.
2: Bonjour.
0: Vous êtes entrepreneur, très engagé sur la transformation commerciale, numérique de l'entreprise. Vous partagez aussi votre expérience, votre témoignage dans de nombreux ouvrages, de nombreux articles, expériences et témoignages éclairés par la foi chrétienne. Merci beaucoup à tous les deux d'avoir répondu à cette invitation. Et donc, nous allons essayer de voir dans cette première émission comment l'intelligence artificielle a un impact sur la vie de nos entreprises et notamment sur cette question qui est au cœur du sujet de la doctrine sociale de l'Église, qui est la dignité des personnes qui travaillent. Étienne de Roquigny, quand on parle des personnes qui travaillent, des travailleurs, on pense évidemment à Léon XIII avec Rerum Novarum, son souci de la condition ouvrière. L'époque est différente, mais est-ce que les enjeux sont les mêmes? Est-ce que l'intelligence artificielle qui fait irruption dans le monde de l'entreprise vient menacer d'une façon ou d'une autre, ou au contraire peut venir révéler la dignité des personnes qui travaillent?
1: Alors c'est sans nul doute un immense défi, comme ça a été du temps de Léon XIII, et avec derrière des conséquences terribles avec le communisme, qui avait été d'ailleurs dénoncé à l'époque des guerres mondiales. Hein. Donc le contexte de Léon XIII était déjà tout à fait tragique. Et c'est aussi le cas, et c'est pour ça que très clairement Léon XIV revendique ce nom, c'est qu'on a affaire effectivement à un nouveau volet potentiellement tragique de l'histoire, et nous devons être les serviteurs de l'espérance. Et beaucoup de choses se jouent dans la dignité du travail face à l'automatisation, comme l'automatisation des machines du temps de Léon XIII, aujourd'hui l'automatisation du savoir, de tout ce qui est beaucoup plus immatériel, intellectuel. Et c'est très concret, je vais vous donner un premier exemple. Moi, ça fait plus de 10 ans que je travaille ce sujet-là, et en lien explicite avec la foi chrétienne. Il y a 10 ans comme entrepreneur, avec un groupe d'expertise comptable, on s'est dit, bon, est-ce qu'on a besoin de quelqu'un tous les mois, 29,99€, tel, peut-être qu'une machine peut dire que ça va dans les frais, 61,52€. Et en quelques mois, en embauchant des data scientists, on a prouvé qu'on faisait un produit qui faisait plaisir aux clients, qui sortait les comptes plus vite, qui coûtait moins cher et qui était en plus souvent meilleur, parce que c'est des petites entreprises très simples. Et le projet s'est arrêté. Le projet s'est arrêté alors qu'on avait un bon produit, on avait des clients qui étaient contents, on apportait de la valeur à tout le monde. Le projet s'est arrêté pourquoi? Parce que des gens sont venus me voir en disant, monsieur, pour moi, le métier de comptable, ça n'est pas modérateur d'un algorithme. Donc il y a eu un choc, j'ai pris ça comme une claque de l'Esprit Saint, et qui est très profond dans la doctrine sociale de l'Église. Le travail n'est pas qu'un travail objectif, matériel, d'efficacité. Il l'est, il l'est. Jésus a passé l'essentiel de sa vie à faire des planches qui devaient tenir. Il fallait payer le charpentier pour que ça tienne. Mais il y a aussi une dimension subjective dans laquelle je grandis comme personne. J'ai une déontologie, j'ai un rêve, j'ai un sens de ma vie que je donne. Et ça, ces comptables ne le trouvaient plus dans une implémentation bête et méchante directe de l'automatisation. Il a fallu changer complètement le parcours. Et ça a été toute une histoire entrepreneuriale pour refaire un parcours dans lequel eux avaient la main sur l'algorithme. Ils pouvaient décider de s'en servir ou pas. Et ils n'étaient pas comme Charlie Chaplin, bloqués devant, sous les ordres d'une machine. Donc ça, c'est un défi très profond et très concret.
0: On voit à travers cet exemple, qui me fait penser à cette phrase qui s'affiche de Léon XIV, donc de Magnificat Humanitas, au paragraphe 154. Il y a cette phrase, nous serions confrontés à un paradoxe.

0: de progrès matériel et de régression anthropologique dans lesquels les conditions d'une paix sociale juste et stable viendraient à manquer. On voit bien ce paradoxe entre un progrès technologique et une régression humaine. Brice Cornet, quand vous accompagnez des entreprises, vous-même, vous êtes entrepreneur. Est-ce que pour justement ne pas arriver à ces paradoxes-là, il y a des règles que vous fixez sur le recours ou non à l'intelligence artificielle avec en arrière-plan ce sujet de la dignité des personnes qui travaillent avec vous?
1: Alors la première règle en général ne plaît pas aux entreprises. Lorsqu'ils viennent vers moi, ils me disent il y a ce périmètre que l'on ne maîtrise pas, où on n'est pas bon, et on veut que l'IA fasse le travail. Première chose que je leur dis, non, vous allez me donner là où vous êtes le meilleur, et c'est ça que l'IA va automatiser. Pourquoi? Parce que lorsqu'on reçoit un travail produit par une IA, il faut être capable de critiquer, d'analyser. On ne peut pas critiquer et analyser si on ne maîtrise pas le sujet. Donc, moi, mon idée, ce n'est pas de supprimer de l'emploi, de la valeur, etc. C'est de mettre vraiment une IA qui va automatiser l'ordinaire pour maîtriser l'extraordinaire et humaniser l'essentiel. C'est l'humain qui doit toujours rester aux commandes, c'est-à-dire que l'IA ne prend jamais de décision, mais l'IA peut faciliter des traitements d'informations qui ont souvent un volume important pour soulager une certaine charge mentale. Maintenant, il y a un danger, c'est qu'on constate maintenant, avec près de 2 ans de recul d'implémentation, que les employés évoquent une charge mentale beaucoup plus lourde, une espèce de charge cognitive. Et c'est assez logique. Avant, on validait 4 livrables par jour, maintenant on va en avoir 80, parce que tout le monde utilise de l'IA et renvoie vers un responsable. Et là, ça pose question. Il va falloir vraiment définir des limites, peut-être repenser le temps de travail, repenser le lieu, repenser les relations, pour remettre vraiment l'humain au sein de ce nouvel écosystème.
0: Alors, Étienne de Roquigny, par rapport à ça, est-ce que on peut dire que l'intelligence artificielle, elle pourrait remplacer l'intelligence humaine, ou il y a quelque chose que l'intelligence humaine gardera toujours, que l'intelligence artificielle ne fera pas?
2: Alors, c'est une bonne et une mauvaise question. Il y a un livre qui est très intéressant, je le conseille, c'est d'Adler, Intelligence humaine, intelligence artificielle, la double énigme. En fait, on ne sait pas ce qu'est l'intelligence artificielle, on ne comprend pas bien la technique. Je suis ancien chercheur en maths, la technique a été beaucoup plus vite que la recherche en mathématiques. On ne comprend pas bien comment ça marche. Et on comprend encore moins ce qu'est l'intelligence humaine. En réalité, toutes les prétentions à réduire l'intelligence humaine à des réseaux de neurones biologiques qui fonctionnent mieux que des réseaux électroniques qui consomment moins, ben non, c'est pas, on est incapable aujourd'hui d'expliquer la conscience. Il y a une dimension métaphysique, en fait, dans la personne humaine créée à l'image de Dieu, et dans laquelle, de manière totalement liée, le corps, le cœur, l'esprit, les émotions, la volonté, tout ça est lié, en fait. C'est une expérience intégrale. Et donc, on est en train d'essayer de comparer un machin qu'on ne comprend pas bien comment il fonctionne, mais il fonctionne très bien sur l'étage rationnel, à une vision intégrale. Donc, la question n'est pas tout à fait la bonne, elle est tentante. Le marketing... En tout cas, l'intelligence artificielle, c'est un marketing rhétorique absolu, c'est le chef-d'œuvre du marketing scientifique.
0: Et puis, c'est la question que beaucoup de gens qui connaissent justement rien à ces sujets, moi le premier, nous posons. En fait, est-ce que ça a vocation à nous remplacer dans nos travaux,
2: alors,
0: dans les tâches
2: que nous
0: faisons tous les jours?
2: La réponse simple, c'est non, pour beaucoup de raisons, mais je dirais la plus importante, c'est la volonté, le libre arbitre. J'ai rencontré le pape en décembre, je lui ai dit « Holy Father, be strong in a free world and world where no one believes about freedom ».
0: On est dans un monde... En français, redites-le
2: en français. « Soyez fort, Saint-Père, sur le libre arbitre dans lequel plus personne ne croit la liberté hein. ». Le pape est un disciple de Saint-Augustin, le libre arbitre. Au fond, en tant qu'être humain, nous décidons, nous avons notre volonté. C'est là d'ailleurs que se joue la grâce, la conversion. C'est dans la libre adhésion à l'amour de Dieu. Et ça, cette volonté, cette décision n'existe pas dans une machine qui peut être plus intelligente, plus efficace, peut-être demain avec des robots, même dans le domaine physique, mais qui n'aura pas cette dimension de la volonté qui est créée à l'image de Dieu. Et ça, c'est toute la question de la responsabilité, de la liberté, de l'amour qui se joue sur ce registre-là, bien plus largement que l'intelligence. Et donc, si je reviens au travail, le travail n'est pas qu'une question d'efficacité, même sur des tâches intellectuelles. C'est une question de volonté de personnes qui, ensemble, vont construire une cathédrale ou vont construire sur les ruines de Nîmes. Voilà.
0: Mais encore faut-il que les personnes qui sont en responsabilité, les entrepreneurs ou les collaborateurs eux-mêmes, aient conscience de ça. Et peut-être qu'il faut se fixer des règles. Et je cite encore Léon XIV dans Magnificat Humanitas 156. Il faut une responsabilité. Vous avez utilisé

0: ce terme, des entreprises qui incluent la qualité et la dignité du travail parmi les indicateurs de réussite. Brice Cornet, est-ce que dans vos relations avec des entreprises, c'est quelque chose que vous avez pu envisager ?
1: C'est quelque chose en fait qui vient assez naturellement, c'est-à-dire que des chefs d'entreprise qui s'intéressent réellement au sujet, c'est-à-dire quand je dis qu'ils s'intéressent réellement, c'est qu'ils vont outiller mais également former aux bonnes pratiques, parce que ce ne sont pas des outils qui sont magiques, il faut pouvoir les maîtriser, se rend compte que de un, il y a une peur au niveau des employés qui est certaine, est-ce que cet outil qu'on me demande d'utiliser ne va pas prendre ma place, deux, comment rassurer dès lors l'humain, lui redonner sa place, et éviter tout débordement. On est quand même dans une situation où toutes les semaines, on nous sort une nouveauté technologique avec un, vous évoquiez, le marketing qui n'a rien à voir en fait avec la réalité de ce qu'on peut réellement proposer. Et on parle d'intelligence, mais précisons, ce n'est pas intelligent. C'est un système purement de probabilité, de statistiques, qui fait un volume de calcul monstrueux, mais qui n'a aucune intelligence. Mmh. L'intelligence, c'est certes une réflexion, mais c'est aussi le doute, la contemplation, l'amour, la souffrance. C'est de là que naît l'intelligence humaine, ce n'est pas juste d'un cheminement de réflexion. Mmh. Donc, je pense qu'il faut aussi que la presse fasse son travail et envoie un message sur la réalité de ce qu'est l'intelligence artificielle et ce qu'elle n'est pas, ce que vous êtes un peu en train de faire, merci.
0: Et Étienne de Rocquigny, pour terminer, un des grands principes qui est quand même au cœur de la doctrine sociale, notamment pour le monde d'entreprise, c'est celui de la subsidiarité ou la participation de chacun. Avec ce que nous nous sommes dit là, est-ce qu'on peut se dire que cette dimension-là, à condition que les entreprises aient conscience de cet enjeu de la subsidiarité et de la participation, n'est pas fragilisé par l'irruption de l'intelligence artificielle?
2: En tout cas, c'est l'immense défi. Et l'encyclique est traversée par la question de la subsidiarité, qui pour moi est une bonne nouvelle. La subsidiarité, c'est chacun doit prendre part à son destin dans l'entreprise, l'entrepreneur, les managers intermédiaires, j'ai toutes les personnes. Et chacun, et c'est en ça que nous sommes humains, nous devons choisir. Nous devons faire acte de liberté, de responsabilité en reprenant en main notre destin. Et si je décide de le faire, alors l'IA peut être un puissant outil. Mmh. Peut d'ailleurs permettre à des gens d'être encore plus responsables qu'avant parce qu'ils ont encore plus de pouvoir de comprendre ce qui se passe. Et c'est exactement ce qu'on fait avec Rerum Novarum. Donner les moyens massivement à tout le monde de s'approprier comment je change mon travail à moi avec l'IA, et comment je mets l'IA au service de la dignité de mon travail, notamment du choix de ce que je veux faire de ma vie, de ce à quoi je veux contribuer, ce à quoi je ne veux pas contribuer. Voilà, mais ça c'est l'appel de l'encyclique, et il faut travailler là-dessus.
0: Merci Étienne Rocquigny, Brice Cornet pour ce premier éclairage. On poursuit avec vous notamment sur la question de la créativité, comment est-ce que l'IA et le travail humain conservent une place pour la créativité. Et puis Étienne Rocquigny, je renvoie à votre dernier livre, De Babel à Jérusalem, Servir l'espérance dans un monde d'IA, c'est aux éditions Salvator. Et puis rendez-vous bien sûr à l'adresse ladse@ktotv.com pour nous partager toutes vos questions auxquelles nous répondrons dans les prochaines émissions. À bientôt.

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2: Bonjour et merci de nous retrouver pour La foi prise au mot, votre émission de réflexion et de formation. Cette semaine, une question: qui a inventé la vie spirituelle? Je ne parle pas de la prière, bien entendu, ni de la liturgie. Je veux parler de cette technique particulière qui consiste à penser qu'il faut cultiver son âme par des exercices réguliers et qu'il faut progresser dans la connaissance de Dieu par étapes. Bien, c'est le Moyen-Âge. Et qui a inventé l'idée que cette activité n'était pas réservée aux moines et aux moniales, mais pouvait aussi concerner les laïcs? Toujours le Moyen-Âge, quelques siècles après. Nous avions, il y a quelque temps de cela, organisé un numéro de La foi prise au mot qui montrait que le Moyen-Âge avait inventé la science moderne et l'université. Découvrons maintenant qu'il a aussi inventé notre conception moderne de la spiritualité, en compagnie de mes deux invités. Cédric Giraud, bonsoir.
3: Bonjour.
2: Vous êtes ancien élève de l'école des Chartes et professeur de latin médiéval à l'université de Genève. Et le père Patrice Sicard, bonsoir.
4: Bonsoir.
2: Vous êtes chanoine régulier de Saint-Victor, professeur au Bernardin et vous êtes également chercheur associé au CNRS. Alors justement, avant de commencer, j'ai envie de vous demander à l'un et à l'autre, dans votre présentation, j'ai dit des choses un peu particulières. Qu'est-ce que c'est que l'école des Chartes, Cédric Giraud?
3: Alors c'est tout à fait lié au thème de l'émission du jour.
2: Oui.
3: Puisque l'école des Chartes, qui a été fondée par Louis XVIII en 1821, est une école qui a été fondée pour l'étude du Moyen-Âge. Et elle forme actuellement les conservateurs du patrimoine, archivistes et bibliothécaires, et également des chercheurs qui se spécialisent dans l'étude des sources médiévales, modernes et contemporaines. Et lors de sa fondation au XIXe siècle, elle avait pour but de renouer avec le Moyen-Âge après la tourmente révolutionnaire.
2: Et donc vous êtes des super latinistes.
3: Voilà, on rentre au concours d'entrée de l'école des Chartes avec une version sans dictionnaire. C'est un peu le fait d'armes des chartistes par rapport aux normaliens qui, eux, ont droit au dictionnaire.
2: Et puis alors, là aussi on est un peu dans le Moyen-Âge, on est même carrément dans le Moyen-Âge, chanoine régulier de Saint-Victor.
4: Oui, nous sommes même au cœur du cœur, oui. Puisque c'est le Moyen-Âge central, dans certaines terminologies. Saint-Victor de Paris, il sera facile de le situer si l'on pense au Jardin des Plantes et au dernier document retrouvé il y a peu d'années où l'abbaye cède à celui qui était encore Louis XVI une partie du parc de l'abbaye pour faire agrandir le Jardin des Plantes. Ça a été auparavant la Halle aux Vins et c'est actuellement Jussieu. Alors Saint-Victor, il faut se représenter au tout début du XIIe siècle, un maître, Guillaume de Champeau, qui, avec quelques-uns de ses étudiants, quitte la cité où il enseignait, quitte Notre-Dame et se retire pour mener une vie, selon ses désirs, semi-érémitique, qui devient une vie canoniale, puisqu'il y reprend, à la demande d'Hildebert de Lavardin, son enseignement. Alors à partir de là, une attraction s'exerce sur ce qui deviendra, employons un mot délicat, l'élite intellectuelle ou théologique de la première moitié du XIIe siècle, avec l'arrivée de celui qui va devenir le fondateur de la de l'école de pensée victorine qui est Hugues de Saint-Victor, puis la pléiade de ceux qui vont le suivre, et Richard de Saint-Victor, et Godefroy de Saint-Victor, et Achard de Saint-Victor, etc. C'est donc devenu, en une grosse décennie, le centre intellectuel et spirituel de l'Europe de l'Ouest. Il faut imaginer une chapelle souterraine pré-romane, un cloître en grande partie roman, une église en gothique flamboyant, et pour terminer, une splendide bibliothèque dans le plus pur style Louis XV. Voilà ce qui a existé jusque...
5: Tout ceci, il ne reste...
4: Et tout ceci, on a des daguerreotypes de la destruction de Saint-Victor, avec des maîtres d'œuvre, semble-t-il, ravis de leur travail. Il reste un début d'arcade. Un début d'arcade, disait-on, dans une caserne de pompiers. Et quelques éléments de l'ameublement liturgique, entre autres, le grand orgue de Saint-Victor que l'on peut voir. À Saint-Germain-des-Prés, si l'on regarde en haut, on voit un Saint-Augustin à droite, à moins que ce ne soit à gauche, et un Saint-Victor avec tous les insignes sur les deux tourelles extrêmes de ce grand orgue. Voilà. C'est tout ce qui reste. Il reste cependant l'héritage spirituel.
2: Alors, Saint-Augustin, justement, voilà, je crois que le point de départ qui est le plus important pour comprendre cette spiritualité du Moyen-Âge.
3: Tout à fait.
2: Qui est Saint-Augustin, on le sait, mais qu'est-ce que les médiévaux vont retenir de Saint-Augustin et en quoi ça va faire une sorte de révolution spirituelle, comme je l'ai dit avec beaucoup d'enthousiasme. Quand j'ai dit mon lancement, je sentais que vous étiez, j'exagère un peu.
3: Hein. Non, on peut le dire. Certains historiens parlent vraiment d'une révolution pour le Moyen-Âge et cette période des 11e, 12e siècles, qui est une époque aussi de retour à Saint-Augustin. En effet, ce qui est la rupture qu'apporte Augustin, c'est la conception d'un dieu, Deus interior intimo meo, dieu qui existe à l'intérieur de mon intériorité. Donc cette idée que l'inhabitation divine, c'est la loi de la vie spirituelle, et que le chrétien, pour vivre pleinement sa vie de baptisé, doit retrouver ce dieu qui habite au plus profond de lui-même. Ça, saint Augustin l'a formulé dans ses confessions, mais comme une espèce de découverte personnelle. L'originalité du Moyen-Âge, c'est que les auteurs du Moyen-Âge, et notamment à partir des 11e, 12e siècles, les bénédictins avec Anselme de Canterbury, vont faire de cette loi de l'intériorité une règle valable pour tous les baptisés, qui sont appelés donc, par la pratique de la spiritualité, à retrouver ce Deus interior intimo meo. Donc la révolution du Moyen-Âge, c'est de faire passer l'intuition d'Augustin au plan collectif, et de faire de cette recherche de Dieu dans l'intériorité de l'homme, la règle de la vie spirituelle.
2: Alors, vous êtes d'accord, vous approuvez?
4: Ah oui, tout à fait.
2: Qu'est-ce qu'il faut comprendre, justement, dans cette intériorité? Est-ce qu'il faut

0: Comprendre ce sentiment qu'on peut avoir en étant moderne, je trouve Dieu en moi, je suis tout seul avec mon Dieu, etc.
1: Je crois que les auteurs spirituels du 12e siècle, ou du moins de la première moitié du 12e siècle, se fronceraient légèrement le sourcil devant cette attitude. L'intimité, l'intimior d'Augustin est chez eux. Et ils utilisent la totalité de la phrase avec le sous-mot aussi. C'est-à-dire que l'intérieur, ça leur sert pour une anthropologie spirituelle. Le centre de l'âme, qui est l'intérieur, est en même temps son sommet. Qui peut être appelé aussi, disent-ils, le plus profond, ce qui donnera lieu à la mystique essentielle, qu'on appelle essentielle, disons, à parler à vue de pays, des rénaux flamands. Alors, ceci donc leur sert également pour une structuration d'une anthropologie et de ce qui sera leur exposé de théologie spirituelle. C'est, je crois, le premier point. Un second point, et là c'est une insistance extrêmement forte chez les Victorins, c'est que ce « Redite peccatores ad cor »,« Revenez pécheurs à votre cœur », ce mouvement intérieur de retour en soi n'est pas le fruit d'une décision, mais d'une attraction intérieure. Et surtout, il ne s'agit pas de résider en soi, ce qui donnerait ce qu'un moderne appellerait une forme de narcissisme, ce qu'une morale non traditionnelle appellerait peut-être avec un peu plus de vérité une forme d'égoïsme ou d'égocentrisme, et ce qui, je crois que c'est une phrase d'Arletty, ce qui serait une très mauvaise fréquentation. On a à vivre en Dieu qui est en nous, disent-ils, et tout cela amène vraiment de grandes conséquences pour eux. C'est-à-dire que ce centre de l'âme doit être en même temps, et est de fait en même temps, ce qu'une Thérèse de Lisieux appellera le cœur de l'Église.
0: Alors justement, je propose qu'on entende un premier texte. Alors, je ne l'ai pas dit, mais vous êtes le traducteur, en fait presque l'auteur unique, enfin l'unique maître d'œuvre de ce volume de la Pléiade, écrit spirituel du Moyen-Âge, Cédric Giraud. Alors, c'est vos traductions qu'on va entendre. Je vous propose qu'on entende Anselme de Cantorbéry, dont vous avez parlé, justement pour dire ce que vous venez de dire, le fait que ce n'est pas une décision personnelle, c'est une attraction. On va entendre donc la prière au Christ quand l'Esprit veut brûler de son amour. Ça date d'avant 1104, dites-vous.
2: Mon Seigneur, mon Créateur, toi qui me tolères et me nourris, sois mon secours. J'ai soif de toi, j'ai faim de toi. Je te désire, je soupire après toi, je te convoite. Le petit enfant, quand il se trouve privé de la présence d'un père très bienveillant, pleurant et gémissant, embrasse de tout son cœur, sans relâche, le visage aimé. De même, moi, non pas autant que je le dois, mais autant que je le puis, je me rappelle ta passion, je me rappelle tes soufflets. Je me rappelle les fouets, je me rappelle la croix, je me rappelle tes blessures, je me rappelle la manière dont, pour moi, tu as été tué, embaumé, enseveli. Je me rappelle aussi ta glorieuse résurrection et ton admirable ascension. Je tiens tout cela avec une foi indubitable. Je pleure les douleurs de mon exil. J'espère l'unique consolation de ton avènement. Je brûle de contempler la gloire de ton visage.
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0: Alors peut-être d'un mot, qui est Anselme, oui, de Cantorbéry.
4: Alors Anselme de Cantorbéry, c'est un Italien, hein, Anselme d'Aoste, et c'est un réformateur monastique, donc comme beaucoup de ces réformateurs de la fin du XIe siècle et du début du XIIe siècle, il a voyagé pour réformer un certain nombre d'abbayes bénédictines, et notamment l'abbaye du Bec en Normandie, qui était une grande abbaye favorisée par les ducs de Normandie. Et comme il a beaucoup rayonné en cette abbaye, où il a écrit notamment une correspondance abondante et des traités théologiques qui l'ont rendu très célèbre, il est devenu après archevêque de Canterbury. Et c'est quand il est archevêque de Canterbury qu'il va diffuser ses prières et méditations dont nous avons entendu un extrait. Donc c'est vraiment à la fois un grand prélat, c'est un prélat extrêmement important, très engagé dans la réforme de l'Église de son temps, mais aussi un intellectuel de haute volée et un spirituel également de premier rang. Ce qui me semble remarquable dans ce texte, c'est la présence du « je ». Hein, on voit vraiment que c'est une prière extrêmement personnelle, où l'auteur parle à la première personne, mais ce « je » n'est pas un « je » qui va ramener vers l'individu. Anselme, en se mettant en scène dans ses prières, veut faire adhérer tout chrétien au contenu de sa prière. Donc ces prières sont des prières modèles qui ne sont pas censées exprimer une quelconque autobiographie, justement, mais qui sont censées fournir des modèles de prière pour tous les chrétiens. Et l'autre élément qui me semble assez remarquable dans le texte que nous venons d'entendre, c'est la part faite aux émotions.
0: Oui.
4: On a vraiment un appel au désir, à l'imitation du Christ, hein, dans une atmosphère qu'on pourrait, dans d'autres contextes, trouver déjà, qui est celle des exercices spirituels d'Ignace de Loyola. On a vraiment une imitation Christi qui est tout à fait présente, avec cette idée que les émotions, loin d'être nuisibles ou d'être à rejeter, sont au contraire une manière de christianiser l'intériorité et de revenir vers le Christ. Mm-hmm. Donc ce qui est très remarquable dans ces textes, c'est à la fois leur haute teneur théologique et leur lyrisme, et l'un et l'autre ne s'opposent absolument pas.
0: Justement, on est un petit peu avant hein, le Saint-Victor, mais il y a cette centralité de la Bible. Enfin, tout est centré autour de la méditation biblique. Je cite l'abbaye de Saint-Victor parce que c'est aussi le lieu où on va commenter la Bible.
1: Effectivement, dans la spiritualité, pour employer un terme plus large que la mystique, dans la spiritualité victorine, on constate une utilisation, tant chez Hugues de Saint-Victor que chez Richard de Saint-Victor, de ce qui pourrait nous sembler curieux, à savoir les structures architecturales bibliques.
0: Oui.
1: Que sont, bien sûr, le temple de Salomon, qu'est curieusement l'arche de Noé, qui sera à 3 ou 5 étages, il y a de longues discussions là-dessus, et qui aura une forme soit pyramidale, soit d'une pyramide tronquée, il y a aussi de longues discussions là-dessus. Il y aura le tabernacle de Moïse, l'arche d'alliance, qui vont être quoi ? Ce serait avoir une vue réductrice que de penser que ce ne sont que des supports d'explication ou d'exposition d'une expérience spirituelle.
0: C'est pas de la pédagogie.
1: Non. Oui. Ce ne sont pas des procédés commodes qui permettent d'avoir un recours à l'image qui est important pour eux. Et Richard de Saint-Victor insistera sur le rôle positif de ce qu'on appellera après la folle du logis. L'image, l'imagination font aussi partie de la vie spirituelle chrétienne. Donc, c'est pas seulement, alors qu'il importe, le recours à l'image, c'est en remontant à travers le texte qui donne ces structures, qui donne même des précisions sur le nombre de coudées, les emplacements de telles portes, des linteaux, etc. En remontant à travers ce texte, on atteint quoi ? Pas seulement l'esprit de l'hagiographe inspiré, mais l'auteur principal. Qui a voulu cela? Qui a dicté

0: cela, pas seulement pour qu'il y ait un temple de Salomon, une arche d'alliance ou une arche de Noé, mais pour que ce temple et ces arches soient des réalisations, déjà incoatives, déjà partielles, de l'œuvre du salut et soient une image de l'âme qui fait retour à elle-même ou qui est rappelée à elle-même, de l'Église en même temps et tout uniment. Donc cette utilisation n'est pas a posteriori, mais entre pour eux dans, je dirais, dans l'intérieur du plan divin. Et on s'y conforme ainsi, non pas en s'appliquant quelque chose, mais en constatant que cela a été voulu pour être quelque chose, pour être un reflet de ma vie future chrétienne à venir.
1: Et donc, est-ce que je peux dire que l'âme, c'est aussi une arche, ou que l'âme, c'est aussi...
0: Ah oui, très certainement. Il y a une équivalence, arca, ecclesia, anima, et à tel
1: donc,
0: point...
1: L'arche, l'église et l'âme,
0: pardon.
1: Parce que là, vous êtes bilingue, mais pas tout le monde est bilingue en latin.
0: Il y a une équivalence à tel point que la meilleure image, car il faut utiliser les images, qui me viendraient à l'esprit, serait de parler de trois transparents en superposition. On ne sait plus qui est dans quoi, et ce qui est normal, puisque non seulement pour les spirituels médiévaux, l'Église est le milieu ambiant, le milieu dans lequel on vit et où on est à la maison, mais c'est aussi le milieu qui est en vous. Donc on est à la fois contenu et contenant, si bien qu'il n'y a pas d'opposition entre une mystique qui serait éminemment personnelle et affranchie de tout ce qui serait institution, et une morale qui serait, disons, exotérique, pour parler comme tous les guénons du monde, et qui regarderait l'ensemble d'une humanité pour laquelle on peut avoir un peu de pitié. Cela est absolument étranger à eux. De même qu'il n'y a pas d'opposition entre ce qui est éminemment personnel, sans être individualisant, et largement ecclésial, sans être communautariste. Ce sont des schémas qui, si on les... Et s'ils les entendaient agiter devant eux, amènerait chez eux un regard d'inintelligence et un léger froncement de sourcils en se disant « non, c'est pas ça du tout
2: ». De fait, ce qui est central, et pour le dire autrement, c'est, je crois, la place de la Lectio Divina, c'est-à-dire la place de la Bible, qui n'est pas un exercice séparé, mais qui est à la fois le point de départ et le point d'arrivée de toute la vie spirituelle. Le but, c'est vraiment cette pratique de la rumination.
1: On n'a pas besoin de traduire, ça va.
2: Cette mendication spirituelle qui va nourrir là, et qui fait que, par cette lecture, le chrétien, le spirituel, il est à la fois personne, mais aussi il fait partie d'une église, et qu'il construit, c'est vraiment une littérature d'édification, mais au sens le plus noble du terme, c'est-à-dire de construction intérieure par la méditation de la Bible, et par la solidarité entre cette lecture, la méditation et la contemplation. Je crois ce qui est aussi très important, on parle de transparent, c'est le fait que la spiritualité est construite comme des degrés, et ces degrés ne s'excluent pas les uns les autres, mais ils sont inclus les uns dans les autres. Et ça, c'est très important par rapport à la vue moderne et contemporaine d'une spiritualité qu'on pourrait en quelque sorte découper ou saucissonner, si vous me passez l'expression. À l'époque médiévale, tous ces exercices spirituels sont éminemment solidaires et ne peuvent pas se concevoir les uns sans les autres.
1: Je vais revenir sur cette histoire de degré, mais vous allez voir, on va faire une transition subtile, puisque dans ce que j'entends aussi de ce que vient de dire le père Patrice Sicard, c'est que quand on dit les dominicains, les franciscains arrivent et qu'il y a une démocratisation de la vie spirituel ou je le vois déjà froncer les sourcils.
0: Oui, enfin, non,
1: c'est tout à fait faux. Puisqu'il dit qu'il n'y a pas de. Enfin, est-ce que, enfin, est-ce que, est-ce qu'on

0: que de contenu, mais sur le fond, oui, elle reste toujours telle qu'on vient de la décrire.
1: Oui, oui, oui. Et ce qui aussi, je crois, explique cette pratique de la lectio divina et explique aussi que ce qui pourrait sembler curieux pour des chrétiens, elle s'exerce presque préférentiellement, parfois, sur l'Ancien Testament, c'est leur théologie de l'histoire du salut, pardon de ce mot prétentieux, cette expression peut-être prétentieuse, pour eux. L'Église chrétienne, je dis bien l'Église chrétienne, commence au lendemain de la chute. C'est-à-dire, c'est soit le thème presque patristique de l'Ecclésia Abel, l'Église qui commence avec Abel le Juste, ou même au XIIe siècle, c'est Adam, au lendemain de la chute, et ce qui commence n'est pas seulement une préparation, c'est déjà une réalisation de l'Église chrétienne avec des sacrements que l'on pourrait appeler de la loi de nature, mais en fait, qu'il faudrait appeler plus justement les sacrements paléo-chrétiens, dont Hugues de Saint-Victor souligne et qu'ils ont un effet de sanctification qu'il faut reconnaître, de sanctification par la communication d'une grâce chrétienne qui est le fruit par anticipation de ce que seraient, de ce que seront les sacrements chrétiens d'après le Christ. En sorte qu'on retrouve là encore l'inclusion, il y a pour eux trois grands âges du salut. L'alliance avec Noé qui concerne toute l'humanité, l'alliance avec Moïse, Abraham, le peuple élu qui concerne une partie de l'humanité, mais qui assume la précédente loi de l'inclusion toujours. Elle ne l'abolit pas, elle l'assume. Puis vient l'alliance nouvelle et éternelle, la loi de grâce, qui, pour eux, n'est pas succédant aux deux premières, mais qui est déjà concomitante avec les deux premières, lesquelles continuent à exister. Et c'est la grâce, la loi de grâce, ou l'économie plutôt de grâce, qui étant préexistante au Christ, mais par anticipation de la grâce du Christ, donne à la première alliance avec l'humanité et ce beau signe mis dans le ciel que fut l'arc-en-ciel, donne au sacrement de la loi mosaïque, donne leur efficacité de grâce chrétienne. Si bien que, lisant l'histoire d'Abraham, le fidèle laïc, ou le moine, ou le mendiant, ou le chanoine régulier, lit sa propre histoire. Donc il n'y a pas solution de continuité. Je n'ose pas employer la belle expression d'exégèse de la continuité, mais de fait, c'est constamment chez eux, y compris pour l'architecture.
2: Donc oui, l'ancien et le nouveau sont...
1: C'est l'inclusion, l'inclusion constante oui, oui. En tout. Oui.
2: Alors je vais revenir sur cette idée de degré, enfin c'est pas moi qui reviens, c'est Bonaventure. Je vous propose qu'on entende un deuxième texte qui va nous montrer cette gradation hein, dans la vie spirituelle. C'est issu, c'est toujours votre traduction, Cédric Giraud, c'est issu de la triple voix de Saint Bonaventure, ça date de 1260.
3: Les degrés cités peuvent être résumés de la sorte. Premièrement, les degrés de la purification sont ainsi distingués. Rougit à cause de la honte. Tremble à cause du jugement. Gémit à cause du dommage. Implore le secours à cause du remède. Chasse la tentation à cause de l'adversaire. Soupir après le martyr à cause de la récompense. Rapproche-toi du Christ à cause de l'ombre. Les degrés concernant l'illumination doivent être ainsi distingués. Considère l'identité de celui qui souffre, et en croyant, sois captif. La nature de celui qui souffre, et en compatissant, sois amer. La grandeur de celui qui souffre, et en est

0: sont stupéfaits, admirent. La raison pour laquelle ils souffrent, et en ayant confiance, rend grâce. La forme sous laquelle ils souffrent, et en le suivant, imite-le. La grandeur de ses souffrances, et en brûlant, embrasse-le. Leurs conséquences, et en comprenant, contemple.
1: Alors, Cédric Giraud, peut-être pour commencer, qui est Bonaventure ? Alors,
2: Bonaventure, c'est une des très grandes figures de théologiens du XIIIe siècle. C'est un Italien qui va mener sa carrière comme théologien, notamment à l'Université de Paris, où il va être maître. Et c'est aussi un grand spirituel, puisqu'il est l'auteur à la fois d'œuvres universitaires assez classiques, qu'on attend d'un théologien, donc il va commenter l'Écriture sainte, mais aussi il va rédiger des textes de spiritualité plutôt destinés aux fidèles, aux laïcs, y compris aux femmes, pour des religieuses. Et l'originalité de Bonaventure, c'est qu'à la fois, il va réunir son charisme de franciscain, donc cette simplicité, ce retour qu'on a pu entendre dans le texte à l'humanité du Christ et à une contemplation assez simple. Et il allie donc ce charisme franciscain à une conception qui est néoplatonicienne, voilà. Puisqu'il a lu le pseudo-Denis l'Aréopagite, donc cet auteur syrien du VIe siècle après Jésus-Christ, qui se présente dans ses écrits comme un converti de saint Paul. Or, Denis, ce pseudo-Denis que va lire Bonaventure, a une conception hiérarchique de la vie spirituelle. Et donc, Bonaventure va réussir le tour de force, notamment dans l'extrait que vous avez lu, à la fois de présenter la vie chrétienne comme une union affective avec le Christ, mais aussi comme une manière de se former par la contemplation de degrés. Donc l'originalité de Bonaventure qu'on entend bien dans ce texte, c'est une spiritualité hiérarchique et affective. Ce qui est quelque chose de tout à fait remarquable et qui va avoir un grand succès puisque ses œuvres vont être diffusées à plusieurs centaines de manuscrits dans l'Occident chrétien. Donc ce qui structure ce passage et la spiritualité de Bonaventure, c'est que l'âme doit être formée de manière trinitaire selon trois grandes étapes qu'il reprend du pseudo-Denis, c'est-à-dire la purification, qui est la première étape qui correspond à une étape de perfectionnement de morale, l'illumination, qui est une étape, une voie de progrès, et enfin l'union, qui correspond à ce qu'on appellera dans d'autres traditions spirituelles le mariage mystique, donc véritablement l'union avec Dieu.
1: Oui, parce que ça paraît tout simple et ça paraît assez collé sur ce qu'on a lu là sur la passion du Christ en réalité, mais on voit que chacune des étapes en fait est théologiquement très marquée, la compassion, la limitation, le fait de contempler. On voit qu'on n'est pas du tout dans quelque chose de très simple.
2: Non, il y a véritablement des degrés extrêmement précis qui font appel, chacun de ces degrés, à une émotion. Là aussi on retrouve ce qu'on a vu précédemment. Il y a cette idée que le christianisme médiéval n'a pas peur des émotions, contrairement par exemple à la philosophie antique qui voyait dans les passions un trouble et un dérangement du sage. Au contraire, l'originalité du christianisme médiéval, c'est cet apprivoisement des passions et le fait que finalement, par sa passion, le Christ nous a montré la voie pour utiliser les passions et pour les mettre au service de la spiritualité. D'où cette casuistique des passions extrêmement précise et cette utilisation pour les orienter vers Dieu.
1: Est-ce qu'il faut avoir peur de ces émotions dans la vie mystique, Père Sicard ?
3: Certainement pas, dans la mesure où elles sont subsumées par la charité. Car s'il y a une telle place, au XIIe siècle surtout, à l'affectivité et à ce qu'on appelle maintenant les affects, c'est, je pense, encore un héritage augustinien, leur insistance constante sur la charité, y compris la charité fraternelle. Cette charité divine, éternelle, en son origine, ça c'est du Racine, je crois, est pour eux est centrale à cause de ce qu'ils peuvent constater très concrètement en eux. Ils sont obsédés, on peut le dire, positivement, ils sont obsédés par la fugacité des choses, bien d'autres spirituels insisteront.
4: C'est une expérience qu'on peut faire nous-mêmes.
3: Par la division de l'être humain,
4: oui.
3: Qui est divisé, brisé en autant de morceaux que peut créer ces diverses convoitises. Si bien qu'il se trouve non plus membre d'un pèlerinage terrestre, mais errant et fugitif, là encore, c'est l'Ancien Testament qui éclaire sur sa condition, errant et fugitif sur la surface de la terre, c'est-à-dire sur la surface des choses, qui vont, en le décevant successivement et en le divisant. Si bien qu'il va falloir une réunification, et c'est la charité qui est la vertu première de la réunification intérieure. Comment ? Eh bien, il y a chez le vieux Guillaume de Champeaux, enseignant à encore à l'école de Laon, c'est très au nord de la Loire, tout cela, une belle image qui est reprise de la caverne de Platon, bien sûr, du mythe de la caverne de Platon. L'âme sort d'une caverne, elle bute, elle tenait un vase, elle bute, le vase est brisé. Alors, que fait-elle ? On prend les morceaux du vase, on les rapproche. Bien, ça, c'est la lectio. Et puis, on les remet, touche, de façon à ce qu'ils se retouchent à nouveau. Ça, c'est la méditation qui comporte encore quelques brisures, parce que la méditation est successive. Et puis, c'est un vase en métal. On le fond à nouveau au feu de la charité. Et là, uniformise et simplex, c'est du pseudo-Denis encore, de façon uniforme et simple, il y a ce métal en fusion qui s'écoule par un seul canot. On a reconnu, bien sûr, l'art du fondeur médiéval, qui s'écoule par un seul canot jusqu'à être à nouveau dans ce moule qu'était l'image et la similitude divine. Et voilà, le rendez à César, ce qui est à César, c'est leur interprétation. L'image et la similitude divine sont ainsi restaurées par une fusion, et non pas à coup de burin qui ne pourrait jamais faire très bien le travail. Donc, l'affect, surtout l'affect de l'amour, est central. Il y a, dit-il, une puissance qui est l'amour et qui donne naissance à deux fleuves, celui de la convoitise et celui de la charité. Mais la racine est commune.
2: La racine est commune, et ce qui est très important aussi, même dans l'utilisation de ces images, c'est l'idée que le matériel n'est pas, et la passion en fait partie, hein, tout ce qui est naturel chez l'homme n'est pas à rejeter. Donc on n'est pas du tout dans une spiritualité angélique ou désincarnée, mais à la limite, ce qui nous sert à pécher est aussi ce qui nous sert à revenir à Dieu.
3: Tout à fait. Donc,
2: d'où l'importance de ces images très concrètes, très matérielles, d'où cette insistance sur l'affectivité et cette absence même de méfiance pour l'affectivité, puisque ce sont, comme c'est le cas pour les sacrements matériels, évidemment, utilisent. Les réalités créées pour nous ramener à Dieu.
3: C'est
2: donc
3: ça.
2: Il n'y a absolument pas dans cette spiritualité de, contrairement à l'image qu'on peut avoir du Moyen-Âge, de rejet du monde. Au contraire, le monde est le sacrement du retour à Dieu.
4: Oui. Et c'est ça qui est très frappant, c'est-à-dire que avec peut-être ce qui se passera par la suite, on a plutôt tendance à associer spiritualité et côté éthéré,
3: quintessentiel.
4: Voilà, quintessentiel. Là, pas du tout. On est dans le monde.
3: C'est très l'humanité du Christ, la sacramentalité. Et ce n'est pas étonnant si c'est à cette période que la théologie sacramentaire, disons systématique, commence à émerger, et entre autres dans cette école.
4: Oui,
3: et
4: à se poser
3: l'humanité
4: des questions très concrètes.
3: Christ, la sacramentalité et ce qu'on appellera la grâce de contact à travers le temps et l'espace, par un geste du Christ.
2: D'où l'importance aussi chez Bonaventure de ces descriptions très précises.
3: Hein. Oui.
2: Il s'agit de guider aussi le croyant et de manière très concrète. Hein. On est vraiment dans une spiritualité incarnée et pas du tout, justement éthérée ou qui va opposer le corps et l'âme.
3: Et c'est aussi cette insistance sur. C'est une des premières systématisations de la doctrine du corps et de l'âme de l'Église. Assistance, attention, on ne trouve pas l'âme en dehors du corps. Mmh. Et si vous voulez l'âme, c'est dans le corps que vous la trouverez. Et de même, s'il y a un corps, mais sans âme, eh bien c'est un corps mort, c'est-à-dire c'est plus un corps humain. Alors ils appliquent cela à l'Église, à la vie spirituelle. Il y a le corps du Christ, l'humanité du Christ, et si vous méprisez la boue qu'est l'humanité du Christ, vous êtes comme ceux qui méprisaient, enfin, le geste du Christ faisant de la boue avec sa salive pour guérir les yeux, votre regard. Et ça,
4: donc c'est une belle leçon pour aujourd'hui, hein, de manière pour notre monde contemporain.
3: Ah, c'est certain que certaines formes de développement personnel, disons, ne se retrouveraient pas là. Bien sûr.
4: Alors, on arrive presque à la fin de l'émission, il nous reste une dizaine de minutes, et vous allez devoir faire un exercice un peu compliqué, qui est de nous expliquer comment on arrive plus exactement, à partir de ce que vous venez de dire, à ce qu'on appelle la dévotion moderne. Alors, peut-être d'abord, expliquons ce que c'est que la dévotion moderne.
2: Alors, la dévotion moderne, c'est un courant spirituel qui naît, disons, à peu près dans les Pays-Bas actuels, la Belgique actuelle, qui se diffuse depuis ce cœur géographique dans tout l'Occident, au XIVe siècle, et dont le but est de rendre, disons, les exercices spirituels accessibles encore à un plus grand nombre, notamment aux laïcs, et en développant une spiritualité centrée sur l'intériorité et, disons, le cœur à cœur avec Dieu, et qui va insister, c'est son deuxième grand caractère, sur la méthode. Donc c'est une spiritualité extrêmement méthodique, on l'a déjà vu un peu chez Bonaventure, et qui donc va chercher à codifier la pratique de la spiritualité en s'appuyant notamment sur le livre. Donc c'est aussi intéressant d'un point de vue historique, hein. C'est le moment, le XIVe et XVe siècle, où de plus en plus d'hommes et de femmes sont capables d'avoir accès à la lecture, et notamment à la lecture de livres spirituels. Donc c'est une spiritualité qui se caractérise par la multiplication d'écrits, et d'écrits qui vont décrire très précisément les étapes de la vie spirituelle. Et parmi ces fleurons littéraires, il y a évidemment l'Imitatio Christi, hein, l'Imitation du Christ de Thomas Kempis, qui devient un peu le livre de chevet et le meilleur représentant de cette spiritualité qui est fondée donc sur une imitation méthodique de Jésus-Christ.
4: Alors, j'ai pas choisi l'imitation de Jésus-Christ. Mmh. J'ai choisi quelque chose d'un peu plus exotique, si je puis me permettre. C'est donc de Denis le Chartreux. Mmh. Alors, le titre dit tout, hein. Comment s'enflammer pour l'amour divin. Donc, ça date de 1450. Hein. Je rappelle les dates parce que c'est quand même important d'avoir un peu de chronologie. Mmh. Anselme de Canterbury, 1100. Bonaventure 1260, et là on a quand même, on est passé deux siècles après, 1450, Denis le Chartreux.
0: En ces exercices du premier degré, il faut peiner avec courage, se faire violence à soi-même, et s'accoutumer avec difficulté aux bonnes œuvres, jusqu'à ce que ces actions deviennent une habitude qui permette d'accomplir avec facilité et plaisir ce qui plaît à Dieu. Tu t'entraîneras bien à ces exercices en pleurant chaque jour sur tes péchés, en examinant ta conscience, en repensant à ma passion, en te rappelant tantôt le redoutable jugement de Dieu, tantôt la mort, tantôt les peines du purgatoire et de l'enfer, tantôt les bienfaits de Dieu, et en t'enracinant aussi notamment dans la vraie humilité, la patience et la crainte de Dieu.
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1: Alors, donc, on a entendu Denis Le Chartreux, là aussi, peut-être petite biographie, si je puis me permettre, est-ce qu'on en sait beaucoup de
2: Denis
1: Chartreux ?
2: Pas grand-chose, puisque comme tout bon Chartreux qui se respecte, il a tout fait pour rester le plus modeste possible. Donc, c'est un Chartreux du 15e siècle, qui a été actif justement dans les zones où la dévotion moderne a été très, très développée, et qui a surtout laissé une œuvre monumentale qui couvre plus d'une trentaine d'in-folio de 500 pages chacun, donc c'est un polygraphe extraordinaire, qu'on appelle aussi le docteur extatique, donc c'est vraiment un grand docteur de la vie mystique, et qui aura une grande importance, je tenais à l'inclure dans l'anthologie de la Pléiade, parce qu'il va être énormément lu à l'époque moderne.
1: Oui.
2: Donc toute la spiritualité du Carmel, toute la spiritualité même de l'école française, tous les grands spirituels comme Bérulle vont lire Denis Le Chartreux, et donc pour les gens de l'époque moderne et même jusqu'au 19e siècle, ça va être un passeur de la théologie spirituelle du Moyen-Âge. Donc à ce titre-là, il est vraiment extrêmement important, pas seulement pour ce qu'il a écrit, mais aussi pour la manière dont il va être reçu. Et donc ce traité, ou l'extrait que vous avez lu, est très caractéristique un peu de sa manière, là encore très, très précise, et on bascule un peu du côté de la recette ou de la méthode, avec des conseils extrêmement pratiques sur les attitudes, y compris physiques, à avoir, et sur les sentiments qu'il faut faire naître.
1: Oui, ça annonce l'idée de l'exercice spirituel, presque la jésuite. Quoi.
2: Tout à fait, et des recherches ont bien montré que Ignace de Loyola, dans son Espagne du début du XVIe siècle, avait accès à ces textes-là et avait lu ces mystiques ou ces spirituels de la dévotion moderne. Donc d'une certaine manière, les jésuites vont faire croître et embellir les semences plantées par quelqu'un comme Denis Le Chartreux.
1: Donc il faut lire ça, surtout si on est jésuite, il faut lire
2: exactement.
1: Le maître Denis Le Chartreux. Alors,
3: oui,
1: allez-y, Père Patrice Sicard, j'allais vous poser une question.
3: Oui, j'y réponds.
1: Puisque je ne l'ai pas posé, répondez-y.
3: Mais je la devine, j'imagine. On constate là, sur pièce, quand même un changement de sens du mot exercice,
1: oui,
3: c'est ce que pour les augustiniens du XIIe et du début du XIIIe siècle, il n'y a pas de différence entre la substance de l'âme et ses facultés, en sorte que l'exercitatio animi, l'exercice qu'était la meditatio précédée de la lectio, suivi de l'opératio, là il n'y a pas besoin de traduire, et aboutissant à la contemplatio, c'est toujours le fond de l'âme qui s'exerce. Tandis que là, on finit par mettre l'insistance sur les puissances de l'âme que seront l'intelligence ou la volonté, ou si on veut mettre un peu d'augustinisme, la mémoire ou l'imagination, avec une composition de lieu, mais qui n'est plus l'utilisation de l'image ou des images vétérotestamentaires qui avaient lieu, c'est le cas de le dire, un siècle auparavant. Il ne faut pas ressusciter, je pense, la querelle de l'entre-deux-guerres de la mystique essentielle ou de l'ascéticisme, mais certains considèrent que ce sont déjà quelques prodromes de ce qu'on appellera l'état moderne en spiritualité, c'est-à-dire qui auraient tendance à donner le pas, parleront les théologiens, à la grâce actuelle sur la grâce sanctifiante.
1: Oui, on sent qu'on est en train de changer de situation.
3: Oui,
1: on voit bien que, alors moi je le dis de manière, on voit bien qu'il y a aussi une insistance beaucoup sur pleurer sur ses péchés, examiner sa conscience. On est sur autre chose.
2: Voilà, dans une civilisation aussi où la pastorale de la pénitence a pris un développement considérable et où du coup l'examen intérieur avec ce qui peut avoir un peu de
1: moralisateur,
2: subjectif et de réducteur, a pris une place assez importante. Mmh. Et ce qui caractérise aussi cette devotio moderna, c'est un peu ce repli sur l'individu. Et à une époque où notamment l'Église connaît des crises, hein, le grand schisme, qui a fait suite à la papauté d'Avignon, il y a une espèce d'inquiétude du chrétien. On est à quelques années, Luther...
4: Est élevé
2: spirituellement dans cette ambiance-là, c'est-à-dire d'un croyant qui, devant l'effondrement ou la fragilisation des grandes structures ecclésiales et notamment de la papauté, a tendance à se replier sur une forme de spiritualité beaucoup plus particularisante. Oui. Donc effectivement, là, on change un peu de registre par rapport au Moyen-Âge classique des 12e et 13e siècles.
3: L'intériorité est devenue un refuge.
2: Oui.
3: Alors qu'auparavant, cette intériorité, c'était une rentrée dans quoi ? Mais dans l'Église, dans l'Arche. Mmh. Hein, tout à fait, oui, très bien.
4: Alors on arrive à la toute fin de l'émission, il nous reste 3 minutes. J'ai envie de vous poser à l'un et à l'autre la même question. Qu'est-ce qu'il faut retenir de cette spiritualité médiévale ? Ou alors une autre manière de poser la question, qu'est-ce qu'on peut aujourd'hui... Qu'est-ce qu'on peut en faire ? Quel pourrait être l'enseignement qu'on pourrait en tirer ?
3: Son utilisation ou son actualisation ?
4: Oui.
3: Alors parlons de l'actualité au sens d'Aristote. Hein.
4: Alors allez-y.
3: C'est-à-dire, il y a une potentialité qui peut être actuée, qui peut revivre et passer à l'acte.
4: On peut reprendre...
3: Pas très certainement...
4: On peut reprendre Denis de Chartreux.
3: Un chrétien...
4: Ou peut-être pas Denis Chartreux, allez, Anselme de Cantorbéry.
3: Pas nécessairement Denis le Chartreux,
4: Anselme de Cantorbéry.
3: Mais un chrétien de ce début du 21e siècle est de plein pied, je pense, avec des passages d'Augustin, de plein pied avec des passages d'Anselme, de plein pied avec... les derniers livres de l'imitation de Jésus-Christ, il n'y a même pas besoin d'essayer de les faire revivre, ils parlent immédiatement. C'est le signe de leur, non pas de leur éternité, Dieu seul l'est, mais de ce qu'ils ont touché à quelque chose de vital et touché très justement, et donc ils sont devenus intemporels. Il n'y a même pas d'effort à faire d'adaptation. C'est le contemporain qui y entre parce que ça lui parle tout de suite. Alors il y a des parties mortes ou mourantes, quelques-unes qui pourraient être un peu mortifères, elles s'éliminent d'elles-mêmes, il n'y a pas même de décantation à faire, elle se fait.
4: Même question, Cédric Giraud, qu'est-ce que vous avez... En faisant ça, qu'est-ce que vous retenez ? Je dois souligner la qualité de votre traduction, qui rend justement, qui rend justement la lecture très facile et finalement presque sans médiation. Alors, on n'a presque pas besoin de vos notes.
2: Pour répondre à votre question, c'est justement la qualité littéraire, qui n'est pas qu'une qualité littéraire, mais qui est aussi une qualité spirituelle, qui est cette recherche de la beauté. C'est-à-dire qu'on est encore à une époque où le beau et le bien sont équivalents. Et donc, pour nos contemporains, je crois que cette esthétique de la langue est le plus sûr moyen de se laisser prendre par ces textes et de rentrer dans cette spiritualité de l'intérieur, puisque cette recherche du beau était une recherche spirituelle, et même écrire, c'est un exercice spirituel.
3: Oui.
2: Donc je crois que pour un lecteur contemporain, la beauté de cette prose fait qu'on est tout de suite dans un milieu familier.
4: Entièrement d'accord avec vous, donc je recommande, c'est un Pléiade, donc c'est évidemment pas tout à fait très bon marché, mais c'est un livre merveilleux, écrit spirituel du Moyen-Âge, donc présenté et traduit par vous, Cédric Giraud, c'est Bibliothèque de la Pléiade aux éditions Gallimard. Merci vraiment à tous les deux,
3: merci
4: de nous avoir suivis. 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On se retrouve la semaine prochaine.

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il se fit encore une sorte de revirement en lui, et mélancoliquement, il se dit « Ce que ces litiges sont inutiles, ce que ces réflexions sont vaines. Il n'y a pas à tenter de se faire le comptable de son âme, d'établir des doigts et avoirs, à tâcher de balancer ses comptes. Je sais, sans savoir comment, qu'il faut partir. Je suis poussé en dehors de moi par une impulsion qui me monte du fond de l'être et à laquelle je suis parfaitement certain qu'il faudra céder. » À ce moment-là, Durtal était décidé. Mais 10 minutes après, cet essai de résolution s'effondrait. Il se sentait repris par sa lâcheté. Il se remâchait une fois de plus des arguments pour ne pas bouger. Concluait que ses preuves pour demeurer à Paris étaient palpables, humaines, sûres, tandis que les autres étaient intangibles, extra-naturelles, par conséquent sujettes à des illusions peut-être fausses. Et il s'inventait la peur de ne pas obtenir une chose dont il avait peur, se disait que la trappe ne l'accueillerait pas, ou bien qu'elle lui refuserait la communion, ou alors il se proposait un moyen terme. Se confesser à Paris et communier à la trappe. Mais alors il se passait en lui un fait incompréhensible. Toute son âme s'insurgeait à cette idée et l'ordre formel lui était vraiment insufflé de ne pas ruser. Et il se disait « Non, le chicotin doit être bu jusqu'à la dernière goutte, c'est tout ou rien. Si je me confessais à l'abbé, ce serait une désobéissance à des prescriptions absolues et secrètes. Je serais capable de ne plus aller à Notre-Dame de Lâtre après. Que faire ?» Et il s'accusait de défiance, appelait à son aide une fois de plus le souvenir des bienfaits reçus. Ce dessillement des yeux, cette marche insensible vers la foi, la rencontre de ce prêtre unique, du seul peut-être qui pouvait le comprendre, et le traiter d'une façon si bénigne et si souple, mais il essayait vainement de se réconforter. Alors il se suscitait le rêve de la vie monacale, la souveraine beauté du cloître. Il s'imaginait l'allégresse du renoncement, la paix des folles oraisons, l'ivresse intérieure de l'esprit, la joie de n'être plus chez soi dans son propre corps. Quelques mots de l'abbé sur la trappe servaient de tremplin à ses songeries, et il apercevait une vieille abbaye, grise et tiède, d'immenses allées d'arbres, des ciels filants, confus sous le champ des eaux, des promenades muettes dans les bois à la tombée du jour. Il évoquait les solennelles liturgies du temps de Saint-Benoît. Il voyait la moelle blanche des champs monastiques monter sous l'écorce à peine taillée des saons. Il parvenait à s'emballer, se criait « Tu as rêvé pendant des années sur les cloîtres, réjouis-toi car tu vas enfin les connaître ». Et il eût voulu partir aussitôt, y habiter, et brusquement d'un coup, il dégringolait dans la réalité et se disait « C'est facile de désirer vivre dans un monastère, de raconter à Dieu qu'on voudrait bien s'y abriter quand l'existence de Paris vous pèse. Mais lorsqu'il s'agit d'y émigrer pour de bon, c'est autre chose. » Il se ruminait ses pensées partout, dans la rue, chez lui, dans les chapelles. Il faisait la navette d'une église à l'autre, espérant soulager ses transes en les changeant de place, mais elle persistait, lui rendait tous les endroits insupportables. Puis c'était toujours dans les lieux consacrés cette siccité d'âme, ce ressort cassé des élans, ce silence qui se faisait soudain en lui, alors qu'il eût voulu se consoler en lui parlant. Ses meilleurs moments, ses haltes dans ce boulevard, c'était certaines minutes de torpeur absolue. Il avait alors comme de la neige dans l'âme. Il n'y entendait plus rien. Mais cet assoupissement de pensée ne durait guère, et la bourrasque soufflait à nouveau, et les prières qui eussent pu l'apaiser se refusaient encore à sortir. Il sollicitait la musique religieuse, les proses désolées des psaumes, les crucifixions des primitifs pour s'exciter, mais les oraisons couraient en se brouillant sur ses lèvres. Elles se dépouillaient de tout sens, devenaient des mots désemplis, des coques vides. À Notre-Dame de Victoire, où il se traînait dans l'espérance qui se dégèlerait au feu des prières voisines, il se dégourdissait en effet un peu. Il lui semblait alors qu'il se lézardait,
fuyait goutte à goutte en des douleurs informulées qui se résumaient dans une plainte d'enfant malade où il disait tout bas à la Vierge « Ce que j'ai mal à l'âme ». Puis de là, il retournait à Saint-Séverin, s'installait sous cette voûte tannée par la patine des prières et hanté par son idée fixe. Il se plaidait les circonstances atténuantes, s'exagérait les austérités de la trappe, tâchait presque d'exaspérer sa peur pour excuser, dans un vague appel à la Madone, ses défaillances. « Il faut pourtant que j'aille voir l'abbé Gévrezin », murmurait-il. Mais le courage lui manquait pour aller prononcer ce « oui » que lui demanderait sûrement le prêtre. Il finit par découvrir un joint pour le visiter, sans se croire obligé à s'engager encore. « Après tout, pensa-t-il, je ne possède aucun renseignement précis sur cette trappe. Je ne sais même pas s'il ne serait point nécessaire pour s'y rendre de faire un voyage coûteux et long. L'abbé raconte bien qu'elle n'est pas éloignée de Paris, mais enfin, je ne puis sur cette simple affirmation me décider. Il serait bien utile aussi de connaître les mœurs de ces cénobites avant que d'aller séjourner chez eux. » L'abbé sourit quand Durtal lui soumit ses objections. « Le voyage est bref, » répondit-il. « Vous prenez à la gare du Nord à 8h du matin un billet pour Saint-Landry. Le train vous y dépose à 11h15. Vous déjeunez dans une auberge près de la gare. Là, tandis que vous buvez votre café, on vous prépare une voiture et après 4h de galop, vous arrivez à Notre-Dame-de-Lattre pour dîner. » Est-ce difficile? Quant au prix, il est modique. Autant que je puis me le rappeler, le chemin de fer coûte une quinzaine de francs. Ajoutez 2 ou 3 francs pour le repas et 6 ou 7 francs pour la voiture. Et Durtal se taisant, l'abbé reprit. Eh bien. Ah, tout ça, si vous saviez, je suis dans un état à faire pitié. Je veux et je ne veux pas. Je sais bien que je dois m'y réfugier, mais malgré moi, je voudrais gagner du temps, retarder l'heure du départ. » Et il continua. « J'ai l'âme détraquée. Dès que je veux prier, mes sens s'épandent au dehors. Je ne puis me recueillir, et du reste, si je parviens à me rassembler 5 minutes, ne s'écoule point que je me désagrège. Non, je n'ai ni ferveur, ni contrition véritable. Je ne l'aime pas assez, là, s'il faut vous le dire. » Enfin, depuis 2 jours, une affreuse certitude s'est implantée en moi. Je suis sûr que malgré ma bonasse charnelle, si je me trouvais en face de certaines femmes dont la vue m'affole, je céderais. J'enverrais la religion au diable. Je reboirais mon vomi à pleine bouche. Je ne tiens que parce que je ne suis pas tenté. Je ne vaux pas mieux que lorsque je péchais. Avouez que je suis dans un bien misérable état pour me retirer dans une trappe. « Vos raisons sont pour le moins fragiles, » répondit l'abbé. « Vous me dites d'abord que vous

0: vous êtes distrait dans vos prières, inapte à ne point disperser vos sens, mais vous êtes comme tout le monde en somme. Sainte Thérèse elle-même déclare que bien souvent, elle ne pouvait réciter le credo sans s'évaguer. C'est là une faiblesse dont il sied de prendre humblement son parti. Il convient surtout de ne pas s'apesantir sur ses mots, car la crainte de les voir revenir en assure l'assiduité. On se distrait de ses oraisons par la peur même de ses distractions et par le regret de les avoir eues. Allez plus de l'avant. Cherchez le large, priez du mieux que vous pourrez et ne vous inquiétez pas. Vous m'affirmez d'autre part que si vous rencontriez une personne dont les attraits vous troublent, vous succomberiez. Qu'en savez-vous ? Pourquoi prendre soin de séductions que Dieu ne vous inflige pas encore et qu'il vous épargnera peut-être ? Pourquoi douter de sa miséricorde ? Pourquoi ne pas croire au contraire que s'il jugeait la tentation utile, il vous aiderait assez pour vous empêcher de sombrer? Dans tous les cas, vous n'avez pas à appréhender par anticipation le dégoût de votre faiblesse. L'imitation l'atteste. Quoi de plus insensé et de plus vain que de s'affliger de choses futures qui n'arriveront peut-être jamais? Non, c'est assez de s'occuper du présent, car à chaque jour suffit sa peine. Sufficit diei malicia sua. Vous prétendez enfin que vous n'avez pas l'amour de Dieu? Je vous répondrai encore, qu'en savez-vous? Vous l'avez cet amour, par cela seul que vous désirez l'avoir, que vous regrettez de ne pas l'avoir. Vous aimez notre Seigneur par ce seul fait que vous voulez l'aimer. « Oh, c'est spécieux !» murmura Durtal. « Enfin, reprit-il, et si à la trappe, le moine révolté par l'outrage prolongé de mes fautes me refuse l'absolution et m'empêche de communier ?» Du coup, l'abbé se mit à rire. « Vous êtes fou ! Ah ça, mais quelle idée vous faites-vous du Christ ?» Du Christ, non, mais de son médiateur, de l'être humain qui le remplace. Vous ne pouvez échoir qu'à l'homme désigné d'avance là-haut pour vous juger. Vous avez d'ailleurs à Notre-Dame de Lâtre toutes les chances pour vous agenouiller au pied d'un saint. Dès lors, Dieu l'inspirera, sera là. Vous n'avez rien à craindre. Quant à la communion, la perspective d'en être écarté vous effraie. Mais n'est-ce pas encore une preuve de plus que, contrairement à votre opinion, Dieu ne vous laisse pas insensible ? Oui, mais l'idée de communier ne m'effraie pas moins. Je vous répéterai encore, si Jésus vous était indifférent, il vous serait bien égal de consommer ou de ne pas consommer les espèces saintes. Tout cela ne me convainc guère, soupira Durtal. Je ne sais plus où j'en suis, j'ai peur du confesseur, des autres, de moi-même. C'est insensé, mais c'est plus fort que moi. Je ne parviens pas à prendre le dessus. L'eau vous épouvante. Imitez Gribouille. Jetez-vous bravement dedans. Voyons, si j'écrivais à la trappe aujourd'hui même, que vous y arrivez quand ?
1: Oh ! S'écria Durtal, attendez encore.
0: Le temps d'avoir une réponse, comptons 2 fois 24 heures. Voulez-vous vous y rendre dans 5 jours ?
1: Et comme Durtal, abasourdi, se taisait,
0: est-ce entendu ?
1: Alors Durtal éprouva dans ce moment une chose étrange. Ce fut, ainsi que plusieurs fois à Saint-Séverin, une sorte de touche caressante, de poussée douce. Il sentit une volonté s'insinuer dans la sienne et il recula inquiet de se voir ainsi géminé, de ne plus se trouver seul dans ses propres êtres. Puis il fut inexplicablement rassuré, s'abandonna, et dès qu'il eut prononcé ce « oui », un immense allègement lui vint. Et sautant alors d'un excès à l'autre, il s'ébroua à l'idée que ce départ n'aurait pas lieu tout de suite, et il regretta de passer encore à Paris 5 jours. L'abbé se mit à rire.
0: « Mais encore faut-il que les trappistes soient prévenus.
1: C'est une simple formalité, car avec un mot de moi,

vous serez aussitôt reçu. Mais attendez au moins que je l'envoie, ce mot. Je le mettrai à la poste ce soir. N'ayez donc aucune inquiétude et dormez en paix. » Durtal rit à son tour de son impatience. « Avouez, dit-il, que je deviens bien ridicule. » Le prêtre haussa les épaules. « Voyons, vous m'avez questionné sur ma petite trappe. Je vais m'efforcer de vous satisfaire. Elle est minuscule si on la compare à la grande trappe de Soligny ou aux établissements de Sept-Fonds, de Meilleray ou d'Ecbel, car elle ne se compose que d'une dizaine de pères de cœur et d'une trentaine de frères laids ou convers. Il y a aussi avec eux un certain nombre de paysans qui travaillent à leur côté et les aident à cultiver la terre ou à fabriquer leur chocolat. Ils font du chocolat ? Cela vous étonne ? Et avec quoi voulez-vous qu'ils vivent ? Ah, dame, je vous brûlement de leur tombe, et ils se saluent silencieusement puisqu'il leur est interdit de parler. Mais alors comment ferais-je, moi, si j'ai besoin de quelque chose ? L'abbé, le confesseur, le père hôtelier ont le droit de converser avec les hôtes. Vous n'aurez affaire qu'à eux seuls. Les autres s'inclineront devant vous lorsqu'ils vous rencontreront. Mais si vous les interrogez, ils ne vous répondront pas. C'est toujours bon à savoir. Et comment sont-ils habillés ? Avant la fondation de Cîteaux, les bénédictins portaient, on le croit du moins, le costume noir de Saint-Benoît. Les bénédictins, proprement dit, s'en revêtent encore. Mais à Cîteaux, la couleur fut changée. Et les trappes, qui sont un rejeton de cette branche, ont adopté la robe blanche de Saint-Bernard. Vous me pardonnez, n'est-ce pas, toutes ces questions qui doivent vous paraître puériles ? Mais puisque je suis sur le point de fréquenter ces religieux, encore faut-il que je sois un peu renseigné sur les coutumes de leur ordre. « Je suis à votre entière disposition, » répliqua l'abbé. Et Durtal, le questionnant sur la situation de l'abbaye même, il reprit. Le monastère actuel date du XVIIIe siècle, mais vous verrez dans ses jardins les débris de l'ancien cloître qui fut érigé du temps de Saint-Bernard. Il y eut, au Moyen-Âge, une succession de bienheureux dans ce couvent. C'est une terre vraiment bénie, apte aux méditations et aux regrets. L'abbaye est située dans le fond d'une vallée, suivant les prescriptions de Saint-Bernard, car vous savez que si Saint-Benoît aimait les collines, Saint-Bernard recherchait les plaines basses et humides pour y fonder ses cénobies. Un vieux vers latin nous a conservé les goûts différents de ces deux saints. « Benedictus colles, valles Bernardus amabat ». Était-ce par un trait personnel ou dans un but pieux que saint Bernard bâtissait ses ermitages dans des lieux malsains et plats ? C'était pour que ses moines, dont la santé se débilitait dans les brumes, eussent constamment sous les yeux le salitaire image de la mort. Diantre, j'ajoute tout de suite que le val où s'élève Notre-Dame de Lâtre est maintenant sans marécage et que l'air y est très pur. Vous y longerez de délicieux étangs, et je vous recommande à la lisière de la clôture une allée de noyers séculaires, où vous pourrez faire d'émolliantes promenades au point du jour. » Et après un silence, l'abbé Gévresin reprit « Marchez beaucoup là-bas, parcourez les bois dans tous les sens. Les forêts vous instruiront mieux sur votre âme que les livres. » Aliquid amplius inveniens in silvis quam in libris, a écrit saint Bernard. Priez, et les journées seront courtes. Durtal partit, réconforté, presque joyeux, de chez ce prêtre. Il se sentait au moins l'allègement d'une situation tranchée, d'une résolution enfin prise. Il ne s'agit plus maintenant que de se préparer de son mieux à cette retraite, se dit-il, et il pria, se coucha, pour la première fois depuis des mois, l'esprit tranquille. Mais le lendemain, dès son réveil,

et chanta, toutes ses préoccupations, toutes ses transes revinrent. Il se demanda si sa conversion était assez mûre pour la brancher et la porter dans une trappe. La peur du confesseur, l'appréhension de l'inconnu l'assaillirent à nouveau. « J'ai eu tort de répondre si vite. » Et il s'arrêta. « Pourquoi ai-je dit oui ?» Le souvenir de ce mot prononcé par sa bouche, pensé par une volonté qui était encore la sienne et qui était cependant autre, se rappelait à sa mémoire. « Ce n'est pas la première fois que pareil fait m'arrive, » rumina-t-il. « J'ai déjà subi seul dans les églises des conseils inattendus, des ordres muets, où il faut avouer que c'est vraiment atterrant de sentir cette infusion d'un être invisible en soi et de savoir qu'il peut presque vous exproprier, s'il lui plaît, du domaine de votre personne. » « Et non, ce n'est pas cela. Il n'y a point une substitution d'une volonté extérieure à la sienne. » Car l'on conserve absolument intact son franc arbitre. Ce n'est pas davantage une de ces impulsions irrésistibles qu'endurent certains malades, puisque rien n'est plus facile que d'y résister. Et c'est moins encore une suggestion, puisqu'il ne s'agit dans ce cas ni de passe magnétique, ni de somnambulisme provoqué, ni d'hypnose. Non, c'est l'irrésistible entrée d'une velléité étrangère en soi. C'est la soudaine intrusion d'un désir net et discret, et c'est une poussée d'âme tout à la fois ferme et douce. Ah, je suis encore inexact, je bafouille, mais rien ne peut rendre cette attentive pression qu'un mouvement d'impatience ferait évanouir. On le sent et c'est inexprimable. Toujours est-il que l'on écoute avec surprise, presque avec angoisse, cette induction qui n'emprunte pour se faire entendre aucune voix, même intérieur, qui se formule sans l'assistance des mots, et tout s'efface. Le souffle qui vous pénétra disparaît. L'on voudrait que cette incitation vous fût confirmée, que le phénomène se renouvelât pour l'observer de plus près, pour tenter de l'analyser, de le comprendre, et c'est fini. Vous restez seul avec vous-même, vous êtes libre de ne pas obéir, votre volonté est sauve, vous le savez, mais vous savez aussi que si vous repoussez ces invites, vous assumez pour l'avenir d'indiscutables risques. En somme, poursuivit Durtal, il y a là un flux angélique, touche divine. Il y a là quelque chose d'analogue à la voix interne si connue des mystiques. Mais c'est moins complet, moins précis, et pourtant c'est sûr. Et songeur, il conclut. Ce que je me serais rongé, ce que je me serais colleté avec moi-même, avant de pouvoir répondre à ce prêtre dont les arguments ne me persuadaient guère si je n'avais eu ce secours imprévu, cette aide. Mais alors, puisque je suis mené par la main, qu'ai-je à craindre ? Il craignait quand même, ne parvenait pas à se pacifier. Puis s'il avait profité du bien-être d'une décision, il était miné pour l'instant par l'attente d'un départ. Il essayait de tuer les journées dans des lectures, mais il devait constater une fois de plus qu'il n'y avait de consolation à attendre d'aucun livre. Nul ne se rapprochait, même de loin, de son état d'âme. La haute mystique était si peu humaine, planait à de telles altitudes, loin de nos fanges, qu'on ne pouvait espérer d'elle un souverain appui. Il finissait par se rejeter sur l'imitation dont la mystique, mise à la portée des foules, était une tremblante et plaintive amie qui vous pensait dans les cellules de ses chapitres, priait et pleurait avec vous, compatissait en tout cas au veuvage éploré des âmes. Malheureusement, Durtal l'avait tant lu, et il était si saturé des évangiles, qu'il en avait temporairement épuisé les vertus parégoriques et les calmants. Là de lecture, il recommença ses courses dans les églises. « Et si les trappistes ne veulent pas de moi, » se disait-il, « que deviendrai-je ? » « Mais puisque je vous affirme qu'ils vous accueilleront, » répliquait l'abbé qui l'allait voir, il ne fut tranquille que le jour où le prêtre lui tendit la réponse de la trappe. Il lut. « Nous recevrons très volontiers pour 8 jours à notre hôtellerie le retraitant que vous voulez bien nous recommander.

0: remerciements, de lui exprimer rien que par sa présence sa gratitude. Et il fut pris par le charme de cette église, par son silence, par l'ombre qui tombait dans l'abside du haut de ses palmiers de pierre, et il finit par s'annonchalir, par s'acagnarder sur une chaise pour n'avoir plus qu'un désir, celui de ne pas rentrer dans la vie de la rue, de ne pas sortir de son refuge, de ne plus bouger. Et le lendemain, qui était un dimanche, il s'arrêta chez les bénédictines pour entendre la grand-messe. Un moine noir la célébrait. Il reconnut un bénédictin quand ce prêtre chanta « Dominus vobiscum », car l'abbé Gévrezin lui avait appris que les bénédictins prononçaient le latin à l'italienne. Bien qu'il n'aimât guère cette prononciation qui enlevait au latin la sonorité de ses mots et faisait en quelque sorte des phrases de cette langue des attelages de cloches dont on aurait cantonné les battants ou étoupé les vases, il se laissait aller, poigné par l'onction, par l'humble piété de ce moine qui tremblait presque de respect et de joie alors qu'il baisait l'autel. Et il avait une voix foncée à laquelle répondaient, derrière la grille, les clairs envolés des nonnes. Durtal haletait, écoutant ces tableaux fluides de primitifs se dessiner, se former, se peindre dans l'air. Il était saisi aux moelles, ainsi qu'il avait été jadis pendant la grand-messe de Saint-Séverin. Perdu dans cette église où la fleur des mélodies se fanait pour lui depuis qu'il connaissait le plein chant des bénédictines, il la retrouvait, cette émotion, ou plutôt il la rapportait avec lui de Saint-Séverin dans cette chapelle. Et pour la première fois, il eut un désir fou, un désir si violent qu'il lui fondit le cœur. Ce fut au moment de la communion. Le moine, levant l'hostie, proférait le « Domine non sum dignus ». Pâle et les traits tirés, les yeux dolents, la bouche grave, il semblait échappé d'un moutier du Moyen-Âge, découpé dans un de ces tableaux flamands où les religieux se tiennent debout au fond, alors que devant eux, des moniales agenouillés pris, les mains jointes, près des donateurs, l'enfant Jésus auquel la Vierge sourit en baissant sous un front bombé de longs cils. Et lorsqu'il descendit les marches et communia deux femmes, Durtal frémit, jaillit en un élan vers le ciboire. Il lui parut que s'il s'était alimenté avec ce pain, tout serait fini, ses sécheresses et ses peurs. Il lui sembla que ce mur de péché qui avait monté d'année en année et lui barrait la vue s'écroulerait et qu'enfin il verrait. Et il eut hâte de partir pour la trappe, de recevoir lui aussi le corps sacré des mains d'un moine. Cette messe le renforça comme un tonique. Il sortit de cette chapelle joyeux et plus ferme, et quand l'impression s'affaiblit un peu, avec les heures, il demeura moins attendri, peut-être, mais aussi résolu, plaisantant avec une douce mélancolie. Le soir, sur sa situation, se disant « Il y a bien des gens qui vont à Barège ou à Vichy faire des cures de corps. Pourquoi n'irais-je pas, moi, faire une cure d'âme dans une trappe ?»
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1: Je confie à Notre-Dame de Lourdes Marceau, 8 ans, qui a eu un grave accident en jouant hier et n'a pas pu être réanimé. Merci.
2: Veuillez joindre Michel à vos prières. Il vient d'être hospitalisé et a besoin de la tendresse de Marie. Merci, mes amis. Merci.
3: Notre-Dame de Lourdes, veuillez prendre soin de Laura, qui a un cancer de la gorge et qui ne peut plus s'alimenter. Merci.

0: les intentions ont été.
1: Mais
0: les intentions ont été.
1: Il n'a pas sonné.
2: Si, ça a sonné.
1: Pas sonné.
3: Merci pour tout.
4: Au nom du Père et du Fils et du Saint-Esprit.
5: Amen. Amen.
6: Chers frères et sœurs, soyez les bienvenus à Lourdes, dans cette grotte de Massabielle, où la Vierge Immaculée est apparue à Bernadette. Avec elle, nous méditerons les mystères lumineux du rosaire. Nous prions avec tous les pèlerins présents à Lourdes, en particulier ceux du diocèse d'Angoulême et ceux de l'association Cancer Espérance. Notre espérance est le Christ, il est vivant et nous vivrons. Nous prions aussi avec tous ceux et celles qui, de par le monde, nous sont unis par l'écoute de leur radio chrétienne francophone, par l'écoute de la chaîne de télévision catholique KTO, par leur connexion au site internet du sanctuaire de Lourdes. Je crois en Dieu, le Père Tout-Puissant, Créateur du ciel et de la terre, et en Jésus-Christ, son Fils unique, notre Seigneur, qui a été conçu du Saint-Esprit, est né de la Vierge Marie, a souffert sous Ponce Pilate, a été crucifié, est mort et a été enseveli, est descendu aux enfers, le troisième jour est ressuscité des morts, est monté aux cieux, est assis à la droite de Dieu, le Père Tout-Puissant, d'où il viendra juger les vivants et les morts. Je crois en l'Esprit Saint, à la Sainte Église catholique, à la communion des saints, à la rémission des péchés, à la résurrection de la chair, à la vie éternelle. Amen. Nous prions aux intentions du Saint-Père, qui se prépare à venir ici en France, et particulièrement ici à Lourdes. Notre Père qui es aux cieux, que ton nom soit sanctifié, que ton règne vienne, que ta volonté soit faite sur la terre comme au ciel.
7: Donne-nous aujourd'hui notre pain de ce jour. Pardonne-nous nos offenses, comme nous pardonnons aussi à ceux qui nous ont offensés.
8: Et ne nous laisse pas entrer en tentation, mais délivre-nous du mal.
6: Je vous salue, Marie, pleine de grâce. Le Seigneur est avec vous. Vous êtes bénie entre toutes les femmes, et Jésus, le fruit de vos entrailles, est béni.
7: Sainte Marie, Mère de Dieu, priez pour nous, pauvres pécheurs, maintenant et à l'heure de notre mort. Amen.

0: Je vous salue, Marie, pleine de grâce, le Seigneur est avec vous. Vous êtes bénie entre toutes les femmes, et Jésus, le fruit de vos entrailles, est béni.
1: Sainte Marie, Mère de Dieu, priez pour nous pauvres pécheurs, maintenant et à l'heure de notre mort. Amen.
0: Je vous salue, Marie, pleine de grâce, le Seigneur est avec vous. Vous êtes bénie entre toutes les femmes, et Jésus, le fruit de vos entrailles, est béni.
1: Sainte Marie, Mère de Dieu, priez pour nous pauvres pécheurs, maintenant et à l'heure de notre mort. Amen.

0: Ô Marie conçue sans péché, premier mystère lumineux, le baptême du Seigneur. Jésus reçoit le baptême de Jean-Baptiste. De l'évangile selon saint Marc, Jésus vint de Nazareth, ville de Galilée, et se fait baptiser par Jean dans le Jourdain. Prions pour les catéchumènes de nos communautés chrétiennes. Prions aussi pour tous ceux qui se préparent à recevoir un sacrement. Notre Père qui es aux cieux, que ton nom soit sanctifié, que ton règne vienne, que ta volonté soit faite sur la terre comme au ciel. Donne-nous aujourd'hui notre pain de ce jour. Pardonne-nous nos offenses, comme nous pardonnons aussi à ceux qui nous ont offensés. Et ne nous laisse pas entrer en tentation, mais délivre-nous du mal.
1: Je vous salue, Marie, pleine de grâce. Le Seigneur est avec vous. Vous êtes bénie entre toutes les femmes, et Jésus, le fruit de vos entrailles, est béni.
2: Sainte Marie, Mère de Dieu, priez pour nous pauvres pécheurs, maintenant et à l'heure de notre mort. Amen.
1: Je vous salue, Marie, pleine de grâce. Le Seigneur est avec vous. Vous êtes bénie entre toutes les femmes, et Jésus, le fruit de vos entrailles, est béni.
2: Sainte Marie, Mère de Dieu, priez pour nous pauvres pécheurs, maintenant et à l'heure de notre mort. Amen.
1: Je vous salue, Marie, pleine de grâce. Le Seigneur est avec vous. Vous êtes bénie entre toutes les femmes, et Jésus, le fruit de vos entrailles, est béni.
2: Sainte Marie, Mère de Dieu, priez pour nous pauvres pécheurs, maintenant et à l'heure de notre mort. Amen.
1: Je vous salue, Marie, pleine de grâce. Le Seigneur est avec vous. Vous êtes bénie entre toutes les femmes, et Jésus, le fruit de vos entrailles, est béni.
2: Sainte Marie, Mère de Dieu, priez pour nous pauvres pécheurs, maintenant et à l'heure de notre mort. Amen.
1: Je vous salue, Marie, pleine de grâce. Le Seigneur est avec vous. Vous êtes bénie entre toutes les femmes, et Jésus, le fruit de vos entrailles, est béni.
2: Sainte Marie, Mère de Dieu, priez pour nous pauvres pécheurs, maintenant et à l'heure de notre mort. Amen.
1: Je vous salue, Marie, pleine de grâce. Le Seigneur est avec vous. Vous êtes bénie entre toutes les femmes, et Jésus, le fruit de vos entrailles, est béni.
2: Sainte Marie, Mère de Dieu, priez pour nous pauvres pécheurs, maintenant et à l'heure de notre mort. Amen.
1: Je vous salue, Marie, pleine de grâce. Le Seigneur est avec vous. Vous êtes bénie entre toutes les femmes, et Jésus, le fruit de vos entrailles, est béni.
2: Sainte Marie, Mère de Dieu, priez pour nous pauvres pécheurs, maintenant et à l'heure de notre mort. Amen.
1: Je vous salue, Marie, pleine de grâce. Le Seigneur est avec vous. Vous êtes bénie entre toutes les femmes, et Jésus, le fruit de vos entrailles, est béni.
2: Sainte Marie, Mère de Dieu, priez pour nous pauvres pécheurs, maintenant et à l'heure de notre mort. Amen.
1: Je vous salue, Marie, pleine de grâce. Le Seigneur est avec vous. Vous êtes bénie entre toutes les femmes, et Jésus, le fruit de vos entrailles, est béni.
2: Sainte Marie, Mère de Dieu, priez pour nous pauvres pécheurs, maintenant et à l'heure de notre mort. Amen.
1: Je vous salue, Marie, pleine de grâce. Le Seigneur est avec vous. Vous êtes bénie entre toutes les femmes, et Jésus, le fruit de vos entrailles, est béni.
2: Sainte Marie, Mère de Dieu, priez pour nous pauvres pécheurs.

0: Ô Marie conçue sans péché, deuxième mystère lumineux, les noces de Cana. De l'évangile selon saint Jean, à Cana en Galilée, Jésus manifesta sa gloire et ses disciples crurent en lui. Prions pour tous ceux qui ont perdu le sens de la vie, afin qu'à l'intercession de la bienheureuse Vierge Marie, l'Immaculée Conception, ils découvrent la joie de donner leur vie par amour. Notre Père qui es aux cieux, que ton nom soit sanctifié, que ton règne vienne, que ta volonté soit faite sur la terre comme au ciel.
1: Donne-nous aujourd'hui notre pain de ce jour. Pardonne-nous nos offenses, comme nous pardonnons aussi à ceux qui nous ont offensés. Et ne nous laisse pas entrer en tentation, mais délivre-nous du mal.
2: Je vous salue, Marie, pleine de grâce. Le Seigneur est avec vous. Vous êtes bénie entre toutes les femmes, et Jésus, le fruit de vos entrailles, est béni.
0: Sainte Marie, Mère de Dieu, priez pour nous pauvres pécheurs, maintenant et à l'heure de notre mort. Amen.
2: Je vous salue, Marie, pleine de grâce. Le Seigneur est avec vous. Vous êtes bénie entre toutes les femmes, et Jésus, le fruit de vos entrailles, est béni.
0: Sainte Marie, Mère de Dieu, priez pour nous pauvres pécheurs, maintenant et à l'heure de notre mort. Amen.
2: Je vous salue, Marie, pleine de grâce. Le Seigneur est avec vous. Vous êtes bénie entre toutes les femmes, et Jésus, le fruit de vos entrailles, est béni.
0: Sainte Marie, Mère de Dieu, priez pour nous pauvres pécheurs, maintenant et à l'heure de notre mort. Amen.
2: Je vous salue, Marie, pleine de grâce. Le Seigneur est avec vous. Vous êtes bénie entre toutes les femmes, et Jésus, le fruit de vos entrailles, est béni.
0: Sainte Marie, Mère de Dieu, priez pour nous pauvres pécheurs, maintenant et à l'heure de notre mort. Amen.
2: Je vous salue, Marie, pleine de grâce. Le Seigneur est avec vous. Vous êtes bénie entre toutes les femmes, et Jésus, le fruit de vos entrailles, est béni.
0: Sainte Marie, Mère de Dieu, priez pour nous pauvres pécheurs, maintenant et à l'heure de notre mort. Amen.
2: Je vous salue, Marie, pleine de grâce. Le Seigneur est avec vous. Vous êtes bénie entre toutes les femmes, et Jésus, le fruit de vos entrailles, est béni.
0: Sainte Marie, Mère de Dieu, priez pour nous pauvres pécheurs, maintenant et à l'heure de notre mort. Amen.
2: Je vous salue, Marie, pleine de grâce. Le Seigneur est avec vous. Vous êtes bénie entre toutes les femmes, et Jésus, le fruit de vos entrailles, est béni.
0: Sainte Marie, Mère de Dieu, priez pour nous pauvres pécheurs, maintenant et à l'heure de notre mort. Amen.
2: Je vous salue, Marie, pleine de grâce. Le Seigneur est avec vous. Vous êtes bénie entre toutes les femmes, et Jésus, le fruit de vos entrailles, est béni.
0: Sainte Marie, Mère de Dieu, priez pour nous pauvres pécheurs, maintenant et à l'heure de notre mort. Amen.
2: Je vous salue, Marie, pleine de grâce. Le Seigneur est avec vous. Vous êtes bénie entre toutes les femmes, et Jésus, le fruit de vos entrailles, est béni.
0: Sainte Marie, Mère de Dieu, priez pour nous pauvres pécheurs, maintenant et à l'heure de notre mort. Amen.

0: Marie conçue sans péché,
1: priez pour nous qui avons recours à vous.
0: Troisième mystère lumineux, l'annonce du royaume. De l'évangile selon saint Marc, convertissez-vous et croyez à l'évangile. Avec Marie, prions pour que l'Esprit Saint nous aide à méditer l'évangile du Christ pour le mettre en œuvre dans notre vie et l'annoncer à nos frères et sœurs. Notre Père qui es aux cieux, que ton nom soit sanctifié, que ton règne vienne, que ta volonté soit faite sur la terre comme au ciel. Donne-nous aujourd'hui notre pain de ce jour. Pardonne-nous nos offenses, comme nous pardonnons aussi à ceux qui nous ont offensés. Et ne nous laisse pas entrer en tentation, mais délivre-nous du mal. Amen.
2: Je vous salue, Marie, pleine de grâce. Le Seigneur est avec vous. Vous êtes bénie entre toutes les femmes, et Jésus, le fruit de vos entrailles, est béni.
3: Sainte Marie, Mère de Dieu, priez pour nous pauvres pécheurs, maintenant et à l'heure de notre mort. Amen.
2: Je vous salue, Marie, pleine de grâce. Le Seigneur est avec vous. Vous êtes bénie entre toutes les femmes, et Jésus, le fruit de vos entrailles, est béni.
3: Sainte Marie, Mère de Dieu, priez pour nous pauvres pécheurs, maintenant et à l'heure de notre mort. Amen.
2: Je vous salue, Marie, pleine de grâce. Le Seigneur est avec vous. Vous êtes bénie entre toutes les femmes, et Jésus, le fruit de vos entrailles, est béni.
3: Sainte Marie, Mère de Dieu, priez pour nous pauvres pécheurs, maintenant et à l'heure de notre mort. Amen.
2: Je vous salue, Marie, pleine de grâce. Le Seigneur est avec vous. Vous êtes bénie entre toutes les femmes, et Jésus, le fruit de vos entrailles, est béni.
3: Sainte Marie, Mère de Dieu, priez pour nous pauvres pécheurs, maintenant et à l'heure de notre mort. Amen.
2: Je vous salue, Marie, pleine de grâce. Le Seigneur est avec vous. Vous êtes bénie entre toutes les femmes, et Jésus, le fruit de vos entrailles, est béni.
3: Sainte Marie, Mère de Dieu, priez pour nous pauvres pécheurs, maintenant et à l'heure de notre mort. Amen.
4: Je vous salue, Marie, pleine de grâce. Le Seigneur est avec vous. Vous êtes bénie entre toutes les femmes, et Jésus, le fruit de vos entrailles, est béni.
3: Sainte Marie, Mère de Dieu, priez pour nous pauvres pécheurs, maintenant et à l'heure de notre mort. Amen.
4: Je vous salue, Marie, pleine de grâce. Le Seigneur est avec vous. Vous êtes bénie entre toutes les femmes, et Jésus, le fruit de vos entrailles, est béni.
3: Sainte Marie, Mère de Dieu, priez pour nous pauvres pécheurs, maintenant et à l'heure de notre mort. Amen.
4: Je vous salue, Marie, pleine de grâce. Le Seigneur est avec vous. Vous êtes bénie entre toutes les femmes, et Jésus, le fruit de vos entrailles, est béni.
3: Sainte Marie, Mère de Dieu, priez pour nous pauvres pécheurs, maintenant et à l'heure de notre mort. Amen.
4: Je vous salue, Marie, pleine de grâce. Le Seigneur est avec vous. Vous êtes bénie entre toutes les femmes, et Jésus, le fruit de vos entrailles, est béni.
3: Sainte Marie, Mère de Dieu, priez pour nous pauvres pécheurs, maintenant et à l'heure de notre mort. Amen.
4: Je vous salue, Marie, pleine de grâce. Le Seigneur est avec vous. Vous êtes bénie entre toutes les femmes, et Jésus, le fruit de vos entrailles, est béni.
3: Sainte Marie, Mère de Dieu, priez pour nous pauvres pécheurs, maintenant et à l'heure de notre mort. Amen.

0: Ô Marie conçue sans péché,
1: priez pour nous qui avons recours à vous.
0: Quatrième mystère lumineux, la transfiguration. De l'évangile selon saint Luc, comme Jésus priait, il fut transfiguré devant eux. À l'intercession de Notre-Dame de Lourdes, confions au Seigneur tous nos malades, tous ceux qui souffrent dans leur corps ou dans leur esprit. Notre Père qui es aux cieux, que ton nom soit sanctifié, que ton règne vienne, que ta volonté soit faite sur la terre comme au ciel.
1: Donne-nous aujourd'hui notre

0: notre pain de ce jour. Pardonne-nous nos offenses, comme nous pardonnons aussi à ceux qui nous ont offensés. Et ne nous laisse pas entrer en tentation, mais délivre-nous du mal.
1: Je vous salue, Marie, pleine de grâce. Le Seigneur est avec vous. Vous êtes bénie entre toutes les femmes. Et Jésus, le fruit de vos entrailles, est béni.
2: Sainte Marie, Mère de Dieu, priez pour nous pauvres pécheurs, maintenant et à l'heure de notre mort. Amen.
1: Je vous salue, Marie, pleine de grâce. Le Seigneur est avec vous. Vous êtes bénie entre toutes les femmes. Et Jésus, le fruit de vos entrailles, est béni.
2: Sainte Marie, Mère de Dieu, priez pour nous pauvres pécheurs, maintenant et à l'heure de notre mort. Amen.
1: Je vous salue, Marie, pleine de grâce. Le Seigneur est avec vous. Vous êtes bénie entre toutes les femmes. Et Jésus, le fruit de vos entrailles, est béni.
2: Sainte Marie, Mère de Dieu, priez pour nous pauvres pécheurs, maintenant et à l'heure de notre mort. Amen.
1: Je vous salue, Marie, pleine de grâce. Le Seigneur est avec vous. Vous êtes bénie entre toutes les femmes. Et Jésus, le fruit de vos entrailles, est béni.
2: Sainte Marie, Mère de Dieu, priez pour nous pauvres pécheurs, maintenant et à l'heure de notre mort. Amen.
1: Je vous salue, Marie, pleine de grâce. Le Seigneur est avec vous. Vous êtes bénie entre toutes les femmes, et Jésus, le fruit de vos entrailles, est béni.
2: Sainte Marie, Mère de Dieu, priez pour nous pauvres pécheurs, maintenant et à l'heure de notre mort. Amen.
1: Je vous salue, Marie, pleine de grâce. Le Seigneur est avec vous. Vous êtes bénie entre toutes les femmes. Et Jésus, le fruit de vos entrailles, est béni.
2: Sainte Marie, Mère de Dieu, priez pour nous pauvres pécheurs, maintenant et à l'heure de notre mort. Amen.
1: Je vous salue, Marie, pleine de grâce. Le Seigneur est avec vous. Vous êtes bénie entre toutes les femmes. Et Jésus, le fruit de vos entrailles, est béni.
2: Sainte Marie, Mère de Dieu, priez pour nous pauvres pécheurs, maintenant et à l'heure de notre mort. Amen.
1: Je vous salue, Marie, pleine de grâce. Le Seigneur est avec vous. Vous êtes bénie entre toutes les femmes. Et Jésus, le fruit de vos entrailles, est béni.
2: Sainte Marie, Mère de Dieu, priez pour nous pauvres pécheurs, maintenant et à l'heure de notre mort. Amen.
1: Je vous salue, Marie, pleine de grâce. Le Seigneur est avec vous. Vous êtes bénie entre toutes les femmes, et Jésus, le fruit de vos entrailles, est béni.
2: Sainte Marie, Mère de Dieu, priez pour nous pauvres pécheurs, maintenant et à l'heure de notre mort. Amen.

0: Cinquième mystère lumineux, l'institution de l'Eucharistie, de l'Évangile selon saint Matthieu. Pendant le repas, Jésus, ayant pris du pain et prononcé la bénédiction, le rompit et le donna aux disciples. Il dit, « Prenez, mangez, ceci est mon corps. » Puis, ayant pris une coupe et ayant rendu grâce, il la leur donna en disant, « Buvez-en tous, car ceci est mon sang, le sang de l'Alliance, versé pour la multitude en rémission des péchés. » Prions pour tous nos frères prêtres, afin qu'ils conforment toujours leur vie au mystère qu'ils célèbrent. Notre Père qui es aux cieux, que ton nom soit sanctifié, que ton règne vienne, que ta volonté soit faite sur la terre comme au ciel. Donne-nous aujourd'hui notre pain de ce jour. Pardonne-nous nos offenses, comme nous pardonnons aussi à ceux qui nous ont offensés. Et ne nous laisse pas entrer en tentation, mais délivre-nous du mal. Amen.
1: Je vous salue, Marie, pleine de grâce. Le Seigneur est avec vous. Vous êtes bénie entre toutes les femmes. Et Jésus, le fruit de vos entrailles, est béni.
2: Sainte Marie, Mère de Dieu, priez pour nous pauvres pécheurs, maintenant et à l'heure de notre mort. Amen.
1: Je vous salue, Marie, pleine de grâce. Le Seigneur

0: Vous êtes bénie entre toutes les femmes, et Jésus, le fruit de vos entrailles, est béni.
1: Sainte Marie, Mère de Dieu, priez pour nous pauvres pécheurs, maintenant et à l'heure de notre mort. Amen.
0: Je vous salue, Marie, pleine de grâce. Le Seigneur est avec vous. Vous êtes bénie entre toutes les femmes, et Jésus, le fruit de vos entrailles, est béni.
1: Sainte Marie, Mère de Dieu, priez pour nous pauvres pécheurs, maintenant et à l'heure de notre mort. Amen.
0: Je vous salue, Marie, pleine de grâce. Le Seigneur est avec vous. Vous êtes bénie entre toutes les femmes, et Jésus, le fruit de vos entrailles, est béni.
1: Sainte Marie, Mère de Dieu, priez pour nous pauvres pécheurs, maintenant et à l'heure de notre mort. Amen.
0: Je vous salue, Marie, pleine de grâce. Le Seigneur est avec vous. Vous êtes bénie entre toutes les femmes, et Jésus, le fruit de vos entrailles, est béni.
1: Sainte Marie, Mère de Dieu, priez pour nous pauvres pécheurs, maintenant et à l'heure de notre mort. Amen.
0: Je vous salue, Marie, pleine de grâce. Le Seigneur est avec vous. Vous êtes bénie entre toutes les femmes, et Jésus, le fruit de vos entrailles, est béni.
1: Sainte Marie, Mère de Dieu, priez pour nous pauvres pécheurs, maintenant et à l'heure de notre mort. Amen.
0: Je vous salue, Marie, pleine de grâce. Le Seigneur est avec vous. Vous êtes bénie entre toutes les femmes, et Jésus, le fruit de vos entrailles, est béni.
1: Sainte Marie, Mère de Dieu, priez pour nous pauvres pécheurs, maintenant et à l'heure de notre mort. Amen.
0: Je vous salue, Marie, pleine de grâce. Le Seigneur est avec vous. Vous êtes bénie entre toutes les femmes, et Jésus, le fruit de vos entrailles, est béni.
1: Sainte Marie, Mère de Dieu, priez pour nous pauvres pécheurs, maintenant et à l'heure de notre mort. Amen. Gloire

0: Tu as voulu, Seigneur, qu'à l'annonce de l'ange, ton Verbe prit chair dans le sein de la Vierge Marie. Réponds à nos supplications. Puisque nous la croyons vraiment Mère de Dieu, fais que nous trouvions secours dans sa prière auprès de toi. Par Jésus-Christ, ton Fils, notre Seigneur, qui vit et règne avec toi dans l'unité du Saint-Esprit, Dieu pour les siècles des siècles.
1: Amen.
0: Le Seigneur soit avec vous
1: et avec votre esprit.
0: Et que Dieu Tout-Puissant vous bénisse, le Père, le Fils et le Saint-Esprit.
1: Amen.
0: Notre-Dame de Lourdes,
1: priez pour nous.
0: Notre-Dame de Lourdes,
1: priez pour nous.
0: Notre-Dame de Lourdes,
1: priez pour nous.
0: Sainte Bernadette,
1: priez pour nous.

0: Bonsoir et bienvenue dans ce nouvel épisode d'Église du Monde sur KTO. Ce soir, nous prenons la direction de Madagascar, pays en pleine période de tensions politiques et d'inquiétudes sociales. Les églises chrétiennes continuent de jouer un rôle majeur d'apaisement, de médiation. Les évêques malgaches le répètent, la politique doit servir le bien commun. Il faut, disent-ils, rompre avec les mauvaises habitudes, comprenez ? La corruption. Nous parlerons ce soir avec notre invité, le frère Émilien Ratsimandressi, originaire du diocèse de Port-Berger, des revendications de la jeunesse malgache, et des défis pour tout le pays et des réponses apportées notamment par l'Église catholique. Mais avant cela, je vous propose quelques repères. Madagascar, c'est la cinquième plus grande île du monde. Elle est située dans l'océan Indien. Sa capitale est Antananarivo, ou Tananarive dans sa version francisée. Gousses de vanille, fèves de cacao, mais aussi pierres semi-précieuses ou encore métaux rares, l'île regorge de ressources naturelles. Et pourtant, Madagascar reste l'un des pays les plus pauvres du monde. 32 millions d'habitants, dont au moins 80% vivent avec moins de 3 euros par jour. Du côté des religions, les estimations, elles sont que 60% des Malgaches seraient chrétiens, dont la moitié catholique. Un peu plus d'un tiers de la population se réclame des religions traditionnelles. À noter que l'islam, bien que minoritaire, est également présent. Tout de suite, je retrouve mon invité. Frère Émilien Ratsimandressi, bonsoir.
1: Bonsoir Marion.
0: Merci d'être avec nous sur le plateau d'Église du Monde.
1: Je vous en prie.
0: Alors pour faire un peu connaissance, vous faites partie de l'ordre hospitalier de Saint-Jean-de-Dieu. Vous êtes originaire du diocèse de Port-Berger à Madagascar et vous êtes actuellement en mission à Paris. Où vous êtes le responsable de l'aumônerie de l'hôpital Sainte-Anne. Et vous êtes également en charge des jeunes scolastiques de la province de France qui étudient en Europe pour les frères donc, de Saint-Jean-de-Dieu. Alors Port-Berger, c'est dans le nord de l'île de Madagascar.
1: Port-Berger se trouve dans le nord-ouest de Madagascar.
0: Et c'est là que vous avez grandi, c'est là que vous avez aussi cheminé dans votre vocation. Vous pouvez nous raconter brièvement.
1: Port-Berger, c'est une petite ville dans le nord-ouest de Madagascar. Et depuis petit, j'ai été scolarisé dans une école catholique juste à côté de notre maison, et la paroisse cathédrale. Et effectivement, comme je suis j'ai étudié dans cette école catholique, et évidemment, j'ai été devenu catholique. Et du coup, petit à petit, j'ai découvert ma vocation à travers les sœurs franciscaines. J'étais dans une association des jeunesse franciscaine, une association dans l'Église catholique. Avec les sœurs franciscaines, nous avons parlé un petit peu de ma vocation. Et il y a une sœur qui m'a proposé d'aller voir les frères capucins. J'ai essayé de contacter les frères capucins, j'ai cheminé avec les frères capucins, mais ça n'a pas marché. Et puis après, je suis parti dans la capitale après avoir eu mon baccalauréat. À la capitale, c'est la Tananarive. Et j'ai étudié à l'université en cadre, soit l'université publique. Et entre-temps, j'ai été en contact avec mes confrères qui ont cheminé chez les Capucins. Et c'est là qu'ils m'ont contacté. Est-ce que tu as toujours cette envie de devenir frère? Et pourquoi pas, j'ai dit, et puis il y a une congrégation, peut-être que ça t'intéresse. Et c'est là que j'ai contacté les frères de Saint-Jean-de-Dieu qui étaient à Madagascar. Et ils m'ont répondu, et à partir de l'année 2011, j'ai cheminé avec les frères de Saint-Jean-de-Dieu jusqu'à maintenant.
0: Justement, les vocations à Madagascar, on aura l'occasion d'en parler. Alors, peut-être pour commencer et redonner un petit peu de contexte aux téléspectateurs, Madagascar qui, fin septembre, a été secoué par des manifestations de jeunes, le mouvement de la Gen Z, opposé notamment au président André Rajoelina. Manifestation réprimée dans la violence. Je rappelle que 22 personnes sont mortes selon le bilan officiel. Et donc, deux mois plus tard environ, là, le président a été destitué. C'est désormais le colonel Michael Randria Narina qui a été investi président de la refondation. Est-ce que, frère Émilien, vous pouvez nous expliquer, nous rappeler quelles sont les revendications de la jeunesse?
1: Je pense que la manifestation de la jeunesse malgache était suite à des problèmes qui n'est pas d'aujourd'hui, quoi, qui ne datent pas d'aujourd'hui. Parce que les problèmes de la coupure d'eau et d'électricité, c'est une partie de l'iceberg. C'est-à-dire,

0: il y a des problèmes de fond. Il y a des réformes sociales à avoir, il y a aussi des droits fondamentaux qui n'ont pas été bien... C'est-à-dire le bien commun du peuple malgache n'a pas été... Le malgache n'a pas joui ce bien commun. Donc, avec la répétition, problème répétitif de coupure d'eau et de l'électricité, ça a amené la jeunesse malgache à se mobiliser et puis ça a fini jusqu'à... au départ de l'ancien président et la venue du nouveau gouvernement de la Refondation.
1: Parce que pour qu'on comprenne, il y a vraiment une large partie de la population qui, jusqu'en 2025 maintenant, n'a pas accès ni à l'eau ni à l'électricité.
0: Malheureusement, c'est oui. Oui, il y a beaucoup de populations qui n'ont pas encore accès à l'électricité ou à l'eau potable. Et pour ceux qui ont cette possibilité, ils ne peuvent pas jouir de ce droit fondamental d'une manière effective, quoi, parce qu'il y a de temps en temps il y a beaucoup de coupures d'eau et de l'électricité. Et c'est pour cela que après la jeunesse, suite à ce problème qui se répète, donc ils se sont descendus à la rue, quoi.
1: Ils ont également dénoncé l'énorme problème de corruption, 26 sur 100 en 2025, c'est la note catastrophique de Madagascar à l'indice de perception de la corruption. Ne pas trahir les aspirations du peuple, c'est ce à quoi appelaient les évêques malgaches le mois dernier, hein, à l'issue de leur assemblée plénière. D'ailleurs, Kateo avait pu s'entretenir au début du mois de novembre avec le secrétaire de coordination de la conférence épiscopale de Madagascar avant de poursuivre. On l'écoute, le père Séraphin Rafano Mezansoa, il était dans la matinale de Kateo Radio au micro de Maxence Éloi. Il revient sur l'influence des églises chrétiennes dans la résolution des crises que traverse la société malgache.
2: Quand il s'agit de la question politique, l'Église catholique en tant que telle, dans la résolution des crises, elle est toujours avec les autres communautés chrétiennes qui se réunissent dans une plateforme qui s'appelle FFKM. Donc l'Église, elle n'est pas seule. L'Église catholique n'est pas seule dans la résolution des crises, mais elle est accompagnée en fait par ces communautés. Mais sinon, l'engagement politique catholique, on peut dire à Madagascar, là je peux dire, se manifeste à travers plusieurs axes, par exemple le dialogue pour la paix, la stabilité, le rôle du développement social, mais l'Église s'engage surtout sur l'éducation et puis sur la santé, exactement, justement pour aider l'État et le gouvernement en place dans la... comment dire, dans le bon... pour le bon déroulement de la vie quotidienne des citoyens.
1: Alors je précise que le Conseil des Églises chrétiennes de Madagascar, le FFKM, est mandaté par les nouveaux dirigeants pour organiser la concertation nationale. C'est un dialogue en fait pour entendre tous les acteurs de la société malgache. Il a commencé hier, le 10 décembre. Il va sans doute durer quelques mois. Comment, frère Emilien, comment est-ce que vous avez réagi à l'annonce de cette mission confiée aux Églises chrétiennes ?
0: Effectivement, le FFKM sera comme l'animateur de cette assise nationale, et c'est pas la première fois qu'on a sollicité FFKM comme jouer son rôle comme médiateur dans les problèmes qui se passent à Madagascar, surtout dans les problèmes politiques. Et le FFKM aussi, il a encore son autorité morale par rapport à la société malgache. Donc c'est pour cela que le président de la Refondation a choisi FFKM pour essayer de diriger cette réconciliation ou l'assise nationale.
1: On comprend que les églises chrétiennes sont écoutées, entendues.
0: Jusqu'à maintenant, l'église chrétienne a encore sa valeur à Madagascar et il joue encore son rôle comme responsable du point de vue moral, quoi, par rapport à la situation politique du pays.
1: Comme médiateur aussi pour apaiser les tensions.
0: Les tensions.
1: On parlait de la jeunesse, c'est de là que tout a commencé, les manifestations. Une grande partie de la population a moins de 25 ans à Madagascar. La force de ces jeunes, ça représente aussi, on imagine, un immense défi dans leur accompagnement, dans leur éducation.
0: C'est un immense défi, mais il y a aussi la présence de l'Église catholique qui accompagne avec plusieurs différentes congrégations religieuses, comme je cite les Don Bosco, les frères des Saint-Jean de Dieu. Il y a plusieurs congrégations qui essaient d'accompagner ces jeunes à travers des différentes

0: formes d'éducation, il y a des formations aussi. Donc, ce n'est pas facile d'accompagner les jeunes, mais l'Église tient sa grande place pour l'accompagnement des jeunes à Madagascar.
1: L'Église en acteur majeur, c'est ce qu'on va voir dans cet extrait du documentaire Un canal béni de Dieu, où la congrégation des sœurs de Jeanne de Lanoue est en charge de l'école Saint-Joseph, un établissement catholique accueillant plus de 1000 élèves, une clé d'émancipation, en particulier pour les élèves les moins favorisés. Regardez.
2: Frère ou fort ? Deuxième question. Citez les trois couches principales et là.
3: À Madagascar, aller à l'école est considéré comme une chance. Pour une grande majorité d'entre eux, les élèves sont heureux de la fréquenter.
4: C'est vrai, les Malgaches aussi aiment de faire l'étude et la vie, de faire avancer au niveau de la connaissance.
3: En plus des apprentissages de base, l'accès à l'école représente une ouverture sur le monde. Elle permet à certains enfants d'avoir une possibilité de s'éloigner des travaux de la terre et de bénéficier d'au moins un repas consistant par jour.
4: C'est pourquoi qu'il y a les cantines pour aider les enfants n'ont pas tellement assez de nourriture et loin de l'école aussi, donc c'est difficile pour aller faire le va-et-vient de lundi jusqu'à vendredi. Donc il y a une sœur et une dame pour préparer le repas des enfants. C'est gratuit, mais l'argent ne peut pas finir tout de suite de faire le travail parce que nous, les sœurs, qui prendra part aussi pour s'occuper sur place.

0: Un film réalisé par Christine Stromboni, coproduit par Cateo et Feel Good Productions en 2023. Frères Émilien, on entend la sœur qui parle de cet engagement des congrégations et aussi de cet accueil des enfants qui n'ont parfois qu'un repas par jour.
1: Oui, parce que la plupart de ces enfants-là, ils se déplacent de loin pour essayer de trouver des écoles. Et du coup, pour faire va-et-vient dans une journée, ce n'est pas possible. Et c'est pour cela que la plupart des écoles, les sœurs tiennent une cantine scolaire pour que les enfants puissent manger à midi et puis à la fin de l'après-midi, ils partent pour rejoindre leur famille. Donc c'est comme la sœur a présenté tout à l'heure.
0: Selon UNICEF, en janvier 2025, près de la moitié des enfants du pays n'avaient pas accès à l'école primaire. En quoi l'Église catholique à Madagascar, elle contribue justement au développement de l'éducation ?
1: L'Église catholique à Madagascar est indispensable du point de vue de l'éducation, parce que je n'ai pas les chiffres exacts, mais la plupart des endroits reculés, l'Église construit une école et puis une petite église, parce que comme on dit à Madagascar, point d'école, point d'église. Quand on va dans un endroit reculé comme ça, les diocèses avec les catéchistes, ils essaient de mettre en place ces deux dispositifs pour essayer à la fois évangéliser et puis humaniser à partir de l'éducation quoi, les jeunes et la population.
0: On le disait en introduction, vous faites partie de l'ordre hospitalier de Saint-Jean-de-Dieu. Les frères hospitaliers de la province de France, ils sont arrivés à Madagascar il y a environ 20 ans. Ils sont particulièrement actifs dans le domaine de la santé et de la santé mentale. C'est justement l'un des charismes de votre congrégation.
1: Oui, le frère de Saint-Jean-de-Dieu est d'origine... Le fondateur est d'origine portugaise. Il a fondé l'ordre en Espagne, à Grenade. Et c'était le charisme des frères, c'est le domaine psychiatrique, la santé. Et les frères sont venus à Madagascar, c'était en 2008. Et puis, le parent pauvre de la santé, nous connaissons tous que c'est la psychiatrie, quoi. Et après avoir étudié l'infrastructure sur place, ils ont décidé de construire un centre hospitalier psychiatrique.
0: On imagine que c'était un besoin.
1: Vraiment fort à Madagascar, puisque la plupart, il y a que dans la capitale qu'il y a une grande

0: camp de public pour un hôpital psychiatrique pour accueillir les personnes malades de la psychiatrie. Du coup, les frères de Saint-Jean-de-Dieu ont construit ce centre hospitalier psychiatrique pour essayer de subvenir aussi aux besoins de la population où il y a beaucoup, il y a aussi des jeunes qui se donnent à la drogue, tout ça, la toxicomanie. Donc, pour essayer de prendre en charge tous ces besoins-là, donc on a construit cet hôpital psychiatrique parce que ça représente beaucoup un besoin fondamental aussi parce que la plupart à Madagascar, il n'y a pas des hôpitaux psychiatriques. Donc c'est pour cela.
1: Il y a fin novembre aussi, il y a eu l'inauguration d'une future maison d'accueil destinée aux femmes seules et à leurs enfants. Un refuge, le refuge Bienheureuse Victoire Razoa Manarilo,
0: oui.
1: Qui ouvrira le 8 mars 2026. C'est une date importante pour l'ordre hospitalier.
0: Le 8 mars, c'est la fête de Saint-Jean-de-Dieu. Donc c'est une date symbolique pour nous, pour l'ouverture de ce centre-là. En ce moment, les frères essaient de mettre en place les dispositifs nécessaires pour accueillir ces femmes qui en ont besoin. Quoi. Mmh.
1: Donc, et le 8 mars, qui est aussi la journée internationale pour les droits des femmes. Donc.
0: Oui, oui.
1: Alors, il y a une très belle action de grâce du pape Léon XIV en juin dernier, puisqu'il a rendu grâce pour la vitalité missionnaire de l'Église catholique à Madagascar. La pauvreté, ce n'est pas un frein, frère, à l'annonce de l'Évangile à Madagascar.
0: La pauvreté, ce n'est pas un frein pour annoncer l'Évangile de Madagascar, parce que, comme nous le savons, l'Évangile, c'est la bonne nouvelle. Donc, on en a besoin de l'annonce de l'Évangile-là dans un cas comme Madagascar, parce qu'avec la pauvreté à côté, et puis si on n'en a pas de cet évangile au quotidien, les gens pourraient être tristes dans toute la journée. Donc la pauvreté, ce n'est pas un frein. En plus, les missionnaires qui viennent pour annoncer, pour faire l'évangélisation, ils ne viennent pas seulement pour annoncer, mais ils apportent aussi quelque chose comme les infrastructures pour l'éducation, pour la santé, tout ça. Donc, ça aide en même temps le peuple à trouver aussi leur dignité.
1: On a entendu 37% de Malgaches qui se réclament de religions traditionnelles. Quel est l'impact des religions traditionnelles dans la pratique du catholicisme sur l'île ?
0: L'impact de la religion traditionnelle par rapport à l'annonce de l'Évangile à Madagascar, ça dépend de régions. Parce qu'il y a certaines régions qui sont encore dans cette pratique traditionnelle, mais ça n'empêche pas les missionnaires catholiques d'aller à l'avant parce qu'il faut déjà entrer en contact avec les personnes. Et puis après, on essaie de leur donner ce qu'ils ont besoin en matière de santé ou en matière d'éducation. Et à partir de cette analyse-là, qu'ils voient que c'est important aussi d'aller à l'avant avec l'annonce de l'Évangile. Donc petit à petit, ils essaient de comprendre que l'annonce de l'Évangile est importante aussi parce que ce n'est pas seulement une annonce comme annonce, mais il y a aussi cette subvenir aux besoins quotidiens des gens, donc c'est important aussi pour eux. Donc, mais de l'autre côté, il y a cette culture traditionnelle aussi, les gens qui pratiquent cette culture, ils ne sont pas réticents à l'annonce de l'Évangile. Ils accueillent ce qu'ils annoncent, mais après, ils font aussi leur pratique traditionnelle.
1: Et les vocations dans le pays, elles sont nombreuses. Comment s'assurer de la solidité des vocations consacrées face à, pardonnez-moi l'expression, mais à ce qui pourrait être des vocations refuge?
0: Il y en a tout. Parce qu'à la fois, Madagascar, c'est un pays pauvre, comme on dit. Donc, certains voient l'entrée dans une congrégation comme une promotion de vie.
1: Promotion sociale.
0: Mais il y a certains qui vivent vraiment, s'engagent d'une manière totale dans les congrégations où ils choisissent. Donc, c'est à la fois. Mais c'est pour cela qu'il faut toujours faire attention quand on essaie d'accompagner les jeunes dans leur cheminement vocationnel.
1: Qu'est-ce que vous diriez, vous, justement, à un jeune qui se pose la question d'entrer au séminaire ou dans une congrégation religieuse? Quel conseil
0: quand un jeune voulait entrer dans la congrégation, la porte est toujours ouverte pour eux. Mais après, il faut leur expliquer d'une manière, c'est pas d'une manière en cachette, comment les frères vivent. Parce que quelquefois, les jeunes-là prennent un temps de cheminement, ils se trompent. Parce que quand ils viennent frapper à la porte des frères, ils voient que les frères, peut-être, ah, les frères, ils mangent bien, ils logent bien, les frères se logent bien. Donc, c'est là qu'ils les attirent. Mais après certains moments, s'ils sont envoyés dans un pays d'émission qui n'a pas cette possibilité-là, ils vont se retrousser chemin, donc rebrousser chemin. Donc, il faut bien expliquer que la vie religieuse, ce n'est pas une promotion sociale. Donc, à un certain moment, il faut se décider, il faut être en cohérent avec soi-même. Si on a choisi pour être... pour vivre bien ou on a choisi pour participer à la mission d'église. Donc, il faut être vrai avec les jeunes. Il ne faut pas les casser la réalité de la vie religieuse. Il faut les expliquer d'une manière cohérente.
1: Frère Éminard, juste avant de se quitter, je vous propose de passer à la toute dernière partie de cet entretien, un petit questionnaire. Quelle figure catholique marquante de votre pays vous inspire particulièrement ?
0: Récemment, nous avons inauguré un centre mère infantile, CMI, et on a mis ce centre sous le patronat d'une bienheureuse malgache qui s'appelle Victoire Rassomanerive. J'aime beaucoup cette figure de l'Église catholique malgache parce que au moment où les missionnaires malgaches sont partis, elle a, malgré les difficultés qu'elle a traversées, que ce soit dans sa vie de couple ou dans la vie pastorale, dans la vie d'église, elle a réussi à mener à terme ce que les missionnaires ont déjà laissé pendant l'absence des missionnaires à Madagascar. Donc c'est pour cela que j'aime beaucoup cette figure de l'Église Victoire Rassomanerive.
1: Quel sanctuaire ou lieu de pèlerinage dans lequel vous aimez vous ressourcer?
0: Quand je suis entré dans le studio, j'ai vu le sanctuaire de Divine Miséricorde qui est à Port-Berger. Et c'est une chance pour la ville où je suis né. J'aime beaucoup se ressourcer dans ce sanctuaire-là parce que, à la fois, c'est un lieu de rencontre et un lieu où il y a la miséricorde parce qu'on en a besoin toujours. On en a besoin toujours dans notre vie d'avoir un lieu de ressourcement comme ça. Donc c'est effectivement le sanctuaire de la Divine Miséricorde à Port-Berger que j'aime beaucoup. Quand je passe chaque année dans ce sanctuaire-là, chaque fois que je pars en vacances.
1: Et quelle prière connue des catholiques malgaches souhaiteriez-vous nous partager?
0: La prière que j'aimerais partager pour les catholiques malgaches, c'est la prière de la vocation. Pour moi, c'est important cette prière de vocation parce que c'est à la fois une prière universelle, parce qu'il y a des prières qui sont seulement locales, mais la prière de vocation, c'est une prière universelle qui touche à la fois, qui demande à la fois la participation de toutes les classes, c'est pas classe, mais de tous les chrétiens dans l'Église, à la fois les laïcs, les mariés, et les religieux et les prêtres. Donc ça, j'aime beaucoup cette prière de vocation-là. En plus, c'est la prière que j'essaie de réciter en par cœur quand j'étais petit. Donc.
1: Merci d'avoir été avec nous sur le plateau d'Église du Monde.
0: Merci beaucoup Marion et merci beaucoup pour votre invitation. Très bientôt.
1: Tout de suite, on continue avec la chronique du Monde. Nous prenons la direction du Vietnam. On retrouve cette semaine le père Gentine de l'archidiocèse d'Hanoï qui revient sur la fête des saints martyrs du Vietnam célébrée le 24 novembre.
2: Bonjour à tous. Aujourd'hui, l'Église fête des martyrs du Vietnam. Il y a 117 martyrs, dont 11 sont espagnols, 10 sont français et 96 sont vietnamiennes. Ils sont des évêques, des prêtres religieux, religieuses et des laïcs. Parmi les martyrs du Vietnam, il y a Saint Théophane Vénard, le plus célèbre des martyrs. Il est venu de France. Il est venu ici pour apporter la bonne nouvelle et aussi témoigner de sa foi. Il a fait son ministère ici et il a versé son sang pour témoigner de son amour et de sa foi. Nous allons découvrir quelques images de cette fête dont elle est importante pour nous.

C'est la fin de cette édition. Merci d'avoir été avec nous. 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Je vous souhaite une très belle semaine. Prenez soin de vous et à jeudi prochain.

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1: Bonjour et merci de nous retrouver pour la Foi prise au mot, votre rendez-vous de formation et de réflexion. Cette semaine, un mot, mystique. En voilà un terme qui n'est pas très clair, quoi de commun entre l'Église, corps mystique du Christ, ou le sens mystique des Écritures, et Thérèse d'Avila, ou Hildegarde de Bingen, ou alors l'ambiance mystique d'un groupe de prières un peu intense, ou un beau coucher de soleil en montagne. Nous utilisons ce terme tellement à tort et à travers qu'il ne veut parfois plus rien dire. Alors, quel est le sens premier du mot mystique ? Est-ce qu'il est légitime de parler du phénomène mystique ou de dire d'une personne qu'elle est un ou une mystique ? Et que penser de l'irruption de ce terme dans notre modernité pour décrire un très grand nombre de phénomènes spirituels ? Telles sont les questions que je vais poser à mes deux invités. Guylain Waterloo, bonsoir.
2: Bonsoir.
1: Vous êtes professeur de philosophie de la religion et d'éthique à l'Université de Genève. Vous êtes aussi spécialiste de Rousseau, de Bergson et de Simone Veil. Et puis Anthony Feneuil, bonsoir.
3: Bonsoir.
1: Vous êtes maître de conférence en théologie à l'Université de Lorraine. Vous êtes spécialiste en théologie, mais aussi de Bergson, je crois. Voilà. Alors, peut-être une réaction à ce que j'ai dit. Est-ce que vous êtes d'accord avec le fait que mystique, ça veut dire un peu tout et n'importe quoi? On est à quelques mois du commencement des JO, enfin presque un mois, et en fait, on va parler certainement de l'ambiance mystique du stade ou de l'ambiance mystique de la victoire. Est-ce que vous êtes d'accord avec ça, qu'on ne sait plus trop de quoi on parle?
4: Ah, clairement, très clairement. À partir du 19e siècle, au moment où le monde laïque s'est emparé de la mystique et de l'objet mystique pour l'étudier, eh bien, c'est entré dans la culture commune et petit à petit, c'est sorti du champ strictement religieux qui était son lieu de naissance et d'enracinement. Avec, par exemple, Charles Péguy, dans notre jeunesse, qui parlait de mystique, tout commence en mystique. Et fini en politique, mais il n'en parlait pas pour le religieux, oui. Il en parlait pour le rapport à la République, le rapport à la nation, la communauté d'un peuple. Et puis, petit à petit aussi, c'est arrivé dans la politique. Gustave Le Bon et la psychologie des foules a fait entrer l'idée qu'une communion dans un stade...
1: Oui, voilà, parlons-en.
4: Jusque tout récemment, Emmanuel Macron qui dit, pendant sa première campagne présidentielle, la politique c'est mystique. Donc vous voyez, c'est vraiment à toutes les sauces, comme vous l'avez dit au début, je pense qu'on peut le dire.
1: Vous êtes d'accord ?
3: Oui, je pense que c'est juste, et je pense qu'il y a peut-être en tout cas, parce que quand même dans l'idée de mystique, le mot initialement, il vient du grec mysterion.
1: Oui.
3: Alors il signifie au départ une chose, dans la tradition, disons, chrétienne, il signifie quelque chose d'assez précis, puisqu'en fait, c'est aussi tout simplement le sacrement, le mystère.
1: Oui.
3: Hein.
1: Oui.
3: C'est, donc ce qui est mystique, c'est ce qui a trait au sacrement. Le sacrement, c'est le lien. Ça indique déjà quelque chose qui va se retrouver quand même ensuite. Hein. Deux choses, je dirais, qui vont se retrouver tout au long de la tradition dans l'usage du mot. C'est d'une part le lien quand même à Dieu, à quelque chose qui... Et puis, donc le lien à Dieu et puis le lien à quelque chose qui dépasse ce qu'on voit. Il y a quand même cette idée qu'il y a plus dans la mystique que simplement, et dans le sacrement,
1: oui,
3: que ce qu'on voit, il y a quelque chose qui fait signe vers, qui dépasse. Et je crois que si le mot a pu être mis à toutes les sauces, c'est aussi parce qu'il y a cette, comment dire, la signification elle-même, même originelle, on pourrait dire, elle est un peu fluide.
1: Oui.
3: C'est-à-dire, le mystique, ça indique une dimension de l'expérience qui est toujours un peu en dépassement. Donc forcément, cette signification, elle conduit à ce que le mystique dépasse toujours, enfin, se dilue ou se diffuse, c'est pas forcément négatif, se diffuse en dehors de son lieu théologique, on pourrait dire, originel.
1: C'est important ce que vous dites, parce que quand on dit, par exemple, l'Église est le corps mystique du Christ, on imagine justement quelque chose de très mystique au sens moderne du terme, c'est-à-dire qu'en gros, on est tous en prière intense, etc. Ça veut pas dire ça du tout. Enfin, ça dit ça, mais ça dit vraiment quelque chose de plus large, en fait.
3: Alors, le corps mystique, au départ, c'est même pas l'Église, en fait, c'est le pain de l'Eucharistie.
1: C'est ça.
3: Hein ? Et puis au Moyen-Âge, ça s'est transformé, il y a eu un déplacement, justement un premier déplacement de l'adjectif mystique qui s'est mis à désigner non plus le corps du Christ en tant que pain, et on disait corps mystique du Christ parce qu'en fait ça voulait dire corps sacramentaire. Et parce que quand on regarde le pain de l'hostie dans l'Eucharistie, on ne voit pas le Christ,
1: ouais,
3: mais on sait, par la foi dans le sacrement que c'est quand même le corps du Christ. Et effectivement, c'est la même chose pour l'Église. Au moment d'ailleurs, c'est intéressant, au moment où on s'est mis à douter un peu, on comprenait moins bien ce que ça voulait dire que l'Église soit vraiment le corps du Christ, on s'est dit, bon, bah, c'est le corps du Christ, mais de manière mystique.
2: Ouais.
3: C'est-à-dire sacramentellement, d'une part, mais aussi, c'est vrai qu'on ne voit plus bien exactement en quel sens c'est le corps du Christ. Ça veut dire qu'au-delà de ce qu'on voit, c'est-à-dire la séparation des églises entre elles, des individus entre eux, etc., il y a une forme d'unité garantie par le sacrement. Mais effectivement, on n'est pas l'église corps mystique du Christ, ça ne veut pas dire, en tout cas pas originellement, après on peut en faire des nouvelles choses, qu'on fait des théologies en XXe siècle, etc., mais originellement, ça ne veut pas dire effectivement une sorte de sentiment intense de communion avec tous les autres chrétiens, c'est simplement une manière de parler de ce que c'est que l'unité de l'Église, unité sacramentelle.
2: Mm-hmm. Yéna Waterloo, vous êtes l'un et l'autre philosophe, donc les philosophes, ça aime parler du langage. Est-ce que ça dit que, mystique, est-ce que c'est une manière de dire que c'est quelque chose que le langage n'arrive pas à saisir? Est-ce qu'il y a quelque chose de l'au-delà du disciple ou pas forcément? Est-ce que, quand on parle de mystique, ça veut quand même dire quelque chose de compliqué à dire?
4: Certainement. Et pourtant, l'expérience mystique est enracinée dans la parole. Dans la parole et dans la prière. Le mystique ou la mystique, au sens propre du terme, dans les christianismes, vit une expérience de prière. Et cette expérience de prière, qui est d'abord langagière, discursive, une parole de louange, une parole, finit par s'abîmer dans le silence, mais s'abîmer au sens de aller vers, entrer dans le silence. Et c'est dans le silence que, disent les mystiques, se produit quelque chose qui est au-delà de la parole et qui échappe à toute parole. Alors après, la grande difficulté, c'est que si cela échappe à la parole, vous n'avez pas de relation à autrui à ce propos. Vous êtes vous-même voué au silence à ce propos. Si bien que la solution que beaucoup de mystiques ont trouvée, c'est la poésie qui suggère quelque chose qu'on ne peut pas dire, qui est au-delà des mots. Qui est au-delà des mots parce que c'est en fait quelque chose d'impossible qui se produit. Mmh. Et dans tout l'enjeu de la mystique, on va dire de la mystique des traditions chrétiennes, personnalistes, c'est vraiment comment peut-on comprendre que Dieu qui est transcendant puisse investir l'âme, être présent au cœur de l'âme, se manifester à un individu qui est une créature. Mmh. Donc il y a vraiment quelque chose du paradoxe qu'Augustin, dans les Confessions, avait très bien exprimé quand il dit, c'est au livre 10, où donc t'ai-je trouvé tu étais en moi. Et ensuite, quelques pages plus loin, il dit, tu étais en moi, au-dessus de moi. Donc il exprime ce paradoxe. C'est-à-dire qu'à la fois, Dieu excède on ne peut pas le saisir. On peut pas. Alors, on prendrait l'âme d'un mystique, l'esprit d'un mystique, et on saisirait Dieu. Non, Dieu excédera toujours, n'est-ce pas? Et cependant, il se rend présent. Et c'est vraiment ce paradoxe fondamental qui caractérise la mystique et qui aussi est à la source de toutes sortes d'ambiguïtés et aussi de discussions. Parce que c'est une prérogative extraordinaire de pouvoir dire, en un sens, bien que les authentiques mystiques cultivent l'humilité. Mmh. Mais c'est une prérogative extraordinaire de dire, je vis la présence de Dieu en moi.
2: Oui, c'est pas très humble. Là, il y a changement à vue, si j'ose dire. Il vient de changer de vocabulaire, en réalité. C'est-à-dire que ce que vous venez de dire du sens ancien, Guylain Waterloo vient d'utiliser le sens moderne, en fait.
3: Oui, mais il y a un changement, c'est clair, entre le sens ancien du terme mystique et le sens moderne. Ça ne veut pas dire qu'il y a une rupture complète. Je pense qu'il faut voir aussi la continuité. Comme je disais tout à l'heure, le mot de mystique, il est aussi utilisé, comme l'a rappelé Guylain, pour parler de ce qui excède ce qu'on peut dire. Alors, il ne faut pas s'étonner que ce qui excède ce qu'on peut dire, on ait du mal à en parler.
2: Oui.
3: C'est logique, ça va de soi. Mm-hmm. C'est pour ça que le signifiant, le mot mystique, il a une certaine fluidité, il passe d'un endroit à l'autre, justement parce qu'il désigne quelque chose dont on ne peut pas parler. Et ce quelque chose, il est propre aux expériences qu'on appelle religieuses, mais il excède aussi dans de nombreuses expériences, dans de nombreux types d'expériences, il y a quelque chose qu'on éprouve, dont on ne peut pas parler, mais dont on a envie de parler, et on utilise le mot mystique pour ça. Et je crois que ce dont on s'aperçoit peut-être à la modernité, ce qu'on théorise à la modernité, c'est le fait qu'il y a des gens qui

0: ils sont spécialistes de ça. Mmh. Il y a des gens qui sont, comme dit Max Weber, des virtuoses dans ce type d'expérience et dans cet excès. Mmh. Et ce sont eux, ces spécialistes, ces virtuoses d'un certain type d'expérience, une expérience dont qu'on a toutes les peines du monde à qualifier exactement, c'est pour ça qu'on utilise la poésie, etc. Ce type d'expérience, il y a des gens qui sont experts, qui sont virtuoses, et c'est eux qu'on va finir par appeler les mystiques, qui se sont en quelque sorte spécialisés, mais dans quelque chose qui, je crois, traverse non seulement toute l'histoire et toutes les traditions chrétiennes, et même au-delà du christianisme, mais qui se pense comme tel et se cristallise sur des individualités qu'on va finir par dire, eux, ce sont des mystiques, à partir de la modernité au XVIe, XVIIe siècle.
1: Peut-être qu'on peut dire que c'est un moment de crise, en fait, un moment critique, le XVIe, XVIIe siècle, quand on passe de l'adjectif, théologie mystique, corps mystique de l'Église, au substantif. Voici, une telle est mystique, ou un tel est mystique. Et je pense, j'ai l'impression que c'est le moment où il y a une sorte de tension entre l'Église, le corps ecclésial, c'est le moment de la réforme et de la contre-réforme, et les individualités, comme s'il y avait une revendication de pouvoir vivre et explorer le religieux sans être entièrement, on pourrait dire intégré, entièrement déterminé, entièrement contrôlé par les institutions ecclésiales, par les clercs. Mmh. Et d'ailleurs, ils s'efforceront de contrôler sans cesse.
0: Mmh. Et c'est vrai que le mot de mystique, de même qu'il désignait déjà dans l'Antiquité, enfin dans le Moyen-Âge, finalement ce qui excède le discours, ben les mystiques individuels de la modernité, ils sont aussi dans les failles. Hein, dans les failles des grands discours théologiques, ce n'est pas qu'ils les refusent ou qu'ils s'en excèdent, qu'ils s'en extraient, mais c'est qu'ils vivent dans les failles, dans ce vers quoi ce discours pointe, mm-hmm. mais que ce discours théologique structuré est impuissant, finalement, à dire complètement. Et eux, ils se plongent, on pourrait dire, là-dedans, effectivement, à un moment où, probablement, les grandes constructions philosophiques, métaphysiques et théologiques qui ont été celles des périodes antécédentes, commencent à poser question parce qu'il y a une pluralité confessionnelle qui s'instaure, etc. Et donc, ces failles qui existaient, elles sont visibles, béantes, on pourrait dire. Il y a des individus qui vont s'y engouffrer et qui vont vivre de ça. Et je pense que c'est comme ça qu'on peut effectivement parler de ces moments où la mystique devient quelque chose, de visible et de thématisé, dont on peut parler, dont on peut discuter, comme de quelque chose qui est différent d'autres phénomènes.
1: Ce qui me fait penser qu'à la fin du Moyen-Âge, au XVe siècle, Jean Gerson disait encore, au fond, un mystique ou une mystique, c'est celui qui vit dans sa chair le dogme de l'Église et l'ensemble architectural de la théologie. La vit. Et il disait, moi j'en suis pas capable. Mais au fond, c'était vraiment cerné, déterminé. Il y a quelque chose d'un peu, peut-être, entre guillemets, sauvage, qui va s'introduire à partir du XVIe siècle, tout le temps, à chaque fois, en faisant moult efforts, pour bien montrer que l'on ne trahit pas l'Église, qu'on ne lui tourne pas le dos. Mm-hmm. Mais il y a toujours cette méfiance qui va commencer à s'instaurer avec l'apparition des mystiques au XVIe siècle, et puis qui va culminer au XVIIe siècle, avec ce que Louis Cogny appelait le crépuscule des mystiques, avec la querelle du quiétisme en France, par exemple.
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3: Vous avez mis en scène deux choses, on va y revenir, la question du spécialiste, donc est-ce qu'il y a des personnes mystiques, et puis la question du contrôle social. Mais avant, j'ai envie de vous poser une question, Anthony Feneuil, est-ce qu'on est obligé de penser la mystique uniquement dans le cadre du christianisme? Est-ce que c'est un terme qui ne fonctionne qu'à l'intérieur de cette religion-là?
0: Je crois de manière générale qu'il n'y a pas de mot qui soit réservé pour la tradition chrétienne, même si l'histoire du mot, même si les traditions ont leur origine dans le christianisme. Mmh. Et c'est clair qu'il n'y a probablement pas de Thérèse d'Avila dans l'hindouisme ou dans le bouddhisme, il n'y a pas comme ça des,

0: des identités. Il n'y a jamais dans l'histoire ou dans aucun phénomène ce genre d'identité. Mais par contre, il y a des correspondances. Ça, c'est clair. Je crois que tous les spécialistes de la mystique, et puis aussi les mystiques eux-mêmes qui connaissent ces choses, un petit peu les différentes traditions, notamment au XXe siècle, hein, pensez à Simone Veil par exemple, qui dit ça beaucoup, on repérait dans les autres traditions, dans les traditions hindouistes, bouddhistes en particulier, mais aussi on peut imaginer les religions d'Afrique, etc., des correspondance, ce même type de spécialiste, si on veut, ce même type d'expérience, de personnes qui vivent ces expériences. Et la question ensuite, c'est de ne pas plaquer ce que nous, dans une tradition chrétienne, on connaît de la mystique sur ce qui se passe dans des autres traditions, mais c'est d'essayer d'aller voir et de comparer, d'essayer de savoir si effectivement ces spécialistes des expériences religieuses extrêmes, on pourrait dire, dans l'hindouisme, dans le bouddhisme, vivent des choses similaires ou différentes des chrétiens, de ceux qui sont chrétiens.
1: Alors une question peut-être un peu provocatrice, et on arrive à cette idée de la spécialiste ou du spécialiste, en remarquant que c'était surtout des femmes. Certains historiens ont dit, mais finalement, c'était pas des mystiques en tant que telles, elles n'étaient pas du tout spécialistes, simplement c'était une époque où les femmes n'avaient pas de voix, elles ne pouvaient pas parler dans l'église, et donc elles ont trouvé cette sorte de niche qui est d'être mystique. Est-ce que vous croyez à ça? Est-ce que vous croyez à l'idée que, par exemple, Catherine de Sienne se présente comme une mystique parce qu'en fait, une femme, normalement, n'a pas droit à la parole?
2: Oui et non. C'est-à-dire que incontestablement, la parole et puis les femmes dans l'Église n'avaient aucun pouvoir, exercice de pouvoir, et puis leur parole sur le plan théologique, dogmatique, ne comptait pas. Elles ne pouvaient pas, elles n'étaient pas qualifiées pour, elles ne faisaient pas d'études de théologie. Mais, alors, bien sûr, c'était une voie ouverte qui leur était ouverte. Mais, d'un autre côté, il y a aussi bien des hommes que des femmes qui sont mystiques, et à vrai dire, à travers les siècles. En outre, j'ajouterais qu'au fond, on utilisait le mot spécialiste tout à l'heure, oui. On l'échangeait, mais on ne peut pas être vraiment spécialiste de la mystique, pour une bonne raison, c'est qu'une expérience dite mystique est toujours une surprise quand elle survient. Vous comprenez, on ne se prépare pas à être spécialiste de la mystique comme on devient spécialiste en théologie, spécialiste en philosophie, en passant ses brevets, ses degrés, une par une les marches, et puis si on fait bien des efforts, on y arrivera. Ça, c'était justement d'ailleurs, dans la tradition protestante, ça a provoqué un malentendu. Karl Barth, par exemple, soulignait et insistait sur le fait que le mystique, celui qui prétendait escalader rocher par rocher la montagne qu'il conduirait jusqu'à Dieu, s'égarait totalement, et montrait par là que c'était surtout une idolâtrie qui était dans son esprit, plus qu'une ouverture à l'irruption de Dieu. Et en fait, la mystique, l'expérience dite mystique, surprend toujours, et en premier lieu, la personne qui la vit. Et on pourrait distinguer de ce point de vue-là, peut-être, si on reste pour l'instant cantonné aux mystiques chrétiennes, trois temps. Un modèle ternaire, qui a été très bien étudié par Henri de la Croix, qu'on ne lit plus assez, Études d'histoire et de psychologie du mysticisme, publié en 1908, qui a beaucoup inspiré Bergson, qui était un auteur important, et qui a montré qu'au fond, dans un premier temps, une expérience mystique veut dire irruption et plénitude, une sorte de béatitude, ce que, dans le langage du XVIIe siècle, on appelait foi savoureuse, mais qui sera bientôt suivie, au bout de quelques temps, par une période de désolation que Jean de la Croix qualifiait en parlant de nuit obscure. Et cette période de désolation est une période extrêmement inquiétante parce que quand vous avez été gratifié ainsi d'une présence comblante et qu'elle vient à manquer, la première chose que vous vous dites, c'est je ne mérite pas cela, et c'est la preuve de ma réprobation.
1: Ou j'ai perdu la foi.
2: Dieu m'éprouve.
1: Oui, c'est ça.
2: J'ai perdu, ce qui est la même chose.
1: Oui, c'est ça.
2: C'est le signe de ma réprobation.
1: Ouais.
2: Et en fait, cette traversée est un moment de transformation. Alors, ça, c'est la théorie bergsonienne. Bergson a très profondément pensé ça, à mon avis, au cœur des deux sources de la morale et de la religion, un moment de transformation intérieure qui est, au fond, la préparation de la volonté à accueillir la volonté de Dieu. Au fond, à rendre vivante et absolument concrète la parole du Pater, que ta volonté soit faite, qu'elle soit en moi, qu'elle m'anime. Et au fond, ce que Madame Guyon, qui était la mystique justement du quiétisme français, et qui était soutenue et approuvée par Fénelon, ce que Madame Guyon appelait la paix Dieu. Le moment où, au fond, le mystique, sans plus avoir, sans plus attendre de signes sensibles, éprouve la paix que Dieu a portée. Alors là commence autre chose, commence en fait une vie plus d'action, plus éthique, moins, au fond, moins contemplative. Ou, pour le dire autrement, où la contemplation est mitigée par l'insertion dans le corps social. Le moment de retrait prononcé, qui a été le début de l'expérience mystique, dans lequel elle s'est développée, eh bien, ce moment qui était un moment de retrait, de contemplation active et persévérante, eh bien, laisse place à autre chose.
1: Est-ce que vous êtes d'accord ?
0: Oui,
1: parce que c'est vous qui disiez spécialiste, là, il vous a contredit.
0: Oui, tout à fait. Non, je pense qu'il y a effectivement un paradoxe avec cette histoire de spécialiste ou de virtuose dans l'expérience religieuse quand il s'agit de la mystique, parce qu'en effet, la plupart de celles et ceux qu'on pourrait appeler des grands mystiques vont insister sur le fait que c'est pas eux qui sont aux commandes de leur expérience, en effet. Non seulement ils sont surpris au départ quand ça leur arrive, mais ensuite, ils insistent. Alors, évidemment, on peut toujours dire que c'est de la rhétorique, etc., mais il y a quand même il y a quelque chose qui est, à mon avis, très réel, qui est le fait que il y a ce qu'éprouvent les mystiques, et je pense tous, c'est une sorte d'ambiguïté, d'indécidabilité du point le plus élevé de leur expérience.
1: Oui.
0: C'est-à-dire, au départ, ils sentent effectivement qu'ils sont appelés à quelque chose, qu'ils vont vers une expérience extraordinaire, etc., et puis au moment où ils sont le plus loin, ils disent, ah ben peut-être en fait que c'était rien. Ou bien Jean de la Croix, qui est un de ceux qui a le plus réfléchi à ces choses-là, Jean de la Croix dit, ah ben en fait c'était peut-être pas Dieu, c'était peut-être le diable. Et moi je peux pas décider si c'était Dieu ou si c'était le diable qui m'a fait sentir toutes ces belles choses que j'ai senties. Il y a effectivement la nuit mystique où on sent plus rien, mais avant même ça, ou mêlé à ça, il y a l'idée que peut-être même ce qu'on sent de plus, cette impression d'être justement le spécialiste, d'être le plus près de Dieu, ben c'est en fait peut-être une illusion, et peut-être une illusion qui m'éloigne radicalement de Dieu. Et alors là, effectivement, c'est là qu'on est dans le paradoxe maximum. C'est-à-dire on est, le spécialiste est obligé de dire, ben là, si je veux vraiment être fidèle à mon expérience, je dois quelque part l'abandonner aussi. Et c'est pour ça que Guilin disait, il y a dans les trajectoires de ce qu'on appelle les mystiques, il y a une sorte de mouvement, souvent, à la fin, ou disons, au moment où ils ont vraiment atteint les sommets, si on veut, de ce qu'eux-mêmes considèrent comme les sommets de leur expérience, eh ben une sorte de virage vers l'action, vers un autre rapport à son expérience, qui est un rapport dans lequel on ose finalement la laisser de côté. Hein, ce que je ressens de Dieu n'a plus d'importance. Ce que je crois de ma proximité ou pas avec Dieu, c'est plus ça qui compte. Et je vais cette fois maintenant vivre en fonction de ce que j'ai vécu, mais voilà, il y a une sorte d'abandon, y compris de son propre statut de spécialiste, qui va être là du coup repris. Finalement, qui va dire que ah ben voilà, c'est voilà un grand mystique, voilà une grande mystique, qui va le dire? C'est pas eux qui vont le dire après, ce sont les autres autour qui vont constater, qui vont se constater ce que eux n'arrivent pas à faire, cette vie souvent qui est qualifié de paisible, etc. Et puis aussi en même temps d'actif. Enfin, voilà, les autres voient qu'il s'est passé quelque chose d'extraordinaire avec cette personne, mais elle-même a abandonné justement la phase où elle disait « je vis quelque chose d'extraordinaire, je suis en contact, etc. » Donc voilà, il faut spécialiste, moi ça me va, à condition d'être conscient de ce paradoxe.
1: Mais en disant ça, vous montrez bien qu'en fait, c'est peut-être aussi pour ça que la mystique, ça dérange. C'est qu'on triche avec ce qu'on pourrait appeler une vie spirituelle, enfin une image de la vie spirituelle qui est, comme vous disiez, très progressive, peut-être un peu platonicienne. On va des beaux corps aux belles âmes, des belles âmes aux belles idées, etc. Avec l'idée que petit à petit, on progresse, etc. Là, tout est donné. Et comme vous dites, il n'y a pas d'effort forcément, l'effort il est après, enfin, c'est pas du tout ce qu'on imagine d'une vie spirituelle qui est une sorte de progrès petit à petit. Est-ce que vous êtes d'accord avec cette idée-là ?
2: Ah oui. Oui, il n'y a pas de progressivité. Ils ne suivent pas un plan.
1: C'est
2: tout,
1: ça.
2: Tout préétabli. Et ils sont eux-mêmes, en fait, à vrai dire, c'est très profondément perturbant. C'est tout de même, quand on les lit, quand on lit les textes des spirituels, c'est

0: Aristote disait, chacun est le meilleur ami de lui-même. Rousseau dit, l'amour de soi, c'est une des premières données naturelles avec la pitié. Oui. Et là, il s'agit d'aller au fond de ce... Si l'enjeu, si on les prend au mot, hein, la foi prise au mot,
1: la mystique
0: si l'enjeu est une transformation de l'être dès cette vie, et non pas après la mort. Hein, ben, si l'enjeu est celui-là, vous comprenez bien qu'il s'agit de vivre quelque chose qui est plus qu'une révolution. Il y a une forme. D'ailleurs, dans certaines mystiques, on parle d'annihilation, et c'est très inquiétant quand on les lit. Et certains, d'ailleurs, coulent leur vaisseau en route, hein, passent par des périodes de folie ou de profonde dépression. Donc ce ne sont pas des expériences ni ordinaires, ni c'est vraiment pas un chemin de foi qu'on doit prôner à tous les fidèles.
2: Et c'est pour ça, là je vais essayer de... C'est pour ça que les mystiques ont tant intéressé les philosophes au XXe siècle. Et ça, je pense, je vais essayer de ne pas être trop technique sur cette question, mais disons, le 19e, 20e siècle, c'est les siècles qu'on pourrait appeler le siècle de l'expérience. C'est-à-dire, on se dit, pour connaître, il faut faire des expériences. Hein, c'est comme ça que la physique progresse, comme ça que la science progresse, il faut faire des expériences. Mais on s'est aperçu en même temps que l'expérience, c'est toujours quelqu'un qui l'a fait. Donc, les expériences, elles sont construites par un jeu, par un moi qui voit dans sa perspective, etc. Et les mystiques, ils ont comme promesse, ils promettent quelque chose comme une expérience sans jeu. C'est-à-dire, ils font une expérience extraordinaire, mais ce qui est extraordinaire dans leur expérience, c'est justement que c'est plus eux qui la font. Et donc, ils cassent, on pourrait dire, les cadres de l'expérience au sens habituel. Et c'est pour ça que les philosophes sont intéressés par ça, parce qu'ils se sont dit, ah ben voilà, là, peut-être, dans la mystique, on a une expérience et donc possiblement une connaissance du monde, mais qui n'est pas la connaissance de quelqu'un, d'un jeu, que ce soit le jeu de monsieur ou madame un tel, ou que ce soit le jeu de l'époque, la manière dont une époque construit son expérience. Là, on a une expérience qui se présente comme brute. Et vous avez tout un tas de philosophes au XXe siècle, à commencer par William James, puis ensuite par exemple Georges Bataille, etc. Enfin, tous ces gens-là qui se sont intéressés à la mystique à cause de ça, parce que quand on lit effectivement les textes des mystiques du XVIIe siècle. Mais alors là, pour le coup, on en trouve aussi dans l'Antiquité, des choses comme ça. Mais quand on lit ça, on est face à quelque chose qui est extraordinairement radical dans ce sens-là, dans le sens où on retourne à la racine de ce qu'on vit, de l'expérience, avant même qu'il y ait un jeu, un moi, qui s'approprie cette expérience. C'est ça que les mystiques... vers quoi les mystiques vont. Et c'est ça qui fait que c'est paradoxal, parce qu'un virtuose... un individu spécial, etc. On se dit un spécialiste. On va se dire, c'est un jeu avec un grand J. C'est le mystique, ça. Mais justement, ce que donnent les mystiques à voir, c'est la disparition du moi, du jeu. Et c'est ça qui est à la fois fascinant, en même temps un peu inquiétant, parce qu'on n'a pas envie de perdre son moi.
1: Et on n'a pas envie d'être mystiques tous.
2: Exactement. C'est ça. Donc, mais en même temps, on a envie d'aller y voir de plus près.
1: C'est ça.
2: Parce qu'on se dit, il y a quand même quelque chose de peut-être un peu libérateur aussi. Le moi, on sait qu'il est...
0: Haïssable.
2: Haïssable aussi, voilà.
1: Mais du coup, est-ce que ça explique ce que vous commenciez à dire, c'est-à-dire que c'est très inquiétant, y compris pour une hiérarchie, y compris... Enfin, on voit bien qu'ils sont tous plus ou moins... Ils ont tous plus ou moins maille à partir avec la hiérarchie, quel que soit et l'ordre et même l'époque. On sent que ça fait peur.
0: Alors, un mot avant la hiérarchie. Au fond, on pourrait distinguer peut-être deux grandes lignes d'expérience mystique. Une expérience de dissolution ou d'absorption dans le tout, qui serait alors tendanciellement une mystique de type cosmique, et une expérience de présence adressée.
1: Oui.
0: Et donc, une mystique plus personnaliste. Dans le christianisme, évidemment, ce sera très souvent le Christ. Simone Veil est très intéressante parce que, dans sa brève vie, Simone Veil avec W, je le dis pour les...
1: Oui, vous avez raison. La mystique qui est morte pendant la guerre.
0: 1943.
1: Voilà.
0: Et elle a vécu ces deux types d'expériences. Elle en a parlé à deux personnes de son vivant, le père Joseph-Marie Perrin et le poète Joël Bousquet. Une expérience d'ouverture de l'espace et d'immersion dans ce qu'on pourrait alors appeler, en le galvaudant un peu, le sentiment océanique. C'est un peu galvaudé, ça c'est un peu bon, pas la mystique pour les nuls, mais la mystique.
1: Oui, un petit peu, c'est ce que j'allais vous dire.
0: Voilà, Romain Rolland. Oui. Le sentiment océanique

0: Donc c'est-à-dire, en gros, l'impression qu'on va se perdre dans le grand tout.
1: On est absorbé, on fait.
0: C'est ça.
1: On est absorbé dans le tout.
0: Oui.
1: Et avec un sentiment d'apaisement et de plénitude extraordinaire. On est totalement, si on a lire ce qui en est dit, on est totalement, c'est même pas décentré. Et de temps en temps, chez Thérèse d'Avila, par exemple, on retrouve la chose. Je voudrais être comme une goutte qui tombe dans le lac et qui se fond avec le lac. On le retrouve aussi chez Madame Guyon. Et puis, l'autre veine, l'autre ligne, la ligne personnaliste, où là, alors, Simone Veil dit aussi que un jour, alors qu'elle écoutait du chant grégorien, et puis qu'elle avait des maux de tête terribles, le Christ lui-même est descendu et l'a prise, dit-elle. Bon. Et c'était comme le plus tendre sourire d'un visage aimé qui se manifestait rayonnant à elle. Donc, deux types de lignes différentes. Alors, maintenant, si on pense à l'institution, et où le problème, si vous voulez, c'est, moi je dirais que, peut-être que la première inquiétude, il me semble, institutionnellement, c'est qu'au fond, le ou la mystique se sentira dépositaire d'une forme d'enseignement. Alors ça se voit très bien chez Madame Guyon, qui commence une œuvre de diffusion et qui va au-devant parler aux gens pour les convertir à la prière, à l'oraison de quiétude et qui est écoutée. Alors, même qui en passant prend le pain de la bouche des prêtres qui, directeur spirituel, vivait de cela. Mais surtout, elle est inquiétante parce que c'est comme si elle s'érigeait en docteur, n'est-ce pas? Et donc, il faut contrôler cela. Et alors, ça se voit très très bien, à mes yeux, un modèle canonique, si on peut dire, justement de cela, de cette situation, c'est François d'Assise, qui doit, alors consent, avec une humilité extraordinaire, hein, qui est comme une marque d'authenticité, on pourrait dire, mais consent à passer de l'intuition de la fraternité, de la vie concrète de la fraternité, à l'ordre hiérarchique, ordonné, avec des biens, de l'argent. Il y aura ensuite une grande querelle sur la pauvreté.
0: C'est ça, oui.
1: Mais on passe. En fait, quand il faut organiser. Quand il faut. Quand ça pénètre, quand une spiritualité pénètre le corps social, il faut. En fait, le corps ecclésiastique dit il ne faut pas que ça parte dans tous les sens, qu'éventuellement il y ait des délires. Parce que ça peut arriver aussi. Des délires de type mystique. Il y a des mystiques qui sont des faux mystiques, enfin, qui sont des malades.
0: Oui, et dans le cas de... Vraiment, vous avez raison, le cas de François d'Assise est vraiment topique, parce que c'est deux siècles de problèmes, en réalité, dans l'Église, qui peuvent, certains disent, qui vont même jusqu'à la réforme, c'est-à-dire qu'est-ce qu'on fait de la pauvreté, qu'est-ce qu'on fait de l'institution, c'est extrêmement dangereux, d'accepter un mystique pour une institution, parce que une sorte de... quelque chose de très inflammable, en fait, on a l'impression.
1: Quand soudain, ça prend dans le corps social. Au fond, tant qu'ils sont dans leur coin,
0: oui, ils sont
1: avec un petit groupe, des petits conventicules, au fond, ça ne dérangera personne. Mais quand on commence à les lire, à les écouter, quand ils sont diffusés, l'Église, elle pense qu'elle a un rôle social et politique à tenir. N'est-ce pas?
0: Vous êtes d'accord? C'est dangereux, la mystique?
2: C'est
0: point trop de mystique.
1: Aux yeux de l'institution.
0: Aux yeux de l'institution.
2: Voilà,
0: l'institution.
2: C'est dangereux parce que une institution, par définition, par principe, son but, c'est la stabilité. Donc, quand on introduit, comme introduisent les personnalités mystiques, quelque chose de l'ordre de, comme vous disiez tout à l'heure, un vertige, finalement, un type d'expérience qui n'est pas du tout celui avec lequel on vit tous les jours, forcément, ça crée de l'instabilité. Ça crée de la curiosité autour, comme disait Guilain. Je crois que c'est vraiment très important, ça, cette idée que les mystiques... Alors, encore une fois, on parle des plus grands des plus grands d'entre eux, c'est-à-dire ceux qu'on... On peut faire des hiérarchies, voilà, on va pas... ils n'appellent pas. Ils construisent pas des communautés, ils se disent pas, ils font pas un plan sur comment faire grossir ma communauté.
0: François d'Assise, là, on voit, c'est vraiment
2: exactement.
0: L'exemple. Tout à fait.
2: Et on pourrait dire, le modèle, c'est plutôt l'Évangile.
0: Oui.
2: C'est-à-dire, c'est pas C'est pas je construis ma communauté avec un plan d'avance, c'est je suis là, je vis ce que j'ai à vivre, et les gens autour me suivent. Et après, va se poser la question, effectivement, de comment est-ce qu'on fait pour organiser un petit peu ça. Mais, et donc, le fait que des gens suivent immédiatement, bah, évidemment, ça bouscule les cadres qui existent auparavant. Et puis, c'est ce qui fait aussi qu'il peut y avoir, pour le coup, des gens qui soient tentés
0: de faux mystiques.
2: Voilà, de disons, contrefaire l'expérience mystique, essayer de se faire passer pour des gens qui ont une expérience extraordinaire, etc. Et c'est très difficile à distinguer, évidemment, à discerner entre les deux, pour essayer de produire les mêmes effets, disons, hein, de cette d'être suivi.
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0: Donc ça veut dire qu'il y a quand même un effet social. Je veux dire, pour que le mystique, vous venez de le dire, pour que le mystique prenne, si j'ose dire, et pour que c'est un impact sur une société, il faut qu'il y ait des gens autour du mystique ou de la mystique qui orchestrent. Est-ce qu'on peut aller jusque-là ?
2: Alors, moi, je dirais qu'il y a deux choses. Il y a, d'une part, comme je disais tout à l'heure, si, et moi, je crois assez fort à ça, si l'expérience mystique, c'est l'idée d'une disparition du soi, quelque part, même si cette disparition, elle prend plusieurs modalités, comme l'a dit Ghislain, et c'est pas forcément une union au tout, mais ça peut être quelque chose de plus subtil, une disparition dans une relation, par exemple. Mais s'il y a cet aspect de disparition du soi, quelque part, l'expérience mystique, en elle-même, elle conduit à aller vers les autres, en fait. Le mystique, il est ouvert tout de suite aux autres, parce qu'en disparaissant quelque part, qu'est-ce qu'il voit ? Ben, il voit ceux qu'il n'a jamais vus avant, parce qu'il était trop occupé par son moi, ben, il voit les autres, et puis il s'y intéresse, etc. Et donc, les expériences mystiques chrétiennes, en tout cas, elles sont tournées, elles sont charitables, on pourrait dire, mais pas parce que le mystique fait la charité, mais parce qu'intrinsèquement, son expérience, c'est de voir les autres qu'il n'a pas vus avant. Donc, toutes les mystiques sont sociales. Quand il y a vraiment mystique. Maintenant, effectivement, les autres autour, alors les autres autour, ils jouent plusieurs rôles, un peu, et souvent un peu ambigus. Ils jouent le rôle de ceux qui voient ça, encore une fois, et puis qui sont réellement fascinés, et qui donc suivent. Mais il y a aussi ceux qui voient ça, et puis qui essayent soit d'en profiter, soit de diffuser avec toute bonne volonté. On peut penser par exemple à Thérèse de Lisieux. Thérèse de Lisieux, elle est dans son couvent, entourée de ses sœurs moniales, mais aussi ses sœurs biologiques, qui sont les mêmes.
0: C'est ça qui est assez troublant.
2: Voilà, c'est ça qui est assez troublant. Et c'est la mère abbesse, il me semble, qui est sa sœur aussi, voilà, qui va s'occuper finalement de la diffusion, de l'édition de ses textes, etc. Et on peut pas nier que cette sœur, elle a orchestré le succès de librairie et puis le succès spirituel de Thérèse de Lisieux dans les 20 ou 30 ans qui ont suivi sa mort. Puis en même temps, et elle a modifié, sans aucun doute, toute une partie de ses écrits, etc. En même temps, on ne peut pas dire que ce soit une fabrication. Hein, c'est-à-dire, elle a modifié, c'est un peu la même chose, toute proportion gardée, que ce qui s'est passé avec François d'Assise. C'est-à-dire, c'est une figure institutionnelle qui avait certes des intérêts personnels et institutionnels à faire fructifier, si on veut, cette figure. Puis en même temps, dans ces textes, ce qui est extraordinaire quand on lit les éditions de la sœur de Thérèse de Lisieux, c'est qu'en fait, alors il y a beaucoup de choses qui sont modifiées.
0: Oui, histoire d'une âme.
2: Voilà, histoire d'une âme qui n'a pas été écrite comme ça, c'est modifié. Ouais. Mais en même temps, il y a des choses très radicales, justement, qui passent quand même.
0: C'est vrai.
2: Donc ça passe malgré tout.
0: C'est pas malhonnête.
2: C'est pas malhonnête.
0: Oui, c'est ça.
2: Et puis c'est pas ça n'empêche pas que ça passe par des chemins qu'on n'avait pas anticipés. Oui. Mais effectivement, et c'est toujours le cas. Dans le cas de Madame Guyon, c'est un éditeur, enfin ou c'est des gens, des soutiens autour, etc. Oui, oui. Évidemment, pour que nous on en soit, on connaisse ces histoires-là, il faut qu'il y ait un entourage, il faut qu'il y ait une orchestration, je dirais. C'est dans le pire des cas, dans les cas, une orchestration dans le sens où une fabrication à partir de quelque chose qui n'aurait aucun fondement. Probablement ça existe, Ce qui est sûr, c'est que ce n'est pas dans tous les cas, encore une fois, mais c'est très difficile. Je pense qu'une chose importante à noter, c'est que les mystiques, je disais tout à l'heure, ils n'appellent pas, ils ne demandent pas non plus. C'est-à-dire, ils ne demandent pas, ils disent pas « croyez ce que je vous dis ». Ils appellent à la même chose qu'eux.
1: Oui.
2: Et donc, quelque part, si un mystique commence à dire, ou si ceux qui orchestrent autour commencent à dire « voilà ce que vous devez croire », en fonction des révélations qu'a eu un tel ou machine, là peut-être, voilà, peut-être là on doit se mettre un peu la puce, on doit nous mettre un peu la puce à l'oreille, on doit dire bah tiens, c'est étonnant quand même parce que c'est pas comme ça que ça se passe dans la tradition mystique en général.
1: Mm-hmm. Mais c'est sûr qu'il y a un air de liberté dans la vie mystique, l'expérience mystique, et qui peut, qui au fond, s'il était suivi à la lettre, et parfois ça, justement c'est ça qui dérange, mm-hmm. pourrait changer toute la société. C'est un peu l'appel, si vous voulez, au jeune homme riche, le jeune homme riche suivant.
0: Oui, c'est ça.
1: Disant pas, tournant pas le dos en disant « Oh là là, j'ai beaucoup d'intérêt à garder », etc. Hein? Donc, il suit. Mm. Et, mais qu'est-ce qui va se passer? Vous n'en savez rien. Vous comptez sur la force créatrice de la charité.
0: C'est
1: mais
0: ça.
1: En même temps, c'est dangereux. Tous ceux d'abord qui ont des intérêts à protéger, à qui? Et qui peuvent être généreux, mais qui veulent garder leur position, et sont très, très inquiétants, très inquiétés. Mm-hmm. Donc il y a quelque chose de l'ordre du vent de liberté. François d'Assise rêvait qu'au moment où ils commencent leur action, ça n'allait pas s'arrêter, et que c'est toute la terre qui allait devenir vivant selon l'Évangile, dans la simplicité totale, et tous les problèmes étant résolus, d'un seul coup. Il y a une sorte de liberté et de simplicité radicale auxquelles on n'ose pas croire, on ne veut pas croire, mm-hmm. parce qu'on sait ce que c'est que la vie, hein, mm-hmm. Et que les êtres humains sont méchants, etc., etc. Donc il y a vraiment une tension très forte.
0: Là, vous parlez alors totalement comme Bergson, c'est-à-dire qu'en fait, pour vous, est-ce que la mystique, c'est cette sorte de courant, en fait, de puissance de vie, en fait, de puissance de qui après,
1: oui.
0: se solidifie comme ça peut, etc. Mais quelque chose, du coup, d'assez irrésistible, d'assez.
1: Dans la pensée bergsonienne, il y a l'idée à la fin de, au fond, à la fin de son œuvre, à la fin de son travail de philosophe, c'est que vie et amour ne font qu'un.
0: C'est ça.
1: Et qu'au fond, si on veut le dire de manière un petit peu pas très correcte, mais, ouais. mais c'est l'existence des espèces sur les différentes planètes où il y a... Alors, on ne connaît qu'une planète où il y a de la vie, hein, mais il est bien possible, les astrophysiciens aujourd'hui pensent que c'est hautement probable qu'il y en ait ailleurs. Et c'est comme, c'est comme un amour dévoyé, parce qu'il ne peut pas s'épanouir directement. Et donc l'idée, l'idée bergsonienne, c'est qu'au fond... Si l'espèce humaine n'est pas restée fondamentalement une espèce close sur elle-même, veillant à ses intérêts comme les autres animaux et s'établissant en puissance, c'est parce qu'elle est capable de reprendre ce contact et de reprendre ce contact avec la vie, la vie créatrice. Et par là même, alors ça va... c'est une thèse, Bergson, très originale, pas assez étudiée jusqu'à présent, à mon avis. Parce que on s'est beaucoup centré sur le clos et l'ouvert, mais au fond il y a une affirmation centrale chez Bergson pour le dernier Bergson, les deux sources.
0: Les deux sources.
1: Si nous avons une histoire, nous autres êtres humains, c'est à cause de la mystique. C'est la mystique qui a lancé l'histoire. C'est-à-dire, on sort du cycle de sociétés qui se répètent. Il y a ouverture à autre chose. Ouverture à autre chose qu'à le simple souci de la conservation et de l'accumulation de puissance. C'est une thèse très audacieuse. Il pense que c'est la mystique qui l'apporte, qui l'a apporté.
0: Même question, on arrive à un peu à la fin de l'émission. Ça sert à quoi, les mystiques? Enfin, est-ce que, pour le philosophe, quel objet de pensée c'est? Pour le théologien, et puis peut-être pour le simple fidèle. Est-ce que, alors si vous répondez à cette question-là, ou vous répondez à la question plus simple, est-ce qu'il faut lire des mystiques?
2: Bon, de toute manière, il faut tout lire.
0: De toute façon, vous avez raison.
2: Mais donc, il faut lire aussi des mystiques. Et il y a des choses très, non seulement très belles, mais très profondes. Et qui, justement, pourquoi le philosophe, il est intéressé par la mystique parce que je disais tout à l'heure, parce que le philosophe, il cherche à connaître. Et si possible, il connaît à partir des faits. Et donc là, on a des faits qui sont... Quand on lit justement les textes des mystiques, on a des faits extraordinaires. Hein, je ne parle pas de magie ou de phénomènes paranormaux et ça, ce n'est pas ça qui intéresse. C'est la description de l'expérience spirituelle, la description de ce que ça veut dire qu'être que collé au plus près de la radicalité évangélique. Et qu'est-ce que ça change pour l'humanité ? Ça, le philosophe, forcément, il est intéressé par ces choses-là. Deuxième aspect de la question, je pense que c'est tout aussi important, mais là, j'aurais, moi, évidemment, pas de réponse nette. Pour moi, il y a quelque chose de l'ordre dans les vies des mystiques. Encore une fois, c'est indissociable, d'ailleurs, là. Hein. Est-ce que c'est la manière dont les autres les ont vus ? Est-ce que c'est ce qu'ils ont vraiment vécu ? Là, il y a quelque chose d'indécidable aussi, je pense, qu'il faut garder. Parce que c'est lié à ce qu'eux-mêmes disent quand ils disent « je ne sais pas si c'est le Dieu ou le diable qui me fait faire ça », etc. Il y a quelque chose d'indécidable et la mystique ne nous fait pas sortir de ça. C'est-à-dire, il ne suffit pas de dire « je suis François d'Assise, je suis au sens, je le suis, je vais avec lui » pour être sûr d'être du bon côté de là où il fait spirituellement. Il y a jamais, on ne sort jamais de la lutte finalement en soi-même et de cette question, est-ce que finalement je suis du bon côté ou pas ? Ça, on va pas, la mystique ne nous sauve pas de ça. Mais en même temps, elle nous rappelle, je trouve, je disais, cette espèce de radicalité évangélique qui est presque un peu, tragique pour nous, nostalgique. C'est-à-dire, on se dit, quand on regarde les vidéos mystiques, on se dit, ah oui, quand même, voilà quelque chose que je ne pourrais pas faire.
0: Oui.
2: Et en même temps, on est obligé de se dire, ben oui, mais en même temps, c'est ça l'Évangile.
0: Oui, oui, tout à fait, tout à fait.
2: Alors, les mystiques, au cours de l'histoire, rappellent que l'Évangile, c'est pas seulement ce qu'on connaît du christianisme. C'est pas seulement le christianisme au sens d'une religion qu'on peut pratiquer, d'une vie, d'une culture, etc. C'est aussi ça. C'est aussi une expérience absolument étrangère à tout ce qu'on connaît d'habitude. Et ça, je pense que il faut lire les mystiques, ne serait-ce que pour se rappeler de ça.
0: Guylain Waterloo, Mystique et Histoire chez Henri Bergson, chez Honoré Champion. Vous avez une minute et demie pour nous dire, on arrête la fin de l'émission, pour nous dire ce que vous avez voulu faire ou ce que vous allez, ce que vous voudrez faire dans quelques temps, puisque le livre sort d'ici.
1: En octobre.
0: En octobre, voilà.
1: En octobre. Ben, la question était justement celle que j'énonçais tout à l'heure, c'est-à-dire attirer l'attention sur quelque chose qui est un peu laissé de côté. Il est composé de 4 chapitres, ce livre. Dans le 3e chapitre, intitulé La religion dynamique, Bergson parle de la mystique comme étant essentielle initiatrice de l'histoire humaine, d'un bouleversement dans l'histoire humaine qui fait
0: Vous parlez du livre d'Henri Bergson, hein,
1: Les deux sources de la morale et de la religion. Et j'ai voulu montrer comment, à partir de là, il a pensé la constitution de l'histoire. Et en montrer à la fois les forces, les perspectives qu'il ouvre, ainsi que les limites. Probablement, peut-être, n'a-t-il pas trop attendu de ce que les mystiques peuvent apporter à l'humanité ? Est-il, même si ce n'est pas une question qui se pose en philosophie, mais était-il trop optimiste ? Donc c'est cette question que j'ai voulu traiter dans ce livre, qui est un grand livre, beaucoup lu, mais au fond, pas suffisamment commenté.
0: Et alors vous pensez, on a encore un peu de temps, vous pensez qu'il s'est trompé ? C'est-à-dire que ce que vous avez défendu, l'idée que la mystique, c'est un peu le renouer la puissance créatrice de la vie, c'était un petit peu optimiste ?
1: Oui, c'était un peu optimiste. C'est-à-dire qu'en fait, il a pensé que ce qui est singulier, c'est que à la fois dans son anthropologie, il y a l'idée que on ne peut pas surmonter définitivement et collectivement la nature, et d'un autre côté, les individus peuvent surmonter la nature à travers l'expérience mystique et diffuser quelque chose de cela. En nous, quelque chose fait écho. Est-ce suffisant pour atteindre des collectivités entières et surmonter ce qui nous caractérise fondamentalement, c'est-à-dire assurer notre pérennité en affirmant une puissance ? Et par conséquent, en fait, en reconduisant la guerre d'époque en époque, de génération en génération. L'idée de Bergson, c'était que peut-être l'aboutissement de l'histoire, mais en cela, il s'inscrit dans les philosophies de l'idéalisme allemand, mais peut-on surmonter la guerre ? Et il l'a espéré, et d'ailleurs, de ce point de vue, même pour lui-même, ce qui s'est passé en 14-18 et ce qui se passe à la fin de sa vie, la fin de sa vie est triste.
0: Oui, il meurt.
1: Il meurt à Paris, dans Paris occupé, début
0: Paris occupé, 41,
1: oui. Au pire moment, n'est-ce pas ? Et atteste que c'était peut-être un peu trop optimiste.
0: Anthony Fenoy, l'évidence de Dieu, la borée de Fidesz. Vous avez de la chance, vous savez que Dieu est évident.
2: Voilà, alors justement, moi j'essaie de distinguer dans le livre l'évidence de Dieu et puis la certitude qu'on a, toutes les certitudes qu'on a à propos de Dieu. Et c'est un livre sur la foi en fait, sur ce que c'est que la croyance religieuse. Je me suis aperçu qu'il n'était pas tellement dans l'air du temps, qui est plutôt celui des réaffirmations des croyances. Moi, j'ai plutôt insisté et j'ai essayé de montrer, même dans ce livre, que la foi, elle est intrinsèquement une vie dans le doute. Et que le doute n'est pas extérieur à la foi, que ce n'est pas quelque chose qu'on devrait surmonter, que ce n'est pas un aiguillon de la foi, etc. Que la vie dans la foi, c'est du doute permanent. Et ça rejoint d'ailleurs assez bien, je crois, ce qu'on a discuté tout à l'heure sur le caractère indécidable de l'expérience religieuse quand elle est à son plus haut. Est-ce que vraiment ce que je vis est authentique? Est-ce que vraiment je suis en contact avec Dieu? Ben, je crois que c'est la même chose pour la vie de la foi. C'est en permanence le questionnement sur ce qu'on croit et ce doute, cette tiédeur, on pourrait dire, que j'essaie de défendre dans le livre, n'est pas, à mon avis, un affaiblissement de la vie spirituelle. C'est au contraire un approfondissement. C'est pour ça que j'appelle ça l'évidence de Dieu. Parce qu'il y a une évidence de Dieu qui se vit, mais dans le questionnement, dans le doute, et non pas dans l'affirmation certaine de soi, de ses croyances.
0: Merci, merci. Donc, Anthony Fenoy, l'évidence de Dieu, la borée de Fidesz, et Guylain Waterloo, mystique et histoire, chez Henri Bergson, chez Honoré Champion, donc dans quelques mois. Merci à tous les deux.
1: Merci,
0: merci de nous avoir suivis. Vous savez que vous pouvez retrouver cette émission sur le site internet de KTO, www.kto.tv.com. Et on se retrouve la semaine prochaine.

0: Bonsoir et bienvenue sur KTO, je suis heureuse de vous retrouver pour cette nouvelle édition de Lumière intérieure. Nous avons la joie de recevoir une comédienne, actrice de cinéma, de théâtre, de télévision, Mélanie Page.
1: Bonjour.
0: Auteur aussi.
1: Oui,
0: vous
1: tout
0: avez
1: à fait.
0: Beaucoup de cordes à votre arc.
1: Avec grand plaisir.
0: On est heureux de vous recevoir sur KTO. Vous êtes d'origine britannique, je crois, australienne,
1: oui.
0: Et vous avez grandi en France.
1: Oui, je suis née à Paris.
0: Donc vous vous sentez de ces trois lieux?
1: Oui, peut-être un peu moins l'Australie, parce que j'y suis moins allée. C'est tellement loin que et j'ai un peu moins de famille là-bas, mais je me sens très, très anglaise par certains côtés et en même temps quand même extrêmement française parce que je suis née ici.
0: Vous avez grandi ici.
1: J'ai fait toute ma scolarité ici. Oui. Voilà, donc je suis quand même très française dans la culture.
0: Donc sinon, c'était les